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1: Alicia Bremonde, eh oui, notre expression du jour, est-ce ou est-ce entre Gallia que Rabastens en français? Bon, c'est assez simple à comprendre.
2: Oui, ben moi j'ai compris.
1: Ben oui,
2: être entre Gaillac et Rabastens.
1: Ah, cette expression, vous pouvez l'utiliser quand une personne a abusé d'un peu trop de vin, des billes, loubis. Alors qui, mais je dis le vin, mais ça peut être quelque chose d'autre. Notre alcool, dilentabé, que sera, ben, que la personne entre Gaillac et Rabastens.
2: Ouais, alors toujours avec modération, on est d'accord, mais c'est quand quelqu'un est un petit peu peut-être, voire beaucoup pompette.
1: Eh oh, vous m'avez entendu, vous avez compris. Ouais. Bon, le Mike et buffet pas, il a le coup test. Il vaut mieux que cette personne ne souffle pas dans le ballon. À qui? Ouais. Pour revenir à l'expression, il y a, à Bistodenage, 20 kilomètres entre Gaillac et Rabastens. Donc ça fait 20 kilomètres environ. La route est un peu sinueuse entre Gaillac et Rabastens. Et surtout, elle longe le vignoble gaillacois, d'où, ben, l'origine de l'expression, est entre Gaillac et Rabastens.
2: Jérôme, il y a d'autres expressions dans le même style?
1: Ben, nous cita Gascou, qu'est-ce qu'on disait, per exemple, qu'a cargat à Madira? Littéralement, il a chargé à Madiran. Le vignoble de Madiran se situe en Gascogne, aux confins des départements du Gers, des Hautes-Pyrénées et des Pyrénées-Atlantiques. Aoué ou abé cargat à Madira, littéralement, donc, avoir chargé à Madiran, c'est être ivre, tout comme être, ben, Este beuet, et beuet du verbe beuet qui veut dire boire en occitan gascon.
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3: Bonjour à toutes et tous, bienvenue dans Affaires Classées, le podcast. Je vous emmène faire un petit tour deux siècles en arrière. Nous sommes dans la soirée du 1er mai 1827. Un paysan de Barcus rentre de la célèbre foire d'Oloron. Il est abattu par un inconnu. Question, qui lui en voulait donc? Réponse, dans un instant.
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3: Chaque année, le 1er mai, la ville d'Oloron-Sainte-Marie organise sa traditionnelle foire au bétail. Un rendez-vous inspiré des grandes foires d'antan et qui attire plusieurs milliers de visiteurs depuis le XIVe siècle. Ce lundi 1er mai 1827, Dominique, un habitant de Barcus, l'a passé, comme beaucoup, dans la capitale du Haut-Béarn. Rentrant seul, à pied, il est 22h lorsqu'il parvient à l'entrée d'un petit pont dit de Choco, à une courte distance de sa maison d'habitation. À peine pose-t-il le pied sur l'ouvrage qu'une soudaine lueur déchire la nuit. Une lueur doublée d'une détonation. Pas de doute, Dominique vient d'essuyer un coup de fusil. Blessé, le fermier tombe en criant « À l'aide! À l'aide !» Au loin, il y a un homme qui court le long du ruisseau, enjambant une barrière. Pas de doute, c'est l'agresseur. Marianne, une jeune servante occupée à ses prières, entend les hurlements plaintifs de cet homme qui appelle au secours. La bonne dame s'empresse d'alerter le maître de maison, l'instituteur et quelques paysans qui accourent afin de porter assistance au malheureux. Blessé à la poitrine et au bras gauche. Dominique Etchegoyen est transporté à son domicile où le médecin vient lui prodiguer les soins que son état grave nécessite. Au petit matin, le maire de Barcus se rend à son chevet. Il lui demande de décrire en détail ce qui s'est passé. Dominique est formel. L'obscurité l'a empêché de reconnaître l'agresseur qui semblait posté au loin en embuscade. Les gendarmes de Moléon rappliquent. À leurs yeux, c'est une vraie tentative d'assassinat. Les blessures de Dominique sont graves. Il aurait bien pu y passer.
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3: L'enquête criminelle débute. Dominique jure qu'il ne se connaît aucun ennemi. Ses affaires sont saines et il est, dit-on à l'époque, de bonne mœurs. Les soins appliqués du docteur Alcat et sa constitution robuste lui vaudront une incapacité totale de travail de 20 jours, mais il se rétablira de ses plaies, fort heureusement. À Barcus, l'affaire jette un émoi certain dans la population, à tel point que les rumeurs les plus folles circulent. Certains disent Dominique Etchegoyenne décédé, quand d'autres désignent déjà le nom de l'assassin présumé. Dans leur procès-verbal, les gendarmes rapportent en effet que des soupçons insistants circulent sur la personne du premier voisin de la victime, un certain Etcheoun, du nom de la maison basque qu'il occupe ici, identifié comme étant Pierre Topet, né au village en 1786. Les gendarmes vérifient. Topet traîne la réputation d'être un mauvais sujet, un repris de justice aussi. À peine quadragénaire, il sort de la prison d'Eis où il a purgé 5 années de prison pour des violences graves sur l'ex-amant de sa femme. Et selon la rumeur, il ne rêvait que d'une chose, se faire justice lui-même et expédier en enfer celui qui l'a envoyé derrière les barreaux, un certain Egiafal, qui a passé lui aussi la journée du 1er mai à la foire d'Oloron. À Barcus, la clameur publique ne parle que de lui. C'est Topet, alias Etcheoun, le suspect, point final. Certains habitants affirment qu'il a guetté le retour de son rival en se postant aux aguets. Trompé par l'obscurité régnant dans ce chemin creux et sinistre, il se serait trompé de cible, tirant par erreur sur Etchegoyenne. Le scénario est séduisant, en apparence.
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3: Les gendarmes ne voient pas qui en voulait au malheureux Etchegoyenne. En revanche, la piste menant à Etcheoun semble beaucoup plus fructueuse. Ces derniers temps, par jalousie ou par haine, toutes les occasions étaient bonnes pour chercher querelle à son rival. Une voisine affirme qu'Etcheoun lui a demandé si Egiafal avait bien l'intention de se rendre à la foire d'Oloron. Étonnante curiosité sur l'emploi du temps de son ennemi juré. Mieux encore, le métayer d'Etcheoun affirme qu'il était bizarrement absent de sa maison la nuit du drame. Et ses enfants, ses propres enfants, le confirment. D'ailleurs, personne ne l'a revu depuis. Pour les gendarmes, les soupçons s'accumulent. Plusieurs villageois rapportent qu'Etcheoun se cacherait dans les bois, sur les sommets de l'Aro. Pourquoi diable pareille fuite s'il n'a rien de se reprocher ? Bizarre. Au tribunal de Saint-Palais, le procureur du roi, M. de la Régoyenne, discerne dans cette cavale comme un aveu de culpabilité. Il délivre donc un mandat d'arrêt contre le fugitif dont tout le monde parle, mais que personne ne voit. Il faut dire qu'en Soule, la personnalité de Pierre Topet, alias Etcheoun, laisse peu indifférent. Doué d'une âme ardente, d'une susceptibilité que beaucoup disent excessive, l'homme a connu une jeunesse orageuse. Fâché avec ses parents, sa jalousie l'a conduit à suspecter l'infidélité de son épouse et à asséner un coup de hache au visage de son amant supposé, le fameux Egiafal. À l'époque, nombre de paysans basques s'expriment dans leur langue natale. Peu d'entre eux ont eu la chance d'aller à l'école. À la différence d'Etcheoun qui, lui, a appris le français qu'il parle à la perfection.
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3: Au Pays Basque, Etcheoun passe pour être un poète. Né en pleine période romantique, il est l'auteur de nombreux chants dramatiques, des poèmes émouvants, dont les vers racontent les principaux événements de sa vie, souvent tragiques, comme son mariage avec une fille de niveau social inférieur. Une union qui a déshonoré sa famille alors qu'il n'avait que 20 ans. Vexé, son père l'avait menacé de le déshériter. Couchant ses malheurs sur le papier, le jeune homme devint poète et écrivain. Quand son épouse le trompa, Etcheoun se mit à écrire sur le thème de l'amour trahi. Un sujet cher aux auteurs romantiques, mais ses écrits vont aussi se retourner contre lui. Alors qu'il est en cavale après les coups de feu tirés le 1er mai contre son voisin Etchegoyen, le poète se console en écrivant quelques vers. Planqué dans une cabane de berger, il compose un chant qui deviendra célèbre et dont voici le dernier couplet. Dans le village de Barcus, ne cherchez pas Etcheoun. Vous qui, désirant l'arrêter, êtes à sa poursuite, il compose des chants à Iguelou, désignant ainsi le lieu de sa cache. Il n'y a pas de plus beau pâturage en Soule, conclut-il. Mais quand les gendarmes mettront la main sur ce poème, ils vont l'utiliser contre lui comme une pièce à conviction, à charge. Etcheoun est en effet interpellé 4 mois plus tard chez un notaire de Tardets alors qu'il s'apprêtait à signer un acte de vente par lequel il tentait de mettre sa propriété de campagne à l'abri de ses créanciers. Redoutait-il que la justice la confisque au cas où il serait reconnu coupable de la tentative d'assassinat sur Etchegoyen, son voisin, la nuit du 1er mai 1827.

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1: Son procès aux assises s'ouvre le 18 août 1828 dans les murs du Parlement de Navarre, à deux pas du château palois. Vu la personnalité de l'accusé, l'audience défraie la chronique judiciaire. Ce n'est pas tous les jours, en effet, qu'on juge un poète écrivain. Face aux 12 hommes tirés au sort comme jurés, l'accusé a préféré s'habiller avec de misérables haillons. Lui qui est propriétaire de sa ferme, un luxe rare pour l'époque, il joue le pauvre. Une foule de dames élégantes se masse dans les rangs du public. Face à l'exposé de l'avocat général, M. Lamothe Duncan, Etcheoun ne varie pas. Il est innocent, voire persécuté. Ses malheurs datent de son mariage, clame-t-il dans un français excellent. Et tandis qu'il purgeait une peine de prison, sa femme a, dit-il, continué à le tromper avec son rival, le sieur Égiafal. Une fois libéré de la prison d'Eys, Etcheoun trouva l'amant de son épouse installé dans son propre lit, régnant en maître chez lui. Il le mit certes à la porte, mais l'accusé poète peinait à calmer sa peine. « Scélérat, tu buvais mon vin, tu mangeais mes jambons, tu devrais être à ma place » lance-t-il plein de haine à Égiafal, qui est cité comme témoin à la barre de la cour d'assises. Pour l'accusation, ce récit de souffrance, de haine, illustre à merveille le mobile du crime. Le soir du 1er mai 1827, selon l'avocat général, Etcheoun voulait faire la peau à Égiafal, et il l'a patiemment attendu, en guet-apens. Et c'est par erreur, parce qu'il faisait nuit, qu'il s'est trompé, faisant feu sur Dominique Etchegoyen, qu'il faillit bien tuer. En leur intime conviction, les jurés vont pourtant absoudre le poète sultan aux mille malheurs. Etcheoun est acquitté. Il rentre à Barcus le soir même.
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1: 1er mai, jour de foire, c'était ce rendez-vous avec l'histoire en 1827 du côté de Barcus. Je vous retrouve dans un prochain numéro à la rencontre de la Deuxième Guerre mondiale et un épisode

0: 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Ah, je suis trop fier de mon jingle, j'en suis fier. Je l'assume, j'en suis fier. Comment ça va les gens sur Ici Picardie? C'est la Camini Minute, votre chronique de la joie et de la bonne humeur. Écoutez-moi, ça va, sauf que je suis encore un petit peu ému, parce que comme beaucoup de Français, j'ai vu le biopic sur la vie de Philippe Nicolic des To Be Free partir un jour. Sans retour, c'était émouvant. Il paraît que Caris, le rappeur, l'a vu et il a pleuré. C'est pas vrai. Hein. Je précise que c'est pas vrai parce que ben, j'aime mon nez, okay, je veux le garder. Les années 90, nous, on a connu les grandes, grandes manias, les plus belles manias. Michael Jackson mania, Club Dorothée mania, Patrick Bruel mania. Et vous, vous avez quoi? La Chikung mania. Voilà, c'est Chikungunya, c'est nul, nul. Nous, on a connu des manias de ouf, on a connu les boys bands. Et au final, les To Be Free, qu'est-ce qu'ils faisaient? Ils faisaient un peu de la dance et de la techno. Vous connaissez cette musique? La musique avec des textes extraordinaires, dignes de Baudelaire, de Balzac et de Molière. Il y a un Américain, il est arrivé, il a dit... I like to move it, move it. I like to move it, move it. I like to move it, move it. You like to move it. I like to move it, move it. I like to move it, move it. Ça, c'est même pas un refrain. C'est un mantra, les gars. Extraordinaire. Les Allemands, ils ont vu ça. Ils ont dit, OK, nous aussi, on va s'y mettre. Eins, weins, Polizei. Drei, vier, Grenadier. Fünf, sechs, sainte Kirk. Siete Nacht, gute Nacht. Je suis pas très fort en allemand, j'ai fait ce que j'ai pu. Mais on sentait le niveau du texture. Il y a un mec qui avait écouté ça, il a dit, OK, d'accord, vous voulez jouer ça? Tout ta, tout ta, tout ta, ta. Tout ta, tout ta, tout ta, ta. Lui, on pensait qu'il avait fini le game. Mais non. Après, les mecs, ils se sont dit, nous, on fait plus de mots, on fait juste des sons. Pi, pa, pa, palopo. Pa, pa, palopo. Pi, pa, pa, palopo. Même les chanteurs, ils comprenaient même plus ce qu'ils disaient. I'm a scat man. Vous allez pas me faire croire que le mec, il comprenait ce qu'il disait. Voilà, c'était ça les années 90. De la créativité, des chansons à texte. Mais bon, toutes les bonnes choses ont une fin. Les années 90, elles sont parties. Un jour, sans retour, effacées. Votre amour, sans se retourner. Excusez-moi, je suis encore ému par le téléfilm sur Philippe Nicolic.
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1: Bah, c'est ma passion, mais je me sens vraiment libre sur la glace. Je transmets vraiment ce que je ressens dans ma vie de tous les jours, en fait.
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3: Aujourd'hui, on part à la patinoire avec Lou Thérault. Après des années de compétition en couple au plus haut niveau, elle entame un nouveau chapitre en solo. Lou, tout d'abord, la glace. Je crois savoir que c'est une passion familiale, c'est ça ?
1: Très simple, c'est ma maman qui a fait de la danse sur glace quand elle était jeune et qui en faisait encore quand on est arrivé avec ma sœur. Et en fait, moi, je l'ai vue patiner une fois à un gala parce qu'elle patinait déjà dans le club de Belfort. Et j'ai dit que je voulais faire comme ma maman. Donc voilà comment tout a commencé.
3: À 16 ans, tout bascule quand il faut choisir entre rester à Belfort et partir en Pôle France, en fait, non ?
1: Il y a eu, je pense, quand même quelques mois de réflexion où je me demandais si ça valait vraiment le coup. Je savais pas, enfin, je connaissais pas en fait le sport de haut niveau vraiment. Donc on se pose la question de est-ce que effectivement ça vaut le coup, est-ce que je change de lycée, je quitte tous mes camarades d'entraînement, mes copains au lycée. Et en fait, du jour au lendemain, j'ai dit à ma mère que c'était bon. En fait, je crois que j'étais prête et que je voulais partir pour vivre cette expérience et que je trouvais ça sympa d'avoir un double projet déjà étant jeune, en fait, de pouvoir continuer mon lycée et de faire mon sport, ma passion à côté.
3: En fait. Après 10 ans de danse en couple, vous avez décidé de repartir seule en solo. Est-ce que c'est un sacré saut dans l'inconnu quand on est toute seule et qu'on a vécu en couple, en tout cas sur la glace ? Pendant 10 ans.
1: Beaucoup d'appréhension. En fait, ça faisait 10 ans que je patinais en couple. Donc j'ai fait du solo en étant petite, mais c'est vrai que c'était, comme je vous l'ai dit avant, pas du tout le même stress, les mêmes attentes. Et là, de repartir toute seule, j'ai commencé la saison en septembre. J'étais vraiment pas du tout confiante. Enfin, là, on se retrouve vraiment toute seule sur la glace. Je m'entraîne avec Olivier Schoenfelder, mon prof, et je suis arrivée à la première compétition en Angleterre, début octobre, et je lui ai dit, mais je vais faire comment juste pour saluer, pour me présenter quand ils vont m'appeler. Je sais pas faire toute seule, je sais plus faire toute seule. Et en fait, finalement, ça va à peu près. Puis le fait de faire plein de compétitions aussi, ça booste un peu la confiance en soi. Mais au début, non, j'étais pas vraiment très sereine de reprendre toute seule.
3: Avec le recul, quel regard vous portez sur tout ce chemin parcouru depuis vos premiers pas ?
1: Franchement, je suis fière de moi. J'ai du mal des fois à me l'avouer, mais vraiment quand je vois par toutes les étapes auxquelles je suis passée, j'adore tout ce que j'ai fait, j'adore tout ce que j'ai accompli et je suis fière.
3: Lou Thérault, que l'on retrouvera avec impatience lors des prochains championnats de France de danse sur glace. On lui souhaite le meilleur pour ce nouveau défi en solo. En tout cas, c'est elle, notre comptoise qui compte du jour.
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4: Bonjour Johan.
5: Salut Manu, bienvenue au garage à Issoudun.
4: Devant un instrument de musique, il y en a quelques-uns ici.
5: Tu connais aussi mon deuxième métier, qui est mon premier métier, on va dire, c'est la musique évidemment.
4: Chanteur, guitariste du groupe Blancas, on le rappelle, Johan Ledoux.
5: Avec mon frère Guillaume, qu'on a fondé il y a plus de 30 ans maintenant, ça ne nous rajeunit pas, mais on est là, on prépare un nouvel album au fait. Donc forcément, moi dans ma collection d'objets un peu insolites, il y a des instruments de musique anciens. Et là tu es devant un ancien violoncelle de Thibouville, qui était une maison de fabrication qui a fait énormément d'instruments d'études, mais aussi d'instruments de très belle qualité. Ce violoncelle, on va dire qu'il est début du siècle. Il n'est pas en très bon état, donc je t'avoue que je le mets ici pour la déco. Mais c'est toujours très beau. Et puis le format du violoncelle est déjà un format imposant pour un instrument à cordes.
4: Il y a une élégance.
5: Il y a une élégance. On imagine très bien, une ou un violoncelliste sur son tabouret avec son archet sortir du bac comme ça. Enfin, voilà, moi je suis fan absolu du violoncelle et du son du violoncelle.
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5: Donc ça, c'est une pièce de déco qui peut être vendue, on va dire autour de 300-400 euros. Parce qu'un violoncelle ancien, en bel état, de cette marque-là, ça peut se vendre assez cher aujourd'hui.
4: Là, on pourrait jouer avec un violoncelle de ce type-là ?
5: On pourrait jouer, tout à fait, bien sûr. Ce sont des violoncelles qui sont encore utilisés. C'est un très beau violoncelle d'études.
4: Ça mérite une grosse restauration.
5: Ça mérite une très grosse restauration chez un luthier. J'ai bien peur que la facture soit un peu onéreuse. Donc, je pense qu'il faut le destiner à la déco ou alors à un bricoleur, vraiment. Voilà.
4: Je le valide parce qu'il est très élégant, ce violoncelle. J'entends déjà un certain son. Ouais. Merci beaucoup, Joël.
5: Merci, Manu. À très vite.
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6: Je rêvais d'avoir une maison à la campagne. Cette maison, c'est comme si j'y étais née. C'est ma maison de famille.
7: Ma maison s'appelle l'Oustao de la Mar.
8: C'est une maison un peu envoûtante.
9: Eh bien, vous voyez, des livres et trois fenêtres qui me donnent le paysage du pays, comme si c'était trois tableaux.
2: Ils ont vécu ici.
0: Thibaut Gaudry.
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11: Yves Montand est un enfant de Marseille. Débarqué d'Italie avec sa famille pour fuir le fascisme quand il a 2 ans, il va y grandir et y faire ses premiers pas au Music Hall. Puis il la quitte pour Paris où sa carrière commence à décoller, notamment auprès d'Edith Piaf. Et où il noue des amitiés, comme avec Jacques Prévert, qui va lui faire découvrir en 1948 un charmant village qui va changer sa vie.
12: Je chantais dans la région et puis il y avait Jacques Prévert qui habitait la maison là au coin. J'étais arrivé ici et j'étais monté parce que mon ami le guitariste Henri Crolla, si on allait dire bonjour à Jacques, il disait oui, où il est. Alors on est monté ici, j'ai vu Jacques, j'ai vu l'endroit et puis je suis tombé amoureux de l'endroit et puis je suis revenu dès que je pouvais, tous les ans. C'était très discret, c'était à peine connu.
11: Et il ne va pas tomber amoureux que de Saint-Paul. Le 19 août 1949, il est à la Colombe d'Or, une auberge avec quelques chambres qui est un repère d'artistes. Et Prévert, encore lui, va servir d'entrebetteur entre un homme et une femme qui vont devenir un couple mythique.
13: Ça s'est passé à Saint-Paul-de-Vence, au mois d'août, en 1949. Simone était là, et puis moi j'étais dans le tournée. Et puis j'ai déjeuné là, elle a déjeuné là. Et puis il y avait du soleil, puis il y avait Jacques Prévert, et puis il y avait des copains. Et puis voilà, quoi, on ne sait pas comment ces genres de choses-là commencent, mais enfin, elles ont commencé et c'était une belle histoire. Quoi.
11: Une belle histoire qui durera toute une vie. Ils ont 28 ans. En 4 jours, Simone, mariée, plaque tout pour le Marseillais. Et désormais, ils vont construire une partie de leur vie ici, restant fidèles à la Colombe d'Or, où ils se marient même 2 ans plus tard. Prévert est encore là, il est le témoin de Simone, tandis que Marcel Pagnol est celui de Montand.
12: Puis encore une fois, j'ai rencontré Simone ici, qui elle avait acheté par contre une petite maison dans le village, après son premier film. Puis elle a servi cette maison pendant très longtemps. Puis on descendait au bar de la Colombe pour boire l'apéritif, pour voir Jacques et les amis, et puis il y avait toujours quelqu'un, et puis on restait là, et puis on mangeait là, puis on montait pas à la maison. Alors un beau jour, on a mis la clé sous la porte, on donnait ça aux enfants, ou à des amis qui descendaient dans le midi, et nous on descendait toujours ici.
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11: La Colombe d'Or et Saint-Paul, où l'on se retrouve pour les vacances avec les copains, beaucoup d'artistes, dans ce village qui attire notamment les plus grands peintres, Picasso, Chagall, Matisse et d'autres.
12: C'est pourquoi je viens souvent ici à la Colombe d'Or, à Saint-Paul-de-Vence, et d'abord pour la famille Roux, qui sont des gens tellement merveilleux. Puis au mois de juin, ou au mois de mai, c'est agréable, il n'y a pas trop de monde, et c'est encore bien. Mais c'était une époque assez formidable avec Picasso.

0: Chirac, Prévert, qui était là aussi, et Giacometti quand il a débarqué.
1: J'ai dit bon, attends de jouer, parce que je pars.
2: Mais les copains, ce sont aussi les habitants du village, avec qui Montand joue aux cartes au café de la place, ou à la pétanque.
0: Et j'aime bien jouer ici au boules parce que c'est quand même un sport qui délasse bien, qui est très fatigant. Si on veut bien y jouer, c'est très très difficile. Ça ne paraît pas, surtout si on joue à la Provençale.
2: C'est à Saint-Paul-de-Vence également qu'il rencontrera la dernière femme de sa vie, Carole Amiel, et qu'il achètera en 1984 un petit restaurant qu'il transforme en maison, juste en face de la Colombe d'Or.

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1: Au plein cœur de Tillières-sur-Avre, je demande la famille Giraud. Vous allez faire la connaissance de Mika, le papa, Ambre, la fille, et Mano, le copain de la fille. J'aurais bien aimé vous présenter Céline, la maman, mais elle est au boulot. Faut bien qu'il y en ait qui bosse. Céline, vous la verrez demain, vu que j'ai des raisons de dormir chez eux ce soir. Je vois pas de porte, alors je toque au carreau. Une jeune fille ouvre la fenêtre.
2: Allô, Ambre ?
3: Oui, c'est ça.
2: Le papa, il est pas là ?
3: Il doit être à l'intérieur, je pense.
1: Ok, j'entre comment ?
3: Je vais t'ouvrir le portail.
2: Ah, t'es trop mignonne.
3: Peut-être c'est ouvert, je sais pas.
2: Bah, je regarde,
3: ouvrir.
2: Hein.
3: Ouais.
1: Bah, j'avais pas vu le portail. C'est ouvert.
2: C'est moi ?
1: Non, c'est ouvert.
2: Tu vois, c'était ouvert.
1: Bah ouais. Mika a l'air d'aller bien.
2: Très bien, très bien. Très
1: pourquoi
2: bien,
1: c'est très si grand ici ?
2: Parce que c'est un ancien relais de poste. L'ensemble.
1: Ah, d'accord.
2: Ouais, c'était considéré un peu comme une ferme ici, il y avait des chevaux.
1: Regarde ces perdus grands ouverts qui sont ni grands ni verts à la base, mais qui se demandent ce que tu viens faire là.
2: Je viens voir parce qu'il paraît que c'est une famille d'artistes ici. Papa, maman,
4: ouais, Ambre.
2: Mano, tout le monde est dans l'art, quoi.
4: Oui, un petit peu, ouais.
2: C'est toi qui as impulsé tout ça
4: hein. Alors, je pense, hein, je suis le premier. Hein, bah, c'est les enfants qui ont suivi. Hein. On appelle ça reproduction sociale. Hein. Un artiste fait des enfants artistes, voilà. Ouais. C'est ça.
1: Vous avez fait la connaissance d'Ambre ?
3: Moi, je fais un peu tout, mais surtout de l'installation et de la performance. Donc, je mélange plein de médiums, surtout dans la sculpture. Et après, j'intègre des éléments de son, de vidéo dedans.
1: Et papa, il fait quoi ?
4: Si tu fais le tour dans la maison, on va voir qu'il y a pas mal de peintures, peintures-objets, des sculptures.
1: Voilà. Voilà. Et Mano, il fait quoi ?
3: Des films 3D et du son.
1: Et Cécile, la maman, elle s'exprime beaucoup dans le textile.
2: Voilà.
1: Tout ça sur l'impulsion de Mika, le papa.
4: Bah, finalement, c'est dans le lieu dans lequel où ils ont dû me voir. Et Ambre, toute petite, elle était à la fois dans le bac à sable, le béton, les briques, après les petits bricolages, puis après les, dans les œuvres, dans la peinture à l'atelier, et ainsi de suite, quoi.
1: À la base, la famille n'est pas du coin.
4: On n'est pas vraiment normands. Mes enfants sont normands, parce qu'ils sont nés en Normandie, mais nous, on vient du Loir-et-Cher.
5: Ah, ta famille habite dans le Loir-et-Cher, ces gens-là ne font pas de manière.
1: Je crois qu'on vous avait pas encore présenté Mano.
6: Mano, Mano.
1: Le vidéaste de la famille.
2: Ça va, Mano ? T'es réveillé ?
7: Ouais, ouais, c'est bon, je me suis réveillé.
1: Bah, il dormait pas, il bossait.
2: Hein. C'était 3D, tes images de synthèse.
7: Ouais, là je bosse des storyboards pour un film.
2: Et tu fais une école ?
7: Non, j'ai fini là.
1: Il a fini.
7: J'ai fini et depuis que j'ai quitté les Beaux-Arts, je me suis mis à l'animation 3D.
2: Là, c'est un atelier là.
7: Oui.
2: Ah bah il y avait de la place hein.
1: Il en faut pour toute la famille.
4: J'ai coupé la radio, j'avais mis la radio donc.
2: T'avais mis quoi comme radio ?
1: Change de sujet.
2: Ah ici c'était le.
1: Bravo.
2: Voilà. C'était pour les chevaux quoi.
4: Alors t'as la mangeoire, t'as même l'abreuvoir qui est en dessous là, qui est en zinc.
2: La mangeoire sert de rack aujourd'hui pour les tableaux de qui ? De toi alors ?
4: Surtout de moi. Ouais, ouais, ouais. Donc là c'est la partie atelier, artiste. On fait des toiles, de la peinture, de la sculpture, découpage, assemblage. Il y en a un peu partout.
1: Sinon Fred, t'avais pas un truc à leur dire ?
2: Je vais dormir chez vous ce soir.
4: Si tu veux, y a pas de problème.
2: Et puis y a pas de problème, il y a surtout de la place.
4: Ah bah il y a surtout de la place, oui, voilà. Beaucoup de place.
2: Parce qu'il y a un truc qu'il faut absolument que vous me montriez demain.
4: Oui.
1: Petit indice.
2: Et demain, on va changer de rue.
4: Tout à fait.
2: Tu vas me montrer un truc qui est dans la rue du château, là.
4: Oui.
2: Je pense que ça va en halluciner plus bas.
4: Ah oui, je crois aussi, oui.
1: Bon, bah vivement demain.
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8: Et le cocktail américain, c'est quoi ?
9: C'est un cocktail grillé avec une sauce américaine, tomate, échalote, une pointe de cognac, du vin blanc. C'est un peu relevé.
10: Un déca,
11: pâté, jambon, fruits en veillette, gruyère, chantal, rôti, jambon de pays.
12: Eh ben, tout ça, ça va aller dans la blanquette.
9: Bon appétit.
13: Rien n'est meilleur qu'un bon steak frit. Rien n'est meilleur qu'un bon.
14: Moustache et les gros mineurs, portés par un swing follement sympathique, chantaient « Rien n'est meilleur qu'un bon steak frites ». Un plat de bistrot qui fait l'unanimité, à condition d'un bon faux filet ou onglet de chez le boucher et des frites maison. Beaucoup trop de restaurants succombent à la facilité de la frite surgelée, ultra transformée, amidon modifié, fibre de pois, sucre, souvent trop molle, trop grasse et trop salée.
15: On va manger des frites.
16: Oh oui, des frites.
14: Frites. Non, la frite, la vraie, celle de la femme et de l'homme moderne, est confectionnée uniquement de pommes de terre qu'on épluche, Binge, Mona Lisa ou Rosabelle, qu'on plonge en double cuisson dans un bain d'huile de tournesol, colza ou graisse de bœuf pour les puristes. Un peu de sel et basta.
17: Comme ça, la maison, avec mon papa et ma maman, quand ça nous prend, on s'éclate à la frite. Oh oui, des frites, des frites.
14: Dernièrement, le journal Libération a eu la bonne idée de faire un tour opérateur de la meilleure frite à Paris.
17: Je viens droguer. Je me drogue à la frite.
14: Côté street food, deux adresses pour les junkies de la pomme de terre, un néo-kebab chez Mehmet, rue Ramet dans le 18e arrondissement, et Patate dans le 6e, rue Saint-André-des-Arts. Une échoppe, sa vitrine et une barricade de grosses pommes de terre, cornet de frites à 4 euros.
6: Coupez-les en fines lamelles, plongez-les dans l'huile bouillante, salez-les, et vous aurez des frites. Ni Dieu, ni maître, mais des frites. Bordel.
14: Autre pépite, Chantefable, 93 avenue Gambetta, du très gourmand Tom Lefebvre. Il propose des frites croustillantes qui brillent dans les miroirs de cette belle vieille brasserie 1910 avec une entrecôte de compétition et une carafe de Saint-Joseph. On n'est pas loin du paradis. Des frites. Dans le peloton de tête également, les frites du Cornichon, un néo-café populaire, 2 rue des Goncourt.

0: Strasbourg, dans le 11e arrondissement. 8 euros le cornet au comptoir avec une pinte de bière Jupiler et tout va bien. Le Paul Chêne des Frères Dufour, rue du Cherche-Midi, contrairement à leur nom, pas de frites au four, mais de l'inattaquable bien doré.
1: Eh, hey, mais maintenant on en a une friteuse sans odeur, Seb.
0: Enfin, dans l'esprit des baraques à frites des ch'tis de Roubaix ou de Tourcoing, à Vitry-sur-Seine, dans le Val-de-Marne, place Robespierre, près de la mairie, cornet de frites à 3,50€, préparé avec amour et surtout avec de la graisse de bœuf.
2: Je ne peux pas me passer de frites, c'est plus fort que moi, ça me rend fou.
0: Les tops du journal Libération, les meilleures frites de Paris à consulter sur Internet. Toutes affaires cessantes, stop au quinoa, boulgour et autres usurpatrices de patates douces qui n'a strictement rien à voir avec le tubercule de Monsieur Parmentier. Paris la frite, Paris cornet, Paris l'enfance.

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6: Eh ben Adichat, Camille.
4: Adio.
6: Toi, tu vas nous raconter une trop belle surprise qui t'est arrivée il y a 2 ans et demi, c'est ça?
4: Luca, car il y a une saut de la maïboun. J'étais chez ma mamie et à l'ouz m'espagne qu'arrive un ta minja d'abnozot. Mes parents, ils arrivent pour manger et qu'ils me disent une saille d'abnozot à la béiture, qu'à su grosse colis qui t'attend. Et ils me disent, viens à la voiture, il y a un gros colis qui t'attend. Et le cop qui arrive à la voiture, couvrait la porte, il n'éveille pas sa rêve. Je vois rien dans la voiture. Et au pied de Seti, qui a eu boule des peus, je vois une grosse boule de poils à mes pieds. Car Lumeka, c'est mon chien. Lumeka qui s'appelle Soleil. Mon chien s'appelle Soleil.
6: Oh, parce qu'il a mis du soleil dans ta vie?
4: Pas tout le temps. Pas tout le temps. Quelconque las bestes d'Aumeka, n'y a pas de. Je vous raconterai les bêtises de mon chien une prochaine fois.
6: Eh ben, j'ai hâte. Merci, Camille.
4: Merci, salut.
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1: Gérard, c'est quoi votre métier ?
2: Moi, mon métier, c'est conducteur de tram et conducteur de bus. Je fais les deux. Je conduis les deux et c'est un vrai plaisir de conduire les deux.
1: Ouais.
2: Mais le tram, c'est vrai que j'ai ma préférence pour le tram. Quoi.
1: Alors là, je suis assis à votre place ?
2: Oui, vous avez de la chance parce que c'est faut être privilégié parce que c'est une zone où normalement il n'y a que moi qui ai le droit d'accès là-dedans.
1: Vous me dites ce qu'il y a autour de nous là ?
2: Plein de boutons, des gongs, c'est pour annoncer aux gens qu'on arrive ou qu'on repart pour attirer leur attention.
1: Oulala, ça il faut pas, on l'entend souvent
2: non,
1: ça.
2: Non, ça on évite, ça c'est oula, ça c'est quand il y a un danger qui s'approche pour éviter justement, pour faire partir les gens qui sont pas très attentifs.
1: Et vous avez toujours fait ça, conducteur de bus et de tram?
2: Ah non, je livrais du carburant pour une société sur Toulouse. Et ça, c'était beaucoup la région, et le tram, ça a permis de découvrir Toulouse, et les gens, les Toulousains, et du coup, je me régale, je m'éclate.
1: Et oui, alors surtout que quand vous étiez petit, que faisait votre grand-père avec vous ?
2: Oh, mon grand-père était sur Toulouse, il m'a adoré quand je venais, il m'amenait voir les chauffeurs de bus, on montait dans un bus, il me faisait traverser Toulouse, on allait jusqu'à Matabio, on parcourait la ville, et mon grand-père me disait, peut-être un jour, tu seras chauffeur de bus. Et je pense que c'est resté un peu tout ça, ouais.
1: Et Gérard, on sent bien que vous avez un cœur gros comme ça. Parlez-moi de la relation que vous avez avec les passagers.
2: Ils nous connaissent, ils viennent frapper contre la vitre,
1: ah ouais.
2: Ils viennent nous voir et ils tapent.
1: Ah ouais.
2: Ils nous font un petit coucou. On fait partie de leur vie, on les accompagne.
1: Il y a un endroit devant lequel vous passez qui vous marque plus que notre, c'est Purpan. Dites-nous pourquoi.
2: Il y a l'hôpital des enfants, là, juste à côté. Il y a beaucoup de malades qui sortent, qui prennent l'air avec les beaux jours. Là, ils vont arriver les beaux jours. Ils sont sur les pelouses. Et ils sont fascinés par le tram. Donc quand j'arrive et déjà j'abuse un peu plus du gong, du fameux gong, et ça les attire. Ils sont contents, ils font de grands signes. Alors après je fais très attention parce qu'ils viendraient vers moi, mais du coup faut éviter qu'ils galopent tous vers moi. Mais c'est un petit moment magique qui les sort un peu de leur quotidien difficile, quoi.
1: Alors vous faites quelle ligne ?
2: C'est la ligne de tram qui va jusqu'au palais de justice. Et aussi, moi, je suis sur une ligne de bus. Je suis un chauffeur mixte. Donc, je peux faire les deux à la fois. Je peux faire du bus et du tram. Et la ligne du bus, c'est la ligne 70 qui passe dans Blagnac, dans tous les arrêts de Blagnac, Marly, tout ça.
1: Merci, Gérard.
2: Avec plaisir. C'est une joie.
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1: Direction Bourges aujourd'hui, et lorsqu'on se trouve place Malus, eh bien on peut descendre le long du boulevard Lahitol pour sortir de Bourges justement, élonger ainsi le campus qui porte le même nom. Mais alors, c'était quoi avant? Eh bien vous allez le savoir tout de suite.
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1: David Ledrich, guide conférencier, est avec nous. Bonjour David.
3: Bonjour Margot et bonjour à tous les auditeurs.
1: Bon alors, qu'est-ce que c'était avant que ces établissements militaires?
3: Alors là, c'est une page importante de l'histoire de Bourges. C'est l'histoire de la fonderie de canons de Bourges. En 1860, l'empereur Napoléon III crée la fonderie impériale de canons. Alors pourquoi Bourges? Parce que Bourges est au cœur du pays, loin des frontières, et la ville est reliée par le chemin de fer et... fait non négligeable, elle dispose d'un champ de tir. Le champ de tir, il existe toujours aujourd'hui, c'est ce qu'on appelle le polygone de tir, qui va de Bourges à Savigny. Il représente 10 000 hectares sur une longueur de 30 km. Après la guerre de 1870, l'école d'artillerie qui est à Metz s'installe à Bourges. Et donc, imaginons que nous partons de la place Malus. Nous allons découvrir les monuments tels qu'ils étaient à l'époque, sur notre droite. On pourra voir tour à tour l'école d'artillerie, qui forme donc les militaires à l'utilisation des canons, la fonderie de canons, l'arsenal, et enfin, au bout, le dépôt de matériel.
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3: Et là, on arrive entre la rue de Pignoux et la chaussée de Chape. Cette zone, vraiment, elle employait énormément de gens. Ça concerne 8000 ouvriers en 1918. Et à l'époque, on ne rigolait pas avec les cadences de travail, puisqu'on fabriquait 40 canons de 75 mm chaque jour.
1: Ah oui.
3: Le site est pillé par les Allemands pendant la Seconde Guerre mondiale. En 1967 est créé l'établissement de fabrication d'armement de Bourges.

les FAB, c'est un nom qu'on utilise parfois encore, puis qui devient GIAT, et aujourd'hui Nexter. C'est à cet endroit qu'ont été fabriqués les canons des chars Leclerc. Aujourd'hui, c'est un campus universitaire qui porte toujours le nom de l'Aïtol. C'est un officier polytechnicien, vétéran de la campagne du Mexique, blessé à la bataille de Reichshofen, qui a dirigé l'établissement militaire de 1875 à 1879. Et c'est un endroit de bourge qui mérite aussi d'être connu.

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1: Téline Escale, un duo électropop. Des artistes, mais aussi des parents qui écrivent des histoires de vie avec une dominante, la poésie.

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3: Bonsoir la foule en délire.
4: Ah wouhou, Pierre Perret est dans notre studio. Ça ne vous donne pas du tout le tournis ces chiffres? 40 millions d'albums, 500 chansons, 70 ans de carrière.
3: Bah vous voulez me filer le bourdon ou quoi là tout
4: ah
3: de suite?
4: Non, moi je trouve ça beau. Non, c'est incroyable quand même.
3: Oui, bon, c'est un bon moment passé quoi, voilà.
4: Ah oui, ça c'est un bon moment passé et qui vaut d'être célébré. On peut aussi célébrer votre pêche légendaire, Pierre Perret, parce que la dernière fois qu'on s'est vu, vous m'aviez chanté ceci.

0: une carcasse de Pierre Perret. Ça, c'était il y a 2 ans et demi. On s'était vu là pour la dernière
1: j'étais
0: fois.
1: J'étais encore jeune.
0: Mais vous n'aviez pas passé la barre fatidique des 90. Là, ça y est, c'est fait.
1: Ah, c'est fait, oui, ça y est.
0: Ça vous a fait quelque chose ou ça vous fait rire comme beaucoup de choses?
1: Ça m'a fait boire un coup.
0: Alors, c'est une bonne chose. Pierre Perret, vous avez décidé de célébrer vos 70 années de carrière avec un album qui s'appelle « Une vie d'humour et de tendresse ». Je me permets de modifier le titre et de rajouter « Une vie d'humour et de tendresse et de liberté », non ?
1: Et de liberté.
0: Ouais, hein. C'est ça, je crois, le mot-clé.
1: C'est pas trop bon, les titres très longs.
0: Oui, c'était un peu lourd. Et de...
1: Non, mais c'était une adéquation avec le propos, c'est vrai.
0: Ouais. Qu'est-ce que vous pensez que cette liberté vous a apporté ? Et à l'inverse, qu'est-ce que vous pensez que cette liberté peut-être vous a empêché de vivre ?
1: Ah ben, moi, ça ne m'a pas empêché, au contraire, ça m'a boosté tout au long de mon parcours, parce que j'ai jamais été plus heureux que de dire exactement ce que j'avais envie de dire.
0: Ouais.
1: Et personne ne m'a jamais pu m'en empêcher. Et parfois, il est arrivé, d'ailleurs, c'est pour ça que c'est ce qui m'a déterminé à un jour créer ma maison, qui s'appelait Adèle, en souvenir de ma première chanson.
0: Premier 45 tours.
1: Moi, j'étais Adèle. Pour être libre totalement, parce que quand j'étais chez Vogue, par exemple, je disais, oh, tu sais ça, tu crois que c'est bien d'en parler? Oui, c'est bien, moi j'ai envie d'en parler, alors foutez-moi la paix. Et à la fin, j'ai créé ma maison pour dire, bon, le patron, c'est moi qui décide, et j'ai toujours été mon patron depuis, et fortement aidé par mon épouse Rebecca, parce que elle a géré tout ça magnifiquement, parce que c'est bien d'être à deux aussi.
0: Ah oui, évidemment. Alors, quand on vous dit que les chansons de Pierre Perret ont toujours fait polémique, imaginez-vous par exemple que quand le Zizi est sorti de sa tanière, eh bien, tante Yvonne, la femme du président de la République, a téléphoné aux radios pour... Ah non, c'était pour les jolies colonies
1: non,
0: de vacances.
1: C'est pour les colos.
0: Ah,
1: oui,
0: c'est
1: oui.
0: Pour les colos, pardon.
1: C'est pour les jolies colonies
0: de vacances. Vous savez...
1: Ce qui l'offusquait, c'était pipi dans le lavabo.
0: Oui, c'est ça. Exactement. Alors, le Zizi, ça a énervé qui ?

0: sur les idées.
1: Ce qu'on a oublié, c'est qu'en fait, cette chanson, elle n'arrive pas de nulle part. En fait, quand vous l'avez sortie, c'est parce qu'il y avait un grand débat en France sur les cours d'éducation sexuelle à l'école.
2: Oui, totalement. Et c'est voilà. Pour ça, pour simplement ponctuer ça, que j'ai écrit cette chanson. Mais comme c'est la démesure, le surréalisme total, oui. De toute façon. Et je pensais qu'elle passerait jamais. Et donc, elle était la dernière de l'album.
1: Ouais.
2: Et moi, je voulais même pas qu'on la diffuse, parce que je disais, bon... Et ça a été un phénomène incroyable. Des milliers de lettres sont arrivées, mais votre zizi m'a ouvert les yeux. Entre autres, ben, le soir... Je recevais une lettre d'une gamine qui disait « On vit toutes les deux avec maman et on travaille chacune de notre côté. On arrive le soir, souvent on est triste, on se met votre zizi et ça va beaucoup mieux.
1: » C'est merveilleux. Et à la fois, ça dit aussi des choses, parce qu'effectivement, votre zizi, Pierre Perret,
2: oui.
1: Sachez que moi j'en parle régulièrement avec ma grand-mère, ma mère et ma fille. C'est quand même incroyable ce destin pour un zizi, non ?
2: Oui, parce que, écoutez, traverser les générations comme ouais. L'ont fait mes chansons, c'est quand même assez peu commun. Et j'ai honte de parler de moi comme ça, mais c'est ça le signe de la liberté totale.
1: Ouais.
2: Et que les générations, les unes après les autres, ne soient pas restées indifférentes à mon propos, à tout ce que j'ai défendu, parce que il n'y a pas que le zizi,
1: ah
2: évidemment.
1: Non, heureusement.
2: Le Lily à femme battue, en passant par femme grillagée, etc., etc. Mon combat a été, je crois, en calculant le nombre de chansons que j'ai pu écrire jusqu'à présent, je crois que la prédominance du sujet principal, c'est la femme.
1: Ouais.
2: De très loin. J'ai écrit plus de 70% de mes chansons sur les femmes. Parfois, sur tous les tons, bien sûr.
1: Ouais.
2: Mais souvent, quand même, en les défendant vraiment pied à pied.
1: Et on retombe donc sur nos pattes avec le nom du disque, Humour et Tendresse. Parce que oui, avec humour, avec tendresse et sur tous les tons. C'est vrai que vous avez parlé de beaucoup de femmes. Il y en a une, évidemment, qui est particulièrement chère à notre cœur. C'est Lily. On est en 1977. Et vous abordez à votre manière, pleine de tendresse, d'intelligence, de liberté et de courage, le destin de cette jeune Lily qui arrivait des Somalies pour vider les poubelles à Paris.

0: On s'est vu il y a 2 ans et demi et vous me l'avez dit à l'époque, c'est pas votre style d'être fier et d'être un crâneur. Mais quand même, est-ce que je peux donner ce chiffre, Pierre Perret? Il y a plus de 40 écoles qui portent votre nom en France. Et si on élargit aux médiathèques, bibliothèques, salles de spectacle, etc., il y en a plus d'une cinquantaine. Des écoles Pierre Perret, la première maternelle Pierre Perret, je crois, a été inaugurée il y a 30 ans. Ça, quand même, il y a de quoi être fier, non?
1: Ouais. Dans mon Tarn-et-Garonne natale.
0: Là, on peut être fier, non?
1: Mais ça me touche. Voilà, ah, ça me touche infiniment. Oui, oui, je suis très heureux de ça. Il y a des tas d'honneurs qui m'ont été.
0: Ah, ça, vous avez des médailles, hein?
1: Attribués de partout.
0: Oh là là.
1: Bon, j'ai tout eu. Mais ça, c'est ce qui me touche le plus. Ah. Ça, c'est vrai.
0: Bon, alors, ça me fait extrêmement plaisir. Pierre Perret, j'aimerais savoir quelle est pour vous l'importance de ce bonhomme dans votre carrière.
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0: Georges Brassens, le pornographe du phonographe. Je crois que c'est quelqu'un qui est très important dans votre parcours.
1: Oui, dès que son premier album est sorti, avec la mauvaise réputation, le parapluie, etc., j'ai, avec 3 ou 4 copains qui étaient aussi barjots que moi, et on était encore à Castelsarrasin, moi j'étais au conservatoire, et il y a un des 4 copains qui a piqué la bagnole à son vieux, et on est allé à Paris, au Trois Baudets, où passait Georges. Je suis directement allé le voir dans sa loge, je lui ai dit ce qu'on venait de faire, ça l'a fait marrer. Et après, on s'est plus quitté pendant 4 ou 5 jours, puisque il faisait des boîtes après. Il chantait dans les boîtes après avoir chanté. Il n'était pas connu. Il démarrait vraiment.
0: C'est le début de Brassens.
1: Voilà. Et après, il allait dans les boîtes à Saint-Germain-des-Prés, où on l'accompagnait, nous, avec notre voiture, parce que lui, il n'avait même pas de bagnole. Et alors, bon, la seule chose que j'ai retenue de Georges, parce que, pour plein de raisons, après, chacun a fait sa vie de son côté, évidemment, mais... Quand il a vu que je chantais au départ et que j'écrivais des chansons, il m'a dit, écoute, voilà, c'est le seul conseil le plus important que j'ai reçu de toute ma vie, et c'est celui qui m'a fait le plus souffrir aussi. Ah. Il m'a dit, tu vois, quand tu as écrit ta chanson, c'est là que le boulot commence. Et ça m'a pourri la vie, toute ma vie, parce que je suis en train de finir un album aujourd'hui qui est sur le feu depuis 4 ans. Je l'avais commencé à avoir la vieille carcasse.
0: On l'attend pour le printemps 2026.
1: Voilà, et ça devrait être prêt pour le printemps 2026. Et j'ai saigné des larmes de sang avec ça, parce que plus ça va, je crois qu'il doit y avoir au moins 40 versions de chaque chanson. Ah oui. Bon, alors...
0: Mais voilà, parce que vous êtes devenu de plus en plus perfectionniste.
1: Et oui, mais c'est obligatoire. Si on est amoureux des mots, de la rhétorique, ouais. et en plus, on peut que s'améliorer quand on écrit.
0: Donc vous ne voulez pas laisser passer une rime un peu plus faible ou
1: non.
0: Une formule qui vous plaît moins?
1: Non.
0: Ouais. Mais c'est beau cette exigence, je trouve.
1: Oh ben, chez moi, elle a toujours été intacte, mais elle n'a fait que s'amplifier. Le crescendo a été total sur, 70 ans presque. Ça a été un crescendo, ouais, d'exigence, de la pertinence du mot, mais aussi de l'architecture du mot. Quand il peut être plus beau dans la prononciation, dans l'évocation de ce que ça représente, même poétiquement dans la tête des gens qui l'entendent, si la justesse est là, si le mot peut être plus beau, il faut encore aller plus loin. Et je lâche le morceau quand j'y suis arrivé.
0: Un artisan, un vrai.
1: Ah oui, ça c'est sûr.
0: Pierre Perret, vous évoquiez tout à l'heure, moi j'attends Adèle, c'est votre premier 45 tours, 1957, souvenez-vous.
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0: 1957, donc moi j'attends Adèle, votre premier 45 tours. Pierre Perret, il paraît, je sais pas si c'est vrai, vous allez me le dire, il paraît qu'il a fallu vous pousser un peu pour chanter. Vous adoriez écrire des chansons, chanter, c'était pas si naturel que
1: ah
0: ça
1: mais
0: pour
1: moi
0: vous.
1: Je voulais pas chanter, bien sûr.
0: Mais non, enfin, pourquoi?
1: Mais parce que j'étais pas chanteur. Et je suis toujours pas chanteur. C'est pas mon boulot. Moi, j'avais écrit 3-4 bleuettes pour une fillette à l'époque qui était mignonnette. Et bon, alors j'ai dit, bon, ben d'accord, je lui ai fait 3-4 chansons. Et pour elle, ça a pas marché du tout. Parce que je sais pas comment elle s'est débrouillée. Elle a pas su faire. Et Pupchen, la femme de Georges, m'a dit, mais pourquoi t'en fais pas toi pour toi, oui. Pourquoi t'en fais pas aussi pour toi? J'ai dit, mais Pupchen, moi j'ai pas envie de chanter, je suis pas chanteur. Mais elle m'a dit, Georges non plus. Alors ça m'a fait poêler. Et après, je me travaillais avec un carnet et un stylo dans ma poche, un bic là. Et chaque fois que j'avais une idée comme ça, en disant tiens, pour toi, ça serait peut-être pas mal, je notais, etc. Jusqu'à ce que je sois arrivé à faire ça et que dans le cabaret où passait la petite là, à la Colombe, parce que Canetti, le patron des Trois Modèles, ouais, nous avait envoyé là en disant bon, on va faire chanter la petite là. Mais un jour, la petite qui savait, elle, que j'écrivais des chansons, j'avais commencé pour moi, elle l'a dit au patron. Et le patron a dit, un soir, un samedi soir où il n'y avait plus personne à chanter, il a dit, voilà, l'auteur des chansons que vous avez entendues tout à l'heure, là, eh ben, il paraît qu'il a fait des chansons pour lui. Ce cachotier va nous les chanter. J'ai failli me tomber dans les pommes. J'avais jamais chanté de ma vie. Et ils sont allés sortir tous les papiers qu'il y avait dans mes poches, qu'ils ont punaisés devant moi à la Colombe. Il y avait un petit mur

0: Et depuis combien de temps ? Je regardais ma montre, j'ai dit il y a une demi-heure. Il ne m'a pas cru. Il ne voulait pas me croire. Il m'a dit, il vous faut faire un disque tout de suite. J'ai dit, mais je ne veux pas faire de disque. Tous les copains qui étaient dans ce cabaret attendaient qu'un truc, c'est faire un disque.
1: Bah ouais.
0: Moi, je ne voulais pas. Parce que je ne me trouvais pas bon et bon, ce n'était pas possible. Alors il m'a dit, écoutez, voilà, je me présente. Je m'appelle Émile Hébé. Je suis le manager de Charles Trenet, de Gloria Lasso et de Gilbert Bécaud. Voulez-vous être mon quatrième ? Je chantais depuis un quart d'heure.
1: Incroyable.
0: Oui, bah, c'est, enfin voilà, vous connaissez la suite.

0: En 1979, Mon petit loup, magnifique chanson dans laquelle Pierre Perret vous consolait ce petit loup en lui disant que le monde est tellement beau entre le vin de Moselle, la chapelle Sixtine et tout un tas de merveilles et les Van Gogh à Amsterdam que voilà, la vie peut pas être si triste et qu'elle soit belle.
1: C'est la chanson d'espoir par excellence, je crois, ouais. Parce que bon, c'est une grande chanson d'espoir.
0: Elle est merveilleuse et alors elle fait, vous avez une expression qui est très jolie, elle a fait des ricochets, cette chanson.
1: Oui.
0: Puisque à un moment, vous parlez de faire un pique-nique en haut du Kilimandjaro et en fait, quelqu'un est venu vous voir en vous disant, mais je l'ai fait.
1: Oui.
0: Vous pouvez me raconter l'histoire?
1: Et il avait un fils... qui pouvait pas se déplacer, qui était en chaise roulante, et il a dit, ben, il a raison, Pierre Perret, on va aller en haut du Kilimandjaro, tous les deux. Et il est allé jusque là-bas, et au pied du Kilimandjaro, avec une équipe de Sherpa et tout, ils sont montés, par étapes, enfin bon, c'est hallucinant quand il m'a raconté ça, et c'est sûrement une des plus belles choses de la vie qu'il ait fait, le plus beau cadeau qu'il ait pu faire à son fils, voilà.
0: Tout le monde aime Pierre Perret, les rappeurs du Massilia Sound System. 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

0: version de Tonton Cristobal, les rockers, les punks adorent. Pierre Perret et Didier Vampas vous chantent un zizi comme jamais.
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0: Jusqu'au Brésil, on aime Pierre Perret, l'excellente Flavia Coelho et sa version de Mon Petit Loup.

0: c'était un chouette album, ça, qui s'appelait La Tribu de Pierre Perret au Café du Canal.
1: Oui, avec les Ogres de Barba qui ont fait un boulot magnifique quand ils ont enregistré Castel Sarrasin.
0: Ouais.
1: C'est époustouflant ce qu'ils ont fait.
0: Alors, je vous demande toujours pas si vous êtes fier, parce que je sais que c'est la question interdite.
1: Mais oui, je suis fier, oui.
0: Ah, il l'a dit, ça y est. Mais c'est, non, ça doit être super chouette de se dire que des artistes aussi divers.
1: Oui, Olivia Ruiz avec les Ogres, ils ont fait une version à eux de Je suis de Castel Sarrasin.
0: Ouais.
1: Et ça, ça m'a touché. Mais alors, vraiment, ça m'a ému aux larmes, ce genre de...
0: Ouais.
1: Parce que, en plus, c'est une chanson qui me touche tellement personnellement. Mais il y a une diversité là-dedans.
0: Des gens tellement différents.
1: Oui.
0: Il y a que sur vous, en fait, que tout le monde se retrouve. Parce que sinon, il n'y a pas de monde où Didier Vampas et Flavia Coelho vont être sur le même album.
1: Non, sûrement pas.
0: Voilà,
1: oui,
0: ils sont tous très sympas. Mais voilà, vous êtes un rassembleur, Pierre Perret.
1: Oui, ben faut remercier les Ogres aussi. Parce
0: et les Ogres de Barbac. Mais oui, c'est vrai. Alors, il y a un autre truc que Pierre Perret fait super bien, c'est les réseaux sociaux. Je suis sa page Facebook avec passion. Et donc, selon l'humeur, il peut vous dire à la croque, les loulous, ça c'est l'heure de la recette de cuisine. Voilà. Ou alors vous faites visiter.

0: et votre maison. Ça vous amuse, ça, les réseaux?
1: Ah oui,
0: ça m'amuse. Vous faites des bonnes vidéos?
1: Oui, ouais. Oui. Ah oui, et puis en plus, de temps en temps, je reçois des lettres, des mots d'insultes comme ça.
0: Non.
1: Ah, ça m'amuse. Ah,
0: vous savez comment on les appelle? On les appelle les trolls. Voilà. Les gens méchants d'Internet, voilà, c'est des oui. trolls.
1: Oui, moi, ça m'amuse bien.
0: Ah, c'est vrai?
1: Ça les défoule, ça leur fait du bien. Alors, je fais encore... Il y a encore des gens à qui je fais du bien, même s'ils sont cons.
0: Oui, c'est ça. Mais enfin, c'est quand même la base du troll. Et vous leur répondez aux trolls?
1: Mais oui, je les adore. Ah, surtout bon. Qu'ils lâchent pas le morceau.
0: Allez, les trolls. Les courages. On l'a dit tout à l'heure, un nouvel album qu'on attend pour le printemps 2026. Et vous avez aussi un nouveau livre sur le feu qui s'appelle Mémé Anna.
1: Ben, ça sortira en temps voulu, ça aussi, vous verrez, dans quelques mois.
0: D'accord. C'est encore un peu secret?
1: Mais c'est parce que j'ai pas encore eu le courage de poser mon stylo.
0: Ah, c'est pas fini, alors.
1: Je le brandis toujours. Non, la menace est sérieuse, hein, méfiez-vous. Vous n'avez pas fini encore d'avoir des chansons, parce qu'il y en a beaucoup sur le feu qui sont à sortir dans les mois à venir, là. Et puis ce mémé Anna qui va sortir bientôt, et j'aime autant vous dire que les filles qui se réclament aujourd'hui de toutes ces associations de défense, à l'époque, il y en aurait eu besoin.
0: À l'époque de mémé Anna, ok.
1: En 1890.
0: D'accord, c'est là que ça va se passer. Ouf. Donc la condition féminine au 19e siècle. Oui. Effectivement, il y en a à dire.
1: Oui.
0: Bon, hâte de vous lire, cher Pierre Perret. Et nous allons donc nous dire au revoir et à bientôt en écoutant la chanson préférée de tante Yvonne de Gaulle, la femme du général de Gaulle, qui en 1966 avait écrit personnellement au directeur de France Inter pour qu'il arrête de diffuser vos jolies colonies de vacances, parce que dans le texte, vous disiez que les petits faisaient pipi dans le lavabo.
1: Mais alors, j'ai appris quelqu'un de la famille de Boissieu, là, il n'y a pas longtemps, des amis qui m'ont dit, mais vous savez, Pierre Perret, il y a qu'Yvonne qui n'était pas d'accord parce que le général, il vous aimait bien. Alors ça me fait plaisir.
0: Hommage au général de Gaulle. Alors, écoutons les jolies colonies de vacances, lui qui avait inauguré la maison de la radio. Et vous, Pierre Perret, qui avez été le parrain de la naissance de France Bleue. On est ravis de vous accueillir sur la radio rebaptisée ici. Et on se voit très bientôt alors pour la suite.
1: Vous êtes fortement menacé.

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5: Qu'est-ce que je suis contente de vous recevoir dans Décibel, c'est la première fois.
6: Ah oui, c'est la première fois.
5: Eh bien, écoutez, sachez que voilà, mon cœur est rempli de joie et je sais que toute l'équipe aussi est ravie de vous recevoir. Mireille, la bonne occasion de se réunir ce soir, c'est 60 ans d'amour.
6: Ah oui, 60 ans d'amour et de carrière grâce au public, parce qu'un artiste n'existerait pas sans le public. On doit tout. Après, bon, c'est soi-même, on doit... Enfin, ce qui me concerne, moi, pour ma voix, mes voyages, c'est une très grande discipline.
5: Oui. C'est beaucoup de travail.
6: Ah oui, ah oui, mais... c'est beaucoup de travail et beaucoup de discipline et de joie. Parce que bon, j'ai la chance de vivre de ma passion. Alors là, c'est quand même très important.
5: Mireille Mathieu, les amis, qui depuis le tout début roule l'air comme personne.
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5: Mireille Mathieu chantait dans toutes les écoles de France et de Navarre, mille colombes. Oh, j'aime quand vous chantez.
6: C'était super. À l'Olympia, le public chantait. Je vous ai coupé la parole.
5: Non, mais allez-y, racontez-moi.
6: Le public chantait. C'était extraordinaire. Je sentis que cette chanson, était beaucoup plus motivante pour le public, parce que avec ce qui se passe dans le monde, cette chanson, à un moment, le public de l'Olympia le chantait a cappella. C'était sublime, c'était sublime.
5: En plus, dans le public de l'Olympia, on a vu vos amis qui étaient là. Il y avait Michel Drucker, il y avait Nicoletta, il y avait Enrico Macias, il y avait Renaud, tous ces gens qui étaient là pour vous. C'était un moment très très fort en émotion de retourner à l'Olympia.
6: Ah oui, tout à fait. Je ne m'étais plus produite depuis 11 ans. Ouais. Et de revenir à l'Olympia, j'avais la trouille, mais le trac avant, une semaine avant, je tremblais, je claquais des dents. J'ai le trac quand je me produis dans d'autres pays, mais chez moi en France, c'était beaucoup plus intense, il y a plus 11 ans, puis à l'Olympia, qui est un écrin de beauté, il y a une âme extraordinaire, et de chanter tous les soirs, pendant trois soirs complets, c'était un public qui était venu pour m'écouter, ouais. Un public français, un public aussi étrangers, et j'étais vraiment très touchée que le public étranger vienne à l'Olympia. Bon, l'Olympia est mondialement connu.
5: C'est vrai. Et vous aussi, Mireille, j'ai fait les comptes, vous avez vendu plus de disques que Metallica, qui est un des plus grands groupes de rock de la planète. C'est fou, hein, 200 millions de disques vendus en 60 ans de carrière, 75 albums studio, 1200 chansons chantées en 12 langues et des milliers de concerts. Ces chiffres donnent le tournis. J'imagine que vous n'y pensez pas à tout ça quand vous avez le track.
6: Non.
5: Vous avez le track. Et
6: oui,
5: c'est tout.
6: Ah oui, tout à fait.
5: Alors, je me demandais, Mireille Mathieu, si vous pouviez tout chanter, parce que on a écouté quelques notes de Mon Credo, de Mille Colombes. Vous avez aussi chanté sur une musique de Francis Lay, Une histoire d'amour, la musique de Love Story.
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5: Tout en douceur, mais quand il faut de la puissance, vous êtes là aussi, hein, Caruso.

0: ma question est la suivante. Mireille Mathieu, est-ce que vous pouvez tout chanter?
1: Oh non, je pense pas que je peux tout chanter. Enfin, tout chanter l'opéra, non, je peux pas. Je crois que j'ai fait mon disque classique, mais.
0: Bah oui, vous avez chanté avec Placido Domingo quand même.
1: Ah oui, j'ai chanté avec lui des mélodies qu'a écrit. Qu'avait écrit à l'époque Michel Legrand. J'ai fait aussi des pour la télévision mexicaine. J'ai chanté aussi avec Placido, mais c'était un conte de fées.
0: Ouais.
1: Ou de faire des trios, des duos. J'ai adoré ça.
0: Ouais.
1: Mais tout chanter, non. Mais par contre, je m'applique à avoir une très grande discipline, une très grande travailler ma voix tous les jours, faire des vocalises, ça, très important.
0: Vous avez pris des leçons de chant toute votre vie?
1: J'ai appris avec une très grande dame, Madame Janine Reiss, qui travaillait que le lyrique avec les plus grands, dont Maria Callas, Placido Domingo, Teresa Berganza et beaucoup d'autres. Et j'ai eu la chance de travailler avec elle. Et elle m'a beaucoup apporté, parce que j'aime les non seulement les belles voix, mais les beaux sons, c'est-à-dire les sons ronds, pas dans le nez, travailler aussi. Ça, je le savais, le souffle,
0: oui.
1: C'est très important, mais c'est un travail qui n'est pas, qui depuis très longtemps, c'est pas de maintenant, mais ce qu'il faut continuer, c'est que moi je considère mon métier comme un sportif. Il faut travailler très, très bien tous les jours travailler sa voix, mais à bon escient, pas en forçant.
0: Oui.
1: Et quand on voit la télévision des sportifs qui font 4000 mètres, tout ça, ils partent doucement pour arriver le premier. Il faut, enfin, je m'applique ça personnellement pour moi, comme ça, vraiment comme un sportif, aller doucement pour pouvoir arriver à ce que je souhaite.
0: Évidemment. Et puis, c'est vrai, l'analogie avec l'athlète est très intéressante puisque, contrairement aux autres musiciens d'une tournée, vous pouvez pas changer une corde vocale. Un guitariste peut changer une corde de guitare. Vous ne pouvez pas. Donc, en période de tournée, là, comme nous sommes en ce moment, est-ce que vous faites particulièrement attention? Est-ce que vous sortez avec un cache-nez, 5 écharpes, un bonnet pour surtout pas prendre froid?
1: Non. Par contre, je fais attention de ne pas attraper froid, c'est sûr. Je mets toujours un masque. Quand je voyage, je tiens beaucoup à mettre un masque. Et parler le moins possible quand je suis en tournée pour pouvoir, parce que c'est la voix, j'arrive, je fais mes vocalises le matin à l'hôtel, dans la suite, et puis avec mes musiciens, je fais aussi mes vocalises, je répète. Donc c'est un travail minutieux et bien réglé.

0: écoutons cette adaptation en français de ABBA par Mireille Mathieu. En studio, Mireille m'apprend un truc que je ne savais pas. Cette version-là, vous l'avez enregistrée à Stockholm?
1: Oui.
0: Dans le studio d'ABBA?
1: D'ABBA, exactement. C'est-à-dire que je les ai rencontrés, c'est un merveilleux cadeau qu'ils m'ont fait. Je les ai rencontrés chez Michel Drucker à une émission. Ils étaient avec leur directeur artistique, Alain Broublil, et mon manager, Johnny Stark, dit... Il faut que Mireille enregistre sa chanson, elle est super. Charles Level a écrit le texte et nous sommes partis à Stockholm, enregistrés dans Benny et Björn, dans leur studio, on fait l'orchestre. Et moi, j'ai chanté avec Frida et Agnetha. C'était génial de chanter avec eux. Ils ont des voix sublimes, de pouvoir faire les chœurs.
0: C'est vous trois sur les chœurs?
1: Oui, à un moment, les chœurs, toutes les trois. Après, je suis restée pour faire ma partie. C'était sublime.
0: Oh, j'adore.
1: Ah, des voix extraordinaires, elles ont les filles.
0: Parlons des langues, ma chère Mireille. Vous avez évoqué l'allemand, évidemment vous chantez en allemand.
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0: Vous chantez
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0: En japonais.
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0: En espagnol. Pardon. Japonais c'est après. Là, c'est Mireille Mathieu en japonais.

0: vous avez enregistré en tout dans 12 langues différentes dans votre carrière.
1: J'ai fait un disque classique, 12 langues.
0: Est-ce qu'il y a une langue, peut-être mis à part le français qui est votre langue maternelle évidemment, mais une langue qui est plus confortable pour la chanteuse que vous êtes, une langue plus agréable à pratiquer quand on chante?
1: Moi je trouve tout chaque fois très enrichissant et gratifiant de chanter dans des langues différentes. L'allemand, quand le classique, parce que Handel, Schubert, c'est en allemand. En anglais ou en italien, c'est magnifique. L'achat de Handel, c'est sublime. Non, j'adore. Par contre, quand je dois parler, j'ai enregistré et chanté en finnois. Oui, finnois. C'était extrêmement difficile. Par exemple, La première étoile en finnois, qui a été un hit par Agnetha. Du groupe Abba, avant qu'elle fasse partie du groupe, elle chantait La première étoile. Alors pour le public qui nous écoute, qu'on peut écouter dans le disque, La première étoile qui se lèvera. Donc là, en finnois, encore il y a l'osmose entre la musique et les paroles. Mais parler, c'est extrêmement difficile, très difficile.
0: Parce qu'il n'y a rien en commun avec le français.
1: Non, il n'y a rien pour dire Guten Abend, Madame, bonsoir Mesdames et Mesdames, Messieurs. Là, c'est va, tu vas, naïsé, taïrat, on a une dichte. Il y a des accents qui sont...
0: Incroyable.
1: Parce qu'au début, bon, je dis, comme on dit en merci, quitos, je dis, bon, ça va.
0: Ça va, quitos.
1: Mais alors, comment on fait bon pour dire, oh là là, je dis, mais c'est extrêmement difficile. Alors, quand je me suis... Mais j'ai dit, mais tu vas parler ça au public. Et c'est vrai que je me déteste, mais tu as voulu faire ça, tu iras jusqu'au bout. Donc voilà, j'étais jusqu'au bout. Et quand j'ai parlé au public finnois, à Turku, en Finlande, ça a été extraordinaire.
0: Parce que vous avez réussi.
1: Ah oui, j'ai réussi, oui. Oh,
0: félicitations. 1200 chansons enregistrées, et même plus dans votre répertoire. Comment avez-vous choisi, Mireille, la liste des chansons que vous allez chanter sur cette tournée 60 ans d'amour?
1: Ben, je l'ai choisi en travaillant, je connais mes chansons, mais je l'ai choisi dans fonction, vous vous souvenez tout à l'heure, je vous ai parlé de sportif.
0: Oui.
1: J'ai voulu dire d'abord Made in France, je suis française et fière de l'être, et puis je sors petit à petit ma voix pour pouvoir après, quand j'arrive à des chansons plus fortes et plus hautes, elle est chauffée ma voix, elle peut plus s'exprimer pleinement quand petit à petit j'ai chauffé ma voix. C'est pour ça que je vous ai dit, je considère comme un sportif. J'ai besoin d'avoir cette discipline, c'est pour moi c'est une très grande discipline.
0: Waouh, je suis impressionnée. Et j'ai lu un livre qui date de la fin des années 80, dans lequel vous racontiez votre vie, notamment votre enfance. Je sais que vous avez grandi dans une famille très grande et pleine d'amour, mais dans laquelle il y avait
1: 7 filles, 7 garçons, 14
0: vraiment,
1: enfants.
0: Ouais, vraiment pas beaucoup d'argent. Et je me suis demandé, du coup, est-ce que enfant, vous aviez eu un jour assez d'argent pour aller voir un concert, ou bien est-ce que finalement votre premier concert, c'est le jour où vous êtes montée sur scène la première fois?
1: Non, j'avais pas d'argent pour aller voir le concert, mais je pense que cette voix que j'ai, c'est le bon Dieu qui me l'a donnée. Mes parents, mon papa avait une voix de ténor, mais je chantais à l'église, à l'école, partout. Et puis, c'est grâce au jeu de la chance. Et puis après, grâce à mon manager et au public. Mais au jeu de la chance de Télé Dimanche, que tout a commencé pour moi. Alors, j'ai gagné en interprétant des chansons de Madame Piaf.
0: L'inspiration première, c'est Piaf.
1: Ah oui, j'ai écouté, bien sûr, c'est elle qui m'a donné la possibilité. Je serai toujours reconnaissante. C'est sur scène, à ma façon, à moi. J'interprète 3 chansons, l'hymne à l'amour, Non, je ne regrette rien, et La vie en rose. Donc, c'est elle qui m'a donné la possibilité de me faire connaître au public français. Après, j'ai trouver ces auteurs dont je vous ai cité tout à l'heure, m'habiller sur mesure.
0: Ouais.
1: Parce qu'on peut pas chanter des chansons d'une autre artiste. Je l'ai fait pour lui rendre hommage et lui dire merci. Mais après, on est connu par son propre répertoire.
0: Ma chère Mireille Mathieu, j'aimerais qu'on continue à filer cette métaphore de la chanteuse comme une athlète, puisque donc en 60 ans de carrière, 60 ans d'amour, vous avez chanté par tous les temps, dans tous les lieux, des endroits qui étaient plus ou moins bien adaptés, j'imagine. Est-ce que, comme un sportif qui un matin n'a pas la forme, ça peut vous arriver d'avoir la voix pas en forme? Et dans ces cas-là, est-ce que vous vous forcez à chanter?
1: Si j'ai attrapé froid au coin, autrement, grâce à Dieu, je croise les doigts. Non, je me force pas. Si je peux pas, c'est parce que bon, il faut pas forcer sur une voix.
0: Non.
1: Il faut vraiment que sa voix soit au maximum, qu'elle soit bien. Si on force sur la voix, c'est pas bien. On peut se faire très mal à la voix. Donc, il faut vraiment, je croise les doigts. Grâce à Dieu, non.
0: C'est génial. Et vous m'avez dit tout à l'heure, la joie qui vous animait de pouvoir vivre de cette passion. Est-ce qu'il y a des jours où quand même vous n'avez pas envie? Est-ce que, moi j'aimerais quand même me dire, est-ce qu'un jour dans l'année, Mireille Mathieu a la flemme d'aller chanter?
1: Non, je ne le fais pas, non. Au contraire, je m'applique une telle discipline quand je vais chanter que je ne veux pas déroger de ma discipline. C'est ça, je ne peux pas parler, je ne peux pas. Donc c'est ça.
0: Waouh, c'est admirable, admirable. Alors, puisque c'est ça, parlons des garçons avec qui vous avez partagé des duos.
1: Ah oui.
0: Il y en a qui chantaient incroyablement bien, d'autres un peu moins bien que vous. Par exemple, Bobby de Dallas, Patrick Duffy.
1: Ah, moi j'adorais Bobby.
0: Bah, nous aussi, on l'adore. Mais pardon Mireille, il chante pas aussi bien que vous. Hein.

0: Merci Juan, votre duo.
1: Super souvenir alors.
2: Ah, moi c'est super moi. Avec Bobby, quand on a filmé pour les Carpentiers,
1: ouais.
2: C'était la révolution sur le plateau. Il a fermé, il a fallu fermer tout le plateau. Tout le monde descendait, venait. On a vu le moment où on ne pouvait même plus tourner.
1: C'est fou ça.
2: Ah, c'était Bobby Dallas.
1: Ben ouais.
2: Alors c'était un engouement extraordinaire. J'ai eu l'opportunité. Il est super pro, il est super. J'ai eu l'opportunité de revoir il y a trois ans en Allemagne. On a interprété Together We Strong. C'est quelqu'un qui est formidable. Vraiment, toujours professionnel, adorable.
1: Alors il y a un Belge, un rocker belge à la voix rocailleuse que j'aimais beaucoup, qui nous a quittés il n'y a pas si longtemps, c'est Arnaud. Et ensemble, vous avez enregistré une nouvelle version de La Paloma à Dieu. La Paloma.

0: pensais pas dans ma vie vous entendre chanter ensemble tous les deux. Quelle surprise.
1: On l'écoute ensemble, oui. Mais il n'était pas là. Et c'est tout à fait atypique parce que quand je l'ai enregistré, je ne le savais pas. Quand j'ai eu fini, on m'a dit qu'il n'était plus de ce monde.
0: Ouais.
1: Et alors je me suis mise à pleurer parce que son producteur qui était là, il n'a pas voulu le dire avant, il a bien fait. Et c'est quelqu'un que je ne connaissais pas. Je chantais avec quelqu'un que je ne connaissais pas. Par un micro interposé. Parce que quand il m'a proposé de chanter, j'ai dit oui, mais je ne l'ai eu qu'au téléphone.
0: Incroyable.
1: Je ne le connaissais pas du tout.
0: Et ben, il vous adorait.
1: Je sais qu'il m'adorait. Il avait des propos typiquement

0: avec sa personnalité extraordinaire.
1: Et sa grosse voix, comme voilà. Ça.
0: Et c'était formidable. C'est un très grand artiste.
2: Il vous adorait, moi. Il me l'avait dit en interview que c'était un des rêves de sa vie de chanter avec vous. Bah, vous avez réalisé son rêve.
0: Oui, ça, c'est vrai.
2: Très beau. Autre duo, et pas des moindres, avec un autre garçon, et pas des moindres, Monsieur Paul Anka.

0: C'est le nom de ce duo avec Paul Anka. Il fait partie des raretés qu'on trouve dans votre coffret best-of Mon Credo. Est-ce qu'il reste encore un rêve de duo pour vous à réaliser, Mireille?
1: Je sais pas, il y a toujours des rencontres qu'on ne peut pas. Par exemple, je rencontrais Lady Gaga.
0: Oui.
1: Donc, je tourne pour faire une émission, c'était C'est à vous. C'était enregistré parce qu'elle devait après se produire plus tard. Moi, je passais en direct. On a chanté tous les deux La Vie en Rose. Pourquoi pas enregistrer un jour? Bon, après ça s'est pas fait, mais pourquoi pas, hein? On a le temps, hein? Pourquoi pas, hein?
0: Rien de pressé. J'aimerais bien vous entendre Lady Gaga.
1: Je la trouve super.
0: Ce serait absolument dingue. Donc pourquoi pas avec Lady Gaga, ça je le garde dans un coin de ma tête. Je me demandais aussi si dans le cadre de la tournée par exemple, vous vous concentrez uniquement sur la voix et vous déléguez le reste, ou bien est-ce que tout vous intéresse un petit peu dans votre métier? Est-ce que l'image par exemple, il y a une très très belle photo de vous qui accompagne la tournée. Donc est-ce que l'image vous intéresse? Est-ce que le stylisme vous intéresse? Est-ce que le choix des musiciens? Ou est-ce que vous déléguez ça à d'autres pour vous concentrer uniquement sur votre voix?
1: Non, je vois tout. À ma sœur Mathilde qui est mon manager, c'est ma sœur, voilà.
0: Elle est là.
1: Mais tout est vu, tout est contrôlé. Ah non, c'est alors là, mes musiciens, c'est mon orchestre depuis des années. Je parcours le monde avec mes musiciens parce que j'y tiens beaucoup. C'est comme une grande famille. Ils savent comment je réagis, ce que j'aime, ce que je. Là, c'est tellement important quand vous faites le tour du monde d'avoir ses propres musiciens. C'est comme une grande famille, comme je le dis. Et je vois tout. C'est une chose très importante. Son image, c'est pour moi. Et ma sœur, elle sait comment je marche, je fonctionne.
0: Et voilà, en famille et un œil sur tout. C'est comme ça qu'arrivent 60 ans d'amour et une discipline de fer tout de même.
1: Oui,
0: hein, parce que ça, on l'a bien compris, Mireille Mathieu, elle prend très au sérieux ses rendez-vous avec vous partout en France. Et croyez-moi, elle est prête. Merci, chère Mireille.
1: Merci, c'est déjà fini.
0: Oui, mais vous reviendrez.
1: Vous pouvez écouter mon disque et mon double vinyle et voilà.
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2: 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On ne peut pas le transgresser, s'en servir plutôt.
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2: 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Et ça, c'est assez dur à comprendre dans la vie, mais il faut le savoir.
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4: Bonjour la France, j'espère que tu vas bien. La France, ah, c'est la finale. On adore la finale. Surtout parce que j'ai trois candidats.
5: Oui.
4: Et que la petite personne à mes côtés n'en
5: bonjour,
4: a qu'un.
5: Bonjour, c'est vrai, mais j'en ai quand même une. Et c'est pas des mois, vous allez voir.
4: Ah, c'est pas des mois.
5: Ah,
4: ouais.
5: Je l'ai coaché toute la nuit.
4: Oui, bien sûr. T'as que ça à faire, toi, la nuit.
5: Exactement, parce que
4: ouais.
5: Je veux gagner.
4: Oui, bien sûr. Alors, je vous rappelle, le premier prix, il s'agit de vacances. Et oui, parce que votre radio ici a décidé de vous mettre en vacances et de vous offrir 2 000 euros

0: 2000 euros. 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Hein.
1: Non, c'est pas rien.
0: Eh oui, c'est un bon séjour dans les Bellandra Club, les clubs de vacances préférés des familles. Donc j'ai envie de dire, c'est des vacances avant les vacances, pas mal ça. 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
0: Forcément, oui. Allez, jingle, on accueille les candidats. Allez, on accueille Lionel, Céline, Pierre et Michel. Comment ça va, les amis?
1: Bonjour.
2: Bonjour,
1: Valérie.
2: Bonjour à tous. Ça va très bien. Bonjour, Valérie.
0: J'adore quand c'est le bordel comme ça, ça me réjouit. Alors, première demi-finale, les petits amis. C'est Lionel contre Céline, ce qui veut dire que Pierre et Michel, vous pouvez aller vous promener dans les champs, hein, voilà.
3: Oui, on va faire ça.
0: Voilà, Michel. Alors, Lionel, tu vas jouer avec moi. J'ai été obligée de céder Céline. Alors,
1: bon, elle est déçue.
0: Hein, bah oui, de toute façon, elle joue avec Ici Besançon. Voilà, bon, ouais. Pardon, ma chérie.
1: Bah, pas le choix.
0: Ça l'a tiré au sort, hein, qu'est-ce que tu veux que je te dise. Alors, Lionel, ici Gascogne, qui a gagné grâce à moi, qui a 53 ans, qui habite à Benquet.
4: C'est bien ça, dans les Landes.
0: Et dans les Landes, qui joue avec ici Gascogne, qui est marié, à une femme qui a le plus beau prénom du monde, je te laisse le prononcer.
4: Toujours le même, Valérie.
0: Et voilà.
4: Le plus beau prénom du monde.
0: Et voilà, c'est tout. Voilà, tu as deux garçons, Florian et Théo.
4: Oui, toujours les mêmes.
0: Des centaines de poules.
4: Oui, des milliers même, on va dire.
1: Des milliers
0: de poules, moi qui adore les œufs. J'adore les œufs, je peux bouffer que ça. Et tu as un chien qui s'appelle Mink.
4: C'est oui, un chien de chasse. Setter irlandais.
0: Et voilà, le magnifique setter irlandais, c'est le chien de mon enfance. Alors, tu es agriculteur, tu fais de l'élevage, de poulets, de chapons. Donc, tu prépares Noël avec grand plaisir. Et puis, tu as eu aussi un CAP de fleuriste. Dis, on n'en a pas parlé l'autre fois.
4: Oui, j'ai fait un CAP à l'âge de 16 ans. Je suis parti en CAP de fleuriste et j'ai eu mon diplôme, voilà, tout simplement.
0: Et alors, ça veut dire que tu...
4: Et après, j'ai pas continué parce que, bon, il fallait que je parte un peu plus loin et les racines familiales m'ont fait rester autour de chez moi. Et l'amour de ma vie, voilà.
0: Ah, oh là là. Évidemment qu'il est mignon, celui-ci. Tu pourras faire des bouquets, hein, quand tu seras à la retraite, tu ouvriras une fleuristerie et puis voilà, c'est tout.
4: Oui, peut-être ou pas. Ou quand je serai à la retraite, je prendrai du bon temps. Peut-être.
0: Mais voilà, tu feras des beaux bouquets à Valérie, ça sera magnifique.
4: Voilà.
0: Ben
4: tout
0: oui,
4: simplement.
0: Évidemment. Alors, on n'a pas dit. Pour toi, ton défaut, c'est que t'es trop franc. Mais c'est pas un défaut d'être franc.
4: Non, mais je dis trop. Je pense que mes paroles vont plus vite que ma pensée et ça peut porter préjudice ou faire mal à la personne qui est en face. Je dis ce que je pense très vite. Voilà.
1: Aïe.
0: T'es capricorne?
4: Non, je suis taureau.
0: Ah bah c'est pareil.
4: Valérie est capricorne.
0: Et comme moi, Valérie elle est capricorne et moi je suis capricorne ascendant taureau, c'est les meilleurs. Allez.
4: Voilà.
0: Parce que toi
1: t'as, j'y connais rien,
0: avec ta
1: moi,
0: grosse
1: donc,
0: crinière déplumée.
1: Exactement, moi je rugis de plaisir.
0: Ouais,
1: voilà.
0: C'est ça. Allez, premier point pour toi mon chat, je le sais, tu vas marquer tout de suite, on part en Italie. Et... Alors figure-toi que je vais te dire, en Italie, les arancini, sont des petites oranges sucrées utilisées pour faire de la liqueur. Est-ce que en Italie, les arancini sont des oranges sucrées utilisées pour faire de la liqueur? Vrai ou faux? Top chrono, 5 secondes.
4: Faux.
0: Et oui, c'est faux, bien sûr que c'est faux. C'est une spécialité sicilienne, c'est des boules de riz panées, frites. Voilà.
4: J'aurais dit du fromage, je me serais trompé.
0: Non, c'est des boules de riz. Bravo, premier point pour toi.
1: Bon, Céline, on n'a pas fait affaire mardi, mais on va travailler ensemble, là. Ça va aller, d'ici
3: 13h. Exactement.
1: Bien sûr, Céline, tu retournes vite ta veste, t'as raison. Ici, Besançon.
0: Alors déjà, elle ne retourne pas sa veste. Elle subit le fait qu'elle a été tirée au sort pour jouer avec toi.
1: Tout, mais non. Allez. Elle est heureuse, elle va gagner. À La Cluse, c'est bien ça. La Cluse et Mijoux. Mijoux, faut pas l'oublier.
3: Dans le Doubs.
1: Les fameux duettistes, La Cluse et Mijoux, dans le Doubs. Toujours marié Hervé. Va bien Hervé, depuis le début de la
3: Il
1: semaine.
3: Il va bien.
1: Oh, super. Samuel et Enzo, les enfants, ça roule aussi.
3: Ça roule.
1: Impeccable. Tu fais quoi ce week-end?
3: Bien.
1: Céline, t'as quelque chose de prévu à La Cluse et Mijoux ou ailleurs?
3: On est en vacances.
1: Ah, bah c'est bien ça.
3: Les châteaux de la Loire. Donc on va aller visiter Chambord.
0: Et voilà.
1: Les châteaux de la Loire.
0: On n'écoute pas ce qu'on dit.
1: Oh, écoutez, c'était pas ma candidate et c'était
0: moi,
1: mardi.
0: Moi, ce n'était
1: hein.
0: pas.
1: Oh, quand c'était il y a 4 jours.
0: Oui, hein. Écoutez, moi, je connais l'histoire de vos candidats. Vous devriez vous intéresser un peu plus aux autres plutôt que de penser qu'à vous.

0: Allez. Du tout. Je sais très bien qu'elle était au château de Chambord.
1: Oui,
0: bah oui.
1: Oui,
0: il est beau ce château de Chambord.
1: Oui.
0: Céline qui aimerait participer aussi au Resto du Cœur. Tu voudrais monter une association. Tiens, ça, on l'a pas dit, ça. Avec des gens qui ont la même maladie que toi, d'ailleurs, qui est une maladie auto-immune.
2: Exactement, j'ai la fibromyalgie.
0: Oui, oui.
2: Et ben c'est de monter une association, ça peut faire du bien.
0: C'est d'accord avec toi.
2: À moi, aux autres, d'en parler.
0: Bah franchement, je t'encourage hein, à participer ou à créer cette association, peut-être avec des gens qui t'entourent à La Cluse et Mijoux. Céline, nous allons tout de suite marquer un premier point. Alors, on va pas tenter de marquer un premier point, non. On va marquer un point. Extrait, bande originale, bande son. Je suis en train de survoler La Cluse et Mijoux avec mon balai, comme Daniel Radcliffe. Bah oui, mon petit côté Harry Potter, ça. Daniel Radcliffe, donc Harry Potter.
1: Qu'est-ce qu'il y a? Bah, tu connais la saga Harry Potter, tu sais, ils ont un match de Quidditch,
0: oui,
1: là.
0: Oui.
1: Je te vois tellement sur un ballet de Quidditch, je sais pas pourquoi. Voilà, allez. Voilà.
0: Alors, Daniel Radcliffe, alias Harry Potter, a utilisé la même baguette pour le tournage de tous les films de la saga. La même baguette. Est-ce que selon toi, c'est vrai ou faux, Céline? On y va. 5 secondes.
3: La même baguette.
0: Oui ou pas? Céline?
2: Faux!
0: Faux! Voyons, il y a du monde autour de toi pour t'aider? C'est une bonne réponse, hein. Il en a cassé plus de 80 pendant le tournage. Et entre les prises, il s'en servait comme de baguettes de batterie et finissait finalement par les briser. Voilà pour la petite histoire de tournage, d'anecdote. Donc c'est une bonne réponse, ça fait un point.
1: Un point Lionel, un point Céline, et maintenant tout est KO. À côté
0: moi,
1: de mes idéaux. Non, vous écoutez ici, vous écoutez Mylène Farmer. À tout de suite, mes chéris.

0: qui le sera justement à la fin de l'émission Désenchanté? Elle le chante, Mylène Farmer, mais qui va désenchanter? Et moi, c'est toi.
1: Oh là là,
0: qui
1: là
0: va gagner?
1: Jingle, jingle, Alix, Alix.
0: Ouais, c'est mieux.
1: Voilà, merci.
0: Enfin, quand même.
1: Oui, oui.
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1: Nous sommes au taquet avec Lionel et Céline qui ont un point chacun.

0: Quentin. Alors, Lionel, c'est l'heure du quiz musical.
1: Oui.
0: Donc, il va falloir retrouver des morceaux de musique. C'est un petit peu entre difficile et difficile. Parce que c'est...
1: C'est encourageant.
0: Écoute, je t'explique. Si tu connais la chanson, tu vas retrouver tout de suite. Il y a deux chansons, l'une après l'autre. C'est le jeu de l'intro. Donc, tu vas écouter juste l'intro et juste le blanc. Et ensuite, tu auras 10 secondes pour me dire qui chante cette chanson. Écoute bien, première intro.
2: Oui, oui.
0: Top seconde.
1: Pour avec le chat.
0: Ah bah c'est...
3: Ah, le chat.
1: Mais c'est un peu ma génération, on va dire.
0: Alors c'est pas le c'est chat, mais hey, je te donne le point parce que c'est Po. Hein. C'est le lion est mort.
1: Le lion est mort. Et
0: le jungle, le lion est mort ce soir. Et c'était une chanson d'Henri Salvador. Et de base. Alors.
1: Oui, de base.
0: Et voilà. T'as un premier point, mon yo-yo. Attention.
1: Oui.
0: Alors, bon. T'as 53 ans, tu vas reconnaître l'intro parce que ça, c'est un groupe mythique. Riff de guitare, top chrono 10 secondes.
1: Téléphone avec la bombe humaine.
0: Hey.

0: téléphone, Jean-Louis Aubert. Oh là là, comment j'ai été amoureuse de lui. Allez, 3 points Lionel, bravo.
1: Céline, il nous a mis un petit coup de pression quand même là, très honnêtement. Hein. Ouais. Non, mais ça va. Tu te souviens ce que tu as fait mardi en termes de quiz musical? C'était bien, c'était une réussite ou c'était une catastrophe?
2: C'était la cata.
1: Voilà, c'est très encourageant.
0: La tata.
1: Ouais, la catastrophe. Bon, Céline, on va quand même tenter de prendre 2 points, ça serait pas mal, ça permettrait une égalisation.
2: Oui, mais s'il est aussi facile que celui-ci, ça devrait
1: aller. Ouais, ça va aller.
0: Oh là là. Le petit tac dans les mollets, yalla, youhou.
1: C'est l'intro, en quelques secondes, tu vas reconnaître ce tube. Voici le premier.
0: Ah, fastoche.
1: Ça vient du cœur. Hein.
0: Ça vient à côté surtout.
1: Ouais, ça vient d'à côté. Qui est la personne qui aide à côté? On peut savoir depuis tout à l'heure.
0: Son fils.
2: Mon époux.
1: Oui.
2: Ah, son époux.
1: Bah tu vas lui dire bravo parce que oui.
0: Servait.
3: Tu n'existais pas.
1: C'est bien Aïcha Khaled. C'est une musique d'ailleurs de Jean-Jacques Goldman.
0: À côté de moi.
1: Wow. Bravo Hervé.
0: Bravo Hervé, tu as un point.
1: Ah bah oui. Est-ce que tu veux que ce soit Hervé qui joue sur le prochain? Passe-nous directement. Hein. Ira plus vite. Hein. Allez, passe-nous Hervé, et puis tu restes à côté, tu souffles.
0: Tu souffles, ouais, c'est ça.
1: Hervé, bonjour.
4: Bonjour.
1: Ça va, mon Hervé? Allez. Bravo, t'es un champion,
4: ça va,
1: toi. Ah, moi, j'élève de la graine de champion.
0: Ouais, bon. Bien sûr.
1: Hervé, tu joues avec ta femme. Allez, voici le deuxième. Alors, qui souffle à qui? Top chrono.
2: La chemise.
0: Ah, c'est elle qui souffle.
1: C'est elle qui l'a.
0: C'est Céline.
1: Alors, vite.
0: Ah oui, mais c'est qui?
1: Allez.
0: Qui chante?
1: Le groupe.
2: Tomber la chemise.
0: Eh, c'est trop tard.
1: Ah oh, non. Mais... Hervé.
0: Tomber la chemise, tomber là. Tomber. Tomber la chemise, tomber là. Tomber. Tomber la chemise, j'adorais cette chanson.
1: Oui, bah oui, mais on prend pas le point parce que.
0: Non,
1: groupe,
0: bah
1: là.
0: Non, on prend le nom qui chante. Hein. C'est le qui chante, c'est pas le quoi qui chante. Hein.
1: Mais oui.
0: Bon, bah, Lionel, ça fait bien nos affaires. Ça veut dire que. À la question cash, tu gagnes. Voilà.
1: Parce qu'il a combien, Lionel?
0: Il a 3. Et Céline, elle a 2. Eh oui.
1: Mais oui, là,
0: Voilà.
1: Oui, c'est mathématique, tout ça.
0: Allez, bon, allez, c'est pas le tout, mais là, maintenant, on va écouter Gabriel.
1: Ah.
0: Tu brûles mon esprit, mon amour est fait pour toi.
1: Gabriel, c'est quelqu'un qui souffle les questions et les réponses aussi? C'est
0: non,
1: quelqu'un du genre?
0: Non, Gabriel, c'est la chanson de Jojo, c'est Jojo, Nini,
1: Johnny,
0: Hallyday.
1: D'accord.
0: Allez, Johnny Hallyday, vous écoutez ici, on vous kiffe, à tout de suite.
1: Johnny qui est en finale aujourd'hui, dans un instant, c'est ça.
5: Ok. Gabriel,

0: Johnny Hallyday avec Gabriel en ce début de week-end sur votre radio ici.
1: J'aimerais que vous... Qu'est-ce qu'il y a? Une petite pause, on dirait. On est une personne très ancienne.
0: Oui.
1: Alors, il y avait des Johnny Hallyday. C'était Gabriel. Et alors
0: écoutez,
1: ça va sinon le...
0: Bon, je prends exemple sur vous. Hein.
1: Non, alors moi je me tiens pas du tout comme une vieille personne, mon petit gars. Allez, oui, jingle.
0: Mais vous en fume quand même.
1: Bon, non, mon chat.
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0: Oh, je sens qu'elle va s'énerver.
1: On est à ça du fracassage de bouche et de la patate de gitan.
0: Oui, oui,
1: alors, nous avons donc Lionel qui a 3 points, qui joue avec ici Gascogne, Céline ici Besançon qui a 2 points. On l'a dit, hein, notre ami Lionel, il est agriculteur, il fait l'élevage de poulets et un jour, il va dans un supermarché avec ses poulets pour vendre les qualités de son poulet. Et à qui qu'il a vendu un poulet?
3: Un chanteur bien connu de notre génération qui s'appelait François Feldman.
1: Et voilà, joue pas comme ça. Voilà, il est revenu dire qu'il aimait le poulet après.
3: Non, parce que moi j'y suis resté que sur 2 jours et je pense qu'il l'a fait cuire que le week-end. Mais une personne très très gentille, très sympa, très simple, vraiment bien, ouais. Très bien.
0: En mangeant le poulet, l'inspiration lui est venue. Et quelques temps plus tard, les valses deviennent apparaissent. Tout ça grâce à un poulet.
4: Ben oui.
0: C'est grâce au poulet,
3: pas quand même.
0: Moi, je suis convaincu que c'est en mangeant du bon poulet, j'ai dit, ah, inspiration. Et ben, c'est.
1: Ok, le gars, jusqu'au bout, hein, jusqu'à la fin de l'émission, il croira que ses vannes, elles sont drôles.
0: Il croira, d'accord.
1: Alors, il paraît que t'as pas eu de chance. Tu pars en vacances à Tenerife avec ta chérie, et oui. T'as eu quand même que de la pluie. Alors, c'est quand même.
3: La moitié de la semaine.
1: C'est, normalement, ils ont, bah oui. Normalement, il pleut pas dans cet endroit à Tenerife.
3: Ou très peu.
1: Ah bah là, t'as...
3: Et moi, j'en ai pris 4 jours sur le coin de la figure. Voilà.
1: Oh,
3: sur 13 qu'ils en ont à l'année. En principe, 15, voilà.
1: Oh là.
3: Mais bon, c'est pas grave. Voilà, on s'est resserré.
1: Bah oui, d'accord, mais enfin, pas de bateau. La plage avec
3: non,
1: un parapluie.
3: Non, rien, aucune excursion. Voilà, tout ça.
1: Bon.
3: Mais bon, ça fait des bons souvenirs.
1: Oui, voilà.
3: On s'en souvient encore.
1: Bah tu vois, la preuve, on en parle sur ici. Alors, mon petit chat, écoute bien. C'est la question à 5 points. Si tu la marques, tu gagnes. Si tu gagnes, tu gagnes.
0: Voilà.
1: Alors, une petite ambiance. Petite musique. La la la li la la. C'est la BO du film Les Choristes. Alors écoute bien. Quel acteur français a joué dans ces 3 films? Bienvenue chez les Ch'tis. Les Choristes. Et Je vais bien, ne t'en fais pas. Quel est l'acteur qui a joué dans ces 3 films? Bienvenue chez les Ch'tis, Les Choristes et Je vais bien, ne t'en fais pas. Top chrono, 10 secondes.
3: Alors là, on va dire Cadmerade.
1: Eh ben on va bien dire, parce que c'est Cadmerade. Oui, c'est Cadmerade.
3: J'avais les 2 premiers, mais pas le 3e.
1: Et voilà, il a eu le César du meilleur acteur dans un second rôle grâce à Je vais bien, ne t'en fais pas. Et donc voilà, et bah bravo, ça veut dire que bah t'es en finale.
0: Ah ouais. Céline.
5: Oui.
0: Bon, je suis désolé, je ne t'ai pas conduit à la victoire. Tu m'en veux?
5: C'est pas grave.
0: Ben oui, ce n'est qu'un jeu, comme on dit. Essentiel, c'est de participer. Mais enfin, c'est vrai qu'il y a toujours une petite déception.

0: De là à dire que je le fais exprès pour faire perdre les candidats qui étaient quand même à Valérie, je n'irai pas jusque là quand même. Céline, j'ai tout donné.
1: C'est tellement vicieux que
0: mais c'est possible.
1: Bien capable.
0: Non, Céline, non, absolument pas. On va quand même terminer avec les honneurs, parce qu'on est comme ça, Céline, sur une question que voici avec un extrait de Gilbert Bécaud.
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0: C'est beau ça, hein ?
1: Ouais, c'est beau.
0: Oh, ça sent bon le soleil, la mer, les vacances, les 2000 euros c'est... de Balambra. Balambra.
1: Balambra, ouais. Balek aussi, ouais. Et 2000 euros de Balek. Non, mais tu sais que le gars.
0: Ah, avec Balambra, on danse, il y a des balles, voilà, le bal de Balambra. Tu connais pas ? C'est les soirées de chez Balambra. Allez, quel
1: y a,
0: est.
1: Il y a Alix qui est derrière la vitre.
0: Allez, elle est
1: souhaitable. Et non, au fur et à mesure que tu lances des vannes,
0: oui.
1: Elle a ses lunettes qui tombent, la tête qui tourne, j'ai l'impression qu'elle va craver. Elle va cramer.
0: Elle est au bout de sa vie.
1: Ah, oui.
0: Quel est le nom, Céline ? Parce que Céline, excuse-nous de t'interrompre, hein, on joue quand même. Quel est le nom de la colline de sable située à l'entrée du bassin d'Arcachon ? Très connu cet endroit. Cette colline de sable située. Mais... Ouais, vas-y.
3: La dune du Pilat.
0: Dune, n'en voyons même pas de chrono, bien sûr qu'elle le sait. C'est la dune du Pilat, c'est la plus haute dune d'Europe, qui culmine à plus de 100 mètres et qui s'étend sur près de 3 km, avec une vue magnifique.
1: Bien. Bon, bravo quand même à toi, Céline. Hein, tu as très bien joué. Lionel, je te retrouve en finale. Pierre et Michel, affûtez vos couteaux, les gars.
4: Oh, Didier!

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2: Et oui, nous jouons, je vous le rappelle, pour gagner premier prix 2000 euros de vacances dans les clubs Bellambra. C'est quand même un très très beau cadeau, 2000 euros de vacances.
3: Hein, surtout si on ne sait pas où aller, quoi faire, voilà. Et qu'on n'a pas beaucoup d'argent. Là, c'est
2: deuxième prix, bien. Évidemment, une machine à café Malongo, 32 dosettes. Et si verre en vin, on accueille tout de suite Pierre et Michel, les deuxièmes demi-finalistes. Comment ça va, Pierre ?
4: Ça va très bien.
2: Bon, alors, je rappelle. Je rappelle que notre petit Pierre a 66 ans, qu'il jouait ici Saint-Étienne, il habite à Saint-Chamond, il a des moutons, un chien, tout le monde l'appelle Pierrot, et surtout, bon, bah, évidemment, c'est quand même notre héros, rappelez-vous, il a bossé dans un groupe bancaire, il s'est fait braquer par des mecs, et il les a coursés sur les ordres de son dirlo pour avoir la plaque d'immatriculation, n'est-ce pas Pierrot?
4: Tout à fait. À nos risques et périls, on va dire. C'était un petit peu dangereux, mais bon.
2: Je peux te dire qu'on a mis l'extrait de l'émission sur les réseaux. Il y a plein de gens qui ont commenté en disant, bah dis donc, ils sont courageux. Donc tu vois, t'es un petit héros, mon Pierre.
4: Évidemment.
2: Alors, bon, tu as envie de gagner, bien évidemment. T'as envie de partir en vacances.
4: Oui, tout à fait. En fait, je suis à la retraite, donc je suis un peu en vacances tout le temps, on va dire.
2: Oui, mais enfin là, c'est dans un club de vacances. Tirez où ? Tirez où, si tu pouvais choisir la destination du club Bellambra, tirez dans quel coin ?
4: Ah, la Normandie, je ne connais pas. C'est une région de France que je ne connais pas, la Normandie. Et donc, j'aimerais bien faire les Étretat, tout ça, toute cette région-là.
2: Bah écoute, why not ? Je ne sais. J'aimerais bien, je vais chercher pendant qu'il y aura la musique, je vais chercher où est-ce qu'il y a des clubs Bellambra. Je vais regarder.
3: En Normandie, je ne sais pas.
2: Je ne sais pas s'il y en a en Normandie. Je vais regarder, ne t'inquiète pas, mon petit bouchon. Alors, il paraît que quand on était en terminale.
4: Ah oui, voilà, non, faut pas le dire, ça.
2: Ah, faut pas le dire, ah, bah, si. C'est dommage que tu l'as raconté à Gwen, hein. Alors, tout ce qui est raconté à Gwen, ça va directement chez moi.
3: À l'antenne.
2: Alors, t'étais en terminale et t'avais une prof de philo méga mignonne. Ok?
4: C'est ça, oui.
2: Et donc, tu la prenais en photo discrètement pendant les cours.
4: Eh bien, tout à fait, c'est vrai. J'ai des belles photos d'elle, en noir et blanc, par contre, à l'époque.
2: Ah oui, d'accord.
4: C'est vrai que tous les garçons de ma terminale étaient amoureux d'elle, très pratiquement. Hein.
2: Ah oui, d'accord.
4: Et donc, on avait pris les photos.
2: Et voilà. Et voilà, elle s'appelait comment, cette prof de philo ?
4: Françoise.
2: Françoise, si tu nous écoutes, sache qu'il y a des belles photos de toi. Bien, on va marquer tout de suite le premier point, mon petit Pierrot, avec une ambiance. Oui. Tiens, allez. Moi, je t'aime, ça va. On va parler basketball avec William Scheller. Écoute bien, tu connais le basket un peu ?
4: Léger, on va dire.
2: Ah bah, ok. Une fois de plus, j'ai eu la question difficile. Merci Raphaël, merci Luigi. Au basket, la ligne des 3 points est plus éloignée aux États-Unis qu'en Europe. Est-ce que c'est vrai que la ligne des 3 points au basket est plus éloignée en Amérique qu'en Europe ? Top chrono, 5 secondes. Vrai ou faux ?
4: Je dirais faux.
2: Et non, c'est vrai. Et oui, parce qu'en NBA, elle est située à 7m24.
4: Ouais.
2: Et en Europe, c'est 6m75. Bon, bah écoute, j'ai envie de te dire, pas de point.
3: Juste un petit mot, tiens, pour Pierre, j'ai regardé. Alors, il existe des clubs Bellambra en Normandie, notamment à Omaha Beach et Colville-sur-Mer. Voilà.
2: Ah bah voilà.
3: Bonne idée.
2: Très bien.
3: Place du débarquement, à découvrir. Michel, d'ailleurs, même question. Si tu gagnes ces 2000 euros avec Bellambra, tu irais dans quelle région de France ?
5: J'aurais bien testé la Corse.
3: La Corse ? D'accord.
5: Il y en a ou pas ?
3: Écoute, j'imagine.
2: Ça m'étonnerait qu'il n'y en ait pas en Corse.
3: Oui, bien sûr. Il y a un club 3 étoiles, Bellambra, en Corse, je te le confirme absolument.
2: Quelle région ?
3: Oui. Du côté de Pineto Borgo.
2: Ah, c'est joli.
3: Ouais, avec des belles formules en demi-pension, pension complète. Il y a la clim dans tous les logements. Ouais, je l'ai sous les yeux là.
2: De toute façon, en même temps, en Corse, qu'est-ce qui est moche ?
3: Il y en a un Propriano aussi.
2: Ah.
3: Il y a plusieurs clubs Bellambra en Corse.
2: Dis donc. Voilà. Ils ont bien de la chance.
3: Bah, tu vois, comme quoi, c'est motivant, franchement, avant 13h là. Oh, Michel, on y va.
5: Oui.
3: Hein. Surtout que je rappelle que Michel, c'est ma seule candidate.
2: Oui, ça c'est vrai.
3: Et oui, c'est celle qui a gagné avec nous hier jeudi. Et Michel, voilà, je compte sur toi, parce que si tu gagnes quand même, on met à terre les 3 autres.
5: Oui.
2: Michel... J'adore les expressions que tu mets à terre, l'outil en combat MMA, s'il te plaît.
3: L'octogone du kiff, c'est vous qui le dites, hein.
2: C'est moi, parce que moi je sais bien ce que c'est le MMA. Toi, tu sais pas trop les règles.
3: Elle habite dans la Nièvre, à Arquian. On en a parlé hier, les Maria Michel, avec de grands enfants. Michou, ma petite Michou, hein, pour les collègues. Voilà, ça va depuis hier?
5: Ça va, oui, oui. Okay.
3: Détendu, t'as eu des petits retours de ton passage à l'antenne?
5: Oui, plus ou moins.
3: Ah, et alors? Le plus?
5: Bah, ils sont contents d'avoir écouté, déjà, de oui. m'avoir reconnu, et puis ils savent que je suis une fidèle au jeu.
3: Bah, oui. Je suis la auditrice de Ici au Cerf. Bon, Michel, on va tout de suite y aller, parce que je pense que tu es prête. T'as eu le temps de t'entraîner, nous avons travaillé ensemble cette nuit, on a fait du coaching. Eh oui, tu le confirmes, Michel, bien sûr.
5: Oui, voilà, tout à fait.
2: Allez, remets tes petites mains comme les yeux. Allez, vas-y, remets tes petites mains comme les yeux. Allez, vas-y.
3: Petit extrait.
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2: Émilie Jolie, oh là là.
3: Et voici la question. J'ai mis mes lunettes de Papy Bastien.
2: Sylvie Vartan, l'autruche, Émilie Jolie, ceux qui ne l'ont pas vu ou écouté.
3: L'autruche n'a que deux doigts.
2: Ah, comme toi?
3: Vrai ou faux? Top chrono.
5: Vrai.
3: Regarde, moi je mets mes deux doigts comme ça. Tu vois, Valérie, qu'est-ce que ça fait, ça? Ça fait le V de Valérie, ça fait surtout le V de la victoire. Bravo! Oui, madame, c'est une bonne réponse. L'autruche n'a que deux doigts. Bravo,
2: oui,
3: Michel.
2: Enfin bon, il y a encore plein de questions.
3: Michel.
2: Pierre va se rattraper.
3: Ouais, ouais.
2: Allez, un point pour Michel, pas de point pour Pierre. Et tout de suite, on fait un break musical, un break de dance, un break de bouge ton body. À tout de suite.

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1: Juste pour vous la faire courte, pendant qu'on écoute les chansons, il y a l'autre à côté.
2: Très
1: là.
2: Sympathique d'ailleurs, chanson.
1: Il est sur
2: Bellambra.
1: Il est sur le site Bellambra et un garde. Il regarde. Alors, oh, dis donc! Hey, il y a des logements avec des trucs, là! C'est super! Il y a même une cuisine!
2: Et en Corse, là, pour Michel.
1: Oh, mais les Michel!
2: Une piscine entourée avec des palmiers, une pataugeoire, une pelouse solarium, dis
1: ah,
2: donc.
1: Ah, dis donc!
2: Il y a un bar lounge.
1: Eh, il y en a un qui va partir chez Bellambra, là, bientôt. Alors.
2: Non, mais je regardais les budgets. Eh ben, je peux te dire qu'avec 2000 euros, à mon avis, tu peux profiter à 4. Hein.
1: Eh ben, c'est bien, tant mieux, c'est bien, ça veut dire qu'on est sympa, nous. Bon, mon petit Pierre, est-ce que tu es prêt à remporter le quiz musical, mon chéri?
3: On va essayer, hein. on y croit.
1: Attends, je sais, t'adores Gims, Sardou, Goldman, tout ça, mais là, c'est des tubes, hein. Franchement, c'est vraiment ça. Alors, c'est difficile parce que c'est les intros. Donc, il faut bien connaître la chanson pour bien reconnaître. Mais franchement, avec un peu de réflexion, tu vas y arriver.
3: Allez, croise les doigts.
1: Allez, croise les doigts, première intro.

0: Tiens, dégâts, top chrono.
1: Ah ben là, je sais pas. Hein.
0: Aïe, aïe, aïe. Comment te dire ? Allez.
2: Des gains, c'est un indice. Hein.
1: Non.
0: Mais non, je crains des gains.
2: Des gains.
0: Je crains des gains, c'est Ayam, je danse le Mia. Pas ou pas, cotille, chemise ouverte, chaîne en or qui brille.
2: Typiquement l'expression marseillaise.
0: Mais oui, je crains des gains.
2: Mais oui.
0: Aïe, aïe, aïe. Bon, t'as pas reconnu Ayam. Oh my God. Oh my God. T'as pas reconnu Ayam.
2: Ouais, pas Ayam, lui. Hein.
0: Ah, je suis chagrin misère. Alors, bon, concentre-toi pour la deuxième.
2: Et plus I was, lui, vous voyez. Plus, voilà. Ayam, c'est le présent, Ayam, c'est le passé, c'est, il a perdu.
0: Non, mais heureusement que tu m'expliques ta vanne, parce que comme elle n'est pas drôle.
2: To be was been. Mais oui, le préterit, souvenez-vous.
0: Bon,
2: vie, c'est classique.
0: Bon, bah, on a perdu la technicienne. Hein. Alix, elle est morte. Voilà, bravo. La personne vient de décéder. Je vois Gwen en train de lui faire des mouvements de réanimation. Il faut aller chercher le truc électrique, là.
2: Bien
0: allez.
2: Sûr.
0: À cause de toi,
2: comment
0: t'es content?
2: Le truc électrique, je sais plus comment ça s'appelle.
0: Ah bah toi qui est quand même...
2: Le défibrillateur.
0: Voilà, merci. Allez, écoute bien la deuxième intro.

0: tu trouves pas ça.
1: Johnny Hallyday.
0: Ah, merci. Et c'est Johnny Hallyday, c'est quoi la chanson? Bien avant l'envie, j'ai rêvé les merci. Qui avait un prix?
2: Qui pour l'envie le vit?
0: Et la désir et le plaisir aussi.
3: Oui.
0: Bon. T'as trouvé Johnny, t'as pas trouvé Aya. Bon, t'as un point, t'as rattrapé Michel qui a un point.
3: Michel, on a égalité là.
0: Michel,
3: toujours la Corse, hein. Belle Ambra Corse. Hein.
1: Oui, toujours.
3: Allez, ça a l'air superbe. Hein. Franchement, je suis à deux doigts de réserver pour toi là, parce que je suis à deux doigts d'appuyer sur le bouton. Voilà. Et pour ça, il faut que tu marques des points en plus. Un tout petit peu plus pour avoir les pieds dans l'eau au cœur d'une palmeraie. C'est ce qui est marqué. D'accord. Ça a l'air tellement bien. Oh là là. Tu prends la demi-pension ou la pension complète? Tu veux quoi?
1: Oh, la demi-pension.
3: Demi-pension, ok.
0: Je sais pas ce que c'est, parce qu'il m'a l'air tellement.
3: Le club enfant, bah non, t'as des enfants qui sont un peu grands, donc t'as pas besoin de club enfant, toi.
1: Et ils préparent pas les pique-niques?
3: Oui, non. Ah, dis donc, climatisation
0: partout. Club Bellembras.
3: Oh là là, c'est bien ça. Je te vois bien dans la piscine. Eh, hey, il y a des apéritifs animés, dis donc.
1: Ah oui.
3: Le jeu d'apéro, quoi.
1: Voilà, c'est
0: qu'est-ce
1: ça.
0: Que c'est des apéritifs
3: Des apéritifs animés où tu chantes, tu danses. Et il y a des spectacles. Est-ce que t'es du genre à participer à des spectacles quand tu vas dans des clubs comme ça?
1: Non. Ça dépend.
3: T'es timide, Michel.
1: Ça dépend parce que c'est vrai que. C'est vrai que quand je faisais les animations avec le centre aéré, etc., Colo, bon, bah, il fallait un petit peu se donner de sa personne de temps en temps. Donc,
3: bah oui. Je vois qu'il y a du yoga, du fitness et de la remise en forme. Ce sera ton truc,
1: bah
3: ou
1: voilà.
3: Pas? Bah voilà. Voilà, trouvé. Je t'inscris au cours de lundi, 16h. Voilà, parfait. Impeccable. Il y a des cours de tennis dans moyen. Je le sens pas. Hein.
1: Ah non, ça non. Non. J'ai un petit problème d'épaule.
3: Voilà. C'est bien, on découvre ta vie en fait à travers les activités Bellembra.
0: Attends, dis donc, il y a des trucs, hein.
3: Ah oui.
0: Incroyables, hein.
3: Il y a de l'aquagym.
0: Là, dis.
3: L'aquagym, on fait de l'aquagym, Michel. Mmh.
1: Ah
3: non, ça c'est sympa, l'aquagym, la plage, on peut faire de la remise en forme, alors on l'a dit, il y a une base nautique aussi, là tu pourras profiter, ouais, il y a plein de choses quoi. Je crois qu'on va y aller, hein. On va surtout aller en Corse, on va marquer des points.
0: Non, il y a un beau truc dans en Corse aussi, le golfe de Lozzari.
3: Oui, c'est vrai. Je pense qu'on leur a fait une bonne pub, là.
0: Il y a quand même une piscine de 450 mètres carrés, les gars.
3: Ouh, c'est pas rien.
0: Et j'ai la photo. Dis donc, c'est moi qui vais prendre le club Bellembras, là.
3: Allez, Michel, on joue.
1: Allez, on joue. Goldman.
3: Mais oui.
0: Évidemment, toujours les plus faciles.
3: Bien sûr. Pas parce que c'était dur, Johnny Hallyday, peut-être, avec l'envie.
1: J'ai eu aussi un Goldman en
3: mais
1: plus.
3: Bien sûr. Michel, un point de plus, ça te fait deux. Allez hop, on est parti. Voici une deuxième intro à reconnaître.
1: C'est Gilbert Montagné, je crois.
0: Allons des étoiles.
3: Eh ben bravo,
0: bon, allez, ça fait Pierre 1, Michel 3. Pierre, t'auras plus qu'à essayer de prier pour qu'elle ne remporte pas les 5 points. Bon, allez, tout de suite, on va écouter Charlotte Cardin, The Way We Touch. Vous écoutez ici, on vous aime, à tout de suite.

0: Way We Touch. Excellent week-end avec Charlotte Garde. Au taquet. Je me fatigue moi-même.
1: Midi, ouais, ouais.
0: Je m'auto-épuise.
1: Ah, mais si tu épuisais que toi, ça serait pas très grave. Allez, Pierre, t'as 1, Michel, t'as 3. Donc, Pierre, on se. Hein? On se retire.
0: C'était très clair.
1: Voilà.
0: C'était très clair.
1: Alors, je vais quand même nous raconter une dernière petite anecdote sur Pierre, parce que quand il travaillait pour la banque, il était à la sécurité à la fin de sa carrière. Donc, il s'occupait des vidéos des agences. Et donc, bon, bah, tout ce qui se passait au niveau de la vidéo. Et quand même, t'as quand même vu des trucs. Bon, alors il y en a qui pissent dans les boîtes de remise de chèques.
0: Oh.
1: Bah oui, oui, bah oui, bah ça arrive. Figurez-vous, les gens sont dingues.
0: Bah oui.
1: Mais il a surtout vu des gens.
0: Non.
1: Bah si, les gens qui niquent.
2: Ah oui.
0: Non, on peut pas dire ça.
1: Bah si, les gens qui niquent. Non, mais dans le, enfin, je veux dire, ils ont mis leurs cartes et ils ont été forniqués dans l'intérieur de la banque.
2: Ah oui. Oh là. Carrément, hein. Oh. Carrément. Ça surprend un petit peu, hein. Ça surprend un peu, mais bon, oui, ça m'est arrivé.
1: Ah bah oui.
2: C'est des surveillants qui nous ont averti, en fait.
1: Oh là. Et alors, il paraît que c'était le soir du 14 juillet.
2: Oui, tout à fait.
1: C'était un feu d'artifice, quoi. Ils ont été fêtés, quoi. Voilà. Je veux dire, voilà.
0: C'était un feu d'artifice, oui. C'est
1: oui, ça. Oui, voilà. Bon, bah, c'est bien. C'est moins, tu vois. Il a pas que des mauvais souvenirs. Il s'est quand même fait braquer. Bon, bah, voilà. Là, au moins, il se marre. C'est pas.
2: Voilà, tout à fait.
1: Bah, voilà. Alors, si t'étais un animal, t'aimerais bien être un cheval, toi. Hein? Un petit cheval. Mmh. Un petit cheval.
2: Tout à fait.
1: Oh là là là là. Pourquoi? Pour être libre dans les pampas, de courir et de
2: élire. Oui, tout à fait. Et puis j'ai été cavalier, donc j'ai eu pas mal de chevaux dans ma vie, donc voilà.
1: Ah bah voilà, fallait et commencer.
2: C'est un animal qui rend beaucoup aux hommes.
1: Mais oui, mais oui. Ouais. Tu adores les chevaux comme moi, c'est magnifique. Bien. Alors là, tu sais que tu n'as qu'un point, donc il faut prier pour que toi tu marques les 5 points et que elle les marque pas. Voilà. Donc voilà. Écoute bien. On va te mettre une petite ambiance.
0: Bienvenue aux Dames de Londres.
1: Ah non, ça sera pas ça mon hymne, je te dis tout de suite, on a déjà parlé de ça. Alors, Pierre, comment surnomme-t-on les membres de l'Académie française? Comment surnomme-t-on les membres de l'Académie française? Top chrono, 10 secondes.
2: Les académiciennes?
1: Les académiciennes? Et non, pas du tout. On les appelle les immortels parce qu'ils doivent ce surnom à la devise à l'immortalité qui figure sur le sceau qu'on donne à l'Académie, qu'a donné à l'Académie son fondateur, le cardinal de Richelieu. Voilà. Et bien de toute façon, là, sans regret, tu as perdu et Michel va en finale.
0: Michel, j'avais mis tout mon espoir sur toi hier jeudi. Je n'ai pas été déçu. Nous avons commencé cette émission il y a maintenant plus d'une demi-heure et je ne suis pas déçu. Et je sais que tu vas aller jusqu'au bout. Mmh. Et face à la dame qui est à côté de moi, qui en avait 3, on va lui montrer qu'avec un seul, on est capable de tout. Bon, déjà, tu es en finale, c'est une bonne nouvelle. T'es contente?
3: Ouais, super. Ah oui, génial.
0: Bah, ça va se jouer entre toi et quelqu'un d'autre, hein. Donc, une chance sur deux pour Bellambra.
1: Bah, ça se jouera entre elle et Lionel.
0: Oui, c'est ça. Donc, qui ira en Corse ou ailleurs, hein, avec Bellambra, on va le savoir. Bon, on va quand même répondre une petite question, histoire de. Non, voilà, une petite
1: formalité.
0: Voilà, pour le plaisir. Allez. Ta question était la suivante. Elle vaut 5 points. Que mesure un hygromètre? Un hygromètre. Top chrono.
3: Un hygromètre?
0: Hygromètre. Je ne connais pas du tout. L'hygrométrie qui mesure, bon, t'aurais pas donné de réponse, c'est l'humidité de l'air. Un hygromètre mesure le taux d'humidité de l'air exprimé en pourcentage et que tu disais, bah, notamment en météorologie, on en parle beaucoup en ce moment.
1: Ok, allez, Michel, t'es en finale contre Lionel. Bravo à toi, Pierre, d'avoir joué.
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1: Et cette espèce de phénomène a quand même réussi à mettre sa seule candidate en finale. Autant vous dire que, avec mon candidat Lionel, qui joue avec ici Gascogne, on va lui mettre sa race, on va la marave. Parce que nous, on est des vrais cow-boys. On aime ça, et on va gagner. N'est-ce pas, petite personne?
0: Chat, poulette. Hein?
1: Non, tu confonds encore.
0: Dans la vie. Il y a deux catégories.
1: Ouais.
0: Il y a les gens qui tirent, et c'est ça, non? Et il y a les gens qui creusent.
1: Voilà.
0: Toi, tu creuses.
1: Voilà, t'as même pas vu le film.
0: Non.
1: Allez, c'est la finale, Lionel Michel. En avant Guingamp, prends ton pied Montpellier, jingle.
0: Montpellier. Ouais.
1: Ah là là.
0: Il n'y a plus de jingle. Jingle est déjà en vacances.
1: Ah, jingle, il est parti.
0: Ouais, il est déjà parti à Bellembray.
1: Ça suffit là. Bon, Lionel, comment ça va?
5: Eh bien, ça va très bien. On va essayer de se battre, comme vous l'avez dit.
1: Attends, mais à fond, t'as pas envie d'aller à Bellembray?
5: Ah si, si, et voilà. D'autant plus que moi aussi j'ai envie d'aller en Corse, donc...
1: Et voilà, t'iras au golfe de Lozzari à Belgodère, ben oui. Là, c'est super.
0: On a fait une petite simulation d'ailleurs avec Valérie, on est dans l'ordre des 2000 euros pour 4 personnes.
1: Ouais, en pension complète les
0: et
1: gars.
0: Et pour le mois d'août, ça veut dire que si vous y allez un peu plus tard hors saison, vous paierez encore moins cher. Hein.
1: Voilà, non c'est
5: ah,
1: bien.
5: Ah mais c'est très bien.
1: Ah ben voilà. Bien, alors écoute, c'est le bingo qui va décider, donc va falloir gagner. Je vais t'encourager. On sait que t'aimes Patrick Hernandez, David Guetta, Mylène Farmer, Goldman, et tu aimes aussi lui. Oh.

0: The Weeknd. The Weeknd. Alors.
1: Excellent.
0: On adore. On adore.
1: Excellent. Un concert énorme.
0: Oui, il est énorme en concert.
1: J'ai eu la chance de le voir en concert, il est énorme.
0: Ouais. Et ouais, il est génial. Alors, bon. Les bronzés font du ski, je vous rappelle, c'est sa sonnerie de téléphone. Hein. Donc.
1: C'est bien ça.
0: Et voilà. Donc écoute bien. Ton bingo, il est très simple. À mon top chrono, tu vas devoir me citer un maximum d'objets qui commencent par la lettre C, comme Caroline, comme Charles, comme Crise ou comme.
2: Caca, mince, j'ai perdu.
0: Caca boudin. Voilà, donc un maximum d'objets qui commencent par la lettre C. Top chrono, 10 secondes.
1: Carte, chemise, cheminée, chat, chaton, chien, chenille, cochon, canaille, crêpe, cuite.
0: Non, les chiens et les cochons et tout ça, c'est pas des objets, mon petit chat.
1: Ce n'est pas des objets, mais bon. J'ai dit ce qui me venait à la tête.
0: J'ai bien compris, il y avait des chaises, des clés, des chars, des cajots, des cubes.
1: Plein de choses.
0: Et plein de choses. Bon, tu m'en as donné, moi j'en ai 4. Est-ce que Maître Coupez

0: est d'accord avec moi. En attendant de voir si Maître Coupez est d'accord, on va jouer. Allez, d'accord. D'accord. Alors, il en a 4.
1: Bon, alors, très clairement, Michel, déjà, comme l'a dit Valérie, j'ai réussi à te conduire jusqu'à là. On a gagné ensemble hier, on a gagné la demi-finale aujourd'hui, on peut gagner la finale. On est sur un score qui était à 0-0, il n'y a encore même pas une minute. Il a marqué 4 points, t'as compris, pour partir, prendre 2000 euros et choisir ta destination, Bellambra, la Corse ou ailleurs, hein, tu choisiras. Je veux 5 bonnes réponses, please.
0: Aïe, aïe, aïe.
1: Ok. Pour t'encourager, la musique que tu aimes, Santa. Dans un cri de joie que tu vas pousser dans un instant. Voici ton défi. Je te souhaite bonne chance, Michel. Je t'aime. Sache que je suis de tout cœur avec toi.
0: Oui, allez, ça va, c'est long.
1: Ça, c'est du coaching de tendresse.
0: C'est trop long.
1: Oui, mais c'est pour vous, défi, voilà. Maximum d'objets, s'il te plaît, un maximum d'objets. Commençons par la lettre M. M comme Marie, comme Marcel.
0: Comme maman, top chrono.
2: Alors, une Maryse, un matelas. Qu'est-ce qu'il y a d'autre? Une matraque, un miroir, un marteau, une montre, une manche de pull.
0: 7.
2: Magnette.
0: C'est bon, t'as gagné. T'as gagné, Michel.
1: Ça va pas?
0: Michel,
1: je t'avais dit que t'allais creuser.
0: Tu peux mettre une musique gay parce que là.
1: Non, mais je t'avais dit que t'allais creuser.
0: Non, mais je ne creuse rien du tout puisque
1: mon Michel corps.
0: Michel, tu pars en Corse, t'es contente?
2: Ouais! Ah oui, trop bien!
0: Et voilà, quant à toi, mon petit chou à la crème, bah tu as la machine à café Malongo, hein.
3: C'est un beau Michel.
0: Eh, bravo Michel, bravo Pierre, vous avez été des grands candidats formidables. Je suis ravie que vous gagniez 2000 euros de vacances, ma petite Michel. Ravie que vous gagniez la machine à café, mon petit Pierre. Ah ouais. Et puis, je remercie Céline à la Réal, Alix à la technique, Alix, ça me fait crever de rire au standard, Maître Coupez au savoir. Et voilà, j'ai présenté cette émission seule, comme d'habitude.
1: Deux semaines de suite.
0: Je vous souhaite un très bon week-end, voilà, la France. Amusez-vous bien, voilà. Faites attention à vous, prenez soin de vous, je vous aime.
1: Ouais.
0: Ah, tais-toi, à lundi, malheureusement.
1: J'ai gagné.
0: Allez, bon week-end à tous, j'ai envie de vous dire, amusez-vous bien, kiffez bien, puis on se retrouve quand, Eric?
1: On se retrouve lundi avec grand plaisir, entre 12h et 13h, pour au taquet.
0: Allez, yalla.

0: Vincent sur votre radio locale. Ici, c'était Supertramp.
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0: Ce serait pas un peu bientôt le début du week-end par hasard? Ravi de vous retrouver pour cette dernière fois pour la semaine à vous réveiller avec le sourire, vos infos pratiques et la playlist d'ici, celle qui vous fait démarrer la journée de la meilleure des manières. À venir, France Gall et Kim Carn dans un instant dans vos oreilles. Et puis l'info qui n'attend jamais. Bonjour Cyril Ardo-Redon.
2: Bonjour Johan, bonjour à tous.
0: Que trouve-t-on dans l'actualité ce matin?
2: 8 départements toujours en vigilance orange face aux orages et une tornade hier dans l'agglomération de Saint-Etienne.
0: Les offres d'électricité dynamique, une solution énergétique qui présente de nombreux avantages. C'est ce dont on va parler ce matin avec Valère Coréard à 5h13. Donc par ici, les économies ce vendredi. Et puis venez donc nous dire ce que vous avez prévu de faire pour ce week-end. Un petit coup de fil au standard d'ici et vous repartez avec votre pack été. Pour la dernière fois cette semaine, le roman de Michel Buchy, des lunettes pour assister à l'éclipse et tout un tas de goodies. 0810 055 056.
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0: Vous êtes branchés ici, à votre place, j'aurais fait pareil, 5 heures. Le journal Cyril Ardo-Redon et 8 départements qui sont toujours en vigilance orange face aux orages ce matin.
2: Des départements de la région Auvergne-Rhône-Alpes, alors que les intempéries ont fait d'importants dégâts hier. Des grêlons comme des balles de golf en Ardèche et dans le Vaucluse, des inondations et de violents orages dans la Sarthe et en Mayenne, et même une mini-tornade qui a balayé l'agglomération de Saint-Étienne, particulièrement sur la commune de Villars. Des toitures arrachés et deux familles qui ont dû être relogées, Margot Longeroche.
3: Quentin est seul avec son petit garçon de 2 ans quand la tornade traverse le hameau. Il le raconte encore sous le choc.
4: On a essayé de se mettre à l'abri dans un coin retranché quoi, pour limiter les dégâts, parce qu'en fait, le placo était en train de... ça vibrait en fait. Du coup, j'avais peur que dans la pièce à vivre, il y a tout qui s'effondre sur nous. J'ai fait ce que j'ai pu, on va dire.
3: Et dans la chambre de l'enfant, il ne reste que le placo qui tient comme par miracle, la charpente, la toiture, tout s'est envolé.
4: J'ai surtout peur pour mon fils quand j'étais en bas, et puis après, quand tout s'est arrêté, quand on est sorti, on l'a mis en sécurité ailleurs chez mes parents et puis nous on est venu constater les dégâts.
3: Quentin et sa femme vivaient depuis 5 ans dans cet appartement où ils n'ont plus le droit d'habiter désormais, c'est trop dangereux. Chez sa voisine Marie-Charlotte, ce n'est pas mieux. Tout le salon et les chambres sont à ciel ouvert, des morceaux de laine de verre et de placo recouvrent le sol. Heureusement, ni elle ni sa fille n'étaient là quand la tempête est passée.
5: Quand on m'a annoncé qu'il n'y avait plus de toit sur le bâtiment, j'ai regardé ma caméra et en fait je vois toute la tornade qui arrache tout. Je me suis mise à trembler, j'ai pleuré et heureusement, le papa de ma fille m'a canalisé en me disant « Écoute, t'étais pas là, la petite n'était pas là, c'est que du matériel, on va s'en sortir. »
3: Sans toi, les bâtiments les plus abîmés vont prendre la pluie dans les heures, les jours à venir et les habitants sinistrés risquent de perdre le peu d'affaires encore intactes.
2: Reportage ici, Saint-Étienne-Loire de Margot Longeroche. Le bilan des dégâts des intempéries hier un peu partout en France, c'est à lire sur notre application et notre site ici.fr. Aux vigilances orange, aux orages que l'on évoquait, s'ajoute ce matin une alerte orange canicule pour 16 départements de la Loire à la Corse. La vague de chaleur continue de céder du terrain. La vigilance ne devrait concerner plus que 10 départements cet après-midi. Mais ces 3 canicules en quelques semaines ont sans doute fragilisé notre environnement. Un quart des petits cours d'eau français sont à sec, totalement ou partiellement. C'est 2 fois plus qu'en 2022. Une année déjà de forte sécheresse selon l'Office français de la biodiversité. Toutes les régions sont concernées.
0: Des analyses conduites aujourd'hui sur les ossements découverts hier dans le Tarn.
2: Ils ont été trouvés sur les indications de Cédric Jubilard qui reconnaît avoir tué son épouse Delphine il y a 5 ans et demi. Les fouilles se poursuivent ce matin. Le plaquiste de 39 ans reconnaît devant les magistrats avoir commis un acte abominable et il exprime des regrets très forts selon l'un de ses avocats, Pierre Debuisson.
6: Ce qui est certain, c'est qu'il reconnaît être à l'origine de la mort de sa femme. Il reconnaît avoir commis un acte abominable. Il exprime des regrets très forts et qu'il a joué le jeu d'une coopération totale avec la justice depuis plusieurs semaines. Les informations ont été données en toute transparence. Il y a un changement radical dans sa position. Cela a permis de faire éclater la vérité, ce qui m'intéressait moi au premier chef. Et donc, c'est quelque chose de très positif qu'on ne peut que constater, évidemment.
2: Maître Pierre Debuisson hier soir chez nos confrères de BFM Télé. Le gouvernement donne son feu vert à une augmentation moyenne de 2,5% des tarifs réglementés de l'électricité, et ce dès le 1er août pour près de 20 millions de foyers. L'exécutif prévoyait pourtant des factures stables au moins jusqu'en 2027. Pour les clients concernés, ça représente une hausse annuelle moyenne de 26 euros qui doit servir notamment à entretenir notre réseau électrique.
0: Ici 5h04, c'est l'étape la plus longue de ce Tour de France 2026.
2: 205 km et 800 mètres entre Dole dans le Jura et Belfort. 13e étape qui devrait sourire aux baroudeurs après deux jours réservés aux sprinteurs. Et tout est ouvert aujourd'hui, Anthony Rimbaud.
7: 140 km de plat, une route qui s'élève brusquement avec deux difficultés dans le final, dont le ballon d'Alsace classé en première catégorie avant une plongée vers l'arrivée à Belfort. Autant dire qu'il y en a pour tous les goûts. Alors dans le peloton, les candidats à l'échappée sont nombreux. Parmi eux, le Normand Kevin Vauclin.
8: On peut avoir vachement de mal à pouvoir faire un pronostic. Hein. Est-ce qu'il y en a échappé, est-ce qu'il n'y en aura pas? Qu'est-ce que les sprinters, que les baroudeurs et les coureurs un peu plus lourds qui auront plus beaucoup d'occasions ensuite? Je pense qu'il peut y avoir du jeu, donc on verra.
7: Mais le maître du jeu, comme toujours depuis le départ du Tour, c'est Tadej Pogacar. Avec son équipe, le Slovène décide souvent du scénario et de la fin de l'histoire. De quoi freiner les ardeurs de certains courageux qui prennent la poudre d'escampette, assure le grimpeur Jordan Jegat.
9: Comme tout le monde sait que va gagner, beaucoup de coureurs courent un peu plus bizarrement ou plus différemment que d'habitude. Ça s'attaque de beaucoup plus loin que l'arrivée, etc. Donc au final, je pense que certains coureurs courent pas forcément pour gagner, mais plus pour se faire plaisir ou je sais pas.
7: Alors le maillot jaune glouton voudra-t-il jouer la gagne encore aujourd'hui ou laissera-t-il partir l'échappée? C'est une très belle étape, mais il y en a aussi de très belles ce week-end, a déclaré avec un brin de malice Tadej Pogacar. De quoi entretenir le doute dans la tête des postulants à l'échappée.
2: Anthony Rimbaud sur votre radio ici, le peloton s'élancera de Dole à 13h aujourd'hui. On jette un coup d'œil sur les couleurs du ciel et les températures baissent en France, Johan.
0: Et un temps toujours très instable sur une partie du pays, avec une ambiance ce matin moite et humide suite aux orages d'hier. Ce matin, des nuages sont présents sur la pointe bretonne, des pluies éparses sur la côte normande. Et puis pour ce qui est des températures, on commence à mieux respirer, en tous les cas sur une grande partie du pays. Ce matin, on relèvera en milieu de matinée 22 à Toulouse, 18 à Aurillac, 21 à La Rochelle, 24 à Perpignan. Et puis dans le courant de l'après-midi, des orages prévus de l'Alsace jusqu'au nord des Alpes en impactant aussi la région centre. Le temps restera sec et calme sur les trois quarts du pays. Donc une troisième vague de chaleur qui est terminée, à l'exception du sud-est et du pourtour méditerranéen où il va faire encore très chaud cet après-midi. 35 à Perpignan, 37 à Montpellier, puis pour le reste du pays, 26 dans la capitale, 27 à Lille et 26 à Strasbourg. Et chez vous, quel temps fait-il? Vous nous le dites, vous nous le racontez en nous postant un petit message sur la page Facebook d'ici, un nom de commune, la vôtre, une température, on fait la météo ensemble.
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0: 5h07, ici, dès le matin, laissez-vous porter en musique avec France Gall. Allez, venez, on vous emmène. Bon réveil.

0: matin, 5h10. Bon début de journée à l'écoute de votre radio locale ici.
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0: Depuis 2 semaines, une ville au nord-est du Japon connaît une série de cambriolages. Le mode opératoire est toujours le même. Le voleur entre en effraction chez un particulier et il s'attaque directement au frigo pour le vider de fond en comble. On compte une douzaine de domiciles visités sans savoir quelle est l'identité de ce voleur. Je parle au passé, jusqu'à lundi dernier, où un habitant a entendu du bruit dans sa cuisine. Alors forcément, il est descendu et il est tombé nez à nez sur un ours noir d'Asie. L'animal était tranquillement en train de dévaliser le frigo, de la nourriture par terre. Le temps qu'il appelle la police, l'ours avait déjà fui. Cet ours est donc coupable, présumé, hein, c'est important, d'une douzaine de vols de nourriture dans la région. Il aurait été filmé notamment par les caméras de surveillance d'une exploitation agricole, en train de dérober la nourriture du bétail. Il a chapardé 12 kilos de beignets au Nutella dans une pâtisserie traditionnelle, 24 kilos de viennoiserie dans une autre boulangerie. Tout laisse à penser que son IMC, indice masse corporelle, est dans le rouge cet été. Bref, l'ours est actuellement recherché activement par la police japonaise. Pour info, au Japon, il y a de plus en plus d'ours qui s'aventurent aux abords des villes. La faute à la baisse de ressources naturelles dans les forêts. Et la faim aidant, ils prennent la confiance et ils ont de moins en moins peur de nous, les êtres humains. Donc,
2: Et malheureusement, il y a des victimes chaque année. Il y a des agressions des humains qui sont tués par des ours chaque année au Japon.
0: Donc le frigo en danger, possiblement vous. Enfin, on est encore un peu loin, mais bon, sait-on jamais, on va surveiller ça.
2: Je préfère qu'ils s'attaquent à mon frigo qu'à moi.
0: C'est vrai, il y a de quoi en ce moment, ce matin, il y a des choses. Est-ce que vous êtes de ceux, Cyril, qui prévoyaient 10-15 jours à l'avance?
2: Alors, ou alors c'est au jour le jour? C'est une excellente question que vous posez. C'est le meilleur moment pour la poser. Je vais faire 10 minutes là-dessus. Je déménage demain, figurez-vous. Donc là, mon frigo est entièrement vide.
0: Et ben voilà.
2: Il
0: n'y
2: a plus rien.
0: Dans l'info d'ici, ce matin à 5h12, plus de sécurité sur les bords de plage.
2: Oui, avec une brigade des bénévoles qui vont à la rencontre des jeunes femmes chaque été sur les plages à Marseille pour justement les sensibiliser aux questions de violence et de harcèlement sexuel pour leur dire « vous n'êtes pas seul si jamais ça vous arrive ».
0: C'est dans la bande son de votre playlist ce matin. Obispo qui arrive, le temps de faire un petit peu d'économie et de surveiller notre budget. Bonjour Valère Coréard, chaque jour avec vous, un bon plan pour augmenter notre pouvoir d'achat, ça s'appelle Par ici les économies et ce vendredi vous nous parlez électricité.
3: Et vous proposez de faire le point sur ce qu'on appelle les offres d'électricité dynamique. Vous en avez peut-être entendu parler, vous hésitez à sauter le pas, voici de quoi faire votre choix de manière éclairée. Le médiateur national de l'énergie explique bien de quoi on parle sur son site. Une offre dynamique repose sur un tarif du kilowattheure qui évolue toutes les heures en fonction des marchés de gros. Le fournisseur est tenu de communiquer quotidiennement le prix horaire via une application, un courriel ou son site internet. Je peux déplacer certaines consommations, chauffage, lave-linge, voiture électrique, vers les heures où le prix est plus bas et éviter celles où le prix est élevé. En cas de variation importante du prix, le fournisseur doit m'en avertir, mais il n'est pas obligé de définir un prix plafond. Donc en résumé, les tarifs changent chaque jour, chaque heure. Parfois c'est très bas, mais parfois c'est aussi très haut.
0: Ça peut donc être intéressant si on adapte ses usages en permanence.
3: Oui, car on est sur des offres volatiles. Vous allez recevoir le lundi les tarifs du mardi, heure par heure, pour dupliquer les prix de gros. Ce qui veut dire que sur certains créneaux, ce sera très intéressant, mais que cela pourra aussi flamber. Et vous pouvez vous retrouver coincé sur d'autres créneaux. On peut donc faire de grosses économies, mais pour autant, vous changez complètement votre rapport à la consommation d'énergie. Les opérateurs qui sont sur ce marché sont au nombre de 2 en France. Il y a Sobri et Franck. Ils avancent une économie annuelle moyenne entre 300 et 400 euros. Mais attention, cela a un prix. S'adapter aux fluctuations. Consommer autant l'été que l'hiver. Si vous vous chauffez à l'électrique, par exemple, ça ne vous correspond probablement pas. Est-ce que vous connaissiez ce type d'offre? Vous en pensez quoi des offres d'électricité dynamique? Mon mail, c'est parici-les-économies@radiofrance.com.
0: Passez un bon week-end, Valère. Et lundi, vous nous expliquerez comment arrondir ses fins de mois en louant son jardin. Vous écoutez ici. Bon début de journée, il est 5h15.
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0: et ce vendredi. Vous nous écoutez peut-être depuis le bord de mer.
2: Oui, que vous soyez en vacances ou que vous ayez la chance d'y vivre. Eh bien, près d'une femme sur deux déclare avoir déjà été victime de harcèlement sexuel à la plage, selon une étude IFOP. Alors, la ville de Marseille reconduit cette année le dispositif Safer Plage. Comprenez, des plages plus sûres. Des médiateurs sont présents toute la journée pour lutter contre les violences sexistes et sexuelles. Et sexuelles, Mathilde Vinceneuf.
6: C'est sur la plage bondée des Catalans, la plus proche du centre-ville de Marseille, que les signalements sont les plus fréquents. La plupart du temps, ils viennent de jeunes femmes, explique Robson, l'un des médiateurs.
7: Soit un homme qui s'approche trop de leur serviette, des dragues lourdes. Sinon, il y a aussi le cas classique où un homme est en train de prendre des photos.
6: Alors régulièrement, les médiateurs font des annonces.
8: Vous pouvez nous interpeller directement ou via l'application Safe en Plage.
6: Ils partent aussi en maraude sur le sable. Luna, une touriste belge de 20 ans, confirme avoir déjà subi des remarques gênantes.
9: Oui, certaines personnes font des commentaires et ce n'est pas toujours agréable. C'est bien qu'il y ait quelque chose pour le signaler quand ça arrive. Ça nous aide à nous sentir en sécurité.
6: Sandrine, 24 ans, acquiesce. Ce n'est pas toujours facile d'intervenir seule, dit-elle.
10: Avec des copines, on avait vu un gars qui prenait en photo des filles. Donc on était allé le voir et en fait, il est devenu agressif.
6: Nous, les médiateurs, nous sommes formés pour agir, explique Marie. Parfois, il faut appeler la police, mais souvent, une discussion suffit, même s'il faut de la patience.
11: Qu'est-ce qu'on nous dit souvent? Que si les filles ne veulent pas se faire mater, elles n'ont qu'à pas se mettre en maillot de bain. Nous, on essaye de réagir avec pédagogie.
6: Petit à petit, sur le sable, la parole des femmes se libère. Entre l'été 2024 et l'été 2025, les signalements ont plus que doublé sur les plages marseillaises.
2: Le reportage à Marseille de Mathilde Vinceneux sur votre radio locale ici.
0: 5h16, si vous êtes fan de George Clooney, cet été, la TNT rediffuse chaque jour la série Urgence dans laquelle il a débuté. C'est au programme les coulisses télé de ce vendredi. Mais avant ça, 5h17, on a rendez-vous avec Bette Davis, Bette Davis Eyes, Kim Carnes sur les ondes d'ici. Merci d'être des nôtres.

0: 5h20 ce matin. Ici, on prépare déjà le week-end. Et c'est un 17 juillet qu'ils sont nés. Ce vendredi, on souhaite un bon anniversaire à la comédienne Mélanie Thierry, ainsi qu'à Cécile de France. C'est pas du cinéma. Aujourd'hui, l'ancienne chancelière allemande Angela Merkel a une année de plus. Et puis, 84 bougies ce matin pour Jean-Claude Bourré, longtemps présentateur du Chic-T. Au détour d'un couloir, un jour, il a rencontré un extraterrestre. Depuis, il a consacré sa vie, sa grande passion aux ovnis. Il a même rédigé 28 livres à ce sujet. Et puis, dans l'éphéméride de ce vendredi, le générique d'une série culte. David Hasselhoff, aujourd'hui, 73 ans. Souvenez-vous, dans les années 80, il était au volant de K2000, cette voiture intelligente qui n'avait rien à envier à une Tesla. N'en déplaise à Elon Musk. Et puis un autre pilote automobile, un vrai, celui-là, Jean-Manuel Fangio, considéré par beaucoup comme l'un des plus grands coureurs automobiles de tous les temps. Il disparaissait un 17 juillet 95. Au-delà de son palmarès, c'est à lui qu'on doit cette expression légèrement surannée. Dis donc, tu te prendrais pas un peu pour Fangio? Ce qui signifie que vous prenez vos libertés avec le code de la route et qu'il doit plus vous rester beaucoup de points sur le permis. Enfin, ce vendredi, c'est la journée mondiale des emojis, Cyril. Rendez-vous compte à ceux que vous aimez.
1: Smiley.
0: Ben voilà,
1: ben
0: ne vous privez pas d'un petit SMS ce matin. Pour ma part, cœur, pouce levé, aubergine, étoile de shérif, pastèque et petit bonhomme qui tire la tronche avec lunettes de soleil. Il n'y a pas de honte à se faire plaisir dès lors qu'il
1: c'est
0: s'agit.
1: C'est quoi votre emoji préféré, Johan?
0: Ben c'est ça, c'est aubergine.
1: Aubergine.
0: Avec, voilà, c'est
1: un petit peu tendancieux, dis donc.
0: Non, 5 fruits, 5 légumes. Non, ou alors peut-être le petit bonhomme avec les lunettes de soleil. Effectivement, ça fait toujours son petit effet, même si je ne sais pas sincèrement ce que ça veut dire. 5h22, qu'est-ce qu'on regarde à la télé cet été? Aujourd'hui, je vous emmène dans les coulisses d'une série culte rediffusée chaque jour sur la TNT. Aujourd'hui, on plonge dans le quotidien sous tension d'une équipe de médecins et infirmières dans un hôpital de Chicago au service des urgences. Figurez-vous que cette série, c'est à Steven Spielberg qu'on la doit. Un soir qu'il amenait son chien blessé aux urgences, il eut l'idée d'écrire un film sur le personnel soignant pour le remercier d'avoir sauvé son animal. Pressenti un temps pour le réaliser,

0: il préféra finalement se consacrer à un autre de ses projets, à un certain Jurassic Park. Voilà comment le bébé fut refilé à Michael Crichton, qui ressortit du tiroir un récit autobiographique d'une expérience passée aux urgences 15 ans auparavant.
1: Doug et Jenny ont eu un accident de voiture. Doug est OK, Jenny est blessée. L'ambulance les amène tout de suite.
2: Mort par ici.
3: Constante stable, contusion au visage, au front et à l'abdomen.
2: Des dents pour tout le monde.
3: Et à 13-9. Elle est consciente, elle vient de revenir il y a quelques
2: minutes. Jenny, vous savez quel jour on est?
3: Il lui faut un scan et un bilan
2: pour l'ado. On s'en occupe, reculez.
3: C'est un cas pédiatrique, Kerry. Vous êtes débordé.
2: Vous ne travaillez pas dans cet hôpital, pas ce soir. Alors asseyez-vous et laissez Carole examiner votre tête.
0: Lorsqu'on parle d'urgence, impossible de faire l'impasse sur le docteur Ross, le médecin incarné par George Clooney. Pédiatre brillant, séducteur, il enchaîne les conquêtes, contournant souvent le règlement de l'hôpital, jusqu'à ce que la mort d'une femme rencontrée dans un bar le pousse à changer de vie et à se rapprocher de l'infirmière Carole Hathaway. Tous les deux formeront le parfait amour. Mais bon, après 5 saisons de bons et loyaux services, Clooney, que la série a rendu célèbre, quittera les urgences pour Hollywood et le grand écran.
4: J'ai parlé à Hans Poe. Je lui ai dit que je partais.
5: Qu'est-ce qu'il a dit?
4: Il a été assez poli pour ne pas pousser la chance sonnette. Il n'a pas tenté de me dissuader.
5: Pourquoi? Tu espérais qu'il ferait ça?
4: Non.
5: Tu pars vraiment?
4: Il n'y a rien pour moi ici.
5: Je suis ici.
4: Je parle de travail. Je ne peux pas rester. Viens avec moi.
5: Je veux que tu restes ici.
4: Je dois m'en aller, Carole. Je ne peux pas rester ici.
0: C'est qu'elle a renouvelé le genre des séries médicales, s'appropriant les codes du cinéma, plus de gros moyens techniques, et en faisant oublier la lenteur des vieux feuilletons à papa, une série qui ouvrira la voie à toute une nouvelle génération comme Dr House ou Grey's Anatomy. Urgence, c'est à redécouvrir tous les jours, 13h50 sur RMC Live. Vous écoutez ici, 5h25, j'espère que vous allez bien ce vendredi. Tiens, dites-nous ce que vous avez prévu de faire pour ce week-end. Un petit coup de fil au standard d'ici, et puis vous repartez avec le pack été, un sac avec le logo de votre radio locale préféré ici, rempli de goodies, et en prime, le roman de Michel Bussy, 0810 055 056. Voici Pascal Obispo et Francis Cabrel. Bon réveil.

0: matin, c'est une tradition ici. On part voyager dans le temps avec Stéphane Bern. Et aujourd'hui, Stéphane, retour sur une époque où une bataille faisait basculer 100 ans de guerre.
1: Castillon, 1453. Un chef anglais fonce tête baissée.

0: passer sans voir qu'en face, on a sorti une nouveauté redoutable. Les canons. Ce qu'on tire, hein, pas ce qu'on boit, bien sûr. Juillet 1453, près de Castillon en Guyenne. Les Anglais tiennent encore Bordeaux, mais le roi de France, Charles VII, veut récupérer la région. Ses soldats assiègent la ville, et surtout, ils ont une arme toute nouvelle, une artillerie puissante, bien organisée, installée derrière des fossés et des palissades. Le genre d'accueil qui ne figure pas dans les guides touristiques. En face, arrive John Talbot, un vieux chef de guerre anglais très respecté. Mais un peu trop sûr de lui.
1: Vous êtes impoli et grossier et présomptueux et je dois vous quitter maintenant, Jack.
0: Il entend dire que les Français s'en vont. Il croit à une fuite. Alors il fonce, sans attendre le reste de ses troupes. Mauvaise idée, avec option regrets immédiats.
2: Mais quelle idée j'ai eue de me farrier d'un outil pareil dans la vie.
0: Car les Français n'ont pas fui du tout. Ils sont cachés, prêts.
3: À vos marches, prêts.
0: Et quand les Anglais approchent, bim, enfin, boum. Bon, les canons tirent, quoi. Encore et encore. C'est un déluge de fer. C'est plus une bataille, c'est une inverse. À l'époque, c'est une révolution. Jamais on n'avait vu autant de tirs aussi organisés. Les Anglais tentent le tout pour le tout. Talbot insiste encore et encore. Mais un boulet tue son cheval, il tombe et bientôt, bah, lui-même est tué dans la bataille. Sans leur chef, les troupes anglaises sont un peu comme un fish and chip sans le fish. Ça ne tient plus la route. Du coup, elles paniquent, elles reculent, elles fuient.
4: Ils n'ont pas l'habitude. Le seul signal qu'ils connaissent bien, c'est la retraite.
0: Castillon est perdu et quelques mois plus tard, Bordeaux se rend. La guerre de 100 ans est pratiquement terminée. Rideau, pas de saison 2. À la guerre, c'est pas toujours le plus courageux qui gagne, mais celui qui a la meilleure technologie.
5: Bon week-end Stéphane, et à lundi, tout à l'heure, notre invité du matin nous parlera des glaces plus que jamais cet été. Il y en aura pour tous les goûts. En attendant, 5h30, l'info en français dans le reste du monde, c'est le 90 secondes présenté par Cyril Ardo-Redon.
6: Alors que la canicule s'éloigne peu à peu, les orages ont frappé durement plusieurs territoires. De très gros grêlons en Ardèche et dans le Vaucluse, des inondations dans la Sarthe et en Mayenne, une mini-tornade près de Saint-Étienne. 8 départements d'Auvergne-Rhône-Alpes sont ce matin en vigilance orange aux orages. L'indignation de l'organisation France Nature Environnement après un accord trouvé par les députés et les sénateurs sur le projet de loi d'urgence agricole. Un texte voulu par le gouvernement mais dont certaines mesures sur la gestion de l'eau ou la réintroduction de pesticides interdits sont contestés. La loi doit être définitivement adoptée la semaine prochaine. Les fouilles vont se poursuivre ce matin dans le Tarn après les aveux de Cédric Jubilard. Des analyses vont être menées sur les ossements découverts à Mayoc sur ses indications afin de confirmer qu'il s'agit bien de ceux de son épouse Delphine disparue il y a 5 ans et demi. Le maire d'Alès dans le Gard, Christophe Rivin, qui a reçu une lettre contenant 2 balles de calibre 9 mm signées de la DZ Mafia. Des menaces ont été inscrites sur le mur de sa maison. Ce groupe criminel ultra-violent, spécialisé dans le trafic de drogue, est arrivé dans cette commune il y a un an. Prudence sur la route, bison futé voie rouge aujourd'hui dans l'est de la France, dans le sens des départs. C'est orange partout ailleurs. Ce sera entièrement rouge demain dans le sens des départs. Et puis l'équipe de France de foot est arrivée à Miami, où elle disputera le match pour la 3e place du mondial demain face à l'Angleterre. Un dernier entraînement est prévu aujourd'hui.
5: Vous écoutez ici, 5h32, et Cédric Jubilard a donc conduit les gendarmes à l'endroit où il affirme avoir enterré le corps de son épouse Delphine.
6: Et les enquêteurs ont retrouvé des ossements 5 ans et demi après la disparition de l'infirmière dans le Tarn. Les fouilles doivent reprendre ce matin à Mayoc, à une dizaine de kilomètres du domicile familial de Cagnac-les-Mines. Même s'il y a peu de doutes, des analystes doivent confirmer qu'il s'agit bien de Delphine Jubilard. En attendant, l'émotion est forte pour les habitants du secteur. Après des années d'attente, Romain Biteau.
7: Des fourgons de la gendarmerie en travers de la route, des panneaux route barrés posés sur le bitume. La départementale 600 est coupée sur 3 km, car au loin, au fond des champs grillés par la chaleur, d'autres camionnettes bleues, des tonnelles sont installées. Le lieu des recherches, une maison en ruine, cachée par des arbres. C'est là que les ossements ont été retrouvés sur indication de Cédric Jubilard. Jean, habitant de Castanet, un village d'à côté, fait partie des curieux venus grappiller quelques infos.
8: Je pensais bien qu'on le retrouverait par là, puisqu'il avait dit que... Mais on a été surpris que ça soit à Villeneuve-sur-Vair.
7: Le lieu ne l'étonne pas. D'après lui, en 5 ans de recherche, les enquêteurs tournaient autour.
8: Il y a eu des fouilles, mais beaucoup plus loin qu'ici, qui auraient été effectuées. C'est plutôt du côté des bois de Cagnac.
7: La découverte, un soulagement et la vérité qui éclate. Enfin, une bonne chose pour la justice.

0: que le procès puisse se faire dans la bonne continuité, la tranquillité.
1: Même sentiment à Cagnac-les-Mines, là où vivait la famille Jubilard. Et Patrick, lui, reste prudent.
2: Je suis en train d'analyser le corps et tout, donc je pense qu'avec les analyses que dira la justice, ça sera bien elle.
1: Et vous avez bon espoir.
2: Surtout pour la famille. Parce que tant que vous ne savez pas où est passée la personne, vous ne pouvez pas faire votre deuil.
1: Pour Cagnac, le temps est venu de tourner la page en rendant, si les analyses confirment l'identité de Delphine, un dernier hommage à l'infirmière.
3: Un Romain Bito, ici Occitanie, et le procès en appel est toujours programmé au 21 septembre à Toulouse, même si les avocats de la défense et celui des enfants jugent impossible que l'audience se tienne comme prévu au vu de ce rebondissement. Dossier complet sur notre site ici.fr. On jette un coup d'œil au ciel, Johan, et ça y est, la canicule est derrière nous.
4: Avec un temps toujours très instable sur une partie du pays, ce vendredi, une ambiance moite et humide ce matin suite aux orages d'hier, et puis des nuages qui sont présents en début de journée sur la pointe bretonne, des pluies sur la côte normande, et puis pour ce qui est des températures, on commence à pouvoir mieux respirer ce matin. 22 degrés à Toulouse, 18 à Aurillac, 24 à Perpignan et 25 à Marseille, c'est là qu'il va faire le plus chaud sur le pourtour méditerranéen encore ce vendredi, et puis dans le courant de l'après-midi donc des orages qui sont prévus de l'Alsace jusqu'au nord des Alpes qui vont impacter aussi la région centre, et puis le reste du pays sera au sec et au calme. Les trois quarts du pays respirent suite à cette troisième vague de chaleur, avec toujours donc la chaleur justement intense dans le sud-est. 35 cet après-midi à Perpignan, 37 à Montpellier, 27 à Lille, 26 à Strasbourg. Et chez vous, comment ça se passe? Vous nous l'écrivez sur la page Facebook d'ici, comme Didier qui nous écrit le bonjour d'Auvergne. Il habite Menat dans le Puy-de-Dôme. Chez lui, il fait 17 degrés avec un ciel couvert. Eric, quant à lui, vit à Saint-Angèle en Haute-Corrèze. Il a relevé 15 degrés il y a quelques minutes. Pour lui, la pluie a fait partie de la nuit avec l'orage qui a grondé. Ça se passe comme ça tous les matins. On fait la météo ensemble.
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4: 5h35, c'est l'heure de la prière du matin avec Sœur Axel Red sur les ondes d'ici, partout, là, tout près de chez vous. Bon réveil.

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1: Même à 5h40, c'est déjà un peu le week-end. Merci de nous être fidèles.
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1: On vous espère en forme ce matin. Ici, bonne humeur, bonne musique et bon plan pour éviter de vous faire avoir. Et ce matin, à l'attention de ceux d'entre vous qui demain auraient la chance de partir et prendre la route des vacances, arnaque au péage, attention.
3: Oui, un SMS que vous recevez sur votre téléphone vous intimant de payer une facture de péage. Sauf que, attention, bien souvent c'est une arnaque. Valentin Bertrand, notre spécialiste, nous explique tout dans un instant.
1: Et puis pour la musique, dans 3 minutes, David Damiano sera des nôtres. Effectivement, je l'ai eu dans le désordre.
3: Écoutez, tant que vous avez les bons mots.
1: Mais il y aura surtout les bonnes notes, je vous le dis, hein, Cyril. Le morceau à l'intégralité, tel que vous le connaissez, on n'a pas touché dedans. Ça sera pareil. En attendant, nous accueillons notre auditeur du matin qui s'appelle Adrien, qui nous appelle de Dole. Bonjour Adrien.
3: Bonjour Adrien.
4: Bonjour Johan, de Dole, exactement.
1: De Dole, et Cyril est à mes côtés. Alors, depuis quelle heure vous êtes réveillé, vous, ce matin, Adrien?
4: Je suis réveillé depuis 4h15 parce que j'habite à Besançon et je travaille à Dole tous les jours.
1: Bon, c'est une journée qui doit être un peu particulière puisque, si j'ai bien suivi, ce matin, enfin en début d'après-midi, s'élance
3: le Tour de France.
1: La 13e étape du Tour de France, la plus longue de cette édition 2026.
3: 205 km et des brouettes.
1: Vous allez assister?
4: La plus longue, effectivement, qui passe par tous les départements, départ du Jura, qui passe par le Doubs à côté de Besançon, la Haute-Saône, du côté de Mélisée et par Belfort.
3: On vous demande pas si vous y serez, du coup, Adrien.
4: Ça va être un peu difficile comme je serai au travail, mais j'essaierai quand même d'assister au départ.
3: Vous négociez avec votre patron, il sera OK.
1: Adrien, entre nous, est-ce que même quand vous êtes au boulot, il n'y a pas un petit écran comme ça derrière le bureau avec lequel vous suivez le tour pendant le mois de juillet?
4: Allez, le patron n'écoute pas.
1: Enfin, voyons, qui ne l'a pas fait. Vous faites quoi dans la vie, vous, Adrien?
4: Je suis agent d'exploitation pour le réseau de bus de la ville de Dole. Donc, on va avoir nos beaux maillots jaunes aujourd'hui, là, pour toute la journée, avec les conducteurs, pareil, qui seront habillés tout en jaune.
1: Bon, profitez bien de cette journée. 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
4: Merci beaucoup, Johan. Merci beaucoup, Cyril.
1: Passez une belle journée. Ça se passe comme ça tous les matins. Ce vendredi, vous écoutez ICI, il est 5h43.
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1: 5h43, chaque matin, c'est pas vrai, vous évitez de tomber dans le piège des arnaques en tout genre. Ce matin, Valentin Bertrand, vous nous emmenez sur la route des vacances pour nous alerter sur l'arnaque au péage.
2: Vous avez certainement déjà reçu ce SMS. Rappel Sanef, solde impayé de 6,80€ à régler avant 3 jours pour éviter toute pénalité, avec justement un lien pour passer au paiement. Si vous venez d'emprunter l'une des autoroutes sans péage, il y a de fortes chances que vous vous sentiez concerné, car ces dernières années, ces péages appelés à flux libre se multiplient. C'est le cas en Normandie sur l'A13 et l'A14, sur l'A79 dans l'Allier ou encore en Moselle sur l'A4. Plus besoin de s'arrêter, de se contorsionner pour attraper sa carte bleue. Par contre, il ne faut pas oublier de payer après coup parce que l'autoroute n'est pas devenue gratuite pour autant. Une chose de plus à laquelle il faut penser sur la route des vacances avec en plus un délai assez court, 72 heures, sans quoi vous risquez de voir le prix majoré d'abord de 10€, puis de 90 et enfin de 375€.
1: Et c'est dans cette précipitation pour éviter la majoration que les automobilistes se font piéger.
2: Si le SMS tombe à pic, ils sont justement envoyés en masse au moment des grands départs en vacances, il est souvent très tentant de cliquer pour éviter cette fameuse pénalité. Sauf que le lien indiqué dans le SMS renvoie en fait vers un site pirate. En cliquant, non seulement vous n'avez toujours pas réglé votre péage, mais en plus vos codes de carte bleue sont maintenant dans la nature. Le problème est maintenant bien connu des sociétés d'autoroutes, obligées de faire de la prévention. Sur son site, la Sanef précise bien qu'elle n'envoie jamais de SMS. Alors pour éviter de tomber dans le panneau, il vaut mieux toujours vérifier par vous-même sur le site officiel dans votre espace client. C'est là que se trouve l'historique de vos passages et les factures à régler. Autre option, certains bureaux de tabac sont agréés pour encaisser ces paiements, une solution qui peut paraître plus rassurante. Et si le doute persiste, n'hésitez pas à passer un coup de fil au service client.
1: Merci Valentin, bonne journée à vous et vous qui nous écoutez. Si vous êtes victime d'une arnaque, faites partager l'info à la communauté des auditrices et auditeurs d'ici. Une adresse mail ici.arnaque@radiofrance.com. Il est 5h45. Dans un instant, vous allez faire la connaissance avec un poisson qui semble sorti tout droit d'un film fantastique. Ce sera juste après Damiano David, guitare.

0: 5h48. Comment ça va ce vendredi? Comme tous les jours ici, à cette heure-ci, on s'intéresse à Dame Nature. Et aujourd'hui, dans le monde merveilleux du vivant, trois choses à savoir sur un poisson qui semble sorti tout droit d'un film fantastique, la lamproie. Bonjour Benoît Prospero.
1: Un poisson, oui, mais un poisson très particulier. Bonjour à toutes et tous. Au programme, apparition, cachette et flûte. Et juste une précision, on parle aujourd'hui de la lamproie, je précise de plein air. Bref, pourquoi la lamproie est un poisson particulier? Eh bien parce qu'elle n'a pas de mâchoire. C'est ce que l'on appelle une agnate, un embranchement très ancien du vivant. En fait, elle possède une bouche ventouse pour s'accrocher aux autres animaux. Et donc une mâchoire ronde qui ne s'ouvre ni se ferme. Et morphologiquement, elle ressemble un petit peu à une anguille, mais ce n'est pas une anguille. Et donc d'abord, première chose à savoir, les premiers représentants de la lamproie sont apparus sur Terre au Cambrien, c'est-à-dire il y a 500 millions d'années.
0: Donc, bien avant les humains.
1: Ah ben, on le répète souvent ici, nous, Homo sapiens, on est là depuis seulement 300 000 ans, et donc, évidemment, c'est très peu de temps. Quoi qu'il en soit, deuxième chose à savoir sur la lamproie de plein air qui habite nos rivières, elle passe jusqu'à ses 5 premières années de vie en état de larve. En fait, aveugle, elle reste cachée dans les sédiments au fond des rivières. Comment elle survit et comment elle grandit? Eh bien, elle filtre les micro-organismes présents dans l'eau. Et donc, après cette très longue période totalement cachée, la larve se métamorphose en jeune lamproie et développe sa bouche en ventouse. À ce propos, est-ce que vous savez quel est le surnom de la lamproie?
0: Je dirais le poisson aspirateur.
1: Le poisson aspirateur, par le bonnet du perroquet, pas du tout. Troisième chose à savoir, la lamproie est parfois appelée aussi poisson flûte. Vous savez pourquoi? Alors pas à cause en fait de son corps allongé, hein, on pourrait croire que c'est ça, mais en raison des 7 orifices branchiaux situés sur chacun de ses flancs. Et donc de façon plus étymologique, sachez que le mot lamproie vient du latin lambere, lécher, et petra, pierre, littéralement lécheuse de pierre. Et ce bien sûr, à cause du fait que la lamproie s'accroche au rocher grâce à sa bouche en ventouse, donnant l'impression qu'elle lèche les pierres au fond de la rivière. Le monde vivant est merveilleux et pour en savoir plus sur la nature qui vous entoure, vous pouvez découvrir les magazines de la maison d'édition La Salamandre. Rendez-vous sur salamandre.org. Merci Julien Perrault et toute sa merveilleuse équipe, salamandre.org.
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0: 5h51 à la une de la presse ce vendredi, les plaisirs sucrés de votre été.
3: Mon aliment préféré, hein, tout simplement. On parle des glaces ce matin avec notre invitée, rédactrice en chef du magazine Saveur.
0: Bonjour Carole Garnier.
4: Bonjour Johan.
0: Longtemps la glace a été cantonnée au registre des desserts. Aujourd'hui j'ai l'impression que sa place est beaucoup plus étendue. Elle accompagne également certains plats, des plats salés.
4: Tout à fait, c'est vrai que là c'est une tendance qu'on voit au restaurant et que ça soit dans des restaurants gastronomiques ou des restaurants de quartier. De plus en plus de chefs intègrent les glaces ou les sorbets à leurs plats. Et du coup on voit des associations comme un sorbet persil qui peut être servi avec un maquereau grillé, un sorbet à la moutarde qui va être servi avec une salade de betteraves et de pommes. Donc la glace là c'est vrai c'est plus seulement un dessert, ça devient quasiment un condiment. En fait, ça va devenir une sauce ou une vinaigrette. Et puis surtout, elle va permettre de jouer sur des contrastes de température, ce qui va vraiment rajouter une dimension dans l'expérience de dégustation.
0: Revenons au dessert. Quelle est la glace incontournable de cet été 2026, Carole?
4: Alors la glace de cet été, elle a plein de formes. Il y a vraiment plein de tendances aujourd'hui. Alors c'est vrai que là, les glaciers cherchent toujours à nous surprendre et à renouveler un peu nos habitudes. Donc il y a un vrai travail sur les textures. Là, j'ai vu par exemple une glace qui intègre des cubes de marbré au chocolat. Donc ça fait une glace saveur marbré au chocolat plus des cubes de marbré au chocolat. Et puis on a toujours cette tendance de fruits glacés, mais là on n'est plus du tout seulement dans les oranges ou les citrons givrés. On a chez Frutini par exemple des litchis givrés, des kumquats, des pêches, des mangues, des ananas, même des noix de Grenoble. Donc là on est vraiment sur une galaxie de fruits glacés absolument gigantesque chez eux. Et puis ensuite on va avoir des parfums vraiment originaux. Par exemple chez Pierre Marcolini, on a une glace à la noisette et au miso blanc. Donc on a des saveurs aujourd'hui qui sont qui rivalisent d'originalité.
0: Petite question sur les glaces maison. Est-ce qu'aujourd'hui c'est techniquement et facilement réalisable?
4: C'est facilement réalisable. Simplement, si vous avez un congélateur, en fait, ça suffit tout à fait. Vous allez préparer votre appareil et vous allez placer tout ça au réfrigérateur dans un bac et toutes les demi-heures à peu près, vous allez venir gratter cette préparation à la fourchette, à la cuillère pour bien homogénéiser la préparation. Bon, la différence évidemment avec une turbine à glace ou une sorbetière, c'est qu'on ne va pas incorporer beaucoup d'air, donc vous allez avoir une glace qui va être plus dure, plus dense, alors que les glaces du commerce, les glaces industrielles, ben, sont foisonnées, c'est-à-dire qu'on va leur intégrer des bulles d'air et vous avez cette texture très très soyeuse en bouche. Mais à partir du moment où vous remuez bien votre glace au congélateur et que vous la dégustez dans la foulée, parce que sinon effectivement si on la laisse au congélateur elle va durcir, mais si vous la dégustez dans la foulée vous avez une glace exceptionnelle à la maison.
0: Les glaces tendance été 2026, un dossier à découvrir dans le magazine Saveur, actuellement en kiosque. Passez une belle journée Carole.
4: Eh ben merci beaucoup, à vous aussi Johan.
0: Les sites de livraison, c'est le thème du jour de ce matin de ces tendances. Muriel Jordan nous livre sa tendance dans 3 minutes, le temps d'écouter Étienne Dao et Paul Tatou sur votre radio locale, ici évidemment.

0: Vous écoutez ici, avant de retrouver le journal de 6h et vos infos sur votre radio locale, Muriel Jordan est là, elle est notre radar des tendances. Elle nous apprend à mieux comprendre ce monde qui va beaucoup, beaucoup trop vite aujourd'hui, Muriel. On se penche sur les sites de livraison, mais qui ne livrent rien.
1: Oui, imaginez, sur votre téléphone, vous ouvrez une appli pour commander une pizza ou un burger. Alors, il y a les photos des plats, les tarifs, vous entrez votre adresse, vous remplissez votre panier, un plateau de sushi, tiens. La commande est passée, vous validez tout ça, sauf qu'aucun livreur ne se pointera jamais, parce que vous venez de commander sur un faux site qui imite parfaitement les applis traditionnelles. Ce sont des sites de dopamine et ils cartonnent en Corée du Sud. Un des sites les plus connus là-bas s'appelle Food Never Comes, littéralement la nourriture qui n'arrive jamais. Car le principe, c'est seulement de vous offrir le frisson du shopping. Ce côté, vous savez, un peu compulsif, mais sans dépenser un euro, puisque rien n'existe. Ça fait beaucoup parler sur les réseaux sociaux.
2: Par exemple, ils mettent en place des systèmes d'achat, de paniers de fringues, de ce que tu veux. Et les gens, ils font juste des paniers, mais t'achètes rien. C'est juste pour faire comme si t'allais faire. Et ton cerveau, il est content. Faut comme s'ils allaient acheter des trucs de zinzin. Ils sont là, waouh, ah, je suis trop content. Là, j'en ai pour 4000 balles dans le panier. Mais t'achètes rien, en fait. Panier fictif.
1: Et ces sites sont en train de conquérir le monde. Vous allez de plus en plus en entendre parler.
0: Donc Muriel, si je comprends bien, ces sites prennent la forme d'une plateforme de vente en ligne, mais tout est faux, c'est ça ?
1: Voilà, vous avez tout compris. Aucun paiement n'est demandé, aucun repas n'arrive chez vous. Mais en Corée du Sud, le concept connaît un succès fou depuis 2023. Et il existe pour le shopping en ligne, la livraison de repas, plein de trucs. Certains sites copient aussi les plateformes les plus connues, comme Amazon, Uber Eats, pour vous donner l'impression d'y être. Et ce qui est fou, c'est que vous recevez même un mail qui vous dit que la commande a été envoyée, puis un autre mail pour vous dire qu'elle a été reçue. Et là, évidemment, toute la dopamine accumulée se mue en déception lorsque vous constatez que c'était bel et bien faux. Vous n'allez jamais rien recevoir. La dopamine, c'est ce qu'on surnomme la molécule du plaisir sécrétée dans le cerveau lorsqu'il sent arriver une récompense. Alors, le concept semble amusant, dit comme ça, mais il en dit long sur notre époque. Les publicités, les applis, les réseaux sociaux nous poussent tout le temps à l'achat. Mais la précarité est telle qu'on finit par commander sur des sites qui nous procurent seulement le plaisir d'acheter, même si derrière on n'a rien. Alors les créateurs de ce genre de sites vous diront sans doute qu'il s'agit là d'une alternative face à l'inflation. Mais au fond, ça raconte surtout que nous sommes devenus dépendants au shopping en un seul clic, au point d'en arriver peut-être un jour à commander des trucs fictifs. Bref, les sites de dopamine, c'est une tendance dont on se passerait bien, car cette recherche de dopamine pourrait bien nous miner le moral à force de constater que ce qui nous fait fantasmer aujourd'hui, c'est de pouvoir commander une pizza.
0: On va garder le moral et vous retrouver dès lundi, même heure, même antenne. Muriel Jordan, 13e étape du Tour de France ce vendredi, la plus longue de cette édition, 205 km entre Dole et Belfort, une épreuve que vous allez pouvoir vivre en direct ici à partir de 13h30 avec un point sur la course. Toutes les demi-heures, passez une belle journée, toute l'équipe d'ici matin à vos côtés.
3: Merci beaucoup, Johan, et merci évidemment à vous qui êtes déjà là à 5h59 avant même 6h. Bonjour à Dimitri qui réalise cette émission qui est derrière la vitre. Bonjour Julie Munch.
4: Bonjour à tous.
3: Et bonjour à Mario qui va également vous accueillir dans les prochaines minutes. C'est toute l'équipe d'ICI Azur avec déjà pas mal de monde également dans les coulisses. On salue notamment Adrien Mangano qui arrive toujours assez tôt. Vous êtes les bienvenus, bon réveil.
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3: Vendredi 17 juillet, il est tout pile 6h. Et toute l'actu avec vous, Julie Munch, sans haine, sans violence et sans armes.
4: C'est ainsi que le Niçois Albert Spaggiari signait le casse du siècle il y a 50 ans, jour pour jour, le 17 juillet 1976. Albert Spaggiari et sa bande pénétraient par les égouts dans la salle des coffres de la Société Générale de l'avenue Jean Médecin à Nice. Pendant 3 jours, sans que personne ne se doute de rien, les cambrioleurs vont alors ouvrir des centaines de coffres et dérober près de 50 millions de francs. À l'époque, ça fait 35 millions d'euros.
3: Et aujourd'hui, ICI Azur publie un podcast exceptionnel de 35 minutes pour revivre cette histoire et voir ce qui se cache véritablement derrière cet homme qui fascine toujours autant.
4: Notamment en raison de tous ces pieds de nez qu'il a fait à la police jusqu'à sa mort en 1989. Exemple, quand Albert Spaggiari, déguisé, va accorder une interview au journaliste Bernard Pivot pour Apostrophe après avoir écrit un livre libre, alors que toutes les polices le recherchent. C'est un moment assez hallucinant où le Niçois explique pourquoi il a fait le casse du siècle.
6: Bon, le goût de l'exploit, tout simplement. Les scouts font leur BA. Ma BA, moi, c'est le goût de l'exploit.
7: Non, tout de même, on va traîner dans votre enfance.
6: Chevaleresque, toujours pour les autres. Pour ce qu'on appelle l'honneur, pour ce qu'on appelle la veuve et l'orphelin.
7: Oui, mon père, vous êtes assez content de vous. Je note tout de même que...
6: Je suis content de ma vie.
4: Content de sa vie, un document que vous retrouvez donc dans le podcast Le Casse du siècle, Albert Spaggiari dans la tête d'un gentleman cambrioleur insaisissable, signé Laurent Varaillé, Coralie Moreau, disponible dès maintenant sur l'appli Ici Azur.
3: Ah, c'est une avancée majeure pour les enfants victimes de violences sexuelles.
4: Les députés ont voté hier l'imprescriptibilité des crimes commis sur des mineurs. Concrètement, les victimes pourraient porter plainte toute leur vie sans limite de temps. La députée azurienne Alexandra Martin s'est exprimée juste avant le vote à l'Assemblée nationale, car elle avait déposé une proposition de loi à l'Assemblée nationale en avril dernier, une proposition similaire qui n'avait pourtant pas été retenue, mais c'était avant l'affaire Liana.
8: Le temps de la justice ne doit jamais devenir celui de l'impunité et celui de la tranquillité des auteurs, et c'est le cas aujourd'hui. Le temps de la justice, il doit être celui de la reconnaissance des victimes et de la réparation qui leur est due. C'est ce qu'elles nous demandent, c'est ce que nous demandent les associations, c'est ce que nous demandent les professionnels, avec la prescription glissante notamment, qui est très compliquée à appliquer. Donc nous voterons l'amendement de Monsieur Bonnet. Merci.
4: Et l'ensemble du projet de loi sur la protection de l'enfance sera soumise au vote solennel mardi prochain.
3: Dans l'actualité aussi, cet hommage rouge et noir aux victimes de l'attentat du 14 juillet 2016.
4: Une quarantaine de jeunes footballeurs du centre de formation de l'OGC Nice, leur staff ainsi que des joueurs professionnels ont déposé une gerbe au mémorial du jardin du musée Masséna hier. Alexis Bossetti, ancien joueur du GIM niçois, aujourd'hui dans le staff du centre de formation de l'OGC Nice, accorde beaucoup d'importance au devoir de mémoire.
9: Alors oui, bien sûr, c'est important pour le club, pour moi, pour les Niçois, les supporters, tout ça, de voir aussi que le club est important dans les commémorations, dans les événements autour de l'attentat. Bien sûr, le centre de formation, leur faire comprendre dans quel club ils étaient, de faire venir tout le groupe élite et les plus vieux du centre de formation pour le dépôt de la gerbe à la Villa Masséna, avec une explication aussi de cet événement. Pouvoir voir aussi les familles des victimes, je pense que c'est important pour l'identité du club. Et le fait que cette année, pour les 10 ans, il y aura aussi l'emblème du cœur sur les trois maillots et sur le brassard, c'est aussi important pour le club et pour tout le monde.
4: Un hommage et une minute de silence ont été observés. Un homme blessé à coups de couteau et une enquête ouverte pour tentative d'homicide. Ça s'est passé dans la nuit de mercredi à jeudi entre la route de Turin à Nice et l'avenue des Diables Bleus. Le pronostic vital de la victime était engagé au moment de l'intervention des secours. Vous vous en rappelez, c'est sûr, c'était il y a 8 ans, l'effondrement du pont Morandi à Gênes. 43 morts le 14 août 2018. 8 ans plus tard, 32 accusés viennent d'être condamnés par le tribunal de la ville à des peines allant jusqu'à 12 ans de prison ferme. Parmi eux figurent plusieurs ex-cadres de la société d'autoroute gestionnaire de l'immense viaduc situé sur cette autoroute qui connecte l'Italie et la France.
3: À 6h04, ambiance glaciale en plein été à Isola.
4: Avec la fermeture de l'emblématique galerie commerçante dans la station en pleine saison estivale, les commerçants exaspérés par cet arrêté pris par la maire Mylène Agnelli, avec qui ils entretiennent des relations extrêmement tendues depuis plus d'un an. Alors l'élu explique pourquoi elle a pris cet arrêté.
10: Une galerie privée, donc, qui appartient aux copropriétaires et aux propriétaires des lots commerciaux, qui n'appartient en rien à la commune. La commune a tenté de devenir propriétaire du boyau de cette galerie pour justement pouvoir encadrer son intervention financière de manière juridique, comme nous l'ont demandé les services de l'État, puisqu'on ne peut pas mettre d'argent public dans un bien privé. Nous n'avons pas réussi à devenir propriétaire parce qu'il y a eu des blocages de la part de certains syndics ou de la part de certaines copropriétés. Donc aujourd'hui, on n'est pas propriétaire. Entre-temps, la mandataire qui était gestionnaire ne l'est plus non plus. Et donc, sans gestionnaire, en fait, il n'y a pas la possibilité de maintenir un ERP de première catégorie ouvert. J'ai bon espoir que le tribunal puisse renommer un administrateur très rapidement et qu'on puisse revenir très très vite dans la journée ou dans les jours qui viennent à une situation d'ouverture évidemment de la galerie marchande.
4: Et notez que ERP, ça veut dire établissement recevant du public. Vous avez tout le détail de cette affaire sur ici.fr/azur. L'électricité est revenue à Antibes. Plus de 1200 clients Enedis privés d'électricité hier au plus fort de la coupure. Plusieurs quartiers concernés. Un incident sur un ouvrage souterrain est en cause. Un câble haute tension aurait cédé. Le courant a été rétabli dans la soirée.
3: L'association SOS Grand Bleu tire la sonnette d'alarme.
4: Elle dénonce l'organisation du premier championnat du monde de bateau de course 100% électrique qui se déroule aujourd'hui et demain à Monaco. Elle a envoyé un courrier en ce sens aux autorités monégasques qui est restée lettre morte. Selon SOS Grand Bleu, les bateaux représenteraient un danger pour la ville et c'est assez présent dans la zone du sanctuaire Pélagos. Muriel Auriol, directrice de l'association.
11: Nous, on a eu connaissance de l'organisation de cette course d'engin rapide. Je dis bien engin rapide, très rapide. Alors, ils ont beau être électriques, donc bien sûr, il ne va pas y avoir d'émanation donc de carburant ou autre. Il est évident que la vitesse fait qu'il y a un risque de collision. Qu'on souhaiterait au moins, au minimum, vu que la manifestation va certainement être maintenue, c'est que les organisateurs missionnent donc via les accords Pélagos, Acobams, qui sont justement en principauté, missionnent donc des scientifiques, des observateurs, au moins pendant la course, pour voir s'il y a des dauphins. Et si jamais il y a présence de dauphins, qu'on organise la course en fonction de la présence des cétacés. Donc s'il faut arrêter la course, on l'arrête pendant un certain temps.
4: Elle rappelle que la course est organisée aujourd'hui et demain dans une zone protégée.
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4: Quel programme pour cette fin de semaine?
3: Alors, ce sera du soleil, puis un petit peu de soleil, quelques orages, puis à nouveau un petit peu de soleil et de fortes températures, je dis.
4: Un peu comme hier, en fait.
3: Un petit peu comme hier, un petit peu comme tous les jours en été hein, dans le département des Alpes-Maritimes. On sait très bien que les températures hautes, ça crée pas mal d'orages l'après-midi, notamment sur le secteur du Mercantour. Et ça donne une après-midi un petit peu plus nuageuse, notamment sur la bande littorale. Hier, on a bien cru qu'il allait y avoir quelques gouttes sur le secteur d'Antibes, de Nice, et pas une goutte finalement à l'horizon. En revanche, il y a bien plu et même quelques averses localisées avec de la grêle par endroits sur les sommets du Mercantour. 6h08, ce que je peux vous dire, c'est que c'est exactement le même programme aujourd'hui. Demain, on va encore monter d'un cran niveau température. Dimanche, on ira même jusqu'à 36 degrés à Nice et sur toute la bande littorale. Et ensuite, la semaine prochaine, ça devrait un petit peu baisser. Enfin.
4: On n'aura que 30 degrés, c'est ça?
3: Non, ouais, un petit peu en dessous. Ah. Normalement, même en dessous des 30 degrés. 6h09, ce que je peux vous dire, évidemment, c'est que tout cela, vous allez pouvoir nous le partager à tout moment sur la page Facebook d'ici Azur ou sur le WhatsApp, avec le post qui sera mis dans les prochaines secondes. Et cet après-midi, donc, on ira jusqu'à 34 degrés sur le cap d'Antibes.
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3: Et vous savez quoi? Pour celles et ceux qui n'ont pas la clim ou pas de ventilateur, on va se rafraîchir en musique. En écoutant de bon matin alors qu'il fait déjà quasiment 30 degrés sur le littoral, à bas avec Take a Chains on Me.

0: Abba, avec la musique Take a Chains on Me, les années 70-80, Abba, toujours que du plaisir. Alors, il y a quelques mois seulement, il était de passage au Grimaldi Forum. Il vient de sortir la réédition de son nouvel album.
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0: Jérémy Frérot, en musique pour votre début de journée, avant de vous parler de mon coup de cœur, Yuta et Adrien, une bonne patte et son maître qui ramasse ensemble des déchets sur la plage de Les Marinières à Villefranche, un duo au top qui prouve que ramasser les déchets, c'est faisable et qu'ici ça marche. Rendez-vous dans 30 secondes.
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0: Bon vendredi, les vacances bientôt, vous y êtes peut-être déjà ou alors en retraite, vous avez toutes les bonnes raisons de profiter de votre été sur Ici Azur et on ralentit un petit peu le rythme pour s'intéresser à la nature. Richard Chemla qui nous propose une rencontre avec le chamois, Planète d'ici, c'est dans moins de 10 minutes.
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7: Une belle histoire ce vendredi, celle d'un jeune chien et de son maître qui dépollue les plages de Villefranche. Ici, ça marche, Richard.
0: Eh oui, parce que tout le monde peut mettre la main à la pâte quand il s'agit de ramasser des déchets. Tout le monde, même quand on a quatre pattes.
7: C'est l'histoire d'Adrien et de Yuta.
0: Et je vous propose de faire connaissance avec Yuta. C'est un très beau border collie présenté par son maître et papa chien.
8: Il est encore très jeune, c'est un chien qui a appris plein de choses dans la vie, dont mettre du coup les fameuses canettes à la poubelle. Ça fait à peu près un an qu'il travaille à faire les déchets, tous les jours en vrai. À chaque fois que je le sors, dès qu'il y a un déchet, c'est vraiment devenu automatique. Je lui fais montrer l'objet, il le prend, il le met à la poubelle et maintenant il est devenu un peu le professionnel de ça, quoi.
0: Bouteilles en plastique, canettes, gobelets, tout ce qui se ramasse, c'est évidemment, et évidemment qu'il ne met pas en danger le chien.
7: Mais attendez Richard, moi aussi j'ai un chien, Soka, oui. Okay, il faut que je lui apprenne comment ça fonctionne, comment il fait?
0: Ah ben Adrien, en fait, c'est un jeune villefranchois et il a pris du temps pour créer cette relation durable basée sur la confiance avec son chien Yuta et c'est tout simplement devenu leur routine. Écoutez.
8: C'est complètement un jeu en fait. Voilà, la maison, il ramassait du coup ses jouets. Je lui ai appris en premier temps à faire ça et je me suis dit que ça serait cool dehors de reproduire la même chose mais en version XXL avec les déchets, parce que c'est vrai qu'à chaque fois que je balade tous les matins à la plage, il y a plein de déchets, les touristes respectent pas trop ça et je me suis dit que ça serait cool qu'un chien puisse leur montrer l'exemple. Et du coup c'est pour ça que j'ai commencé à faire des vidéos de Yuta sur les réseaux sociaux pour montrer aux gens qu'un chien, ça peut être plus intelligent qu'un être humain.
0: Un jeu utile à la société. Bravo Yuta, dont les aventures d'ailleurs peuvent se suivre sur Instagram et TikTok.
7: Yuta Waf, c'est le compte à suivre.
0: Et puis c'est joindre l'utile à la agréable, hein, que ce soit pour Yuta comme pour Adrien, qui profite aussi de balades en plein air dans ce lieu unique, celui de la rade de Villefranche.
8: Je voulais vraiment que les lieux soient respectés. C'est vrai que quand on voit tous les déchets qu'il y avait, je me suis dit vraiment, il faut les ramasser. Il faut faire en sorte de garder un bel endroit comme la plage de Villefranche assez propre. Donc c'est pour ça que Yuta est le parfait exemple pour ça, quoi. Avec le cadre qu'on a à Villefranche, c'est vrai que c'est dommage d'avoir autant de déchets. Donc il faut vraiment préserver ce beau cadre. Et j'invite tout le monde à ramasser leurs déchets à la plage de Villefranche.
0: Alors l'histoire ne dit pas encore si la plage de Villefranche s'appellera un jour Yuta. Mais bravo à ce jeune et à son fidèle compagnon. Je rappelle à toute fin utile qu'il y a aussi des associations de ramassage de déchets à Villefranche-sur-Mer. Que l'on soit à quatre pattes ou en balade, chaque geste compte pour ramasser des déchets. Et une fois encore, ici, ça marche.
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0: Et le compte Yuta Waf à suivre donc sur les réseaux sociaux. Un monde sans déchets où chacun serait responsable. Voilà ce qu'on pourrait espérer de bon matin.
7: Oui, ce serait bien.
0: Bon, je ne suis pas le seul à rêver d'un autre monde.

0: Jean-Louis Aubert au chant et à la guitare, Bertignac à la basse, Colin K à la batterie, Corinne évidemment pour accompagner le groupe Téléphone. Les années 80 qui s'écoutent aussi sur l'application ici avec votre web radio 100% années 80. Que des tubes et parfois même quelques pépites. Allez, jetez une oreille. 21. Tout cet été, on pense à la nature des dauphins au Bouquetin, le territoire maralpin qui est particulièrement merveilleux. Et on révise ou on découvre finalement pour se surprendre aux côtés du scientifique azuréen Richard Chemla dans votre série Planète d'ici.
1: Aujourd'hui, nous allons prendre un peu d'altitude. Nous allons découvrir le roi de la montagne, le roi de notre montagne du Mercantour, le chamois. Il est différent, ce chamois du Mercantour, de notre cousin des Pyrénées qu'on appelle l'isard. Taille plus grande, pelage plus sombre, symbole de nos montagnes, ce chamois sait s'adapter, il sait remonter, descendre des dénivelés importants en montée rapide. C'est un herbivore, il adore les graminées, les jeunes pousses. L'hiver, il cherche toujours des feuilles plus ou moins sèches. Il boit peu. L'origine de l'eau vient surtout des aliments. Il mange le matin pour récupérer la rosée qui sont fixées justement sur les plantes. Il est friand de sel. Importance de l'aide de l'homme, en particulier lorsqu'il amène du sel pour ses troupeaux. Il vit au-dessus de la limite des arbres. Cela fait haut, très haut. Il vit au-dessus des zones d'éboulis. Vous savez, là où la marche est difficile pour nous lorsque nous sommes en balade. En hiver, il descend dans nos forêts. Il peut vivre très proche aussi des habitations. Et c'est là qu'on peut le voir, dans le village. Il vit souvent en groupe. La mère et son cabri, les mâles sont plus solitaires. À la mi-octobre, les chamois vont se regrouper. Les mâles recherchent les femelles. C'est la période de la reproduction. La femelle va donner naissance souvent à un seul petit à la mi-juin. Un prédateur surveille cette naissance. C'est l'aigle du Mercantour qui va souvent se ruer sur le petit et la femelle va souvent le protéger. Elle n'aura pas peur de cet aigle. Il se reproduit bien aujourd'hui. Mais nous pouvons compter à peu près 10 000 chamois dans le parc du Mercantour. Animal farouche néanmoins, difficile à voir, plus que le bouquetin d'ailleurs, souvent découvert lorsque les mâles sont seuls. L'été, laissez-vous lentement approcher si vous voyez ces animaux.

0: n'allez pas vers eux. Regardez bien aussi la direction du vent qui va porter votre odeur pour avoir plus de chance à le voir. Belle nature, beau Mercantour, à bien connaître pour bien protéger.
1: 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Et quand on est perché dans le Mercantour, on est un petit peu plus près des étoiles. Rien de tel pour en apprendre davantage auprès des astres pour l'horoscope. Ce sera juste après le nouveau titre de Jérémy Frérot. Frérot, tout simplement.
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0: son tout nouveau titre avec la réédition de son album Gamin des Sables. Jérémy Frérot, que l'on vient d'écouter à l'instant sur Ici Azur. Nous sommes le 17 juillet 2026 et il y a 50 ans, jour pour jour, s'est tenu le casse du siècle, celui dont on a parlé dans le monde entier, qui a inspiré bon nombre de films. Albert Spaggiari et sa bande Ici Azur sortent aujourd'hui un podcast autour de cette rocambolesque affaire. Rendez-vous dans l'info d'ici après 6h30.
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0: Bientôt le week-end, à la mi-juillet déjà. Bonjour Catherine Viguier.
5: Bonjour Richard.
0: L'horoscope de ce 17 juillet est un signe qui fait parler de lui aujourd'hui.
5: Le signe de la Vierge avec la Lune qui flirte avec Vénus.
6: Bélier, vous travaillez beaucoup, vous vous dévouez pour vous, pour un autre, ménagez-vous.
7: Taureau, journée importante, positive, vous avez des nouvelles côté cœur et c'est trop top.
8: Gémeaux, il ne faudra pas que l'on vous prive de liberté, ce n'est pas nouveau, mais aujourd'hui particulièrement.
9: Cancer, une journée rassurante, réconfortante et vous en avez vraiment besoin.
10: Lion, vous pourriez occuper un nouveau rôle dans la vie privée comme sociale ou professionnelle.
11: Vierge, belle journée, vous passez de très bons moments, profitez-en.
12: Balance, avant de briller en société, soyez d'abord fiers de vous, de qui vous êtes dans votre fort intérieur.
13: Scorpion, lancez des invitations, c'est l'occasion de nouer de nouveaux liens et d'approfondir ceux qui existent déjà.
14: Sagittaire, cette fin de semaine met l'accent sur votre sens des responsabilités et c'est du sérieux.
15: Capricorne, belle journée, partir à la découverte du monde des gens vous procure de grandes joies.
16: Verseau, une relation vous occupe l'esprit et le corps, vous faites des efforts, il faut espérer que l'autre sache le reconnaître.
17: Poisson, Vénus est en face et valorise vos unions et désunions, vous seul savez où vous en êtes.
18: Et pour nous tous, en vue du week-end, on lâche un peu prise.
0: Merci Catherine, allez à demain.
5: À demain.
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0: Au réveil de ce vendredi 17 juillet, une fois de plus, merci d'être là avec nous pour vous accompagner vendredi 17 juillet, oui, avec l'info d'ici dans les prochaines minutes. Pour l'heure, toute l'actu partout en France et dans le monde, c'est avec vous Cyril Ardo-Redon et les Toupies.
19: Des analyses vont être menées ce matin sur les ossements retrouvés hier dans le Tarn pour s'assurer qu'il s'agit bien de ceux de Delphine Jubilard. Son mari Cédric est passé aux aveux 5 ans et demi après la disparition de l'infirmière. Les fouilles se poursuivent ce matin sur la commune de Mayoc. La décision hier du tribunal pour enfants de Chaumont, un adolescent de 15 ans condamné à 18 ans de prison pour le meurtre d'une surveillante de son collège l'an dernier en Haute-Marne, une affaire qui avait provoqué une vive émotion dans tout le pays. 10 départements du Sud en vigilance orange canicule, plus aucune alerte orange aux orages, mais les intempéries ont fait d'importants dégâts hier, notamment en Ardèche, dans le Vaucluse, dans la Sarthe et en Mayenne, d'importants grêlons, des inondations et même une mini-tornade près de Saint-Étienne. La facture d'électricité va augmenter en moyenne de 26 euros cette année pour 20 millions de foyers. Le gouvernement donne son feu vert à une hausse de 2,5% des tarifs réglementés de l'électricité dès le 1er août. Circulation très difficile sur la route. Bison futé, voie rouge dans l'est de la France dans le sens des départs. C'est orange partout ailleurs. Ce sera entièrement rouge demain dans le sens des départs. Et puis, alors que le mondial de foot touche à sa fin ce week-end, un maillot porté par Pelé vendu aux enchères pour 5 millions de dollars. C'est le deuxième maillot le plus cher de l'histoire. Il date de 1958, lors de la première finale de la Coupe du Monde, remportée par le Brésil.
5: Et dans l'instant,
20: info d'ici, une histoire qui vous fascine encore 50 ans après, jour pour jour, on remonte le temps. Le 17 juillet 1976, Albert Spaggiari et ses complices faisaient le casse du siècle en pénétrant par les égouts dans la salle des coffres de la Société Générale de l'avenue Jean Médecin à Nice. Pendant 3 jours, sans que personne ne se doute de rien, les cambrioleurs vont alors ouvrir des centaines de coffres et dérober près de 50 millions de francs. Alors aujourd'hui, ICI Azur vous propose un podcast exceptionnel de 35 minutes réalisé par Laurent Vareille et Coralie Moreau pour retracer cette histoire et aussi voir qui se cache vraiment derrière celui qu'on surnomme le gentleman cambrioleur niçois. En voici un extrait. Nous sommes après le casse au moment de l'évasion spectaculaire.
21: L'annonce de l'arrestation de Spaggiari fait grand bruit, évidemment, à Nice. Est-ce qu'il donne ses motivations? Et surtout, où est le butin?
22: Il est malin. En fait, il dit pas où est le butin. Et puis, d'habitude, dans une affaire, vous passez devant le juge d'instruction. Une fois que vous avez commencé à avouer, allez, vous y passez une ou deux fois, et puis peut-être trois pour raconter. Non, Albert Spaggiari, il veut exister. Il veut être sur le devant de la scène. C'est un artiste. Lui, pendant 15 semaines, il va aller devant le juge d'instruction tous les jeudis. Tous les jeudis, il a rendez-vous au palais de justice devant le juge Boisise et il lui raconte petit à petit, lui dit pas tout, le juge patauge et ça dure.
21: Mais c'est complètement fou, hein. Et alors, au fil des semaines et de ces rendez-vous du jeudi, rien ou presque finalement, mais dans la tête de Spaggiari, il y a une obsession, une seule. C'est l'évasion.
22: Ben oui. En fait, un peu cette idée-là de ne rien dire, c'est parce qu'il a prévu le coup. Et un jeudi, alors qu'il est transporté, une moto se gare à côté du camion de police qui est en train de l'amener comme tous les jeudis. Et il reconnaît à travers le casque le visage et le regard de son ami qui va donc le faire évader. Et il sait que c'est pour ce jour-là. Alors là, il panique un peu. Le juge va même le trouver malade. Et là, il va trouver un stratagème. Il a préparé un plan qui est incompréhensible et il le donne au juge et il dit, bon, voilà, je vais vous dire enfin comment le plan et tout. Et il le donne au juge. Mais le juge, il comprend pas. Il comprend rien. Et comme ça fait 15 jeudis qu'il vient, bon, bah, il y a peut-être une confiance quand même avec le juge qui s'est établi. Il demande qu'on lui enlève les menottes et puis il dit, comme c'est confidentiel et que j'ai pas confiance dans la police, j'aimerais bien que le policier y sorte. Son avocat commence à sentir qu'il y a un truc. Mais l'avocat ne dit rien. Et puis là, il se lève, il tourne autour du juge, il dit, mais si, regardez les couleurs, regardez, c'est comme ça, là, mais non, attendez, bougez pas, je vais vous le mettre dans le bon sens. Et puis le juge se sent en confiance, il se lève, il tourne les papiers, les cartes, les schémas qu'a fait Spaggiari. Spaggiari tourne autour du juge, se trouve à côté de la fenêtre, et en une, dit deux, il ouvre la fenêtre, il saute, il atterrit sur une voiture, monte sur la moto, et avec un grand salut, dit, adieu, je m'en vais, bravo, merci, au revoir.
21: Il va même laisser une petite signature avant de partir, une forme de délicatesse.
22: Il est athlétique, il est capable de sauter du deuxième étage, ancien para, il va tomber sur une voiture et il va abîmer la voiture. Et avant de monter sur la moto et de disparaître, il va se tourner et il va relever la plaque d'immatriculation de la voiture. Et il enverra un chèque au propriétaire de la voiture pour le dédommager.
20: Et vous retrouvez le podcast sur l'appli ICI, mais aussi sur les podcasts Radio France, les plateformes de streaming Spotify, Apple Music et Deezer.
0: Dans le reste de l'actualité, Julie.
20: Lors des révélations pour le préfet des Alpes-Maritimes, alors qu'il quitte ses fonctions pour devenir préfet de région en Loire-Atlantique, Laurent Autiot dresse le portrait de notre département. Entre pression et intimidation politique pendant les municipales, climato-sceptisme et le courage de la reconstruction dans les vallées. Après la tempête Alex, reportage dans le prochain journal à 7h. Et puis hier, l'OGC Nice a rendu hommage aux victimes de l'attentat du 14 juillet 2016 à Nice. Des joueurs, des membres du staff ont déposé une gerbe au musée Masséna hier et observé une minute de silence. La météo, Richard.
0: C'est du soleil aujourd'hui, encore une fois avec cette vigilance jaune émise par Météo France, on est toujours en vigilance canicule, mais également avec des orages qui pourraient concerner cet après-midi le Mercantour et avec peut-être un débordement possible sur l'ouest du département, donc le secteur des Préalpes de Grasse jusque dans la baie de Cannes. Ça c'est pour cet après-midi. Pour l'heure c'est un début de journée plutôt calme, plutôt ensoleillé, d'ailleurs que vous pouvez nous partager à tout moment sur la page Facebook d'ICI Azur avec également le WhatsApp au 04 93 82 03 04 à Cantaron. Tenez-vous bien, Cathy nous a écrit, avec 22 degrés et hier une journée au bord du malaise avec un taux d'humidité beaucoup trop élevé pour
20: c'est
0: elle.
20: C'est vrai qu'il faisait lourd.
0: Hein. Il fait lourd et tous les jours c'est un petit peu la même chose, hein, c'est vrai. Vladimir, lui, est à Villefranche avec 26 degrés au bord de la Rade. Bon, au moins on respire un petit peu, 26 degrés. Cet après-midi à Villefranche, on relèvera 32-33 degrés. Voilà ce que nous annonce Météo France. Sur la route, des difficultés, pour l'instant il n'y en a pas. Un très très léger ralentissement sur la moyenne corniche entre Cap d'Ail et la Principauté. Mais partout ailleurs, tout semble fluide et ça c'est une bonne nouvelle.
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0: Bon, et puis on a un petit peu de galère également. Hein. Le 6h55 en gare de Cannes pour Menton est carrément supprimé. Courage pour vous les usagers des trains. On est ensemble ce matin, à vos côtés, 6h37.

0: Sorti en 2010, ce titre qui a fait le tour du monde et sa carrière a décollé à Zaz, avec même le président Barack Obama qui courait avec ce titre dans les oreilles en 2010. Oui, c'est une vraie info, c'est vérifié. Bon, lui, il a carrément invité une autre superstar mondiale des années 80 pour chanter. Chanter, je peux vous l'assurer, et aussi anticiper un petit peu Bison Futé qui voit orange hein, ce soir et rouge demain. Grosse galère en prévision sur les routes azuréennes. Je vous partage trois infos pratiques, locales, utiles et sympas pour passer ce vendredi matin à vos côtés dans moins de 10 minutes.
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0: Ici Azur est partenaire du Tour de France et du Tour de France féminin, de la caravane jusqu'au direct chaque après-midi. On vous le fait vivre comme aucune autre radio. Du coup, on s'est dit que cet été, ce serait bien qu'on se mette tous à bicyclette. Bonjour Camille Boyardi-Franqui.
3: Bonjour Richard.
0: On part où aujourd'hui?
3: Aujourd'hui, on va partir pour du grand spectacle en reliant Sospel à Nice, soit environ 65 km, dont une partie sur des chemins gravel. Pour débuter, nous ferons nos premiers tours de roue le long de la BV à Sospel. Ça va nous mener tranquillement à la sortie du village, où les choses sérieuses vont devoir commencer. On va alors attaquer les lacets qui se dessinent à flanc de montagne. Alors, je ne vais pas vous cacher, la montée elle est longue, il faut compter à peu près 15 km, et c'est assez difficile de par ces pentes, mais aussi de revêtements caillouteux. Cela dit, je vous rassure, c'est rien d'insurmontable quand même.
0: Bon, ça va quand même nous laisser un souvenir assez impérissable parce qu'on va faire un sacré tour dans ce décor rocailleux.
3: Une fois la montée faite, il va falloir repartir et j'ai une bonne nouvelle, car c'est quasiment que de la descente jusqu'à Nice. Nous allons rejoindre la route, traverser le village de Peille avec ses petites ruelles bordées de maisons colorées. D'ailleurs ici, je vous propose une halte à la voûte. C'est une petite crêperie à la décoration réconfortante où il fait vraiment bon poser son casque après cette montée. Pour la fin de la trace, ça va être quasiment que de la route, et ce jusqu'à la Turbie, car là je vous propose une alternative un peu casse-pâte mais qui vaut le détour. C'est une belle montée gravelle entre les cyprès qui va nous monter tout droit au fort de la Revers et sa vue à 360 degrés. Après cela, vous aurez un retour sur Nice classique par la Corniche et sa vue mère qui viendra parfaire cette belle sortie.
0: Encore un très bel itinéraire que vous propose Camille Boyardi-Franqui, la Côte d'Azur à vélo, avec d'autres idées également. Pourquoi pas aller rouler en Italie avec le chemin des fleurs. N'hésitez pas, rendez-vous sur l'application ici.
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5: Richard, les grands départs en vacances, c'est en ce moment, chaque week-end, et comme chaque année, on a de plus en plus d'abandons. Comment est-ce qu'on peut aider alors?
0: Pourquoi pas adopter si on en est capable. Aujourd'hui, je vous présente Pollux, comme le dessin animé. C'est un schnauzer géant qui a 7 ans. Pollux, qui est donc un très grand chien avec une bouille d'ange, presque 40 kilos. Il est très sociable avec les humains. Il ne se rend pas toujours compte, par contre, de sa taille et de son poids. Donc attention aux personnes les plus fragiles, que ce soit les personnes âgées ou les jeunes enfants. Son éducation est bonne, mais il a encore besoin de travailler, tout comme il aura besoin de dépenses physiques et mentales pour être bien dans ses patounes. Si vous êtes à l'aise financièrement, dispo et émotionnellement pour cette grande boule de poils, les infos sont sur le site spamonaco.mc.
5: Et Pierre Fabin nous a rejoint. Bonjour docteur.
6: Bonjour à tous.
0: On parle d'adoption et de chiens en particulier. C'est peut-être le cas vous concernant. Le salon peut-être commence à ressembler à une grosse mare de pipi. Ça peut arriver quand on adopte un chien. C'est toujours un petit peu galère, docteur.
7: Quand vous allez adopter un jeune chiot, il faut garder en tête une chose. Il n'est pas encore équipé pour se retenir. Son système urinaire est encore en rodage. Ça peut durer jusqu'à 4 à 6 mois. Avant cet âge-là, pas d'inquiétude si les accidents sont fréquents. Mais ça ne veut pas dire qu'on ne peut rien faire. Au contraire, première astuce, anticiper. Un chiot, ça fait pipi à des moments clés. Après avoir mangé, après avoir dormi, après avoir joué ou après avoir vécu une émotion forte. Donc sortez-les à ces moments-là et félicitez quand il fait dehors. Et je dis bien félicitez, pas juste bravo. On sort les « oui, c'est bien » façon fan de Beyoncé avec des caresses, des friandises, la totale. Le chiot doit comprendre que faire dehors, c'est la meilleure chose du monde. Deuxième astuce, la régularité. Des horaires fixes, des repas à heures fixes et des sorties fréquentes. Un chiot, ça peut avoir besoin de sortir toutes les deux heures au début et même le dimanche matin.
0: Et alors, si on travaille en journée par exemple, on fait comment pour éviter qu'il fasse partout à la maison ?
7: Alors, ne demandez pas à un chiot de 3 mois de se retenir pendant 8 heures, ça serait juste injuste. L'idéal, c'est de restreindre un peu son espace, par exemple une pièce facile à nettoyer ou avec un parc bébé. Personnellement, je ne suis pas fan des tapis éducateurs. Le risque, c'est que votre chien finisse par croire que faire dedans, c'est autorisé. L'objectif, c'est toujours dehors. Et si vous avez un voisin sympa ou un pet-sitter, n'hésitez pas à demander un petit coup de pouce en journée.
0: Et des accidents justement en gronde ou pas finalement ?
7: Très important, on ne punit pas un pipi, ni avec la voix, ni avec le journal, ni le fameux « on met le nez dedans ». Ça, c'est non seulement inutile, mais complètement contre-productif. Votre chiot ne comprendra pas pourquoi vous êtes fâché, surtout si vous découvrez le pipi une heure après. Il risque juste de devenir anxieux ou de se cacher dans un coin pour faire. En fait, félicitez les bons comportements et ignorez les accidents. Nettoyez sans faire de drame et pas en présence de votre chien, avec un produit enzymatique pour éviter que l'odeur ne reste. Et bien sûr, gardez en tête que c'est une étape normale. Un peu galère, certes, mes passagères.
0: Merci docteur, et surtout pour passer l'été sereinement avec vos animaux, rendez-vous sur l'application ici, comme par exemple pour gérer la baignade ou encore l'hydratation, c'est pas toujours simple. Hein. Avec ces fortes chaleurs, il y a plein de conseils déjà disponibles sur notre application ici, indispensable pour vos smartphones. 6h47, 3 minutes et 21 secondes pour se défouler, pour se faire plaisir. Profitez bien, c'est Queen qui vous accompagne dans Stop Me.

0: Et cette voix que l'on n'oubliera jamais, Queen évidemment, celle de Freddie Mercury, Don't Stop Me Now, qui selon de très sérieuses études serait la chanson qui aurait le plus de chances de vous rendre heureux. C'est un équilibre sensible à trouver entre paroles positives et rythme, le BPM tout simplement. Bon, moi je crois que tout simplement, elle nous fait du bien cette chanson. J'espère que vous avez passé un bon moment à 6h51. Trois infos pratiques, locales, utiles et sympas pour ce vendredi 16 juillet avec vous, jeudi.
1: On commence avec l'info pratique, mais moins sympa, il faut dire.
0: C'est vrai, hein, ça va coincer. Bison futé qui voit orange dans le sens des départs aujourd'hui. Et demain, rouge, c'est le premier gros mouvement de départ. Et ça peut forcément vous compliquer un peu la vie entre l'autoroute Aït à Aix et l'Italie. Forcément, ce sera bien ralenti sur tout le secteur. Donc, si vous le pouvez, essayez de partir aux heures où il y a un petit peu moins de monde.
1: Et la tête dans les étoiles.
0: Astro Valberg, ça débute demain, c'est tout ce week-end, et c'est un festival qui vous attend dans la station de ski qui a fêté cette année ses 90 ans. Au programme, eh bien, pas mal d'activités gratuites, notamment des séances de planétarium, d'observation du ciel et du soleil, des rencontres amateurs, des animations, bref, vous avez tout le programme sur le site de la station de Valberg.
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0: 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Vous l'avez noté, c'est tout bon. Allez, on se retrouve tout à l'heure, peut-être pour gagner vos invitations. Évidemment, on va continuer de se parler du Tour de France, mais avec un petit volet rigolo à suivre.

0: un duo improbable en plein cœur des années 80. Elle est connue dans le monde entier. Nous, on a notre petit français Laurent Voulzy en duo, ou presque, avec Kim Wilde. Les nuits sans Kim Wilde, évidemment. 6h56.
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3: Je vous emmène à la grotte de Baume Obscur à Saint-Vallier-de-Thiers. Donc c'est un endroit où il fait 14 degrés toute l'année et où vous avez vraiment l'impression d'entrer dans un autre monde. Donc vous descendez jusqu'à 60 mètres sous terre sur un parcours aménagé qui illumine les stalactites, les stalagmites, les lacs et les décors superbes tout autour de vous. Alors la grotte se visite librement, vous êtes guidé par la musique et les lumières, mais vous pouvez aussi opter pour une chasse au trésor avec les enfants, avec des indices à trouver et un vrai coffre au trésor à ouvrir à l'arrivée. Il y a aussi des animations à la surface, des jeux de piste en forêt, un carré de fouilles pour jouer au paléontologue et une mine au trésor pour chercher des cristaux sur une rampe de lavage comme un vrai chercheur d'or. Alors on est en pleine réserve de ciel étoilé là-bas, donc il y a aussi des soirées astronomie à ne pas manquer cet été.
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0: 6h58, avec évidemment dans les deux prochaines minutes le retour de l'actualité. Un petit tour et puis s'en va. C'est Laurent Autio qui a fait ses adieux hier, le préfet des Alpes-Maritimes qui dresse son bilan. Et vous l'entendrez dans le journal de 7h. Avant ça, on se marre avec Fred Ballard et l'humour en tube. On prend la route du Tour de France ensemble.
5: C'est un grand jour. En effet, aujourd'hui, pour la première fois, je suis heureux de vous montrer mon cul à la télévision.
6: Et oui, c'est un jour qui a marqué à jamais la mémoire des Français, ce jour merveilleux où Daniel Prévost a mis son nez dans le bourg de Montcuq, petit village vallonné du département du Lot au Char.

0: arme indéniable.
1: On arrive dans une petite ruelle, j'ai l'impression que mon cul est très étroit.
2: Monsieur le maire, vous avez l'air d'aimer profondément mon cul.
3: Oh oui, mon cher monsieur, j'aime mon cul. Et si vous saviez comme je serais heureux de le voir prospérer, et comme je serais heureux de le voir s'agrandir, et si vous voulez mon tapin, vive mon cul et vive la République.
0: Voilà, donc si ce message de paix et d'espoir pouvait infuser, le monde se porterait sûrement beaucoup mieux. Alors depuis, mon cul a été renommé mon cul en Quercy blanc, hein. C'est moins drôle pour nous, mais c'est plus fleuri pour les habitants. Et si vous voulez descendre encore plus bas dans le sud-ouest, Pierre Thévenoud vous conseille une étape festive.
4: T'es un touriste, t'arrives à Bayonne, pendant les fêtes de Bayonne, tu comprends pas. Je te dis, bon apparemment, leur Beyoncé à eux, c'est Patrick Sébastien. Patrick Sébastien et les yeux d'Émilie. Moi j'ai fait il y a pas longtemps les versions 2 jours. Tu peux y aller avec des enfants. Mais par contre, 22h, faut dégager. Là c'est les loups-garous qui sortent. C'est les groupes de rugbyman.
0: Ah oui, et eux, ils font pas tourner que les serviettes. Hein. Donc faut être initié quand même avant d'aller se frotter aux demi-mêlées de l'avant-bayonnais. Ils sont très rigolos, mais ils boivent pas que de l'eau. Donc vive la France festive, vive la rigolade.
5: Et vive vous, tout simplement, Fred Ballard, l'humour en tube à retrouver sur l'application ici.
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5: Ça y est, on est vendredi. Peut-être les vacances qui vont démarrer pour vous aujourd'hui. Il est tout pile 7h. Toute l'actualité avec vous, Julie Munch. C'est l'heure des révélations.
7: Le préfet des Alpes-Maritimes balance tout, ou presque. Alors qu'il quitte ses fonctions pour devenir préfet de région en Loire-Atlantique, Laurent Outiot livre quelques vérités qu'on n'a pas vraiment l'habitude d'entendre dans la bouche d'un préfet. Sébastien Germain, il commence par la vie politique azuréenne complètement folle.
8: Et Laurent Outiot fait d'abord référence aux élections municipales du mois de mars.
9: Les pressions, les intimidations, ce sont des choses qui sont totalement inacceptable. Nous avons veillé avec la justice, parce que force reste à la loi.
10: Ce que vous dites, c'est que vous aviez jamais vu une tête de cochon, par exemple, à quelques heures d'une élection.
9: Oh, je me prononcerai pas sur une affaire qui est aujourd'hui entre les mains de la justice. Mais c'est vrai qu'il y a des choses ici qu'il n'y a pas ailleurs.
8: Autre difficulté quand on est préfet des Alpes-Maritimes, faire face à des élus climato-sceptiques.
9: C'est vrai que la tentation, c'est plutôt de repousser ces sujets. Le changement climatique, il est dicté par la science.
8: Donc vous avez dû très concrètement expliquer à des élus de la République, des maires par exemple, que non, le réchauffement climatique n'est pas utopique.
9: Bien sûr, tout à fait.
8: Et plus difficile de quitter le préfet sans ce sourire.
11: Juste, vous n'avez pas parlé de Christian Estrosi, Eric Ciotti.
9: Je dirais que comme préfet des Alpes-Maritimes, j'ai travaillé avec deux maires.
11: Vous en avez préféré un?
8: Et dans les cartons de Laurent Outiot pour son futur bureau de préfet de région, il y a l'aigle de Nice et l'emblème des Alpes-Maritimes, parce qu'il aime le répéter, il a été le préfet de tout un département.
7: Et s'il ne gardait qu'un seul souvenir, ce serait celui des vallées, de leur résilience face à l'épreuve de la reconstruction après la tempête Alex, c'est-à-dire sur notre site internet. Reconstruction, résilience aussi pour les victimes de l'attentat du 14 juillet 2016. L'OGC Nice a fait son propre hommage hier dans les jardins du musée Masséna avec un dépôt de gerbes et une minute de silence devant le mémorial en présence de joueurs, de membres du staff et bien sûr du président Jean-Pierre Rivère.
12: C'est une tragédie qui a touché l'ensemble du peuple niçois et bien au-delà malheureusement. Donc pour nous, on a été présents dès le départ et on est toujours présents. Voilà, je pense que c'est important de manifester notre soutien de façon récurrente à chaque match, à 85 minutes, par les ventes aux enchères qu'on a pu faire par le passé et qu'on va continuer à faire, parce que je pense que le rôle d'un club de football, ça va bien au-delà des résultats d'un match. C'est d'accompagner. Alors, on a beaucoup d'actions que nous menons tout au long de l'année, mais en ce qui concerne, moi je suis toujours admiratif de ces familles qui sont là, qui ont perdu des êtres chers. J'ai un monsieur tout à l'heure qui m'a dit 6 membres de sa famille, ils sont là debout. Ils tiennent comme ils peuvent, mais ils tiennent. Donc notre rôle, tout petit soit-il, c'est de les accompagner comme on peut le faire. Bien évidemment, ça n'apporte pas beaucoup de soutien, mais ne serait-ce qu'un peu de soutien de tout le monde, ça fait du bien. Je pense que ça fait partie du rôle d'un club de football.
7: Jean-Pierre River, président de l'OGC Nice. Une enquête ouverte pour tentative d'homicide à Nice. Un homme a reçu plusieurs coups de couteau au thorax dans la nuit de mercredi à jeudi. Son pronostic vital engagé et au moment de l'intervention des pompiers, ça s'est passé à l'intersection entre la route de Turin et l'avenue des Diables Bleus, près du bar tabac Le Gaulois. Ce bar qui avait fait l'objet d'une fermeture administrative après l'agression d'un agent de nettoyage de la ville. C'était il y a 8 ans, mais vous vous en rappelez forcément, l'effondrement

0: Morandi à Gênes, le 14 août 2018, 43 morts. Eh bien, 8 ans plus tard, 32 accusés viennent d'être condamnés à des peines allant jusqu'à 12 ans de prison ferme. Parmi eux figurent plusieurs ex-cadres de la société d'autoroute gestionnaire de cet immense viaduc.
1: 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Qui pour gérer la galerie marchande d'Isola 2000?
0: C'est toute la question qui conduit à cette situation ubuesque. La fermeture par arrêté municipal de ce boyau économique de la station en pleine saison estivale, fermée depuis hier et jusqu'à nouvel ordre par arrêté municipal. En fait, il n'y a plus de gestionnaire provisoire pour assurer la sécurité. Et un conflit aussi, il faut le dire, entre les commerçants, copropriétaires et la mairie qui assure l'entretien et la sécurité de la galerie sans être propriétaire de la galerie. La ville veut donc la racheter, mais tous les commerçants, les copropriétaires ne sont pas d'accord. Le dossier est très compliqué d'un point de vue administratif. Christophe, un restaurateur, nous donne sa version de l'histoire.
2: Après, nous, on n'est pas contre cette idée de laisser la galerie à la mairie. C'est, on va dire, c'est un bien d'utilité publique. Quelque part, c'est un genre de rue piétonne. Mais bon, ça appartient, il y a plusieurs copropriétés. Et effectivement, il y a toujours des gens qui ne peuvent pas ou qui n'entendent pas vouloir céder parce que c'est des personnes d'un certain âge qui se disent, ben, moi, j'ai acheté dans la copropriété. Je veux garder c'est à moi. C'est, voilà, moi, j'en ai quelqu'un dans ma copropriété qui me dit, ben, moi, pourquoi tu veux que je signe ce papier? Alors que la galerie, elle est à moi. Quand j'ai acheté, elle était à moi. Donc, on lui fait comprendre. On essaye de la raisonner. Mais à un moment donné, je veux dire, les personnes en arrivent à les raisonner. Ce qu'on n'arrive pas à s'entendre, c'est avec la mairie parce que ils ont une monopensée. Ils ne veulent pas avoir de discussion.
0: Tout le détail de cette affaire est sur ici.fr/azur.
1: Des centaines de caravanes et près de 800 personnes.
0: Une communauté de gens du voyage est installée dans le Grand Pré de Levens depuis le début du mois. Globalement, ça se passe bien, mais tant de monde en plus, ça représente une tension pour la commune. La consommation en eau potable, en électricité, les ordures ménagères, l'assainissement. Le maire Antoine Véran explique avoir de bonnes relations avec les représentants de cette communauté, mais souhaiterait tout de même un meilleur partage de l'accueil des gens du voyage dans les Alpes-Maritimes.
3: C'est la loi française qui n'est pas appliquée. Dans les Alpes-Maritimes. Il faut qu'on fasse quelque chose, c'est pas normal. Moi, je suis une commune de 5300 habitants. D'abord, rien que dans la métropole, il y a beaucoup d'autres communes de plus de 5000 habitants, puisque la loi impose au-delà de 5000 habitants d'avoir ce qu'on appelle une aire de grand passage. On est très en retard, il n'y a pas d'aire départementale de grand passage qui est une obligation de la loi. L'État nous accompagne, mais pour autant, c'est anormal. Les Levensois n'ont pas à subir, parce qu'il y a de la circulation, parce que le pré, les voitures sont interdites. Et ben là, vous voyez, l'interdiction des voitures, bonjour. On consomme de l'eau complémentaire. Le soir, il y a les prêches sous le chapiteau, mais donc, dans les prêches, il y a de la musique, un peu gospel et autres. Donc, ça fait du bruit, hein, jusqu'à 22h30. Ils respectent les horaires, ils respectent tout, mais il n'empêche qu'il y a des nuisances sonores pour les voisins.
0: Un reportage long format à entendre à 7h30. Alors que l'été est chaud, les syndicats du BTP et du bâtiment du département demandaient d'étendre les horaires de travaux possibles le matin en cas de canicule. Et ils viennent de l'obtenir. Un arrêté préfectoral publié cette semaine autorise les travaux de 6h à 21h, mais uniquement en cas de vigilance orange ou rouge à la canicule. Et puis, toujours sous la chaleur, les coureurs du Tour de France vont faire la plus longue étape de leur parcours aujourd'hui. 205,8 km entre Dole et Belfort, avec un passage par le ballon d'Alsace à quelques kilomètres de la ligne d'arrivée. Paul Sexas, qui habite désormais à Nice, est toujours 5e au général. Le canot Lenny Martinez 9e et Kevin Vauclin, qui s'entraîne à la Gaude, est toujours 36e.
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0: Il va faire beau aujourd'hui.
1: Et avec du soleil tout au long de cette journée. D'ailleurs, vous pouvez nous le partager, hein, votre météo, les infos que vous avez au petit matin au 04 93 82 03 04. Ça se passe notamment via WhatsApp ou directement sur la page Facebook d'ici Azur. Il y a un petit post que je vous ai préparé il y a quelques minutes et vous êtes déjà nombreux et nombreux à avoir réagi à Péménade, 26 degrés relevés par Brigitte ce matin au col de la Madone au-dessus du village de Peille. 20 degrés, rendez-vous compte, ça fait du bien quand même, avec même un petit peu de vent. Ça, c'est Marie-Jo qui nous l'écrit. Bonne journée à tous les auditeurs. Merci Marie-Jo pour votre fidélité. Cet après-midi, il y aura toujours un ciel bleu, mais attention, comme tous les jours, un risque orageux concerne les hautes vallées de la Vésubie, de la Tinée, du Var ou encore de la Roya. Et ces orages qui pourraient même légèrement déborder sur l'ouest du département. Alors, il n'y a rien de sûr, mais en tout cas, ça pourrait être bien plus gris en fin d'après-midi pour l'ouest, évidemment. 7h08 avec vous sur la route. Et quelques ralentissements, notamment sur le bout de pénétrante du Paillon. Une fois que vous avez passé

0: échangeur de l'Ariane en direction du palais des expositions. Ça coince très légèrement, mais écoutez, sinon partout ailleurs c'est plutôt fluide, et ça c'est une bonne nouvelle.
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0: À 7h09, un mot également pour vous qui vous apprêtez peut-être à prendre le train le 6h57 en gare de Nice pour Drape-Cantaron à 20 minutes de retard. Et puis si vous êtes en gare de Cannes, le 6h53 à destination de Grasse s'arrêtera au Bosquet et partira avec 40 minutes de retard. Bon, bah ça fait partie des aléas en plein été, hein, parfois quelques retards, parfois quelques bouchons sur l'autoroute. Mais surtout, et comme toujours, de la bonne musique sur Ici Azur. Toi.

7h13, la musique des années 80 en France, c'est Michel Berger, Johnny Hallyday ou encore Elie Mulero, Sois mon toit à l'instant. Et puis, quand même, la bande de Nicolas Sirkis.

0: beau programme à savourer, je vous l'assure, on chantera ensemble sur ce titre dans la demi-heure qui s'ouvre avec vous. Et ce qu'il y a de bien avec les musiques, c'est qu'on joue aussi avec.
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0: Franchement, il y en a trois légendes. Donc il y a deux groupes à l'intérieur et un interprète en solo. Vous en avez forcément deux sur trois. Si c'est le cas, là ce matin, tout de suite maintenant, 04 93 82 03 04, c'est votre jour de chance, à vous de jouer. Mario vous accueille et on joue ensemble, vous et moi, juste avant 7h25.
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0: 7h15, toute l'actualité est décryptée dans l'œil de Gérald Roux. Et cet été, on se retourne sur ce qui a marqué depuis, ce qui nous a marqué plutôt, depuis le début de l'année. Ce matin, on est complètement aux fraises, Gérald.
3: Oui, complètement, parce qu'au mois d'avril et début mai, les fraises, il y en avait partout, en abondance, sur les étals des primeurs, dans les rayons de la grande distribution. On avait rarement vu ça, de la gariguette, de la sifflerette, et pas très cher en plus, le rêve. Les raisons de cette abondance, un début de mois d'avril chaud et ensoleillé, très vite ça a mûri dans tous les sens, il a fallu récolter rapidement. Sous les serres, c'était la frénésie, dans les coopératives, l'embouteillage, et dans les commerces, logiquement, cette avalanche de fraises a fait baisser les prix pour notre plus grand plaisir. Car la fraise est le fruit préféré des Français. Quand elle est mûre, elle a du goût et elle est bonne pour la santé. C'est le fruit qui contient le moins de sucre, mais beaucoup de vitamine C, des antioxydants, bons pour le cœur, mais aussi pour le transit. Et les Français ne sont pas les seuls à ramener leurs fraises en masse à la maison. Les Chinois en consomment d'énormes quantités, alors que les agriculteurs de ce pays ne connaissaient même pas ce fruit il y a une quarantaine d'années. Mais entre-temps, la Chine a mis le paquet sur la fraise. Recherche de nouvelles variétés résistantes au froid, des drones surveillent les fruits, leur croissance, le développement des parasites, des robots peuvent même les cueillir. Résultat, la Chine produit 40% des fraises de la planète. Mais les artistes de la fraise se trouvent au Japon. Le pays a développé une véritable passion pour la fraise haut de gamme. Là-bas, les ingénieurs agronomes ont développé des techniques de pointe à base d'infrarouge pour détecter et produire les fraises les plus parfumées, sucrées à point. Il y a 300 variétés de fraises au Japon, certaines très rares, de couleur blanche, affichent un prix équivalent à 5€ la pièce. Oui, 5€ la fraise. En attendant de les goûter, moi je vais rester sur les gariguettes.
0: Non, mais vous avez bien raison, Gérald. Bon appétit, bien sûr, à l'heure du petit déjeuner, 7h17. Ce que je vous propose pour le plat de résistance, un peu de musique à Kids Stand on the World. Avant de partir en bord de mer du côté de Villefranche, la plage des Marinières, Un jour une plage, c'est votre série rafraîchissante.

0: on the World, c'était Kids, évidemment, souvenir de la fin de la décennie 2000, et ça fait du bien de bon matin à 7h20. Voilà ce que l'on voulait vous proposer comme musique sur Ici Azur. Retour ici dans les Alpes-Maritimes en 2026. Tout cet été, on va se rafraîchir parce que, vu qu'on a la canicule à peu près, 2 mois sur 3, je me suis dit que ce serait sympa de vous proposer un rendez-vous baignade de bon matin, un jour, une plage. On est à Villefranche ce matin. Magnifique rade de Villefranche.
1: La belle vue plus la mer qui est magnifique. Non, franchement, c'est agréable, ça qui est top à Villefranche.
0: Noélie, bonjour.
2: Bonjour.
0: Alors, vous êtes guide auprès du bureau d'information touristique de Villefranche-sur-Mer. Donc, on est ici en plein cœur de la baie de la rade de Villefranche avec cette plage qui est vraiment mythique. On a les couleurs magnifiques des bougainvilliers, ce bleu turquoise. Elle a quand même quelque chose de particulier, cette plage. Hein.
2: La plage des Marinières, c'est la plus grande plage de Villefranche-sur-Mer. Et donc, son histoire, elle est étroitement liée à la fois à celle des marins et de la rade en elle-même. Puisque déjà, le nom des Marinières, ça vient du fait que cette baie, cette partie de la rade était exploitée par les marins pendant des siècles. Et donc cette rade est extrêmement profonde et de par sa forme, elle permet d'abriter les navires tous les ans. On accueille le championnat de France d'apnée en eau libre. Et donc, dès l'Antiquité, en fait, les navires grecs et romains venaient s'abriter dans cette fameuse rade.
0: Pour les simples touristes, les simples locaux, elle a quelque chose d'assez merveilleux parce qu'on a l'impression d'être dans un petit cocon.
2: Il y a deux points qui en font sa popularité qui s'expliquent encore aujourd'hui. C'est déjà la présence de la gare et vous avez aussi le fait que cette plage, c'est une plage de sable avec des petits gravillons, mais c'est quand même du sable par rapport aux plages de Nice, ça change.
0: On peut le voir également via les réseaux sociaux. Elle est très photogénique, elle est instagrammable comme on dit aujourd'hui.
2: Vous avez un point de vue qui est magnifique, c'est sur la basse corniche où là vous dominez toute la rade. Vous voyez à droite le village de Villefranche et à gauche la péninsule de Saint-Jean-Cap-Ferrat avec l'eau qui est quand même turquoise, hein, donc ça donne envie. Dès qu'on a l'occasion, on va profiter de ce paysage magnifique.
0: Et parmi les habitués de cette plage des Marinières ici à Villefranche, et on peut le comprendre, il y a Adrien. Bonjour Adrien.
3: Bonjour.
0: Cette plage, elle fait partie des plages les plus emblématiques de la Côte d'Azur, alors partagée via les réseaux sociaux. Mais que ce soit les Azuréens ou les touristes, finalement tout le monde l'apprécie. Qu'est-ce qu'il y a de si particulier en ce qui vous concerne ?
3: Moi je trouve ce qui change à Villefranche, c'est vraiment la vue de la plage est juste, la couleur de l'eau est magnifique. Ce que j'aime beaucoup aussi, c'est sa grande promenade. On peut se balader vraiment sur quelques mètres, c'est super agréable. Et son sable aussi qui est très agréable, ça change des petits galets. Et puis on a aussi une partie où on a les galets, donc ça va, on a des goûts pour tout le monde, c'est ça qui est top à Villefranche.
0: Est-ce que vous êtes de Villefranche à la base ou pas du tout? Et du coup, bon, c'est une bonne acclimatation quand même.
3: Je suis originaire des Ardennes, mais ça fait 2 ans que je suis à Villefranche. Et c'est vrai que ouais, le changement est juste radical et c'est beaucoup plus agréable à Villefranche quand même.
0: Les Ardennes, si je me trompe pas, c'est vraiment tout au nord de la France. Effectivement, le décor est pas le même. Et puis on a quand même l'emblème de Villefranche qui est cette rade et aussi ce bougainvillier. Ça rajoute un petit peu au décorum. Hein.
3: Oui, c'est clair. Ouais, il y a vraiment un vrai décor à Villefranche. C'est le meilleur qu'on puisse avoir, la belle vue plus la mer qui est magnifique. Non, franchement, c'est agréable, c'est top, c'est pas comparable au nord.
0: Et est-ce que vous profitez aussi un petit peu de la baignade quand vous venez ici?
3: Oui, bien sûr. Bon, moi j'y vais tout au fond sur les cailloux pour gêner personne, là où c'est autorisé aux animaux. Et puis voilà, je profite là-bas avec mon petit chien et tranquille. Ouais.
0: Un jour, une plage à retrouver sur ici et ici.fr, du Dramont à Saint-Raphaël jusqu'à la baie des Fourmis de Beaulieu. Les points pour se rafraîchir les plus remarquables sont déjà en ligne. 7h24, on va jouer ensemble dans les toutes prochaines minutes, mais avant ça, Indochine. Mais toi, non.

0: Indochine avec 3 nuits par semaine, 7h27. Il est temps d'accueillir Philippe.
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0: Philippe Devance, bonjour.
2: Bonjour.
0: Comment se passe votre été, racontez-moi.
2: Oh, tranquillement, au chaud, sur la terrasse, à bouquiner, ouais. À faire un peu de bronzette, tranquille.
0: Eh ben, vous avez bien raison, avance, là, de bon matin, ce qui a un petit peu d'air.
2: Ah oui.
0: Bon, tant mieux. Alors, ce que je peux vous annoncer également, c'est que le 25 au soir, vous allez cuire sur la place Masséna. Pour le Nice Jazz Fest, avec le retour de cette nouvelle édition, on sera en plein cœur du théâtre de Verdure avec Lola Young qui sera sur place. Lola Young qui est une autrice, compositrice, interprète d'origine britannique. Alors ce matin, je vous ai préparé un petit mix. Trois groupes, trois interprètes également originaires du Royaume-Uni. Si vous en reconnaissez au moins deux, c'est gagné. Tendez l'oreille.

0: Alors Philippe, est-ce que vous en avez reconnu?
1: Alors a priori ça serait les Beatles.
0: Ouais.
1: Ed Sheeran.
0: Ouais.
1: Et Stones.
0: Ouais. Philippe, félicitations.
1: Merci.
0: Bon, vous allez vous régaler, hein. Il y a une super programmation cette année encore au Nice Jazz Fest. Et puis, puis malgré tout, c'est quand même des sacrés artistes. Deux jours avant, c'est Sting qui vient sur la place Masséna.
1: Génial.
0: Donc profitez-en bien. Merci pour votre fidélité.
1: Je vais en profiter, c'est top, merci beaucoup.
0: À très très vite Philippe, merci.
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0: 'John Travolta et Olivia Newton-John pour la musique de ce début de journée. 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Et puis l'actu partout en France et dans le monde. En 90 secondes, c'est avec vous Cyril Ardo-Redon. Il est 7h30.
3: Plus aucune alerte orange aux orages ce matin, alors que les intempéries ont frappé durement plusieurs départements hier, dont l'Ardèche, le Vaucluse, la Sarthe et la Mayenne. D'énormes grêlons, des inondations et même une mini-tornade près de Saint-Étienne. 10 départements sont par ailleurs actuellement en vigilance orange canicule. Députés et sénateurs ont réussi à se mettre d'accord sur le projet de loi d'urgence agricole hier en commission mixte paritaire. Un texte voulu par le gouvernement, mais dont certaines mesures sur la gestion de l'eau ou la réintroduction de pesticides interdits sont contestés. La loi doit être définitivement adoptée la semaine prochaine. Les fouilles vont se poursuivre ce matin dans le Tarn après les aveux de Cédric Jubilard. Des analyses vont être menées sur les ossements découverts à Mayoque sur ses indications afin de confirmer qu'il s'agit bien de ceux de son épouse Delphine, disparue il y a 5 ans et demi. Une lettre avec 2 balles de 9 mm à l'intérieur et des menaces taguées sur sa maison. Le maire d'Alès dans le Gard, Christophe Rivinck, menace par la DZ Mafia. Ce groupe criminel ultra violent et spécialisé dans le trafic de drogue est arrivé dans cette commune il y a un an. Du monde sur la route ce week-end, c'est rouge dans le sens des départs dans l'est de la France selon Bison Futé, orange partout ailleurs. Demain dans le sens des départs, l'Hexagone sera entièrement couvert de rouge. Et puis les Bleus de retour à l'entraînement aujourd'hui, ils viennent d'arriver à Miami où ils disputeront demain soir le match pour la 3e place de la Coupe du Monde face à l'Angleterre.
4: Dans l'info d'ici, des centaines de caravanes et 800 gens du voyage installés sur le Grand Pré de Levens depuis le début du mois. Alors parfois ça déclenche de nombreuses polémiques et conflits de voisinage, mais Maxime Hernandez, vous êtes allé sur place et tout semble bien se passer.
5: Sur ce terrain de 4 hectares, le calme règne. Toutes les caravanes sont soigneusement alignées. Il n'y a pas un déchet au sol. Le maire, Antoine Véran, vient tous les jours pour contrôler.
6: Aujourd'hui, il y a environ 180-190 caravanes double essieu.
5: Cette installation coûte quand même près de 80 000 euros pour la métropole de Nice, avec une participation de 20 euros par caravane et par semaine.
6: Les interconnexions sur 2 transformateurs et des renforcements de réseau pour fournir l'énergie. Les raccordements d'eau, eh bien, on a heureusement une canalisation qui permet de livrer de l'eau à toutes les caravanes. Il faut évacuer les ordures ménagères, hein, parce qu'il y a une grosse structure qui se met en place.
5: Mais pourtant, le maire ne l'a pas choisi. Un arrêté préfectoral lui impose d'accueillir les gens du voyage.
6: Il faut qu'on fasse quelque chose. C'est pas normal. Moi, je suis une commune de 5300 habitants. La loi impose au-delà de 5000 habitants d'avoir ce qu'on appelle une aire de grand passage. Mais que chacun prenne sa part. Et j'en ai marre que le vin soit toujours le dindon de la farce. Voilà, je supporte plus.
5: Cela n'empêche pas le maire Antoine Véran d'avoir de bonnes relations avec eux.
6: Vous voyez, la propreté, vous n'avez pas un papier qui traîne, vous n'avez rien. On a de bonnes relations avec cette équipe, ce qui n'est pas le cas de partout, hein, parce que quand ils sont tous réunis, c'est en dizaines de milliers de caravanes. Hein.
5: L'un des pasteurs, le responsable religieux, confirme que le courant passe bien avec les deals.
7: C'est une contrainte pour monsieur le maire, on le comprend, il a toute sa commune à gérer, et quand on arrive, nous, 800 personnes en plus, qui n'est pas de la commune, où les gens ont une réticence, mais ici ça se passe très bien. C'est une commune formidable.
5: Tout se passe bien également avec les habitants, selon le pasteur qui veut faire connaître aussi leur mode de vie.
7: Il y a quand même une amélioration. Il y a des gens qui ont moins peur, il y a moins d'a priori, il y a moins de préjugés. Les gens commencent à connaître et commencent à découvrir. C'est ce qui est bien, quoi.
5: Alors avec cet afflux de personnes, les commerçants s'en réjouissent, comme Nathalie, la gérante du tabac du village.
8: Il y a une augmentation de population, donc il y a des gens qui fument plus, il y a des gens qui jouent à la française des jeux. Je commande plus, j'ai fait livrer projet pour demain des Jeux de la Française des Jeux que d'habitude je tiens 15 jours.
5: Même constat chez Sabrina, elle est la gérante de la boulangerie Alexis qui se trouve pas très loin du pré.
9: On produit plus, on fabrique deux fois plus par rapport à d'habitude. C'est des consommateurs vraiment qui font travailler localement, supermarché et petits commerçants du coin.
5: Et les commerçants verront du monde jusqu'à la fin du mois puisque les gens du voyage doivent partir le 26 juillet.
4: Et vous retrouvez ce reportage sur l'appli Ici Azur. Dans le reste de l'actualité, les 50 ans du casse du siècle, le 17 juillet 1976, Albert Spaggiari et sa bande pénétraient par les égouts dans la salle des coffres de la Société Générale de l'avenue Jean Médecin à Nice. Et Ici Azur vous propose un podcast exceptionnel aujourd'hui, signé Laurent Vareille et Coralie Moreau. 35 minutes pour redécouvrir cette histoire qui fascine toujours autant 50 ans après. Et surtout savoir qui se cache vraiment derrière Albert Spaggiari, ce gentleman cambrioleur niçois qui est aussi une figure admirée par l'extrême droite. Nous serons avec la psychanalyste Christine Ganval dans un quart d'heure pour analyser son profil psychologique. Elle est notre invitée.
0: J'adore la manière dont vous prononcez le mot gentleman.
4: C'est vrai, pourquoi ? Je prononce comme ça ?
0: Non, vous avez dit gentleman, avec un accent très, très britannique.
4: La météo, Richard, pas du tout britannique.
0: Non, mais je peux vous dire qu'actuellement, c'est plutôt cloudy, avec pas mal de nuages, en tout cas sur la bande littorale. Mais très, très vite, ça va vite se dégager et on va retrouver notre soleil habituel, avec également de fortes températures. De bon matin, 26 degrés à Mougins, écrit sur le WhatsApp d'Ici Azur par Antoinette et René. On a également vos petits mots que vous nous partagez sur la page Facebook d'Ici Azur. Par exemple, Gérald de Lui est à Roquebrune sur Argence. Le ciel est bleu azur pour une température de 24 degrés. Là, déjà de bon matin sur les collines de Bélé à Nice. Louis nous a écrit qu'à 6h30, il faisait déjà 25 degrés avec un ciel un peu brumeux. Bon vendredi à vous tous. Merci à toutes et tous de jouer le jeu. Cet après-midi, on aura jusqu'à 33 degrés hein, sur le secteur de Monaco, 31 sur la moyenne cornée Chaise et même 35 degrés à Pierrefeu. 7h36 sur la route également avec vous, notamment sur le secteur de la Principauté de Monaco. Lorsque vous êtes à Cap d'Ail, les feux de Monaco vous ralentissent et vous perdez 5 minutes de temps de parcours. Sur la pénétrante du Paillon pour rejoindre la Trinité, il y a des travaux hein, sur le secteur et là aussi vous perdez un peu, allez, 2-3 minutes. C'est juste histoire de dire que ça ralentit un petit peu.
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0: Et puis depuis ce matin, on a pas mal de ralentissements et surtout de retards sur les voies ferrées maralpines, notamment le 7h30 en gare de Nice pour les Arcs Draguignan, le train Zou qui partira avec 25 minutes de retard. Bon courage à vous toutes et tous ce vendredi avec un gros départ en vacances. Ce week-end, bison futé qui voit rouge et on y revient dans les prochaines minutes.

0: John Travolta avec Summer Night. John Travolta, oui, mais aussi Olivia Newton-John. Évidemment, la musique des années 60, avec cet esprit années 60 plutôt, vu que le film est sorti dans les années 80. On va s'y replonger, puisqu'on va écouter le titre de Vanessa Paradis, Les épines du cœur. Mais également, à 7h45, vous avez un rendez-vous avec l'invité d'ici matin, 50 ans après le casse du siècle. 50 ans, jour pour jour, le cambriolage de la Société Générale de l'Avenue Jean Médecin à Nice, par Albert Spaggiari et ses complices. On dresse le portrait psychologique de cet homme qui fascine toujours autant. Albert Spaggiari sur le divan d'une psychanalyste dans un instant, au micro de Laurent Vareille. Rendez-vous 7h45.
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0: Et quelques idées de sortie. Bonjour Arnaud Visconti, on commence par quoi ?
3: Oui, on commence par les estivales. Vous savez, ces soirées offertes par le département des Alpes-Maritimes. Cette soirée s'appelle Illusion Poétique. C'est ce samedi, c'est donc demain à Châteauneuf-d'Entrône. C'est Florian Cohen du spectacle qui nous en parle.
4: Bonjour, je suis Florian, dit Mister Triton. Je suis magicien dans le 06, comme depuis 2016 maintenant. Nous sommes avec les soirées estivales du département avec mon ami Stéphane Lucie. Pour ce spectacle-là, Illusion Poétique, on en est à notre 17e représentation avec des estivales. On est heureux de revenir encore cette année. C'est un spectacle qui mêle humour, poésie, c'est vraiment tout public. Il y aura beaucoup de participation du public également. Vous pourrez retrouver toutes les dates sur mon site triton-magicien.com.
3: Et oui, on peut déjà noter cette date de demain à Châteauneuf-d'Entrône. C'est gratuit. Ce spectacle familial est très interactif. Ça s'appelle Illusion Poétique. Le musée Matisse-Denis, je vous le rappelle, c'est l'exposition événement Le Beau, la Mode et le Bonheur, dédié à deux créateurs, le fameux peintre, dessinateur, graveur, sculpteur français Henri Matisse et le grand couturier Yves Saint-Laurent. Alors c'est une expo qui a lieu durant tout l'été. Dedans, il y a 160 œuvres présentées qui proviennent des collections du musée Matisse, mais aussi de la fondation Pierre Berger, Yves Saint-Laurent. Bref, une exposition prestigieuse à ne pas manquer. Et puis l'événement ce soir avec Chris Isaak. Il est au Palais des Festivals de Cannes et la première partie, c'est justement une cannoise avec Mathilda qui chante Carmen comme personne.
5: Oui, je trouve que c'est génial et que c'est ce que, enfin, la musique est faite aussi pour ça, se réapproprier de très grandes œuvres, donc avec beaucoup d'humilité bien sûr, mais en tout cas, nous, on s'est attaqué à l'opéra de Bizet et en rendant le fameux refrain « L'amour est un oiseau rebelle » qui habituellement est très lumineux en majeur, on l'a rendu en mineur et donc ça donne quelque chose un peu plus d'hispanisant comme ça. Donc on a fait intervenir aussi de vrais musiciens flamenco et ça donne cette nouvelle version là.
3: Mathilda, la canoise, première partie de Chris Isaak ce soir au Palais des Festivals de Cannes.
0: À tout à l'heure Arnaud, 17h-19h avec vous sur la route et comme toujours, toutes les idées de sortie sont à retrouver sur l'application ici.
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3: Qui est vraiment Albert Spaggiari? Qui se cache derrière l'image rocambolesque du gentleman cambrioleur niçois? Le casse du siècle, c'était il y a 50 ans, jour pour jour. Ici Azur sort aujourd'hui un podcast autour de cette affaire qui fascine toujours autant. Vous l'avez déjà sur l'application Ici. Mais tout de suite, Laurent Varret, vous recevez Christine Janneval, une psychanalyste qui fait passer Albert Spaggiari sur le divan pour comprendre qui est vraiment cet homme.
4: Bonjour Christine Janneval.
5: Bonjour Laurent.
4: D'un point de vue psychanalyste, Albert Spaggiari, dont on parle donc ce matin, a-t-il en fait tout du... On commence par directement. A-t-il tout du narcissique, en fait, de celui qui voulait briller?
5: Alors oui, parce que le besoin de briller n'est pas à la portée de tout le monde. On peut avoir cette bonne construction stable narcissique, donc en fait on sera équilibré. Et dès qu'il y a une défaillance par rapport à ça, en effet, on a affaire à un narcissisme pathologique. Alors c'est en fait les deux faces d'une même pièce, le narcissisme pathologique. C'est une difficulté qui peut apparaître lorsque cette construction est fragilisée. Alors la première phase, ça va être le déficit de reconnaissance. L'enfant reçoit peu de validation en fait émotionnelle, peu de regards valorisants ou des signes d'amour conditionnels.
4: Là, on peut en effet faire un parallèle avec l'enfance d'Albert Spaggiari. Il était élevé avec sa mère. Un père pas toujours très sympathique avec lui, le fait d'être très vite placé en institution, bon, lançant un besoin en effet de reconnaissance qu'il n'a pas eu, on va dire.
5: D'être regardé en effet. Donc en fait, à l'âge adulte, et là peut-être dans le cas de Spaggiari, hein, je ne le connais pas, mais je pense que peut-être, en tout cas, il peut chercher sans cesse à combler ce manque par l'admiration extérieure. Il y a une deuxième phase aussi à cette pathologie, à cette narcissisme pathologique, et là le contraire, c'est la survalorisation. Alors je pense pas que ce soit le cas de Spaggiari, mais bon, à l'inverse, certains enfants sont placés très tôt, vous savez, sur un piédestal, considérés presque comme des dieux exceptionnels, sans confrontation suffisante à leurs limites. Et là, ils peuvent développer la conviction qu'ils sont destinés à être différents et en tout cas exceptionnels. Ils sont supérieurs aux autres, mais la réalité souvent les rattrape.
4: Alors, en préparant l'interview, quand on parlait de Spaggiari, cette volonté de défier l'autorité, il fait un casse du siècle extraordinaire dans le sens étymologique du terme. Et puis ensuite, il va passer son temps à défier l'autorité. Ça aussi, on retrouve, à dire, chez un narcissique, cette volonté d'être plus malin que les autres, comme vous me disiez.
5: Et en fait, ils peuvent développer une sorte de... C'était Freud qui en parlait un peu plus tard, je crois que c'est Lacan aussi, d'un fantasme, vous savez, d'exception. Certaines personnes développent ce que l'on pourrait appeler justement ce fantasme-là. Elles ont besoin de se percevoir comme différentes, plus intelligentes. Ça, c'est important.
4: Plus malin que les autres.
5: Exactement. Plus audacieuse, plus libre, plus habile que les autres. Et on sait que ce fantasme, il sert souvent à protéger surtout l'estime de soi.
4: Et c'est une très grande confiance en soi, en fait.
5: Eh bien non, c'est le paradoxe du narcissisme, justement, en fait. Certaines formes de narcissisme, on retrouve souvent ce paradoxe-là. Une apparence de grande confiance en soi.
4: Mais il faut qu'il apparaisse comme ça. Et Spaggiari apparaît comme ça.
5: Oui.
4: Il le dit d'abord face à l'équipe des Marseillais qui vont venir faire le casse avec lui. Il apparaît très sûr de lui. Il l'écrit dans le livre. Très sûr de lui devant les médias, bien sûr, plus tard, après, pendant son évasion, et puis très sûr devant le juge d'instruction, devant les policiers, où il exige des choses que peu de gens oseraient exiger, et vous dites, pourtant, ça cache quelque chose.
5: Oui, tout à fait, ça masque une estime de soi plus fragile qu'il n'y paraît. Et c'est ça, sans doute, le point le plus intéressant psychologiquement, parce qu'on imagine souvent le narcissique comme quelqu'un qui s'aime énormément. On imagine souvent ça, en fait. Et or, dans de nombreux cas, c'est vrai que le narcissisme excessif est plutôt le signe d'une estime de soi qui a besoin d'être constamment alimentée. Il se nourrit, nourrissent en fait du regard des autres, ils se nourrissent de
4: leurs actes. Donc il faut toujours qu'ils brillent.
5: Tout le temps. Tout le temps. C'est fatigant, hein, d'ailleurs. Même, je pense que pour eux, ça doit être très fatigant.
4: Alors, on voit Albert Spaggiari pendant la cavale fait exactement ce que vous êtes en train de dire, puisque bien sûr, il est présent, il veut revenir tout le temps sur les devants de la scène, il écrit des livres, il participe à des émissions très connues à l'époque, Apostrophe, alors que toute la police le recherche. Toujours cette idée de défier l'autorité et de briller. Et en même temps, il y a quelques interviews de lui qui montrent que on a affaire aussi à un clown triste. Je le définis comme ça, parce qu'on sent qu'il est triste, cette cavale qui l'éloigne de la France, le pays dans lequel il n'arrivera plus à rentrer. Bon, il veut briller, puis en même temps, il y a une forme de grande tristesse chez lui, on sent.
5: Mais vous savez, le narcissisme, à partir du moment où vous voulez vous alimenter en permanence du regard des autres, déjà c'est fatigant, et en fait c'est un puits sans fond. Et donc il y a cette tristesse qui n'est jamais, jamais, jamais en fait réparée, tout simplement. Donc certainement par rapport à son enfance, effectivement, il a eu cette difficulté-là, et il se rend compte que même en faisant un coup d'éclat, et finalement ça le comble pas. Donc en fait, il y a encore cette recherche effectivement par rapport à ça.
4: Est-ce qu'on peut le rapprocher en fait d'un artiste ?
5: Tout à fait.
4: Parce qu'il veut jamais quitter la scène, il veut toujours revenir. Il y a un peu ça sera toujours ma dernière tournée,
5: c'est
4: quoi.
5: C'est toujours le dernier concert, la dernière fois. Oui, on le retrouve souvent chez certaines célébrités, pas toutes hein, mais certains dirigeants, certains artistes et aussi certains chez certaines personnes d'infractions un peu spectaculaires comme lui en effet où on peut retrouver ça tout à fait le dernier, vous savez, le dernier grand show, et finalement on se rend compte que c'est pas suffisant, et finalement
4: on en refait un autre.
5: Exactement, on en refait un autre.
4: Il y a un vrai parallèle entre, on va dire, les artistes et donc Spaggiari, qui dans son domaine, on va dire, bien entendu on n'est pas là bien sûr pour le porter au nu, mais dans son domaine est une forme d'artiste, en fait, en tout cas dans la manière de vivre la notoriété, quoi.
5: C'est un art, parce que je pense que quand même, il n'est pas allé chercher uniquement, il n'y a eu pas la question que du butin, il n'y avait pas que la question d'argent.
4: Non, on sent que non.
5: C'était
4: même.
5: La façon.
4: Il a quasiment pas touché grand chose, on va dire.
5: Voilà. Donc je pense que c'est vraiment une question de la manière dont son casse allait être regardé, donc comment on allait analyser ça. Donc je pense que c'est comme un artiste, vous savez, quand vous rentrez en scène et que vous avez tout préparé et vous avez mis en scène, il est exactement dans les mêmes conditions.
4: Christine Ganval, on termine par pourquoi ces personnages-là, en fait, ils plaisent au public.
5: Ah, alors, il y a plusieurs choses en tout cas, parce que, déjà, il y a cette fascination qu'a le public, parce que on peut parler du fantasme que les gens n'accompliront jamais, finalement. Il y a un peu cet ordre d'irréalité, de choses qu'on se dit, mais
4: on
5: aimerait bien, mais on le fait pas.
4: Mais on le fait pas.
5: Mais on le fait pas. Et c'est vrai qu'on a tous éprouvé à un moment ou à un autre une envie de dépasser un peu ses limites et de se dire, de se confronter à cette loi. Lui, il va la contourner, il va dépasser ça. Donc, on se dit, bon, c'est quand même incroyable ce qu'il a pu faire.
4: Mais dans le cadre de Spaggiari, c'est un méchant, c'est un voleur, c'est quelqu'un qui va quand même faire des choses qui ne sont pas très avouables à plein d'autres moments. Il va fréquenter les milieux d'extrême droite, des milieux révolutionnaires où des choses qui sont faites sont encore très hors la loi. Et pourtant, il fascine.
5: Alors, il fascine parce que je pense qu'il y a l'absence de violence je pense vraiment dans cet acte, en fait, hein, l'absence de violence qui modifie, en fait, le regard de l'ordre moral. Et donc, les gens ne voient plus que ça. Ils ne voient plus l'ensemble. Ils ne voient plus ce qui se passe d'autre non plus par rapport à lui, qui il est. Mais simplement, en disant, il n'y a pas eu de violence. Donc, en fait, il est assez exceptionnel dans sa manière de faire.
4: Et on risque d'en parler encore, sans doute, de nombreuses années. Merci, Christine Galval,
5: avec
4: de nous
5: grand
4: avoir
5: plaisir.
4: Éclairé sur ce personnage d'Albert Spaggiari.
5: Merci
4: bonne journée.
5: Beaucoup. Merci, bonne journée.
3: Et pour tout savoir sur Albert Spaggiari, vous avez donc ce fameux podcast d'Ici Azure qui est disponible dès aujourd'hui sur l'application et sur notre site internet. Toutes les infos sur ici.fr. Et parce qu'il y a également l'actualité du Tour de France, chaque jour on vous propose l'étape du jour avec cette 13e étape direction Belfort, au départ de Dole dans le Jura pour les coureurs du Tour de France. Également un passage par les Vosges depuis le Grand Ballon d'Alsace, tout ce qu'il faut savoir sur cette étape en compagnie de Christian Prudhomme, le patron du Tour, en compagnie d'Emmanuel Collardet.
6: Bonjour Christian Prudhomme.
7: Bonjour.
6: Plusieurs attractions sur la route de cette 13e étape, à commencer déjà par sa longueur. C'est la seule étape qui dépasse la barre des 200 km.
7: Oui, et ça correspond tout à fait à une tendance. La seule étape à plus de 200 km sur ce Tour de France, il y a 10 ans, vous aviez 5, 6, 7, 8 étapes qui dépassaient les 200 km. Alors ça, c'est à la fois pour une raison d'attractivité, mais c'est aussi pour faire en sorte, en cas de températures extrêmes, que l'étape ne soit pas trop longue. Tendance longue, tendance lourde, bien évidemment, avec une étape qui va nous mener à Belfort, par le ballon d'Alsace, on va aller de Dole, le pays de Louis Pasteur, jusqu'à Belfort et son fameux Lyon, en passant par le ballon d'Alsace, le premier grand sommet du Tour de France, 1905, dès la troisième édition du Tour.
6: Et en passant par le village de Mélisey, pour saluer une grande figure du Tour de France, un tout jeune retraité.
7: Oui, Mélisey, c'est la patrie de Thibaut Pinot, dont le père Régis était d'ailleurs maire, et on sera tout près, oui, du virage Pinot qu'on verra dans quelques jours, du virage Pinot où Thibaut avait été célébré par tous ses fans sur la route du Tour. Et il est maintenant retraité, jeune retraité, actif dans sa ferme de Franche-Comté, dans sa ferme de Haute-Saône.
6: Une attraction qui chasse l'autre après la ferme de Thibaut Pinot, le ballon d'Alsace.
7: Oui, le ballon d'Alsace. Le premier franchissement, puisqu'il y aura un autre samedi, le premier sommet, disais-je, du Tour de France, le premier grand sommet, et un sommet qui garantit à l'échappée d'aller jusqu'au bout. Parce qu'il y aurait eu le col des Croix juste avant, le ballon d'Alsace et la plongée vers Belfort ensuite. Et c'est là où se fera la différence. Sans doute un groupe de quelques coureurs, une échappée qui arrivera au bout. En tout cas, pas de sprinter aujourd'hui à Belfort au pied du Lion.
6: Ça c'est sûr. Belle journée à vous sur la route du Tour, Christian Prudhomme.
7: Merci.
3: Emmanuel Collardet avec Christian Prudhomme, le patron du Tour de France. Alors vous qui nous écoutez ce matin, il y a un grand débat en studio parce que Julie Munch qui m'accompagne pour l'actu et dont son nom va vous donner un petit indice.
5: Munch,
3: voilà. Et il y a un grand débat sur le fait que le grand ballon d'Alsace n'est pas en Alsace.
5: Non mais il n'y a pas de débat, il n'est pas en Alsace. Mais
3: il est dans les Vosges.
5: Dans le ballon d'Alsace, il y a Alsace.
3: Oui, d'accord, voilà. Ok. Bon, le débat n'est pas tranché. Si vous souhaitez réagir, on prend l'antenne en direct avec vous.
5: Je peux vous dire que toute l'Alsace va aller voir le Tour aujourd'hui.
3: 82-03-04. Envoyez-nous vos messages pour savoir si le grand ballon d'Alsace est tourné en Alsace ou pas. On compte sur vous, vraiment. On compte sur vous. Écrivez-nous. Allez, à tout de suite.
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3: Avant le retour de l'actualité, c'est l'ami Stéphane Bern qui nous en apprend davantage sur des anecdotes historiques. Bonjour Stéphane.
13: Bonjour Richard, bonjour la Côte d'Azur.
3: Et ce matin, on voyage au temps où une bataille fait basculer 100 ans de guerre.
13: Castillon 1453. Un chef anglais fonce tête baissée sans voir qu'en face on a sorti une nouveauté redoutable. Les canons. Ce qu'on tire, hein, pas ce qu'on boit, bien sûr. Juillet 1453, près de Castillon, en Guyenne. Les Anglais tiennent encore Bordeaux. Mais le roi de France, Charles VII, veut récupérer la région. Ses soldats assiègent la ville. Et surtout, ils ont une arme toute nouvelle. Une artillerie puissante, bien organisée, installée derrière des fossés et des palissades. Le genre d'accueil qui ne figure pas dans les guides touristiques. En face, arrive John Talbot, un vieux chef de guerre anglais très respecté. Mais un peu trop sûr de lui.
14: Vous êtes impoli et grossier et présomptueux et je dois vous quitter maintenant, Jack.
13: Il entend dire que les Français s'en vont. Il croit à une fuite. Alors il fonce, sans attendre le reste de ses troupes. Mauvaise idée, avec option regrets immédiats.
15: Mais quelle idée j'ai eue de me farguer d'un outil pareil dans la vie.
13: Car les Français n'ont pas fui du tout. Ils sont cachés, prêts.
16: À vos marches, prêts.
13: Et quand les Anglais approchent, bim, enfin... boum. Bon, les canons tirent, quoi. Encore et encore. C'est un déluge de fer. C'est plus une bataille, c'est une averse. À l'époque, c'est une révolution. Jamais on n'avait vu autant de tirs aussi organisés. Les Anglais tentent le tout pour le tout. Talbot insiste encore et encore. Mais un boulet tue son cheval, il tombe et bientôt, lui-même est tué dans la bataille. Sans leur chef, les troupes anglaises sont un peu comme un fish and chip sans le fish. Ça ne tient plus la route. Du coup, elles paniquent, elles reculent, elles fuient.
16: Ils n'ont pas l'habitude. Le seul signal qu'ils connaissent bien, c'est la retraite.
13: Castillon est perdu et quelques mois plus tard, Bordeaux se rend. La guerre de 100 ans est pratiquement terminée. Rideau, pas de saison 2. À la guerre, c'est pas toujours le plus courageux qui gagne, mais celui qui a la meilleure technologie.
3: Merci Stéphane, et comme toujours, voyage dans le temps à retrouver sur l'application ICI.
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3: Excellent vendredi, nous sommes le 17 juillet, vous écoutez ICI Azur à 8h. L'actu avec vous, Julie Munch.
17: Lunettes noires sur le visage, costume impeccable et sourire espiègle. 50 ans après le casse du siècle, Albert Spaggiari fascine toujours autant. Le 17 juillet 1976, il pénétrait avec ses complices dans la salle des coffres de la Société Générale de l'avenue Jean Médecin en passant par les égouts.
3: Alors aujourd'hui, ICI Azur publie un podcast exceptionnel de 35 minutes pour revivre cette histoire et voir qui se cache véritablement derrière cet homme qui fascine toujours autant.
17: Notamment en raison, vous savez, de tous ces pieds de nez qu'il a fait à la police jusqu'à sa mort en 1989 quand il s'est évadé, mais aussi lorsqu'il a accordé une interview au journaliste Bernard Pivot alors que toutes les polices étaient à sa recherche. Un moment assez hallucinant où le Niçois explique pourquoi il a fait le casse du siècle.
18: Le goût de l'exploit, tout simplement. Les scouts font leur BA. Ma BA, moi, c'est le goût de l'exploit.
19: Non, tout de même, on voit très bien dans votre enfance, c'est le calpincard, c'est le goût de...
18: Chevaleresque, toujours pour les autres, pour ce qu'on appelle l'honneur, pour ce qu'on appelle la veuve et l'orphelin.
19: Oui, mon père, vous êtes assez content de vous. Je note tout de même que...
18: Je suis content de ma vie.
17: Content de sa vie, un document que vous retrouvez donc dans le podcast Le casse du siècle, Albert Spaggiari, dans la tête d'un gentleman cambrioleur insaisissable, signé Laurent Vareille et Coralie Moreau.
3: C'est une avancée majeure pour les enfants victimes de violences sexuelles.
17: Les députés ont voté hier l'imprescriptibilité des crimes commis sur des mineurs. Concrètement, ça veut dire que les victimes pourraient porter plainte toute leur vie sans limite de temps. La députée azurienne Alexandra Martin s'est exprimée juste avant le vote à l'Assemblée nationale car elle avait déposé une proposition de loi à l'Assemblée nationale en avril dernier, mais elle n'avait pas été retenue. Mais ça, c'était avant l'affaire Liana.
20: Le temps de la justice ne doit jamais devenir celui de l'impunité et celui de la tranquillité des auteurs, et c'est le cas aujourd'hui. Le temps de la justice, il doit être celui de la reconnaissance des victimes et de la réparation qui leur est due. C'est ce qu'elles nous demandent, c'est ce que nous demandent les associations, c'est ce que nous demandent les professionnels, avec la prescription glissante notamment qui est très compliquée à appliquer. Donc nous voterons l'amendement de Monsieur Bonnet. Merci.
17: L'ensemble du projet de loi sur la protection de l'enfance sera soumis au vote solennel mardi prochain.
3: Dans l'actualité aussi, cet hommage rouge et noir aux victimes de l'attentat du 14 juillet 2016.
17: Une quarantaine de jeunes footballeurs du centre de formation de l'OGC Nice, leur staff mais aussi des joueurs professionnels ont déposé hier une gerbe au mémorial du jardin du musée Masséna. Anne Muris a perdu sa fille dans l'attentat. La présidente de l'association Mémorial des Anges apprécie l'engagement de l'OGC Nice depuis 10 ans.
21: Je trouve que c'est super important. Ce que véhicule le sport, déjà, c'est important au niveau d'un groupe social, qui plus est pour les jeunes. D'autre part, la jeunesse aussi, c'est la transmission, c'est ce relais de mémoire et ce relais de tout ce que l'on veut faire porter autour de la mémoire. Je trouve que c'est tout à l'honneur du club, c'est tout à l'honneur de notre ville d'avoir un club comme ça qui nous porte à bout de bras depuis 10 ans. On ne peut que les remercier et on ne peut espérer que ce mouvement et que cette action perdure le plus longtemps possible. Ça nous montre cette solidarité et ça c'est très important, et la solidarité elle doit se faire à tous les niveaux et même au niveau sportif.
17: Et hier, un hommage et une minute de silence donc ont été observés. Un homme blessé à un coup de couteau et une enquête ouverte pour tentative d'homicide. Ça s'est passé dans la nuit de mercredi à jeudi, entre la route de Turin à Nice et l'avenue des Diables Bleus. Le pronostic vital de la victime était engagé au moment de l'intervention des secours. Saurez-vous repérer les contrefaçons? L'Union des fabricants a lancé une campagne hier depuis Cannes, un lieu de vente atypique, un prix anormalement bas ou encore une odeur de plastique brûlé sur des chaussures peuvent vous alerter. Cette association qui regroupe 200 entreprises invite les consommateurs à signaler ces produits. C'est à lire sur ici.fr/azur.
3: 8h04 et ça balance pas mal à la préfecture.
17: Avant de partir, le préfet livre quelques vérités. Laurent Autiot quitte en effet le département pour devenir préfet de région en Loire-Atlantique et se confie donc à Ici Azur. Il confie les pressions, les intimidations politiques pendant les élections municipales, mais aussi le fait que certains élus du département ne croient pas au changement climatique. Il y a des choses qu'on ne voit pas ailleurs, dit-il à notre micro. Mais Laurent Autiot retient aussi des bons moments.
4: Il y en a tellement. Les moments les plus importants et les plus beaux, les plus essentiels, ils ont été dans les déplacements dans nos communes du haut et du moyen pays liés à la reconstruction des tempêtes. C'est l'émotion avec les habitants, avec les élus. C'est le travail qui est réalisé et qui est remarquable. Et c'est près de 300 millions d'euros qui ont été engagés, non seulement pour reconstruire, ce qui était normal, mais aussi pour construire l'avenir dans les vallées.
6: La phrase que vous allez dire à votre successeur sur notre département?
4: C'est un département qui est magnifique, passionnant, mais c'est aussi un département difficile par son caractère insulaire. Mais il y a aussi quelque chose de plus culturel dans notre département. C'est un rapport un peu compliqué à la vérité. Le vraisemblable n'est pas la vérité. Et donc nous devons toujours, travail que vous faites aussi au quotidien, croiser les informations, et moi j'ai pas hésité, souvent, lorsque l'État a été mis en cause, injustement, à corriger, d'informer, de rétablir la vérité, d'informer nos concitoyens.
17: Les vérités du préfet Laurent Autiot, c'est à lire sur notre appli Ici Azur. Avant de partir, le préfet a signé un arrêté. Il autorise les professionnels du BTP à travailler sur les chantiers aux heures les moins chaudes, très tôt le matin, à partir de 6h, et tard le soir, jusqu'à 21h, mais c'est seulement en cas de vigilance orange ou rouge à la canicule émise par Météo France.
3: 8h06, et enfin, le prince Albert II de Monaco est-il vraiment le grand protecteur de la Méditerranée?
17: Pas sûr, nous dit l'association SOS Grand Bleu, alors qu'aujourd'hui et demain, Monaco organise le premier championnat du monde de bateaux de course 100% électrique, car c'est une course à grande vitesse, avec des bateaux qui peuvent percuter des cétacés dans la zone du sanctuaire Pélagos. Muriel Auriol, directrice de l'association.
22: En Italie, les courses offshore sont interdites. En France, elles sont soumises à autorisation, donc il n'y en a pratiquement plus en France. Donc on est vraiment très très surpris qu'à Monaco, pays justement où le prince veut être le protecteur de la vie marine, on autorise une course de cette envergure-là. Depuis 2023, la zone de Pélagos est aussi une zone classée particulièrement vulnérable aussi justement par rapport au risque de collision. La zone aussi est classée ASPIM, donc aire spécialement protégée d'intérêt méditerranéen. Donc nul n'est censé savoir, voilà, que justement c'est quand même un espace protégé avec des animaux qui sont protégés par toutes les conventions et les lois internationales. Donc je pense que c'est plus que nécessaire justement d'informer le grand public et que les associations qui sont engagées, associations scientifiques, relaient justement cet événement qui ne devrait pas avoir lieu.
17: Muriel Auriol a envoyé un courrier dans ce sens aux autorités monégasques qui est restée lettre morte.
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17: La météo donc, Richard?
3: 18,1 degrés actuellement à Roquebillière dans la Vésubie. C'est Lily Etty qui nous écrit sur le WhatsApp d'Ici Azur, 04 93 82 03 04. Ce que je peux vous dire, c'est qu'il fait forcément un petit peu plus chaud sur le littoral azuréen. On a par exemple le quartier Fabron à Nice, Yvette, qui a relevé 24 degrés avec un ciel assez nuageux au moment du début de journée. Le ciel est toujours un petit peu voilé sur la bande littorale, ça va vite se dégager avec un beau ciel bleu pour vous accompagner, surtout des températures qui vont vraiment grimper encore une fois jusqu'à 33 degrés sur la promenade des Anglais cet après-midi. On aura même 34 degrés à Montsartou ou encore sur le secteur de la basse vallée de la Sienne. 8h08 avec vous sur la route comme toujours, et cette moyenne corniche qui vous complique la vie. Vous en avez l'habitude pour rejoindre la principauté de Monaco. Vous sortez de l'autoroute A8, vous empruntez le tunnel de la 500 et là, patatras, vous êtes à l'arrêt. C'est normal, pas d'inquiétude, ça va vite se décanter et vous perdez 5-10 minutes de temps de parcours supplémentaire. Partout ailleurs, l'autoroute A8 est plutôt fluide. La route de Turin, petit ralentissement en parallèle de la pénétrante du Paillon à Nice, mais la voie Matisse, tout comme la promenade des Anglais, sont totalement libres, tout comme l'autoroute A8 l'est aussi.
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3: Et évidemment, on va rester ensemble avec pas mal de choses à dire et à se partager dans les toutes prochaines minutes. On va même vous offrir des cadeaux. Mais je vais pas vous dévoiler quoi tout de suite. Non, patientez un petit peu. Avant ça, il y a Marc Lavoine qui nous chante les tournesols 8h09. Je vous souhaite un excellent vendredi. Merci d'être là.

Lavoine avec les tournesols, une plante presque de saison puisque c'est au mois d'août que les tournesols jaunissent les champs, et on va ralentir encore un petit peu le tempo avec Francis que l'on écoute sur SI Azur.

0: chanter avec de la douceur et des idées de sortie. Et aussi de belles rencontres. Christophe Pina, qui est notre authentique, pas si méconnu hein, ce matin. Rendez-vous à 8h20 pour en apprendre davantage sur l'ex-champion de karaté. Et évidemment, toute la bonne humeur d'ici Azur pour vous accompagner.
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0: Allez, on se remet évidemment de nos émotions parce que vous avez vos sorties qui vous sont offertes tout l'été pour Ici Azur, pour passer l'été avec Ici Azur. Il fait beau, chaud chaque jour. Alors vous savez quoi ? Pour joindre l'utile à l'agréable, je vous propose de vous mettre au frais et d'en apprendre davantage. Au musée Matisse à Nice, il y a une magnifique exposition à découvrir. L'exposition « Le beau, la mode et le bonheur » qui met en lumière le travail du célèbre peintre Henri Matisse et celui du grand couturier Yves Saint-Laurent. Plongé dans cet univers au travers de 160 œuvres, des vêtements de haute couture, des traditions populaires, des peintures, des dessins, évidemment, vous allez découvrir tout cela gratuitement puisque

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0: Alors, vous l'avez? 04 93 82 03 04 pour aller voir le beau, la mode et le bonheur. 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
0: À 8h16, votre rendez-vous anti-arnaque chaque jour, c'est pas vrai, sur la route des vacances. Valentin Bertrand, vous nous alertez sur la fameuse arnaque au péage.
5: Vous avez certainement déjà reçu ce SMS. Rappel SANEF, solde impayé de 6,80€ à régler avant 3 jours pour éviter toute pénalité, avec justement un lien pour passer au paiement. Si vous venez d'emprunter l'une des autoroutes sans péage, il y a de fortes chances que vous vous sentiez concernés, car ces dernières années, ces péages appelés à flux libre se multiplient. C'est le cas en Normandie sur la 13 et la 14, sur la 79 dans l'Allier ou encore en Moselle sur la 4. Plus besoin de s'arrêter, de se contorsionner pour attraper sa carte bleue. Par contre, il ne faut pas oublier de payer après coup parce que l'autoroute n'est pas devenue gratuite pour autant. Une chose de plus à laquelle il faut penser sur la route des vacances avec en plus un délai assez court, 72 heures, sans quoi vous risquez de voir le prix majoré d'abord de 10€, puis de 90 et enfin de 375€.
0: Ah ouais, quand même. Et d'ailleurs, c'est dans cette précipitation pour éviter la majoration que des automobilistes se font piéger.
5: Si le SMS tombe à pic, ils sont justement envoyés en masse au moment des grands départs en vacances, il est souvent très tentant de cliquer pour éviter cette fameuse pénalité. Sauf que le lien indiqué dans le SMS renvoie en fait vers un site pirate. En cliquant, non seulement vous n'avez toujours pas réglé votre péage, mais en plus vos codes de carte bleue sont maintenant dans la nature. Le problème est maintenant bien connu des sociétés d'autoroutes, obligées de faire de la prévention. Sur son site, la SANEF précise bien qu'elle n'envoie jamais de SMS. Alors pour éviter de tomber dans le panneau, il vaut mieux toujours vérifier par vous-même sur le site officiel dans votre espace client. C'est là que se trouve l'historique de vos passages et les factures à régler. Autre option, certains bureaux de tabac sont agréés pour encaisser ces paiements, une solution qui peut paraître plus rassurante. Et si le doute persiste, n'hésitez pas à passer un coup de fil au service client.
0: Merci Valentin Bertrand. Et comme toujours, l'actu, les bons plans, les rendez-vous anti-arnaque, tout est à retrouver directement dans votre téléphone. Là, vous pouvez télécharger votre application ici. Vous avez de la musique, de l'actu, de la bonne humeur et tous nos rendez-vous, les authentiques d'ailleurs, c'est à suivre avec Christophe Pina, juste après les Pointer Sisters. We'll be right back.

0: La magie musicale des Pointer Sisters en l'année 1982. On se régale ce matin avec la bonne humeur et également de belles rencontres à faire sur Ici Azur. Et oui, c'est comme ça chaque jour avec nos autres antiques. Et l'authentique azurien du jour, vous le connaissez sans doute. Il s'appelle Christophe Pina, l'ex-champion de karaté, enfant de Nice, qui confrontait à un cancer depuis septembre dernier. Il a terminé sa chimiothérapie en mai dernier et Alias Egaoula l'a rencontré. Il commence par se définir en trois mots.
1: Persévérance, optimiste, fédérateur peut-être. J'avais une tumeur qui était un peu plus grosse qu'une orange. Quand on m'a annoncé le cancer, les opérations, la chimio, on m'a donné une date en fait de sortie. Donc j'ai essayé de mettre tout de suite des lumières au bout du tunnel et c'est ce qui m'a fait que j'ai passé ces 6 derniers mois en ayant un objectif. Et pour moi c'est important puisque quand j'étais athlète je fonctionnais par objectif et que sans objectif j'arrive pas à donner un sens à ma vie.
2: Vous êtes père de famille, forcément c'est un équilibre qui est bouleversé aussi et des projections qui sont plus forcément les mêmes.
1: On passe par plusieurs étapes, d'abord il y a l'annonce. Là, j'ai préféré pas en parler tout de suite puisque j'ai 3 enfants. Puis après, il y a l'opération, on est obligé d'en parler. Là, à ce moment-là, j'ai réuni ma famille et je leur ai dit la vérité, quoi, de la vie. Pour les enfants, on a essayé d'être transparent tout de suite. Une période compliquée, dure, puisque moi, en fait, toute ma vie, je me suis exprimé avec mon corps et lorsque, on me touche dans ce que je sais faire, c'est compliqué. Et puis après, il y a une période où on sait pas ce qui se passe, on a plus d'avenir. C'est jamais pareil pour personne. Moi, j'ai perdu ma mère, elle avait un cancer du sein, puis un cancer généralisé. Et puis après, j'ai perdu mon père d'un cancer du pancréas. Donc, le chemin, les mots, chimiothérapie, tout ça, j'ai grandi avec. Moi, c'est quelque chose que j'ai du mal à entendre. J'ai fait tout ce qu'on m'a dit, je me suis fait opérer, j'ai fait la chimiothérapie, j'ai fait tout ce qu'on m'a dit. Mais si en mai on m'annonce pas la réponse que j'attends, moi j'arrêterai les soins, c'est un choix que j'ai fait. J'ai pas envie de continuer la chimio ou quoi que ce soit, moi j'ai envie de vivre maintenant loin des hôpitaux.
2: Vous avez dit que c'était encore un combat, mais que celui-ci vous l'aviez pas choisi.
1: C'est-à-dire que malheureusement, je la combats pas la maladie. La maladie, le cancer, c'est une maladie qui est sournoise, elle est invisible, elle est silencieuse, quoi. Je veux dire, je peux pas la combattre. C'est pas comme si je lui disais, viens, on combat, et si tu gagnes, je meurs, et si je gagne, tu me laisses libre. Le combat, c'est la médecine qui fait le combat. La seule chose que j'ai pu affronter, c'est mes peurs, mes doutes, des moments de grosse fatigue, mais surtout une période de tristesse. Ça, oui, je peux combattre, ça, je peux affronter ça en essayant de me lever, en sortant du lit, mais la maladie, je la combats pas.
2: Est-ce qu'il y a un sentiment d'injustice, dans le sens où, justement, votre vie, elle est hyper saine?
1: Ouais, au départ, c'est exactement ce que je me suis dit. Je me suis dit, pourquoi ça me tombe dessus? Je pense que toutes les familles en France sont impactées par le cancer. Je me rendais pas compte qu'il y avait autant de monde, quoi. Et chaque fois que je faisais de la chimiothérapie, je me disais, c'est pas possible qu'il y ait tous ces gens, quoi. Tu te poses des questions que tu te poses jamais. Comment se passent les successions? Comment ça se passe? Tout ça, t'es obligé d'anticiper ta mort, en fait. Là, ça devient compliqué. Parce qu'en fait, mourir, on n'y pense pas. Il n'y a rien de grave de mourir, entre guillemets, pour moi. Parce que n'importe qui peut, en traversant la rue, se faire écraser et mourir. C'est simplement quand tu l'attends, finalement, qu'elle fait peur, la mort. J'ai pas particulièrement peur de mourir. Moi, ce que j'ai peur, c'est de souffrir et d'être dans les hôpitaux.

0: J'ai eu une vie assez extraordinaire. Je remercie Dieu pour m'avoir donné cette vie, mais que si elle doit s'arrêter, elle ne s'arrêtera pas dans les hôpitaux, quoi.
1: Qu'est-ce que ça a changé d'autre en vous ?
0: La personne malade que j'ai été et la personne guérie que je vais devenir, elle ne peut pas être à l'identique. Il y a des changements obligatoires. La vraie question pour moi, c'est de savoir ce que l'on en fait quand les choses vous arrivent. C'est ça la difficulté de la vie, ce n'est pas ce qui nous arrive qui est important, c'est ce qu'on en fait, je pense.
2: L'authentique de ce jour qui est à retrouver sur ici.fr et notre application ici. Christophe Pina, évidemment, 8h25. Muriel, ne bougez pas. On va jouer ensemble dans les toutes prochaines minutes. Ce sera juste après. Francis Cabrel, Petite Marie.

0: magnifique chanson de Francis Cabrel, Petite Marie, 8h27. On va jouer ensemble juste avant 8h30.
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0: Muriel, bonjour.
5: Bonjour.
0: Comment se passe ce début de journée? Dites-moi tout, faites-moi rêver.
5: Eh bien, c'est fini, il fait plus frais, maintenant il fait chaud.
0: Voilà. Ah, ah là là.
5: Ce matin tôt, il y avait un peu d'air, je me suis dit, ça va marcher. Mm-hmm. Eh bien non, rien du tout, ça marche pas. Ils ont laissé le thermostat sur le 28.
0: Ouais, ben malheureusement, c'est pas prêt de s'arrêter. Hein. Peut-être la semaine prochaine, peut-être.
5: Ouais, vous savez quoi, qu'il me dit ça, hein.
0: Je ne m'en porte pas garant.
5: Ben, vous avez bien raison, faut pas se mouiller dans ces cas-là. Ou alors très se mouiller complètement.
0: Complètement, complètement. Je suis ravi de vous inviter pour l'exposition Henri Matisse, Yves Saint Laurent, Le Beau, la mode et le bonheur, à voir jusqu'à fin septembre au musée Matisse. Mais avant ça, avant de vous offrir les invitations, on a le piano test, oui, à écouter.
5: Oui, en fait, vous vous mouillez pas non plus.
0: Ah bah non, non, non. Et c'est à vous de jouer quand même. Tendez l'oreille. Et vous avez déjà reconnu de toute façon.
5: Oui, ben c'est, oui, ben bien sûr, c'est La Vie en Rose, c'est notre Édith Piaf extraordinaire et jamais remplacée, irremplaçable.
0: Ouais. Et vous pouvez chanter aussi si vous le souhaitez. Hein.
5: Mais moi je chante faux. Alors peut-être ça fait venir la pluie.
0: Et pourquoi pas? On va peut-être vous embaucher, oui, tous les matins. On va avoir la minute de Muriel pour chanter en direct.
5: Je serai la grenouille.
0: Bon, en attendant, vos invitations, elles sont pour vous. Elles vous attendent à l'accueil d'ici Azur. Je vous embrasse, Muriel. Passe un bel été. C'est tout bon. Hein.
5: Eh bien, merci. Et merci pour les invitations. Et je pense que je vais me régaler. Mmh. Je vous tiendrai au courant.
0: Avec grand plaisir. Et surtout, profitez-en bien. Merci de votre fidélité. Passez un bel été.
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0: D'ailleurs, cette expo, c'est l'une des activités à faire en ce moment. Il y a d'autres idées de sortie qui arrivent juste après. L'actu partout en France et dans le monde avec vous, Cyril Ardo-Redon. Il est 8h30, le 90 secondes.
6: 53 000 foyers privés d'électricité ce matin, la très grande majorité en Auvergne-Rhône-Alpes et en Nouvelle-Aquitaine. Ça fait suite aux violents orages hier soir. Une tornade a touché l'agglomération de Saint-Étienne avec des dégâts sur des maisons. Plus aucun département en vigilance orange aux orages ce matin. 10 départements sont en orange canicule. Des analyses vont être menées ce matin sur les ossements retrouvés hier dans le Tarn pour s'assurer qu'il s'agit bien de ceux de Delphine Jubilard. Son mari Cédric est passé aux aveux 5 ans et demi après la disparition de l'infirmière. Les fouilles se poursuivent ce matin sur la commune de Mayoc. La décision hier du tribunal pour enfants de Chaumont, un adolescent de 15 ans condamné à 18 ans de prison pour le meurtre d'une surveillante de son collège l'an dernier en Haute-Marne. Une affaire qui avait provoqué une vive émotion dans tout le pays. La facture d'électricité va augmenter en moyenne de 26 euros cette année pour 20 millions de foyers. Le gouvernement donne son feu vert à une hausse de 2,5% des tarifs réglementés de l'électricité dès le 1er août. Circulation très difficile sur la route. Bison Futé voit rouge dans l'est de la France dans le sens des départs. C'est orange partout ailleurs. Ce sera entièrement rouge demain dans le sens des départs. Et puis le Tour de France, 13e étape aujourd'hui. C'est la plus longue de cette édition avec 205 km entre Dole dans le Jura et Belfort. L'itinéraire devrait sourire aux baroudeurs. Le peloton s'élancera en début d'après-midi à partir de 13h.
7: Et dans l'info d'ici, une histoire qui vous fascine encore 50 ans après, jour pour jour, on remonte le temps. Le 17 juillet 1976, Albert Spaggiari et ses complices faisaient le casse du siècle en pénétrant par les égouts dans la salle des coffres de la Société Générale de l'avenue Jean Médecin à Nice. Ici Azur vous propose aujourd'hui un podcast exceptionnel pour retracer cette histoire. En voici un extrait. Nous sommes après le casse, au moment de l'évasion spectaculaire dans le bureau du juge.
8: L'annonce de l'arrestation de Spaggiari fait grand bruit, évidemment, à Nice. Est-ce qu'il donne ses motivations? Et surtout, où est le butin?
9: Ben, il est malin. En fait, il dit pas où est le butin. Et puis, d'habitude, dans une affaire, vous passez devant le juge d'instruction, une fois que vous avez commencé à avouer. allez, vous y passez une ou deux fois, et puis peut-être trois pour raconter. Non, non, Albert Spaggiari, il veut exister, il veut être sur le devant de la scène. C'est un artiste, lui, pendant 15 semaines, il va aller devant le juge d'instruction tous les jeudis. Tous les jeudis, il a rendez-vous au palais de justice, devant le juge Boisise, et il lui raconte... Petit à petit, lui dit pas tout, le juge patauge, et ça dure, ça dure, ça dure.
8: Ouais, c'est complètement fou, hein. Et alors, au fil des semaines et de ses rendez-vous du jeudi, rien ou presque finalement, mais dans la tête de Spaggiari, il n'y a une obsession, une seule, c'est l'évasion.
9: Ben oui, en fait un peu cette idée-là de ne rien dire, c'est parce qu'il a prévu le coup. Et un jeudi, alors qu'il est transporté, une moto se gare à côté du camion de police qui est en train de l'amener comme tous les jeudis, et il reconnaît à travers le casque le visage et le regard de son ami qui va donc le faire évader. Et il sait que c'est pour ce jour-là. Alors là, il panique un peu, le juge va même le trouver malade, et là il va trouver un stratagème. Il a préparé un plan qui est incompréhensible, et il le donne au juge, et il dit « Bon voilà, je vais vous dire enfin comment le plan et tout. » Et il le donne au juge, mais le juge il comprend pas, il comprend rien. Et comme ça fait 15 jeudis qu'il vient, bon bah il y a peut-être une petite confiance quand même avec le juge qui s'est établi. Il demande qu'on lui enlève les menottes, et puis il dit « Comme c'est confidentiel et que j'ai pas confiance dans la police, j'aimerais bien que le policier y sorte. » Son avocat commence à sentir qu'il y a un truc. Mais l'avocat ne dit rien. Et puis là, il se lève, il tourne autour du juge, il dit « Mais si, regardez les couleurs, regardez, c'est comme ça, là, mais non, attendez, bougez pas, je vais vous le mettre dans le bon sens. » Et puis le juge se sent en confiance, il se lève, il tourne les papiers, les cartes, les schémas qu'a fait Spaggiari. Spaggiari tourne autour du juge, se trouve à côté de la fenêtre, et en une, dit deux, il ouvre la fenêtre, il saute, il atterrit sur une voiture, monte sur la moto, et avec un grand salut, dit « Adieu, je m'en vais, bravo, merci, au revoir. »
8: Il va même laisser une petite signature avant de partir, une forme de délicatesse.
9: Il est athlétique, il est capable de sauter du deuxième étage, ancien para, il va tomber sur une voiture et il va abîmer la voiture. Et avant de monter sur la moto et de disparaître, il va se tourner et il va relever la plaque d'immatriculation de la voiture. Et il enverra un chèque au propriétaire de la voiture pour le dédommager.
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0: Dans le reste de l'actualité, Julie.
7: L'heure des révélations pour le préfet des Alpes-Maritimes. Alors qu'il quitte ses fonctions pour devenir préfet de région Loire-Atlantique, Laurent Autiot dresse le portrait de notre département entre pression et intimidation politique pendant les municipales, climato-sceptisme et le courage de la reconstruction des vallées après la tempête Alex. Reportage dans le prochain journal. Et puis une course qui vient écorner l'image du prince Albert II de Monaco, qui se veut protecteur de la Méditerranée. L'association SOS Grand Bleu dénonce l'organisation aujourd'hui et demain de la première Coupe du Monde de bateaux de course électrique, une course à grande vitesse qui pourrait, selon l'association, percuter des cétacés dans le sanctuaire Pélagos. La météo, Richard.
0: Eh bien, c'est du soleil aujourd'hui, mais pour l'instant, c'est un temps un petit peu brumeux. Alors tout ça va vite se lever avec le soleil qui va nous accompagner tout au long de cette journée. Et des températures franchement agréables. Tenez par exemple sur le secteur de Monaco, beau soleil, très exactement, on a 28 degrés à Levens. C'est 27 degrés actuellement. Et si vous êtes dans le centre-ville d'Antibes, 27 également. C'est assez chaud hein, de bon matin cet après-midi. Vous compterez en moyenne 33 degrés sur toute la bande littorale. Du Cap d'Antibes jusque dans le Mentonnet, on aura également 34, 35, voire 36 degrés sur la base Vallée du Var. Oui, on continue de cuire à faible cuisson, 8h36 également.
7: On va être bien tendre.
0: Avec ce risque d'orage. J'espère en tout cas que vous serez bien tendre avec moi, Julie. Dans l'après-midi, on aura des orages qui pourraient éclater ici ou là sur la bande littorale, notamment sur l'ouest, mais ça concernera principalement le nord du territoire maralpin, avec forcément les vallées de la Vésubie, de la Tinée ou encore de la Roya. Sur la route, ça coince un petit peu, très légèrement, mais quand même, on a du monde en bout de voie Matisse en direction du Palais des Expositions. Et puis, si vous êtes sur la moyenne corniche, là aussi, il y a un petit peu de monde entre les feux de Cap d'Ail et la Principauté de Monaco.
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0: Do you speak English, Judy?
10: Yes, a bit.
0: Yes, a little bit. Alors, si je vous dis Wonder, vous me répondez?
10: Land?
0: Non, Wonder, ça veut dire merveilleux.
10: Ah, comme si. J'ai cru que j'avais compris.
0: C'est un flop. Parfois, il vaut mieux s'abstenir quand on
10: comme
0: a des
10: quoi,
0: idées.
10: Comme quoi, on répète pas avant.
0: Et exactement, c'est spontané. Avec la musique de Stevie Wonder qu'on écoute par Time Lover.

0: Part-time lover, j'espère que tout va bien pour vous, dans la bonne humeur, peut-être avec les vacances dès demain, vous allez pouvoir en profiter, si c'est le retour, à bien profiter forcément de ces dernières heures de vacances également. Et puis dans tous les cas, ici Azur passe l'été à vos côtés, avec même quelques idées de sorties à suivre dans les prochaines minutes.
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0: Et on va pouvoir profiter du Tour de France cet été sur la Côte d'Azur. Le Tour de France féminin qui va faire sa grande arrivée. Ce sera le week-end du 8 et 9 août prochain. Mais en attendant, on s'est dit qu'on allait tous se mettre au vélo. Grâce à vous, Camille Boyardi, Francky, bonjour.
3: Bonjour Richard.
0: Alors on part où ?
3: Aujourd'hui, on va partir pour du grand spectacle en reliant Sospel à Nice, soit environ 65 km, dont une partie sur des chemins gravel. Pour débuter, nous ferons nos premiers tours de roue le long de la BV à Sospel. Ça va nous mener tranquillement à la sortie du village, où les choses sérieuses vont devoir commencer. On va alors attaquer les lacets qui se dessinent à flanc de montagne. Alors, je ne vais pas vous cacher, la montée elle est longue, il faut compter à peu près 15 km, et c'est assez difficile de par ces pentes, mais aussi de revêtements caillouteux. Cela dit, je vous rassure, c'est rien d'insurmontable quand même.
0: Bon, heureusement pour ça, on a quand même le décor qui est assez splendide. Hein.
3: Une fois la montée faite, il va falloir repartir et j'ai une bonne nouvelle, car c'est quasiment que de la descente jusqu'à Nice. Nous allons rejoindre la route, traverser le village de Peille avec ses petites ruelles bordées de maisons colorées. D'ailleurs ici, je vous propose une halte à la voûte. C'est une petite crêperie à la décoration réconfortante où il fait vraiment bon poser son casque après cette montée. Pour la fin de la trace, ça va être quasiment que de la route, et ce jusqu'à la Turbie, car là je vous propose une alternative un peu casse-pattes mais qui vaut le détour. C'est une belle montée gravel entre les cyprès qui va nous monter tout droit au fort de la Revers et sa vue à 360 degrés. Après cela, vous aurez un retour sur Nice classique par la corniche et sa vue mère qui viendra parfaire cette belle sortie.
0: Et évidemment, d'autres idées de sortie à vélo sont à retrouver sur notre application ici, rubrique La Côte d'Azur à vélo. Bel été!
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0: Trois infos pratiques, locales, utiles et sympas, comme toujours les 3 plus avec vous, Julie.
5: Bon, pas trop sympa l'info, hein, plutôt ouais. Pratique.
0: Parce que ça va coincer dès cet après-midi, bison, futé qui voit, orange. Et demain, ce sera rouge dans le sens des départs. C'est le premier gros mouvement de départ et on ne peut sans brancher vous annoncer que demain après-midi, ce sera la grosse galère jusqu'en début de soirée sur la 8 de Aix-en-Provence à l'Italie, avec plusieurs tronçons ralentis, bien évidemment. Ce sera complètement embouteillé, donc on anticipe et si on peut, on reporte ses déplacements.
5: Bon, ça y est, une info sympa, la tête dans les étoiles.
0: Ben oui, avec un festival qui est organisé sur le Cap Martin. D'ailleurs, hier, vous aviez le concert de Charles Aznavour, interprété par Jules Grison. Mais ce soir, c'est Charles Élie Couture. En un...

0: sous les étoiles, le festival événement au cœur du Cap Martin, du parc du Cap Martin, avec également demain soir Gilbert Montagnier pour aller danser évidemment jusqu'au bout de la nuit, jeudi. Toute la programmation est en ligne sur ici.fr.
1: Et bientôt le retour du Nice Jazz Fest.
0: C'est vrai, avec également eh bien Sting présent sur la place de Masséna au cœur du théâtre de Verdure. Mais on aura également eh bien d'autres, toute la programmation à vous dévoiler dans les prochaines minutes. Ce sera notamment le cas, la présence du jeune phénomène britannique Lola Young. Ça vous parle ou pas?
1: Oui, mais si.
0: Exactement, et oui. Et on va d'ailleurs vous offrir vos invitations. On vous en reparle très vite. Pour l'heure, c'est Marine que l'on écoute, Escroc, et on adore.

0: j'adore dans l'équipe d'Ici Azur, cette jeune artiste Marine. Elle est sortie de la Starac il y a un an et demi maintenant. Et depuis, bah, elle cartonne, elle nous vient du Nord. Et ça nous fait du bien d'écouter son titre Escroc, 8h49. Et puis pour l'été, on en profite également pour s'intéresser à notre territoire, l'abécédaire de la Côte d'Azur avec vous, Valérie Castera des éditions Gilletta. On embarque dans l'abécédaire aujourd'hui la lettre PP comme promenade.
1: L'image d'Épinal de Nice, c'est la mer, les palmiers, les célèbres chaises bleues et bien sûr la promenade des Anglais. Véritable carte postale, elle est l'un des symboles les plus connu de la France. L'histoire naît au XVIIIe siècle grâce à un Écossais nommé Tobias Smollett. Médecin et écrivain, il raconte dans ses livres les merveilles du climat niçois. Ses récits connaissent un tel succès que de riches Britanniques traversent l'Europe pour venir passer l'hiver au soleil. Il faut dire qu'entre le brouillard londonien et la tempête de ciel bleu à Nice, le match est joué d'avance. À cette époque, le littoral n'a pourtant rien, mais rien, de l'élégante promenade d'aujourd'hui. Il s'agit simplement d'un sentier longeant la côte. Mais en 1822, après un hiver particulièrement difficile, de nombreux Niçois se retrouvent sans travail. Touchés par leur situation, un révérend anglais nommé Lewis Way décide d'agir. Il lance une collecte auprès de la communauté britannique installée dans la ville. Son idée est simple, fort simple. Créer un chemin en bord de mer tout en offrant du travail aux habitants. Une sorte de chantier participatif avant l'invention du crowdfunding. Ainsi naît la Beach Road, un modeste tracé de 2 mètres de large. Les Niçois, eux, préfèrent l'appeler Camino de Ingles, le chemin de l'anglais. Le chemin des Anglais. Un surnom qui traversera les siècles. Au fil du temps, le petit sentier grandit, s'élargit et gagne en élégance. En 1844, il reçoit officiellement son nom actuel, Promenade des Anglais. Puis, l'artère s'étend progressivement. On y ajoute des trottoirs, des chaussées, de l'éclairage et bien sûr des palmiers. Les maires successifs rivalisent d'ambition pour la rendre toujours plus belle. Peu à peu, les villas cèdent la place à de prestigieux hôtels comme le Negresco, le Westminster, le West End, le Royal. Défilés, batailles de fleurs, événements sportifs, fêtes populaires et balades romantiques s'y succèdent. La reconnaissance internationale est au rendez-vous. En 2021, Nice, ville de villégiature d'hiver de la Riviera, a été inscrite au patrimoine mondial de l'UNESCO. Une belle récompense pour cette promenade née grâce à quelques Anglais en quête de soleil, est devenue l'une des avenues les plus célèbres du monde et dont on en est très fier.
0: L'abécédaire de la Côte d'Azur avec vous, Valérie Castera aux éditions Gilletta, à se procurer évidemment ou à écouter directement sur l'application ici. Pascal Obispo, tombé pour elle, avant de recevoir dans notre studio le docteur Kirzak, la petite consulte du jour. Pratique notamment pour celles et ceux qui pratiquent la baignade. Oui, en ce moment, parfois on peut avoir de l'eau dans l'oreille. Hein.

0: Un tube incontournable tombé pour elle, évidemment, c'était Pascal Obispo. Mais dans le studio, c'est le docteur Kirzek qui nous a rejoint. Bonjour docteur.
1: Bonjour Richard.
0: Alors cet été, on passe en pleine forme hein, avec la radio ici Azur grâce à vos conseils de santé. Et ce matin, attention, l'eau dans les oreilles, comment on fait ?
2: Phénomène estival aussi agaçant qu'un grain de sable dans le maillot, l'eau coincée dans l'oreille. Vous sortez de la piscine, de la douche ou de la mer, vous penchez la tête sur le côté, vous essayez de sauter sur un pied, rien n'y fait. La sensation de plouf, ces bruits étranges, cette impression de parler dans un bocal, bah, ça veut dire que vous avez peut-être de l'eau dans l'oreille. Et si on n'y prend pas garde, ça peut quand même devenir une petite infection. Alors l'eau reste bloquée, car notre conduit auditif externe, c'est un tunnel d'environ 2,5 cm qui se termine par le tympan. Il est naturellement légèrement courbé, et parfois la tension superficielle de l'eau associée à la présence de cérumen ou à un conduit anatomiquement un peu étroit fait que les gouttes vont s'accrocher, l'eau reste. Résultat, vous avez l'impression d'avoir une oreille sous-marine. Symptôme typique, c'est une sensation de plénitude ou d'obstruction de l'oreille. L'audition est étouffée. Parfois, il y a un léger sifflement, un acouphène. Et ça peut être une simple gêne, mais ça peut aussi être une douleur qui va augmenter. Mais là, c'est plutôt un signe d'infection. Alors, en général, l'eau finit par s'évaporer ou s'écoller toute seule. Mais si elle persiste, bah, c'est là où ça peut macérer la peau du conduit, voire créer une infection par une bactérie ou des champignons.
0: Et bon appétit, bien sûr. Quels sont, du coup, les bons gestes, docteur, pour faire sortir l'eau hein, sans se blesser? Et surtout, ce qu'il faut absolument éviter, parce que, bon, moi, j'en ai déjà vu mettre des cotons-tiges. Hein.
2: N'utilisez jamais de coton-tige. Non seulement ça risque de tasser l'eau et le cérumen contre le tympan, mais en plus, vous pouvez percer le tympan ou créer une petite plaie qui va s'infecter. Dans le coton-tige, c'est vraiment l'ennemi juré de manière générale des oreilles. On en avait parlé. Les vrais conseils efficaces sans danger, c'est la gravité, tout simplement. C'est votre meilleur ami. Vous penchez la tête sur le côté, l'oreille un peu bloquée. Vous tirez doucement sur le lobe vers le bas et l'arrière. L'idée, c'est de redresser le conduit. Vous sautez sur un pied, vous secouez la tête, faites ce que vous voulez. Ça peut sembler bête, mais ça marche. L'eau va couler. Deuxième conseil, l'aspiration par la paume. Pareil, on penche la tête sur le côté, on place la paume de la main bien à plat sur l'oreille, puis on la retire brusquement, ça fait une ventouse. Conseil numéro 3, la technique du sèche-cheveux. Pas très chaud, hein, température basse, puissance faible, on tient un peu à distance et l'air tiède en fait va faire que l'eau s'évapore. Mais surtout, c'est la prévention. Si vous êtes sujet aux oreilles bloquées avant la baignade, mettez des bouchons d'oreilles tout simplement. Ça fonctionne. Et après la baignade, vous séchez l'extérieur du pavillon avec une serviette. Et surtout, vous ne grattez ni avec vos doigts, ni avec rien du tout d'autre. Allez, bon été, bonne santé à l'écoute d'ici, bien sûr.
0: Ah bah écoutez, je vous laisse faire. Merci docteur. Nous, on est deux autour de la table à détester les oreilles. Voilà, confidence pour confidence. Surtout... Écoutez Jean, très bien. Dans une minute, on fait le point sur ce
3: sur les oreilles, exactement.
0: Allez, à tout de suite.
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0: Jeu de société du coup, bonjour Jean.
3: Bonjour Richard, bonjour à tous.
0: Jeu de société ?
3: Oui, jeu de société, c'est le thème du dossier du jour aujourd'hui. Parce que vous savez, avec la chaleur, l'été qui arrive, les vacances, on est beaucoup à ressortir les jeux de société pour jouer avec les enfants, les petits-enfants, des moments intergénérationnels si importants et précieux. On va donc aujourd'hui se plonger dans les nouveaux jeux sympas à amener sur la plage, sur la table de pique-nique, car l'univers du jeu est vaste. On sera avec Mathieu de Planète Jeux à Nice, et puis on fera aussi un pas de côté avec un Azuréen qui a décidé de choisir la mécanique du jeu pour réaliser des interviews originales et percutantes. C'est Denis Caro qui sera avec nous durant 7 heures pour son tout nouveau podcast et série YouTube. Ça s'appelle Pile ou Face. 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On a plein de jeux, notamment le jeu Odin. Vous savez, il a été récompensé de pas cette année, je crois l'année dernière, l'As d'Or au Palais des Festivals à Cannes, pour le, comment ça s'appelle,
0: le Festival des Jeux, le FIGE.
3: C'est ça. Vous avez fait un magnifique podcast aussi.
0: Et oui, Jeux Demain, qui jeu d'ailleurs est dispo sur l'application ici. Bon, bah, bon jeu, amusez-vous bien.
3: Et merci. Merci Richard, à tout à l'heure.
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3: Vendredi 17 juillet, merci d'être avec nous sur la radio ici Azur, il est 9h. L'essentiel de l'actualité, c'est avec vous, Julie Munch. À Monaco, une course de bateaux fait polémique.
1: L'association SOS Grand Bleu dénonce l'organisation du premier championnat du monde de bateaux de course 100% électrique qui se déroule aujourd'hui et demain à Monaco. Selon SOS Grand Bleu, les bateaux représenteraient un danger pour la vie des cétacés présents dans la zone du sanctuaire Pélagos. Muriel Auriol est la directrice de l'association.
6: Nous, on a eu connaissance de l'organisation de cette course d'engins rapides. Je dis bien engins rapides, très rapides. Alors, ils ont beau être électrique, donc bien sûr, il ne va pas y avoir d'émanation donc de carburant ou autre. Il est évident que la vitesse fait qu'il y a un risque de collision, qu'on souhaiterait au moins, au minimum, vu que la manifestation va certainement être maintenue, c'est que les organisateurs missionnent donc via les accords Pélagos, Acobams, qui sont justement en principauté, missionnent donc des scientifiques, des observateurs, au moins pendant la course, pour voir s'il y a des dauphins. Et si jamais il y a présence de dauphins, qu'on organise la course en fonction de la présence des cétacés. Donc s'il faut arrêter la course, on l'arrête pendant un certain temps.
1: L'association a envoyé un courrier à la principauté mais n'a obtenu aucune réponse jusqu'à présent.
3: Le préfet des Alpes-Maritimes se lâche.
1: Laurent Autiot balance tout, ou presque, alors qu'il quitte ses fonctions pour devenir préfet de la région en Loire-Atlantique. Laurent Autiot livre quelques vérités qu'on n'a pas vraiment l'habitude d'entendre dans la bouche d'un préfet. Sébastien Germain, il commence par la vie politique complètement folle chez nous.
7: Et Laurent Autiot fait d'abord référence aux élections municipales du mois de mars.
8: Les pressions, les intimidations... Ce sont des choses qui sont totalement inacceptables. Nous avons veillé avec la justice, parce que force reste à la loi.
9: Ce que vous dites, c'est que vous aviez jamais vu une tête de cochon, par exemple, à quelques heures d'une élection.
8: Oh, je me prononcerai pas sur une affaire qui est aujourd'hui entre les mains de la justice. Mais c'est vrai qu'il y a des choses ici qu'il n'y a pas ailleurs.
7: Autre difficulté quand on est préfet des Alpes-Maritimes, faire face à des élus climato-sceptiques.
8: C'est vrai que la tentation, c'est plutôt de repousser ces sujets. Le changement climatique, il est dicté par la science.
9: Donc vous avez dû très concrètement expliquer à des élus de la République, des maires par exemple, que non, le réchauffement climatique n'est pas utopique.
8: Bien sûr, tout à fait.
7: Et plus difficile de quitter le préfet sans ce sourire.
9: Juste, vous n'avez pas parlé de Christian Estrosi, Eric Ciotti.
8: Je dirais que comme préfet des Alpes-Maritimes, j'ai travaillé avec deux maires.
9: Vous en avez préféré un?
7: Et dans les cartons de Laurent Autiot pour son futur bureau de préfet de région, il y a l'aigle de Nice et l'emblème des Alpes-Maritimes parce qu'il aime le répéter. Il a été le préfet de tout un département.
1: Et s'il ne gardait qu'un seul souvenir, ce serait celui des vallées et de leur résilience face à l'épreuve de la reconstruction après la tempête Alex. Des faux sacs Vuitton ou des fausses montres Rolex, l'Union des fabricants vous invite à repérer et signaler les contrefaçons. Ils ont lancé une grande campagne hier depuis Cannes. Vous trouvez les indices qui peuvent vous aider sur l'appli Ici Azure.
3: 9h03 sur votre radio Ici Azure. Des centaines de caravanes et près de 800 personnes.
1: Une communauté de gens du voyage est installée dans le Grand Pré de Levens depuis le début du mois. Globalement, ça se passe bien, mais tant de monde en plus, ça représente une tension supplémentaire pour la commune. La consommation en eau potable, en électricité, les ordures ménagères. Le maire, Antoine Véran, explique avoir de bonnes relations avec les représentants de cette communauté, mais souhaiterait tout de même un meilleur partage de l'accueil des gens du voyage dans les Alpes-Maritimes.
10: C'est la loi française qui n'est pas appliquée dans les Alpes-Maritimes. Il faut qu'on fasse quelque chose, c'est pas normal. Moi, je suis une commune de 5300 habitants. D'abord, rien que dans la métropole, il y a beaucoup d'autres communes de plus de 5000 habitants, puisque la loi impose au-delà de 5000 habitants d'avoir ce qu'on appelle une aire de grand passage. On est très en retard, il n'y a pas d'aire départementale de grand passage qui est une obligation de la loi. L'État nous accompagne, mais pour autant, c'est anormal. Les Levensois n'ont pas à subir parce qu'il y a de la circulation, parce que le pré, les voitures sont interdites. Et là, vous voyez, l'interdiction des voitures, bonjour, on consomme de l'eau.

0: supplémentaire. Le soir, il y a les prêches sous le chapiteau, mais donc dans les prêches, il y a de la musique, un peu gospel et autres. Donc, mais ça fait du bruit, hein, jusqu'à 22h30. Ils respectent les horaires, ils respectent tout, mais n'empêche que il y a des nuisances sonores pour les voisins.
1: Reportage long format à retrouver sur l'appli Ici Azur. Et puis enfin, sur la route du Tour de France, les coureurs vont faire la plus longue étape de leur parcours aujourd'hui, 205,8 km entre Dole et Belfort, avec un passage par le Ballon d'Alsace à quelques kilomètres de la ligne d'arrivée. Paul Sexas, qui habite désormais à Nice, est toujours 5e au général. Le Canois Lenny Martinez, 9e. Et Kevin Vauclin, de la Gaude, est toujours 36e.
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1: Le ciel est un peu couvert, en tout cas à Nice.
3: Exactement. Alors la météo aujourd'hui, c'est un département qui maintient sa vigilance jaune canicule du fait des températures toujours très chaudes la nuit, 26 degrés en moyenne la nuit prochaine sur le littoral. Alors c'est couvert, mais ça va se découvrir. Hein. Aujourd'hui, le ciel sera bien dégagé avec du soleil et un temps clair. Quelques risques d'orages sont attendus dans l'après-midi, ça c'est dans le Pays Grassois. Les températures, elles, sont en baisse. 32 pour les maximales dans la plaine du Var, à Carrosse et la Roquette-sur-Var. Et Roquette-sur-Var, 32 aussi à Antibes, Grasse, Saint-Martin-Vésubie. On aura 31 à Théoul-sur-Mer, à Massouin, 30 à Monaco, 29 à Nice, Tende, Isola Village, et puis 29 aussi à Saint-Auban. Demain, les températures repartent à la hausse avec une journée très chaude attendue. 36 degrés pour les maximales à Grasse. Dimanche, ça devrait redescendre de quelques degrés. Pour ce qui est de la route, vous rencontrez quelques ralentissements ce matin sur le boulevard du Général de Gaulle. On est à la Trinité, 7 minutes de temps de trajet en plus à cause de travaux. Et puis la 8 aussi, où c'est toujours difficile de circuler, notamment entre Antibes et Nice. Là, vous avez 10 à 15 minutes de bouchon.
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3: Vous qui êtes peut-être sur la route, d'ailleurs en ce moment, dans les transports en commun, dites-le nous si vous voyez le moindre incident. Vous êtes au patrouilleur, 04 93 82 03 04. À un peu plus de 9h, moi je vous apporte de l'amour grâce à France Gall. Besoin d'amour.

0: retour en 1978 avec la voix de France Gall et ce titre Besoin d'amour, 9h10.
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0: Le dossier du jour ce matin s'intéresse pendant une heure aux jeux de société. L'été, vous êtes beaucoup à sortir les jeux de cartes, le Milborn, le Uno, pendant le pique-nique, après la baignade, ou pour jouer en famille avec les enfants. Mais alors, quels sont les nouveaux jeux tendances de l'été? Car oui, il y a des nouveautés. Les jeux pratiques à emporter à la plage, à la montagne, en vacances. On en parle avec Mathieu qui est avec nous de Planète Jeux à Nice. Bonjour Mathieu.
2: Bonjour.
0: Alors, vous êtes installé au 33 boulevard Rimbaldi, à côté de la gare de Nice. Et chez vous, on vient jouer toute la journée. Comment ça marche, Planète Jeux?
2: Alors en fait, on est un café ludique et une boutique de jeux. Donc vous pouvez venir juste acheter des jeux et vous pouvez aussi venir jouer en famille, entre amis. Voilà, on en a vraiment pour tous les âges. En fait, il faut juste prendre une consommation. Donc on a des thés glacés qu'on fait maison, on a des snacks, plein de choses. Et en fait, vous pouvez venir jouer à plus de 300 jeux qu'on a en démo à la boutique.
0: Ce qui est génial, c'est qu'on vient sur place et vous nous conseillez en fonction des préférences, si on est plus jeu de rôle, stratégie, jeu pour s'amuser, jeu de mémoire, c'est ça?
2: Ouais, exactement. On a vraiment des jeux qui vont du jeu enfant, jeu d'ambiance familiale jusqu'au jeu expert pour ceux qui ont envie de jouer pendant 3 heures.
0: Il y a un vrai écho parce que c'est vrai qu'ici, finalement, on est une terre de jeux avec le Festival International des Jeux de Cannes et vous proposez toutes ces nouveautés. Et d'ailleurs, j'ai vu sur votre site que vous aviez plein de jeux qui ne sont d'ailleurs pas référencés dans les grands magasins. Il y a une vraie sélection.
2: Oui, c'est ça. En fait, des jeux de à notre époque, il en sort plus de 1000, entre 1000 et 1200 par an. Donc, il y en a vraiment beaucoup, beaucoup. Et là où les magasins type Cultura, tout ça, ont une sélection qui est souvent ceux qui se vendent plus. Nous, on peut avoir des petites pépites, qui sont pas trouvables partout. Et on essaye de suivre, notamment les petits éditeurs français, des choses comme ça.
0: Alors nous, on en parle aujourd'hui parce qu'il y a évidemment cette période qui, pour moi, et vous allez peut-être le confirmer, est peut-être propice aux jeux l'été. Les vacances, pourquoi on a tendance à plus jouer, plus prendre le temps?
2: Je pense que c'est surtout une histoire de se retrouver. En vacances, on se retrouve en famille, entre amis, et du coup, on a toute une gamme de jeux qui est vraiment propice pour ça. Tout ce qui est petits jeux de cartes, vous parliez tout à l'heure de Odin, qui marche bien. Sinon, les jeux de quiz, ça marche vraiment toujours pour jouer entre amis en groupe.
0: On aime avoir des jeux faciles à transporter, j'ai envie de dire des jeux d'extérieur que l'on peut mettre sur la fouta, dans le sable, des jeux que l'on peut salir aussi. Vous avez quelques exemples d'ailleurs de jeux peut-être intemporels qui marchent encore à emporter un peu partout?
2: Ouais, alors le classique, ça va être par exemple le Uno, et ils aiment bien sortir des versions qu'on peut jouer dans le sable ou dans l'eau parce avec des cartes en plastique par exemple.
0: D'accord, je connaissais pas.
2: Voilà. Et sinon, on a des jeux un peu qui marchent avec tout le monde en ce moment, c'est surtout par exemple le Flip 7.
0: D'accord.
2: Qui est un jeu un peu de blackjack où va falloir essayer de pas être trop gourmand pour pas tout perdre. Voilà, un jeu de cartes qui se joue rapidement, qui est vraiment très bien.
0: Le Skijo, ça marche toujours.
2: Évidemment. Ouais, il y a le Skijo Action, plusieurs versions. Donc c'est le genre de jeu qui se vend tout seul. Les gens connaissent bien, ils viennent le chercher à la boutique. Mais ouais, c'est tout ce qui est petits jeux de cartes. On a Down Up aussi qui est sorti récemment, qui est un jeu un peu comme le Uno. Il faut réussir à vider sa main, sauf qu'on va pouvoir renvoyer les cartes dans la main des autres. Enfin, des petits jeux rapide qui se joue un peu partout.
0: On aime avoir ces jeux rapides, pas forcément prise de tête où la manche, on peut la faire entre 10, 15, 20 minutes. Et même par exemple, quand on part en vacances sur l'autoroute, question de faire passer le temps avec les enfants. Dans un instant, on va faire un petit pas de côté, puisqu'on sera avec un Azuréen qui, lui, vient de lancer un tout nouveau concept sur YouTube, une interview qui suit le hasard du jeu. Ça s'appelle Pile ou Face. C'est Denis Caro qui nous rejoint dans les prochaines minutes. Et puis, pendant cette heure, venez nous dire, vous, quel est votre jeu de société préféré. Si vous êtes amateur de jeux, on vous offre vos jeux de société de l'été. Pour ça, vous nous appelez 04 93 82 03 04. On a plein de choses, hein. On a le fameux Odin, on a des jeux à emmener sur la plage aussi. Donc n'hésitez pas. Bruno Mars, la soul que vous aimez. D'ailleurs, c'est son tout dernier titre que l'on écoute maintenant. Vous allez voir, c'est une belle pépite. On My Soul, c'est pour vous à 9h15.

0: Bruno Mars, On My Soul, évidemment, Bruno Mars qu'on aime aussi avec des glaçons à 9h17, la meilleure musique que l'on aime sur votre radio ici à Azur. Je peux vous expliquer, hein, Mario me parle dans les oreilles, voilà, notre grand standardiste qui nous fait encore un spectacle magnifique.
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0: Mais c'est pour la bonne cause, parce que dans le dossier du jour ce matin, on s'intéresse aux jeux de société. Vous partez toujours avec un jeu de cartes sur la plage, vous aimez jouer à des jeux de culture générale, en famille, passion jeux de société sur la Côte d'Azur. On en parle ce vendredi avec notre spécialiste Mathieu de l'enseigne Planète Jeux à Nice, qui nous flèche les nouveautés et jeux tendances pour les vacances. On vous fait gagner aussi vos jeux de société de l'été, pour ça vous nous appelez, vous nous dites quel est votre jeu préféré. Faites comme Hélène qui nous appelle depuis Nice, qui était d'ailleurs au standard avec Mario, donc il me transmettait les petites infos. Bonjour Hélène.
2: Bonjour Jean.
0: Merci d'être avec nous ce matin. Bon Hélène, je crois que vous êtes une vraie joueuse, c'est ça? Plusieurs jeux que vous vouliez nous partager d'ailleurs.
2: Oui, on aime beaucoup jouer aux jeux de société quand on est en famille. Et nous aimons jouer aux jeux qui portent le nom magnifique de jeu de Pouilleux.
0: Le jeu de Pouilleux.
2: Oui, le jeu de Pouilleux, jeu de cartes qui n'a vraiment rien de compliqué. Dans un jeu de 32 cartes, on enlève les trois valets, on laisse le valet de pique qu'on appelle le Pouilleux. On distribue toutes les cartes et surtout, il faut pas dire qui a le Pouilleux, c'est plus drôle. Le but du jeu est de se débarrasser de toutes ces cartes en formant des couples de deux cartes, de rois noirs, de rois rouges, de sept rouges, etc. Quand chacun s'est débarrassé de tous les couples possibles, on tire une carte à son voisin et l'on regarde si on peut former un nouveau couple. Si oui, on se débarrasse à nouveau de ces deux cartes. Le premier qui n'a plus de carte a gagné et l'on continue ainsi jusqu'à ce que chaque joueur n'ait plus de cartes. Le dernier va se retrouver avec le Pouilleux et il aura le joli titre de Pouilleux. Mais surtout, il faut rester impassible quand on pioche le Pouilleux ou quand on s'en débarrasse. Comme ça, personne ne sait où il se trouve et chacun se scrute pour savoir qui l'a. Mmh. Notre petite fille Chloé, quand elle avait 6 ou 7 ans, éclatait en sanglots quand elle piochait le Pouilleux. Elle a aujourd'hui 19 ans et on nous rit encore à l'évocation de ce souvenir.
0: Est-ce que vous y jouez encore, Hélène, au Pouilleux, justement, avec votre...

0: pris en investissement. Et il m'a répondu, en sûr, t'inquiète pas, j'ai piqué dans la banque. Donc, j'étais riche. Donc, il y a vraiment toutes les personnalités quand on joue. Et puis, ce qui est beau, c'est que les adultes retrouvent leur... Le rame d'enfant.
1: Exactement. Ouais, voilà, c'est beau ce que vous nous racontez, Hélène. En tout cas, le Pouilleux, Mathieu, ça vous dit quelque chose, le Pouilleux?
2: Ah oui, je connais bien. Moi-même, j'y jouais beaucoup quand j'étais petit. C'est vrai que c'est le jeu super simple parce qu'on a juste besoin d'un jeu de cartes classique et on peut jouer. Et en effet, je me rappelle de grosses crises quand on piochait le Pouilleux, mes frères et sœurs et moi.
1: Et puis, le Monopoly, ça reste un des incontournables. Surtout qu'aujourd'hui, plusieurs versions sont éditées. On a même des versions qui suivent les communes azuréennes. Je crois qu'il y a une version Monaco, Nice, Cannes.
2: Complètement, ouais. Monopoly, c'est 1935 et depuis, ça n'a jamais cessé de fonctionner. Nous, on en vend encore à la boutique les différentes versions. Maintenant, il y a des versions avec carrément des lecteurs de cartes bleues électroniques. Enfin, ça n'en finit pas, mais voilà, c'est un jeu qui intéresse toujours les gens. Ouais.
1: Bon, merci Hélène, en tout cas, d'être passée à l'antenne. On va vous faire un beau pack avec tous les jeux de l'été, les jeux sympas à partager justement en famille. Je vous embrasse bien fort.
0: Oui, nous aussi, au revoir.
1: Au revoir Hélène. On va continuer à parler jeux de société, mais on va faire un petit pas de côté dans quelques instants avec Denis Caro. Il a lancé une chaîne YouTube, ça s'appelle Pile ou Face, et il reprend la mécanique du jeu pour des interviews, vous allez voir, surprenantes. On en parle dans 3 minutes, à tout de suite.
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1: 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La chanson française aussi que vous aimez. Johnny Hallyday, on monte quelques années en arrière avec ce titre, J'oublierai ton nom, 9h24.

0: des plus grands titres de Johnny Hallyday. 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
0: Le dossier du jour qui s'intéresse aux jeux de société. L'été, vous partez toujours avec un petit jeu de cartes sur la plage. Vous aimez jouer peut-être à des jeux de rôle, passion, jeux de société sur la Côte d'Azur. C'est notre sujet en ce vendredi. On est avec notre spécialiste Mathieu de l'enseigne Planète Jeux à Nice qui nous flèche les nouveautés, les jeux tendances aussi pour les vacances. Et puis on est aussi avec Denis Carreau, journaliste qui vient de lancer un tout nouveau format YouTube et podcast qui utilise la mécanique du jeu. Et ça fait un carton, ça s'appelle Pile ou Face. Bonjour Denis.
3: Bonjour Jean.
0: Merci d'être avec nous. Alors déjà expliquez-nous, Pile ou Face, c'est un invité azuréen, en tout cas qui a un lien avec la Côte d'Azur, et surtout une interview beaucoup plus ludique dans sa mécanique.
3: Bah oui, moi je suis journaliste, j'ai fait des interviews traditionnelles pendant des années, beaucoup d'hommes politiques, et là je me suis lancé dans un nouveau format qui tient davantage de la conversation que de l'interview, et avec une partie où je ne sais pas où l'interview va me mener, puisque selon la face de la pièce, hein, pile ou face, c'est une question ou c'est une autre question. Voilà, il y a cette dimension d'incertitude qui fait que l'interview peut être surprenante et peut partir dans des directions qui n'étaient pas du tout prévues.
0: On peut donner un exemple. Vous avez par exemple eu sur votre plateau Eric Fraticelli, hein, le Corse, humoriste, acteur, réalisateur. Et on va voir à quoi ça ressemble le fameux pile ou face. On écoute.
3: Pile.
4: Magnifique.
3: Si vous aviez le pouvoir de remonter le temps, avec qui vous aimeriez partager un repas?
4: Il faut choisir qu'une personne, c'est ça? Louis de Funès.
3: Oui.
4: Ouais. Pour parler de l'artistique. Oui. Hein.
3: C'est votre modèle?
4: C'est pas forcément un modèle, mais c'est quelqu'un qui m'a donné l'envie de faire.

0: rire. Ouais. Même si je voulais pas faire ce métier, mais l'envie de faire rire, comme ça, même au quotidien, quoi. Ouais. C'était un génie. Puis je sais qu'il a galéré très longtemps. Et puis c'était un bosseur. Enfin, il y a pas mal de, ouais, de ces qualités que j'essaye d'appliquer à mes méthodes de travail. Voilà.
1: Denis Caro, pourquoi vous avez voulu réinventer le concept de l'interview pour peut-être avoir une option autour de la surprise aussi? On vient voir un concept YouTube et on se laisse surprendre. Il y a une forme de divertissement aussi.
2: Complètement. L'idée, c'est qu'on soit sur une interview avec du fond, c'est-à-dire qu'on aille vraiment sur la personnalité de l'invité, qu'il nous raconte des choses qu'il n'a pas nécessairement racontées avant, mais qu'on puisse aussi divertir ceux qui regardent l'émission avec effectivement ce côté jeu qui peut un peu surprendre, qui est vraiment mis en scène puisqu'on a fait fabriquer des pièces, et d'ailleurs on offre la pièce à la fin de l'émission à l'invité. Mais c'est un format qui est vraiment travaillé, qui est produit par une entreprise niçoise, hein, Green Bull Media, et qui est tournée dans les studios Ricordia sur la promenade des Anglais. Et l'idée, c'est de rapprocher le monde du journalisme et les formats YouTube et leur code. On sait maintenant que l'audience de ces formats-là est considérable. C'est 43 millions de Français qui ont un compte YouTube et qui regardent chaque mois des émissions sur YouTube. Et ça permet aussi de toucher un public peut-être plus jeune que celui des médias traditionnels.
1: Parce qu'on va pas se mentir, aujourd'hui, les médias traditionnels, ça n'intéresse plus vraiment les jeunes. Vous avez fait aussi ce constat?
2: Alors, ça touche les jeunes. Que ce soit Nice Matin, que ce soit ici, la presse quotidienne régionale, arrive à capter les jeunes par leur site internet, par leurs applis, par leurs vidéos. Donc, le lien n'est pas complètement rompu, mais il est clair que l'audience, elle est maintenant principalement sur les réseaux sociaux et sur YouTube pour ce type de public.
1: Dans vos derniers invités, Fabio Antoniente, Giulia Foyce, Eric Fraticelli, ou encore tout dernièrement Franck Terrier, l'homme qui a jeté son scooter lors des attentats de Nice pour arrêter le camion fou sur la prom. Comment vous avez fait votre casting et qui on va pouvoir retrouver durant cette saison?
2: L'idée, c'est d'avoir des invités qui ont un rayonnement national, c'est-à-dire qu'on connaît ici, qui ont un lien avec la Côte d'Azur, mais dont l'image dépasse très largement les frontières de la Côte d'Azur. Et l'idée aussi, c'est d'avoir des invités très diversifiés. J'ai des artistes, j'aurai des politiques, j'aurai des grands chefs d'entreprise, mais la proposition, c'est de les amener à accepter d'être dans un rendez-vous qui mêle exercice journalistique et ce côté ludique qui est pas forcément évident à accepter pour un invité très sérieux, mais il l'accepte, et j'ai déjà beaucoup notamment dans les politiques de candidats pour venir participer à l'émission.
1: Denis Caro avec nous, qui lance donc ce tout nouveau format Pile ou Face à découvrir sur YouTube avec Ricordia, Green Bull Media, pour découvrir via la mécanique du jeu des personnalités. Mais autrement, on parle jeu de société ce matin dans le dossier du jour, les jeux que vous aimez emmener en vacances, ceux qui sont dans votre sac de plage. Venez nous en parler au 04 93 82 03 04, comme Mireille qui sera avec nous dans un instant. On vous fait d'ailleurs gagner vos jeux de l'été, mais pour le moment, place à votre agenda 100% sortie, c'est ICI Express.
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1: Viser la Lune, ça ne vous fait pas peur. 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
1: Et vous, quel est votre jeu de société préféré? Si vous deviez en choisir 2-3 emmenés en vacances, ce seraient lesquels? Et bien, venez nous partager tout ça au 04 93 82 03 04. On en parle ensemble juste après Mylène Farmer, que l'on écoute avec Maman à tort, 9h35.

0: La musique de Mylène Farmer pour vous accompagner avec son titre Maman a tort, à suivre Lewis Capaldi qui arrive, ou encore Véronique Sanson.
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0: Le dossier du jour aujourd'hui se consacre aux jeux de société. Vous êtes nombreux à profiter des vacances pour retrouver le plaisir de jouer. Une partie de Uno sous le parasol, un mille bornes en famille, quelques cartes après le pique-nique. Les jeux de société restent un incontournable de l'été. Et on en parle durant une heure avec nos invités. On est avec Mathieu de Planète Jeux à Nice. On est aussi avec Denis Caro qui vient de lancer cette chaîne YouTube pile ou face avec des interviews qui suivent la mécanique du jeu. Et puis on prend aussi vos appels puisqu'on vous offre vos jeux de société de l'été. On est avec Mireille qui nous appelle depuis Nice. Bonjour Mireille.
3: Bonjour.
0: Merci d'être avec nous. Mireille, amatrice de jeux de société?
3: Oui, jeux de cartes à la belote, au rami.
0: D'accord. Vous jouez entre
3: au
0: amis
3: Monopoly
0: avec des amis
3: aussi.
0: Monopoly aussi?
3: Oui, au Monopoly aussi.
0: Vous jouez quand exactement? Est-ce que vous vous retrouvez avec des amis là, un petit peu à Nice? Est-ce que c'est plus avec la famille? Dites-nous Mireille.
3: Avec la famille.
0: Et qu'est-ce que ça a d'important pour vous, justement, de continuer à jouer, de partager ces moments?
3: Ben, c'est un moment de joie, de partage. On communique, c'est ça qui est bien.
0: Oui, et puis c'est vrai qu'en ce moment, quand il fait chaud, on se met à l'intérieur. Ça fait partie des activités où on ne se dépense pas trop. Ça permet quand même de passer un bon moment.
3: Oui, on passe des très bons moments.
0: Bon, vous nous confirmez tout ça. Mireille, comme vous nous avez appelé, vous repartez avec vos jeux de l'été. On va vous faire un petit pack, comme ça vous allez pouvoir en profiter. Vous avez peut-être des petits-enfants qui sont amateurs de jeux, enfants, petits-enfants?
3: Non, j'ai pas de petits-enfants encore.
0: Bon, eh bien écoutez, vous allez pouvoir en profiter en famille en tout cas. Je vous embrasse bien fort Mireille, merci pour le clin d'œil. Ce matin, Mathieu de Planète Jeux à Nice, on le rappelle, cet établissement qui propose plein de jeux de société, on peut venir jouer en pleine détente. C'est vrai qu'on est une terre de jeux de société avec ce festival à Cannes, le Festival International des Jeux de Cannes. Et bien, il y a notamment plusieurs jeux à chaque fois qui sont fléchés, qui sont récompensés, on appelle ça les As d'Or. Cette année, quels sont les jeux qui ont été mis en avant?
4: Alors cette année, en fait, l'As d'Or, c'est 4 nominations. Donc on a à chaque fois la nomination As d'Or tout court. Donc là, cette année, c'est Toy Battle, un jeu pour deux joueurs, où on va essayer de jouer des petites tuiles et de s'opposer pour voir qui va gagner. Ensuite, on a l'As d'Or Enfant. Donc là, c'est L'Île des Mookies, un jeu de collection de cartes avec des cartes brillantes qui, évidemment, marchent super bien chez les plus jeunes. Ensuite, en jeu initié, donc là, ça devient un petit peu plus compliqué tout en restant accessible pour la famille. On a Zénith, qui est un jeu qui peut jouer à 2 ou à 4 et qui est un jeu d'opposition et de stratégie assez sympa. Et puis ensuite on a la catégorie expert où là c'est les jeux où faut prendre du temps, s'asseoir autour de la table, on y est pour quelques heures. Donc là c'est Civolution qui a été nommé un jeu de développement de civilisation. Très poussé.
0: Exactement. Vous avez une info aussi à nous donner. La première usine de jeux de société vient de s'installer en France. Ça marque un tournant selon vous?
4: Oui, c'est ça. Il y a quelques mois, c'est une usine qui s'est installée alors vers Nancy, plutôt dans le nord de la France. Et donc, c'est un message qui est encourageant pour le milieu du jeu de société. Ça montre qu'on a vraiment une demande en France. Et puis, faire des jeux qui sont made in France, c'est quand même vraiment, vraiment une bonne nouvelle. Donc on a plusieurs acteurs, plusieurs distributeurs du jeu de société qui se sont mis à produire là-bas. Donc c'est une bonne chose. Et puis pour ce qui est des studios d'édition de jeux, on en a quelques-uns en France. Par exemple, je pense à Opla à Lyon, qui est un studio qui fait tous ces jeux made in France. Donc c'est le made in France dans le jeu de société a des beaux jours.
0: Denis Caro du média Pile ou Face, vous aussi vous aimez jouer? Il y a des jeux de société qui vous plaisent? Vous jouez peut-être en famille avec vos enfants, petits-enfants, racontez-nous.
5: Ah je joue en famille, oui évidemment. Alors des jeux très classiques, c'est Monopoly, Uno, Blanc Manger Coco aussi.
0: Ah, c'est
5: qui,
0: pas mal.
5: Qui traverse les générations et qui permet d'avoir de bonnes tranches de rigolade.
0: Exactement. Ça surprise justement votre entourage, le fait que vous vous retrouviez dans ce mode de divertissement autour du jeu, de vous voir un petit peu joueur avec Pile ou Face?
5: Non, ça n'a pas vraiment surpris parce que effectivement, moi j'ai pratiqué et je continue à pratiquer le journalisme de manière très sérieuse, mais c'est pas incohérent et incompatible de mettre un côté ludique qu'on a vraiment dans l'émission et qui c'est à la fois le cœur et le titre de l'émission, mais derrière le côté ludique, il y a un exercice journalistique. classique et il y a beaucoup de fonds.
0: Et on peut en profiter aussi pendant l'été, on sait, pour regarder des épisodes qui se regardent très bien. Le format, c'est quasiment une heure d'ailleurs. Hein.
5: C'est selon les invités, entre 30 minutes et une heure. Ça se regarde sur YouTube, donc le média, la chaîne Pile ou Face Média. Ça s'écoute sur Spotify et ça peut s'écouter en voiture aussi.
0: On va se donner dans quelques instants nos coups de cœur, nos jeux préférés à chacun. Et puis vous aussi, vous allez pouvoir nous appeler au 04 93 82 03 04. Dites-nous les jeux qui vous plaisent et vous repartez en plus avec votre pack jeu de l'été offert par Ici Azur. 9h, 10h moins le quart déjà, le dossier du jour qui s'intéresse aux jeux de société pendant l'été.
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0: L'été est là, les vacances aussi, ils ressortent des placards, les jeux de cartes, le Monopoly, le Jungle Speed, le Time's Up, on les glisse dans un sac pour un pique-nique, une après-midi à la plage, après la baignade ou tout simplement pour partager un bon moment en famille. Mais cette année, quelles sont les nouveautés? Quels sont les jeux qui font le buzz cet été? On en parle avec nos spécialistes autour de la table. On est avec Mathieu de Planète Jeux à Nice et Denis Caro du média Pile ou Face. Mathieu, justement, parmi les nouveautés, peut-être les jeux un petit peu de tendance. Si vous deviez nous flécher un ou deux jeux pour la famille, pour jouer avec les plus jeunes, ce seraient lesquels?
4: Alors moi, il y en a un que j'aime beaucoup en ce moment qui s'appelle Œuf pour Œuf. Voilà, une petite référence à œil pour œil, dent pour dent. Donc en fait, on est des petits poussins, on va récolter des œufs autour de la table et quand il y a un certain nombre d'œufs autour de la table, on doit taper au milieu sur une sorte de d'œuf qui fait pouet pouet. Donc là, voilà, ça marche super bien avec les enfants. Nous, on l'entend à longueur de journée à la boutique, c'est vraiment super super amusant.
0: Oui, il a l'air addictif ce petit œuf. Je suis en train de regarder sur internet les images en même temps, ça a l'air bien rigolo.
4: Et puis sinon, alors là, c'est un jeu qui a eu tellement de succès qu'il est tombé en rupture de stock, mais qui est sorti il y a 2 semaines, qui s'appelle Athlète de compète, qui est vraiment complètement barré. On a des dessins assez assez originaux et puis un système de jeu de loi mais retravaillé où il va tout le temps se passer des choses. On va se doubler, on va se faire trébucher, une course effrénée autour de la table. Donc ça c'est vraiment, ça marche avec tous les âges, toute la famille.
0: Ouais, et puis là on a un plateau qui est très coloré. On sait que les couleurs c'est aussi très important dans le côté ludique aussi. Pour les adultes, on va dire, pour ceux qui ont envie de se faire plaisir, là aussi vous avez quelques idées?
4: Ouais, complètement. On a un jeu qui est vraiment très drôle qui s'appelle Sucré ou Salé, où en fait c'est un jeu d'association d'idées où un joueur doit faire deviner un mot aux autres, mais pour faire deviner ce mot, il a des cartes avec des dilemmes. Donc par exemple, est-ce que mon mot il est plus minuit ou il est plus midi? Est-ce que mon mot il est plus Tom Cruise ou Tom Hanks? Et donc on va avoir comme ça des dilemmes un peu qui vont amener à des débats un peu débiles mais rigolos. Donc ça c'est très amusant. Et puis sinon il y a un jeu qui est assez bien et qui fait bosser un peu la culture G, qui s'appelle Y'a combien ?
0: D'accord.
4: Qui là pour le coup est une petite pépite qu'on a trouvée à Planète Jeux qui est très peu édité. C'est un jeu de quiz mais avec des questions uniquement sur la France. Et alors D'accord. quand on fait des questions uniquement sur la France, évidemment il y a des questions qui sont super dures. Mmh. Mais le but du jeu c'est d'être le plus proche. Donc en fait on va tous y aller de notre estimation. Voilà, par exemple il y a une question, c'est combien de tonnes de peinture il faut pour repeindre la Tour Eiffel. Alors là, si vous savez exactement, bien joué à vous. Mais voilà, on essaye tous d'estimer puis à la fin on voit qui remporte la carte. C'est amusant. Il y a plein de thèmes. Voilà.
0: Je crois que Denis Caro a la réponse sur la peinture.
4: Presque.
0: Presque. Denis, vous avez un petit jeu coup de cœur aussi. Est-ce que quand vous étiez plus jeune, vous étiez joueur, le Monopoly, tout ça, évidemment, ça fait partie de votre ADN aussi?
5: Oui, non, je reste très classique. Les jeux de cartes aussi, le tarot, j'aime bien.
0: Le tarot. Ouais. Et c'est vrai que la mécanique de pile ou face, elle est sympa aussi dans cette idée. Vous, comment vous avez eu cette idée finalement? Parce que vous ne nous avez pas dit comment l'idée elle est venue.
5: C'est une idée qui est venue en phosphorant avec les équipes de Green Bull Media. Et on a commencé à réfléchir à des rubriques et on a proposé la rubrique pile ou face et on s'est dit non, en fait c'est pas une rubrique, c'est ça l'émission. Et c'est ça qui va amener à la fois la part de hasard, d'incertitude, mais aussi la tension quand vous êtes sur des questions vraiment diamétralement opposées, quand vous posez des questions sur la mort par exemple, alors que l'autre question, le pile ou le face, est sur un élément beaucoup plus joyeux, l'interview part dans une direction différente et vous amenez de l'attention.
0: Exactement. On va prendre, Béatrice qui est actuellement à l'antenne avec nous depuis Golfe-Juan et je crois que comme vous, Denis, elle est amatrice de jeux. Bonjour Béatrice.
10: Oui, bonjour à vous.
0: Merci d'être avec nous. Béatrice, vous nous appelez. Si vous nous appelez, c'est que les jeux de société, ça vous parle. Vous êtes joueuse?
10: Alors oui, surtout avec nos petits-enfants quand ils viennent en vacances à la mer chez nous.
0: Qu'est-ce que vous leur proposez comme jeu, justement? Vous jouez à quoi?
10: Alors là, je voulais vous parler d'un jeu que vous nous avez fait découvrir justement à ici à Azur. C'est D'accord. le jeu Odin.
0: D'accord.
10: Vous en aviez parlé il y a... Je ne sais plus si c'est un an ou deux ans suite au Festival des Jeux.
0: Tout à fait.
10: Et c'est un petit jeu très, très sympa et on y a joué avec nos enfants, petits-enfants. Donc là, je vais de 5. Enfin, nous, on est âgés, on est seniors. Nos enfants qui ont entre 40 et 50 ans et nos petits-enfants, on va dire de 11 à 20 ans. Et tout le monde a accroché. Tout le monde a vraiment bien aimé ce jeu. Et en plus, il est tout petit, enfin, ça prend pas beaucoup de place, comme un jeu de cartes normal, donc facile à emmener. Et vraiment, j'ai été ravie de leur faire découvrir ce jeu grâce à vous.
0: Exactement, voilà. Ça a été l'As d'or jeu de l'année 2025, donc récompensé au festival du jeu international de Cannes. Mathieu, ça montre bien que ces jeux récompensés, il y a une forme de vérité dans cette récompense. C'est des jeux qui plaisent directement, qui sont faciles et qui ont en effet une vraie popularité derrière.
4: Ouais, bien sûr. En fait, l'As d'or, ça récompense les jeux qui vont pouvoir plaire au plus grand monde et donc souvent la taille joue dans le choix. Donc voilà, Odin, c'est un jeu qui, en plus d'être vraiment très bien à jouer, petit jeu de pli, voilà, un peu stratégique, on a ce format tout petit qui permet de le mettre dans le sac, même dans la sacoche pour aller à la plage. Donc en effet, ouais, c'est un très bon choix et il mérite son titre.
0: Ouais, il est pratique, il est ludique ce jeu Odin. Pourquoi il plaît selon vous, Mathieu?
4: Je pense que en fait c'est un jeu qui est très simple. Encore une fois, il faut se débarrasser des cartes qu'on a en main, sauf qu'on va pouvoir faire des combinaisons. Si j'ai des cartes de la même couleur, je peux jouer deux cartes, voire trois cartes, et ainsi de suite. Donc il y a un sentiment de satisfaction qui peut se faire, et puis des fois, il peut y avoir des retournements de situation complets selon les cartes qu'on va avoir en main. Donc ça plaît vraiment à tous les âges. Voilà, nous, on le fait jouer à partir de, en effet, 7-8 ans à la boutique, ça peut se faire. Ouais.
0: Bon, écoutez, Béatrice, on est heureux de vous avoir fait découvrir ce jeu. On va vous faire un pack d'ailleurs pour pouvoir profiter de nouveaux jeux de l'été. Vous nous en direz des nouvelles. Moi, je vous embrasse bien fort, Béatrice, du côté de Golfe-Juan. Vous allez encore jouer un peu cet été?
10: Oui, nos petits-enfants vont revenir. Donc, je crois qu'on va encore avoir du plaisir à se retrouver et à jouer ensemble.
0: Bon, c'est génial. Vous passerez prendre les jeux avant qu'ils viennent. Comme ça, vous avez tout ce qu'il faut pour profiter des plages azuréennes et surtout du côté jeu. L'émission, elle va toucher à sa fin. Ça va être le moment pour nous de conclure ensemble ce moment. Mathieu, vous nous avez pas donné, vous, votre coup de cœur parce que vous êtes un spécialiste. Vous jouez quasiment tous les jours. En tout cas, vous aidez les gens à jouer. Est-ce que vous avez un jeu qui reste peut-être votre jeu favori, si vous deviez en garder qu'un.
4: Alors, je dirais que c'est le jeu avec lequel j'ai commencé les jeux de société, qui s'appelle Seven Wonders. Donc là, qui est un peu moins connu du grand public parce que c'est un jeu de plateau assez conséquent, mais qui, voilà, une fois qu'on a lu les règles, est accessible pour la famille. C'est un jeu, voilà, où on va construire sa civilisation en jouant des cartes. Voilà, c'est un jeu qui est, je crois, le jeu le plus primé au monde. C'est en tout cas ce qui est écrit sur la boîte. Et donc voilà, c'est le jeu qui m'a fait entrer dans les jeux de société. Et j'ai, voilà, c'est toujours mon préféré.
0: On le note en tout cas, parce que ça fait partie donc de vos coups de cœur, et coups de cœur d'un spécialiste en plus. Denis Caro, qu'est-ce qu'on peut vous souhaiter? Tiens, vous allez peut-être pouvoir nous parler du prochain invité qui reste encore secret. Un invité, une invitée, est-ce qu'on peut le dévoiler?
5: Une invitée exceptionnelle, Lydia Adjara, qui a une histoire assez dingue. Elle a passé 20 ans dans la secte Raël avant de s'enfuir. Donc c'est la prochaine invitée de Pile ou Face. C'est elle qui va lancer la pièce et qui va nous raconter son histoire incroyable.
0: Avec cette mécanique de jeu, vous allez voir, c'est hyper addictif et ça se regarde très facilement. Pile ou Face, le média sur YouTube à suivre absolument. On clique sur abonner et puis on en profite parce qu'il y a eu déjà pas mal d'interviews. Merci Denis Caro d'avoir partagé ce moment avec nous. Merci Mathieu de Planète Jeux à Nice aussi. Vos jeux de société de l'été, les bons plans, on vous les remet évidemment sur l'application ici. 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Dans quelques instants, c'est votre magazine Bienvenue chez vous qui arrive, mais juste avant la musique, Lewis Capaldi avec la pop que vous aimez, Wish You the Best.

0: le chanteur écossais Lewis Capaldi avec cette ballade Wish You the Best.
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0: Un vendredi 17 juillet, on passe la matinée ensemble sur Ici Azur, il est 10h. L'actualité locale dans les Alpes-Maritimes et l'Est-Var, c'est avec vous Julie Munch.
10: Demain, ça fera deux ans qu'un incendie a tué 7 membres d'une même famille comorienne dans le quartier des Moulins à Nice. Une cérémonie d'hommage est prévue à 15h30 ce samedi, rue Joséphine Baker. Elle est organisée par la mairie. À ce jour, 6 personnes sont mises en examen dans le cadre de cette affaire, car l'incendie a été déclenché volontairement. Le procureur de Nice écrit aujourd'hui dans un communiqué que l'information judiciaire pourrait s'achever dans les mois qui viennent et que les investigations se poursuivent toujours de manière intense. Sans haine, sans violence et sans armes. C'est ainsi que le Niçois Albert Spaggiari signait le casse du siècle il y a 50 ans jour pour jour, le 17 juillet 1976. Albert Spaggiari et sa bande pénétraient, vous vous rappelez, par les égouts dans la salle des coffres de la Société Générale de l'Avenue Jean Médecin à Nice. Pendant 3 jours, sans que personne ne se doute de rien, les cambrioleurs vont alors ouvrir des centaines de coffres, dérober près de 50 millions de francs à l'époque, hein, ça faisait 35 millions d'euros. 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Saurez-vous repérer les contrefaçons? L'Union des fabricants a lancé une campagne hier depuis Cannes, un lieu de vente atypique, un prix anormalement bas ou encore une odeur de plastique brûlé sur des chaussures peuvent vous alerter. Cette association qui regroupe 200 entreprises invite les consommateurs à signaler ces produits de contrefaçon, c'est-à-dire sur notre site internet. À Monaco, une course de bateau vient écorner l'image du prince Albert II de Monaco qui se présente en grand défenseur de la Méditerranée. La première coupe du monde de bateaux électriques de course se tient aujourd'hui et demain et selon l'association SOS Grand Bleu, des cétacés du sanctuaire Pélagos pourraient être heurtés par ces bateaux à grande vitesse. SOS Grand Bleu a écrit à la principauté mais n'a obtenu aucune réponse. Et pour finir, la plus longue étape du Tour de France, c'est aujourd'hui 205,8 km entre Dole et Belfort avec un passage par le ballon d'Alsace à quelques kilomètres de l'arrivée.
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10: Ça y est, le soleil brille.
0: Exactement. Une très belle journée au programme. Le département maintient tout de même sa vigilance jaune canicule du fait des températures toujours très chaudes la nuit. 26 degrés en moyenne pour la journée. Eh bien, le ciel sera bien dégagé avec du soleil et un temps clair. Quelques risques d'orages sont attendus cet après-midi dans le pays grassois. Les températures sont en baisse aujourd'hui. 32 pour les maximales dans la plaine du Var, 32 aussi à Antibes, Grasse, Saint-Martin-Vésubie. On aura 31 degrés à Mandelieu, 30 à Monaco et Menton, 29 à Nice, tant d'Isola-Village et 29 aussi du côté de Saint-Auban. Demain, les températures repartent à la hausse avec une journée très chaude, 36 degrés attendus à Grasse. Ce sera donc pour les maximales selon Météo France. Pour ce qui est de la route, quelques ralentissements en ce moment à Nice, au niveau de l'avenue de la Californie, en direction de Nice-Ouest et puis aussi sur la moyenne Corse. Corniche. On est entre Nice et Monaco, au niveau de Cap d'Ail, avenue Prince Rainier 3. 7 minutes de temps de trajet en plus.
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0: Ça fait partie des plus grandes voix de la chanson française et on aime vous le faire écouter sur la radio ici Azur. Florent Pagny, si tu veux m'essayer. Si tu...

0: Florent Pagny en mode rock avec ce titre Si tu veux m'essayer. 10h07 sur votre radio locale ici à Azur. On passe la matinée ensemble avec votre magazine. Bienvenue chez vous. Vous avez des infos à nous donner. Vous souhaitez nous passer des petits messages. N'hésitez pas sur le WhatsApp de la radio 04 93 82 03 04.
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0: Vous qui venez peut-être d'allumer votre radio, bienvenue chez vous. C'est quoi? Eh bien, c'est votre magazine 100% Feel Good qui vous accompagne tout l'été avec vos rendez-vous qui font du bien. Un peu après 10h30, on partira découvrir l'histoire de la plage des Marinières à Villefranche-sur-Mer. C'est votre rendez-vous, un jour une plage. Chaque jour, on explore une plage et puis on vous raconte aussi quelques secrets et quelques indiscrétions. On vous tend aussi le micro dans Bienvenue chez vous avec les petits plaisirs de l'été. Un moment où vous nous parlez de vos petites réjouissances estivale, des moments de bonheur que l'on diffuse à l'antenne, comme celui de Camille, une auditrice ce matin qui profite du mois de juillet pour changer sa décoration. Mais d'abord, on va partir dans nos montagnes maralpines à la rencontre des chamois. Pour ça, on suit notre scientifique Richard Chemla dans Planète d'ici. C'est ce qui arrive dans un instant, le temps d'écouter Jérémy Frérot. Eh oui, lui, il vient de l'ouest de la France, hein, la teste de bûche. Il nous propose ce titre, Frérot.
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0: Ex-membre des Frérots de la Vega, c'est le chanteur Jérémy Frérot que l'on écoute avec ce titre, Frérot.
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0: À 10h11, chaque jour, notre scientifique Richard Chemla s'émerveille et nous emmène découvrir la richesse et la diversité des animaux qui nous entourent ici dans le 06 avec Planète d'ici. Et aujourd'hui, Richard, on part observer les chamois.
2: Aujourd'hui, nous allons prendre un peu d'altitude. Nous allons découvrir le roi de la montagne, le roi de notre montagne du Mercantour, le chamois. Il est différent, ce chamois du Mercantour, de notre cousin des Pyrénées qu'on appelle l'isard. Taille plus grande, pelage plus sombre, symbole de nos montagnes, ce chamois sait s'adapter, il sait remonter, descendre des dénivelés importants en montée rapide. C'est un herbivore, il adore les graminées, les jeunes pousses. L'hiver, il cherche toujours des feuilles plus ou moins sèches. Il boit peu. L'origine de l'eau vient surtout des aliments. Il mange le matin pour récupérer la rosée qui sont fixées justement sur les plantes. Il est friand de sel, importance de l'aide de l'homme, en particulier lorsqu'il amène du sel pour ses troupeaux. Il vit au-dessus de la limite des arbres. Cela fait haut, très haut. Il vit au-dessus des zones d'éboulis. Vous savez, là où la marche est difficile pour nous lorsque nous sommes en balade. En hiver, il descend dans nos forêts. Il peut vivre très proche aussi des habitations. Et c'est là qu'on peut le voir, dans le village. Il vit souvent en groupe. La mère et son cabri. Les mâles sont plus solitaires. À la mi-octobre, les chamois vont se regrouper. Les mâles recherchent les femelles. C'est la période de la reproduction. La femelle va donner naissance souvent à un seul petit à la mi-juin. Un prédateur surveille cette naissance. C'est l'aigle du Mercantour qui va souvent se ruer sur le petit et la femelle va souvent le protéger. Elle n'aura pas peur de cet aigle. Il se reproduit bien aujourd'hui. Mais nous pouvons compter à peu près 10 000 chamois dans le parc du Mercantour. Animal farouche néanmoins, difficile à voir, plus que le bouquetin d'ailleurs, souvent découvert lorsque les mâles sont seuls. L'été, laissez-vous lentement approcher si vous voyez ces animaux. N'allez pas vers eux. Regardez bien aussi la direction du vent qui va porter votre odeur pour avoir plus de chance à le voir. Belle nature, beau Mercantour à bien connaître. Pour bien protéger.
0: 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Dans quelques instants, on vous tend le micro avec les petits plaisirs de l'été. Vous nous racontez votre petite Madeleine de Proust que vous aimez faire quand justement la tension redescend petit à petit. Moi, pour faire redescendre la tension, eh bien écoutez, j'aime me faire plaisir avec Phil Collins et Genesis Invisible Touch. C'est ce que l'on écoute.

0: première place du Billboard américain en 1986. C'est vrai qu'à l'époque, ça avait été quelque chose d'assez révolutionnaire en termes de musique. Genesis, avec ce titre Invisible Touch. La radio de la Côte d'Azur est avec vous. Bienvenue chez vous. Ça continue, 10h17.
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0: Ici Azur avec vous, dans quelques instants, on vous tend le micro avec les petits plaisirs de l'été. On va rejoindre Camille qui a décidé de changer de décoration, pourquoi pas. Et puis des idées de sortie aussi parce qu'il se place plein de choses à partir de ce soir et tout ce week-end. Notamment des concerts, Chris Isaak à Cannes, le festival Cap sous les étoiles aussi qui débute. Mais pour le moment, la chanson française de Jean-Jacques Lafont. Un titre, oui, assez lourd, c'est vrai quand même. Le géant de papier qu'on écoute à 10h19.

0: Magnifique balade signée Jean-Jacques Lafont, le géant de papier, 10h22.
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0: Un moment de douceur, une belle balade, une bulle d'air à 10h20 dans Bienvenue chez vous. On vous donne la parole avec les petits plaisirs de l'été. Et aujourd'hui, une auditrice nous partage son moment de bonheur qui va faire plaisir à ma collègue Valérie Damido, changer sa décoration.
2: C'est un avis que j'ai pris et je trouve que c'est un rappel de soleil. Bonjour, c'est Camille. Mon petit plaisir de l'été, c'est de changer ma décoration dès que le 21 juin arrive. J'aime bien changer à chaque saison ma décoration. Donc j'aime bien changer les housses de coussin, changer les petits bibelots, les vases par exemple. Alors j'aime bien changer les housses de coussin pour des housses un petit peu plus colorées ou dans des tons un petit peu plus d'été. Les terracotta, les bleus, les jaunes par exemple. Ça apporte un petit côté un peu plus vif à l'intérieur, c'est sympa. Ça rappelle le soleil. Je vais pouvoir utiliser des plaids un peu plus légers que les gros plaids tout poilus qu'on va avoir en plein hiver. Et je vais aussi utiliser un petit peu des matières comme du rotin ou du jute, par exemple, qui vont apporter cette matière un petit peu plus été. Pour la petite décoration, donc par exemple les vases ou les bougies, j'aime bien aussi changer la couleur pour avoir des couleurs qui rappellent un petit peu plus ce que j'aurais mis par exemple sur les coussins, avec des tonalités un petit peu plus fraîches comme du bleu ou du terracotta qui est un peu plus chaleureux mais qui fait vraiment été pour moi en tout cas. C'est une habitude que j'ai pris et je trouve que ça change un petit peu l'intérieur. En fait, j'ai ma base de décoration qui va être plutôt neutre et passe-partout, on va dire, et c'est vraiment la décoration, ces petits points-là qui vont apporter la touche et l'originalité en plus dans la déco. Et de le changer à chaque saison, ça permet de pas s'habituer à chaque fois à la même décoration.
3: C'est un grand kiff.
2: Ouais. Et après, souvent, ce que je vais changer, ça va être les affiches. C'est moi qui vais les dessiner, par exemple, ou je vais en imprimer pour avoir vraiment quelque chose qui va changer à chaque fois et en fonction de mes goûts et de la tendance aussi. Je vais pouvoir avoir ces pièces qui vont être un petit peu différentes.
3: En fait, vous faites une paillote dans votre maison, quoi.
2: Ouais, c'est un petit peu l'idée.
3: Alors Camille, qu'est-ce que vous souhaitez aux auditeurs d'ici ?
2: Je vous souhaite un bel été ici.
0: Voilà, très bel été que nous souhaite Camille. Ça continue évidemment chaque jour, les petits plaisirs de l'été dans votre magazine. Bienvenue chez vous à suivre des idées de sorties qu'on vous donne avec l'agenda des sorties ici Express. Mais pour le moment, eh bien écoutez, c'est Laura et Chris Maine que l'on retrouve. Elles ont formé en 1991 le groupe Native. Les deux sœurs originaires de Martinique commencent leur carrière dans la chanson en faisant notamment les chœurs pour des artistes très populaires de l'époque comme Gérald de Palmas ou encore Niagara. Et puis en fin d'année 93, elles partent toutes les deux et finissent 9e au top 50 avec ce titre « Si la vie demande ça ».

0: Noah et Chris Main, c'est donc le groupe natif. Si la vie demande ça, tout de suite vos idées de sortie, votre agenda 100% sortie, c'est ici Express.
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0: Parce qu'on vous propose plein de bons plans, il se passe des shows sur notre Côte d'Azur. Ce vendredi soir au Palais des Festivals de Cannes, le concert exceptionnel de Chris Isaak. Il vient d'avoir 70 ans, charismatique et élégant sur scène. La star Chris Isaak promet une soirée riche en émotions, portée par sa voix unique et ses tubes mythiques.

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Ce soir, vous pourrez notamment voir Charlie Couture. 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
0: Dans quelques instants, les réussites de la Côte d'Azur arrivent avec votre rendez-vous ICI Ça Marche, et on va parler notamment d'un maître et son chien qui dépolluent les plages de Villefranche. Oui, je vous le promets. À tout de suite.

0: Never Can Say, Goodbye, Gloria Gaynor, l'un des grands titres mythiques sortis en 1971 déjà.
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0: Une belle histoire ce vendredi, celle d'un jeune chien et de son jeune maître qui dépolluent les plages de Villefranche. Et on peut dire qu'ici ça marche, Richard.
2: Mais oui, parce que tout le monde peut mettre la main à la pâte quand il s'agit de ramasser des déchets. Tout le monde, même quand on a quatre pattes.
0: Et c'est l'histoire d'Adrien et de Yuta.
2: Je vous propose de faire connaissance avec Yuta. C'est un très beau border collie présenté par son maître et papa chien.
3: Il est encore très jeune, c'est un chien qui a appris plein de choses dans la vie, dont mettre du coup les fameuses canettes à la poubelle. Ça fait à peu près un an qu'il travaille à faire les déchets, tous les jours en vrai. À chaque fois que je le sors, dès qu'il y a un déchet, c'est vraiment devenu automatique. Je lui fais montrer l'objet, il le prend, il le met à la poubelle et maintenant il est devenu un peu le professionnel de ça, quoi.
2: Bouteille en plastique, canette, gobelet, tout ce qui se ramasse et qui évidemment ne met pas en danger le chien.
0: Hein. Ouais, mais attendez Richard, comment ça fonctionne? Comment il fait exactement?
2: Bah alors Adrien, c'est un jeune villefranchois et du coup bah il a pris le temps de créer cette relation durable basée sur la confiance avec son petit loulou et surtout en profitant des balades dans la rade et en fait c'est devenu tout simplement leur routine.
3: C'est complètement un jeu en fait, voilà, la maison il ramassait du coup ses jouets, je lui ai appris en premier temps à faire ça et je me suis dit que ça serait cool dehors de reproduire la même chose mais en version XXL avec les déchets, parce que c'est vrai qu'à chaque fois que je balade tous les matins à la plage il y a plein de déchets, les touristes respectent pas trop ça et je me suis dit que ça serait cool qu'un chien puisse leur montrer l'exemple et du coup c'est pour ça que j'ai commencé à faire des vidéos de Yuta sur les réseaux sociaux pour montrer aux gens qu'un chien ça peut être plus intelligent qu'un être humain.
2: Un jeu devenu utile à la société, bravo Yuta, dont les aventures peuvent évidemment se suivre sur Instagram et TikTok.
0: Yuta Wolf, c'est donc le compte à suivre.
2: On peut dire même Wouf, hein.
0: Pardon, oui.
2: Et puis forcément, bah, c'est joindre l'utile à l'agréable, que ce soit pour Yuta qui profite d'une bonne balade, comme pour Adrien qui lui aussi prend plaisir à être dans la rade de Villefranche.
3: Je voulais vraiment que les lieux soient respectés. C'est vrai que quand on voit tous les déchets qu'il y avait, je me suis dit vraiment, il faut les ramasser, il faut faire en sorte de garder un bel endroit comme la plage de Villefranche assez propre. Donc c'est pour ça que Yuta est le parfait exemple pour ça, quoi. Avec le cadre qu'on a à Villefranche, c'est vrai que c'est dommage d'avoir autant de déchets. Donc il faut vraiment préserver ce beau cadre. Et j'invite tout le monde à ramasser leurs déchets à la plage de Villefranche.
2: Et l'histoire ne dit pas, hein. Si la plage de Villefranche s'appellera bientôt la plage Yuta, on pourquoi l'espère pas. En tout cas. Mais bravo à ce jeune et à son fidèle compagnon. Je rappelle à toute fin utile qu'il y a aussi des associations de ramassage de déchets à Villefranche, comme le plogging. Que l'on soit à quatre pattes ou en balade, chaque geste compte pour ramasser des déchets. Et on peut donc dire qu'ici ça marche.
0: Ouais, exactement, et toutes les infos sont sur ici.fr/azur et l'appli ici.
2: Et le compte Yuta Waf, on le rappelle, à suivre sur les réseaux sociaux.
0: Exactement, on va rester à Villefranche dans quelques instants.
2: C'est vrai.
0: Ben oui, dans un jour une plage, parce que vous nous proposez tout cet été de découvrir les plages de notre Côte d'Azur, leurs secrets, leurs histoires aussi insolites. On ira à la plage des Marinières ce vendredi.
2: Au même endroit où justement Adrien ramasse avec Yuta son petit chien les déchets.
0: Ben écoutez, juste avant c'est Eddie Mitchell. Ah oui, couleur mentalo, c'est ce que l'on écoute maintenant.

0: Eddie Mitchell, couleur mentalo, ça fait du bien une petite mentalo avec beaucoup de glaçons. L'occasion de vous rappeler que notre jeu à partir de 11h, le jeu des glaçons revient ce matin. Encore un magnifique cadeau à gagner, votre restaurant de plage et surtout vos repas dans un restaurant de plage de la Côte d'Azur, plus vos deux transats à gagner. Pour ça, vous jouez avec nous, 04 93 82 03 04. On ira du côté de Beaulieu-sur-Mer ce matin au restaurant Bayabella.
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4: Le groupe Coldplay pour vous accompagner, Chris Martin, Feels Like I'm Falling in Love, c'est pour vous.

0: le groupe Coldplay, tout en couleurs, et c'est vrai que c'est aussi une musique très colorée. Feels like I'm falling in love. Tout de suite, on part à la plage.
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0: 11h moins le quart, redécouvrir les plus belles plages azuréennes, leurs adresses incontournables et quelques indiscrétions, c'est ce que vous propose votre nouveau rendez-vous de l'été. Un jour, une plage, car nos plages ont du talent, comme on dit. Et aujourd'hui, direction Villefranche-sur-Mer, à la plage des Marinières.
2: La belle vue, plus la mer qui est magnifique. Non, franchement, c'est agréable, ça qui est top à Villefranche.
3: Noélie, bonjour.
4: Bonjour.
3: Alors, vous êtes guide auprès du bureau d'information touristique de Villefranche-sur-Mer. Donc, on est ici en plein cœur de la baie, de la rade de Villefranche, avec cette plage qui est vraiment mythique. On a les couleurs magnifiques des bougainvilliers, ce bleu turquoise. Elle a quand même quelque chose de particulier, cette plage. Hein.
4: La plage des Marinières, c'est la plus grande plage de Villefranche-sur-Mer. Donc, son histoire, elle est étroitement liée à la fois à celle des marins et de la rade en elle-même. Puisque déjà, le nom des Marinières, ça vient du fait que cette baie, cette partie de la rade, était exploitée par les marins pendant des siècles. Et donc cette rade est extrêmement profonde et de par sa forme, elle permet d'abriter les navires tous les ans. On accueille le championnat de France d'apnée en eau libre et donc dès l'Antiquité, en fait, les navires grecs et romains venaient s'abriter dans cette fameuse rade.
3: Pour les simples touristes, les simples locaux, elle a quelque chose d'assez merveilleux parce qu'on a l'impression d'être dans un petit cocon.
4: Il y a deux points qui en font sa popularité qui s'expliquent encore aujourd'hui. C'est déjà la présence de la gare et vous avez aussi le fait que cette plage, c'est une plage de sable avec des petits gravillons, mais c'est quand même du sable par rapport aux plages de Nice, ça change.
3: On peut le voir également via les réseaux sociaux. Elle est très photogénique, elle est instagrammable comme on dit aujourd'hui.
4: Vous avez un point de vue qui est magnifique, c'est sur la basse corniche où là vous dominez toute la rade. Vous voyez à droite le village de Villefranche et à gauche la péninsule de Saint-Jean-Cavera avec l'eau qui est quand même turquoise, hein, donc ça donne envie. Dès qu'on a l'occasion, on va profiter de ce paysage magnifique.
3: Et parmi les habitués de cette plage des Marinières ici à Villefranche, et on peut le comprendre, il y a Adrien. Bonjour Adrien.
5: Bonjour.
3: Cette plage, elle fait partie des plages les plus emblématiques de la Côte d'Azur, alors partagée via les réseaux sociaux. Mais que ce soit les Azuréens ou les touristes, finalement tout le monde l'apprécie. Qu'est-ce qu'elle a de si particulier en ce qui vous concerne ?
5: Moi je trouve ce qui change à Villefranche, c'est vraiment la vue de la plage est juste, la couleur de l'eau est magnifique. Ce que j'aime beaucoup aussi, c'est sa grande promenade. On peut se balader vraiment sur quelques mètres, c'est super agréable. Et son sable aussi qui est très agréable, ça change des petits galets. Et puis on a aussi une partie où on a les galets, donc ça va, on a des goûts pour tout le monde, c'est ça qui est top à Villefranche.
3: Est-ce que vous êtes de Villefranche à la base ou pas du tout? Et du coup, bon, c'est une bonne acclimatation quand même.
5: Je suis originaire des Ardennes, mais ça fait 2 ans que je suis à Villefranche. Et c'est vrai que ouais, le changement est juste radical et c'est beaucoup plus agréable à Villefranche quand même.
3: Les Ardennes, si je ne me trompe pas, c'est vraiment tout au nord de la France. Effectivement, le décor est pas le même. Et puis on a quand même l'emblème de Villefranche qui est cette rade et aussi ce bougainvillier. Ça rajoute un petit peu au décorum.
5: Oh oui, c'est clair. Ouais, y a vraiment un vrai décor à Villefranche. C'est le meilleur qu'on puisse avoir, la belle vue plus la mer qui est magnifique. Non, franchement, c'est agréable, c'est top, c'est pas comparable au nord.
3: Et est-ce que vous profitez aussi un petit peu de la baignade quand vous venez ici?
5: Oui, bien sûr. Bon, moi j'y vais tout au fond sur les cailloux pour gêner personne, là où c'est autorisé aux animaux. Et puis voilà, je profite là-bas avec mon petit chien et tranquille. Ouais.
0: Merci beaucoup. Évidemment, reportage signé Richard Marcovecchio. Un jour, une plage à retrouver sur l'application. Ici, l'application Radio France. Vous pourrez notamment redécouvrir l'histoire, par exemple, de la réserve à Nice, de la Mala à Cap d'Aille, ou encore de la plage de la Salisse. Ça, c'est à Antibes. Dans quelques instants, on va vous parler, de ces sites plutôt bizarres qui, de livraison, mais qui ne livrent finalement rien. Une arnaque que nous évoque Muriel Jordan. Mais pour le moment, c'est Jean-Jacques Goldman et Michael Jones avec ce titre, Je te donne. 10h49.

0: Jean-Jacques Goldman et Michael Jones avec ce titre Je te donne. Vous êtes fan de Jean-Jacques Goldman? Eh bien écoutez, le 21 novembre prochain, l'héritage Goldman sera présent au Palais Nicaïa de Nice pour un show exceptionnel en présence de Michael Jones.
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0: Grâce à Muriel Jordan, notre radar des tendances, on apprend à mieux comprendre ce monde qui va trop vite avant 11h. Et aujourd'hui, on se penche, Muriel, sur ces sites de livraison, mais qui finalement ne livrent rien.
2: Oui, imaginez, sur votre téléphone, vous ouvrez une appli pour commander une pizza ou un burger. Alors, il y a les photos des plats, les tarifs, vous entrez votre adresse, vous remplissez votre panier, un plateau de sushi, tiens. La commande est passée, vous validez tout ça, sauf qu'aucun livreur ne se pointera jamais, parce que vous venez de commander sur un faux site qui imite parfaitement les applis traditionnelles. Ce sont des sites de dopamine et ils cartonnent en Corée du Sud. Un des sites les plus connus là-bas s'appelle Food Never Comes, littéralement la nourriture qui n'arrive jamais. Car le principe, c'est seulement de vous offrir le frisson du shopping. Ce côté, vous savez, un peu compulsif, mais sans dépenser un euro puisque rien n'existe. Ça fait beaucoup parler sur les réseaux sociaux.
3: Par exemple, ils mettent en place des systèmes d'achat, de paniers, de fringues, de ce que tu veux. Et les gens, ils font juste des paniers, mais t'achètes rien. C'est juste pour faire comme si t'allais faire. Et ton cerveau, il est content. Faut comme s'ils allaient acheter des trucs de zinzin. Ils sont là, waouh, ah, je suis trop content. Là, j'en ai pour 4000 balles dans le panier. Mais t'achètes rien, en fait. Panier fictif.
2: Et ces sites sont en train de conquérir le monde. Vous allez de plus en plus en entendre parler.
0: Et Muriel, ces sites prennent la forme de plateformes de vente en ligne. Mais finalement, tout est faux.
2: Voilà, vous avez tout compris. Aucun paiement n'est demandé, aucun repas n'arrive chez vous. Mais en Corée du Sud, le concept connaît un succès fou depuis 2023. Et il existe pour le shopping en ligne, la livraison de repas, plein de trucs. Certains sites copient aussi les plateformes les plus connues, comme Amazon, Uber Eats, pour vous donner l'impression d'y être. Et ce qui est fou, c'est que vous recevez même un mail qui vous dit que la commande a été envoyée, puis un autre mail pour vous dire qu'elle a été reçue. Et là, évidemment, toute la dopamine accumulée se mue en déception. Lorsque vous constatez que c'était bel et bien faux, vous n'allez jamais rien recevoir. La dopamine, c'est ce qu'on surnomme la molécule du plaisir sécrétée dans le cerveau lorsqu'il sent arriver une récompense. Alors le concept semble amusant, dit comme ça, mais il en dit long sur notre époque. Les publicités, les applis, les réseaux sociaux nous poussent tout le temps à l'achat. Mais la précarité est telle qu'on finit par commander sur des sites qui nous procurent seulement le plaisir d'acheter, même si derrière on n'a rien. Alors les créateurs de ce genre de sites vous diront sans doute qu'il s'agit là d'une alternative face à l'inflation. Mais au fond, ça raconte surtout que nous sommes devenus dépendants au shopping en un seul clic, au point d'en arriver peut-être un jour à commander des trucs fictifs. Bref, les sites de dopamine, c'est une tendance dont on se passerait bien, car cette recherche de dopamine pourrait bien nous miner le moral, à force de constater que ce qui nous fait fantasmer aujourd'hui, c'est de pouvoir commander une pizza.
0: Ouais, vous avez bien raison. Écoutez, nous on a la dopamine naturelle, le soleil ici sur la Côte d'Azur et on en profite. D'ailleurs, je vais vous apporter un peu de soleil à partir de 11h avec votre jeu de l'été, le jeu des glaçons, vos deux transats et vos deux repas dans un des plus beaux restaurants de plage à gagner. 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
5: Alors on va découvrir les nouveaux parcs de loisirs et les jeux à Shopping Promenade Riviera à Cagnes-sur-Mer. Donc c'est le bon plan qui va plaire à toute la famille puisque vous avez les deux parcs de loisirs qui étaient les plus attendus dans le département qui viennent d'ouvrir. Donc Speed Park avec son circuit de karting, 20 pistes de bowling, un laser game et des salles de jeu. Et Fort Boyard Aventure, le jeu officiel de l'émission avec les épreuves cultes, les cellules, les décors qu'on reconnaît immédiatement, la salle du trésor et les boyards qui tombent à la fin. Et en extérieur, vous pouvez emmener les enfants dans le parcours aventure suspendu qui est en plein air au-dessus des allées du centre, vous balader au bord de la rivière, puisqu'il y a une rivière qui traverse le centre, ou faire le tour des fresques géantes d'art contemporain qui sont distillées partout. Et après tout ça, vous aurez le choix pour le goûter en terrasse.
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0: C'est vrai que je vous parle du jeu des glaçons sans vous donner forcément les règles. Quatre candidats, des glaçons dans un verre, des voix mystères à retrouver. Le meilleur, en tout cas celui qui repart avec le plus de glaçons, eh bien écoutez, il repart donc avec son restaurant de plage, ses deux repas et ses deux transats. On joue ensemble dans quelques instants, mais pour le moment, c'est la musique de Kate Bush.

0: 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Babouchka, c'est la chanteuse Kate Bush que l'on écoute maintenant à 10h59. Tout de suite, place aux infos de 11h.
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0: Vendredi 17 juillet, merci de passer la matinée avec nous sur Ici Azur, il est 11h. L'information en deux minutes, c'est avec vous Maxime Hernandez, bonjour.
2: Bonjour.
0: Du nouveau dans l'affaire de l'incendie du quartier des Moulins à Nice.
2: Un nouveau suspect a été interpellé au début du mois, il a 25 ans et habite Nice. Damien Martinelli, le procureur de la République de Nice, l'a annoncé dans un communiqué ce matin. Le commanditaire présumé reste toujours en fuite. On apprend également l'identification de deux autres personnes recherchées avec des mandats d'arrêt internationaux. Une cérémonie d'hommage est prévue à 15h30 demain rue Joséphine Baker. Elle est organisée par la mairie. On rappelle que demain, ça fera 2 ans que cet incendie a tué 7 membres d'une famille comorienne dans le quartier des Moulins à Nice. Il y a 50 ans, jour pour jour, le 17 juillet 1996, le Niçois Albert Spadjari signait le casse du siècle avec sa bande. Ils ont réussi par les égouts à rentrer dans la salle des coffres de la Société Générale de l'avenue Jean Médecin à Nice. 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Des faux sacs Vuitton ou encore des fausses Rolex, l'Union des fabricants a lancé hier depuis Cannes une campagne pour aider à repérer et signaler les contrefaçons. Un lieu de vente atypique, un prix anormalement bas ou encore une odeur de plastique brûlée sur des chaussures peuvent vous alerter. Cette association qui regroupe 200 entreprises invite les consommateurs à signaler ces produits. Vous trouvez les indices qui peuvent vous aider sur notre site ici, azur.fr. Le peloton s'attaque aujourd'hui à la plus longue étape du Tour de France, presque 206 km à parcourir entre Dole et Belfort. Après 2 journées de sprint, un profil mixte attend les coureurs avec notamment l'ascension du ballon d'Alsace dans le final. Paul Sexas qui habite désormais Nice est toujours 5e au général, le canois Lenny Martinez 9e et Kevin Vauclin qui s'entraîne à la Gaude est toujours 36e. Et là ça se passe dans le sable. Jusqu'à dimanche se tient chez nous le championnat de France de beach volley. Ça se passe sur la plage Cousteau de Saint-Laurent-du-Var. Les meilleures équipes françaises masculines et féminines se retrouvent. Aujourd'hui vous pouvez les encourager jusqu'à 12h30 ce matin et de 14h à 22h30.
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0: Avec vos cheveux longs, vous pourriez faire un très beau volleyeur.
2: Ah, c'est vrai.
0: Bah ouais, vous voulez pas
2: c'est
0: tenter
2: vrai que j'ai le style pour.
0: Vous en avez fait un peu au lycée?
2: Non. Non, j'ai pas eu cette chance-là.
0: Je sens pas très sport finalement.
2: Aussi, mais si. Plus trail, voilà, okay. Plus sport de montagne.
0: Bon, écoutez, vous avez bien raison. Ça tombe bien de parler de montagne parce qu'il va encore faire chaud aujourd'hui, des températures chaudes notamment la nuit, 26 degrés en moyenne la nuit prochaine sur le littoral. C'est pour ça qu'on reste en vigilance jaune canicule. Pour la journée, eh bien le ciel lui sera bien dégagé avec du soleil et un temps clair. Quelques risques d'orages sont attendus dans l'après-midi dans le pays grassois. Les températures, elles, eh bien on aura des maximales de 32 dans la plaine du Var, que ce soit à Carros ou la Roquette sur Var, 32 aussi à Antibes, à Grasse, à Saint-Martin-Vésubie, 31 à Théoul-sur-Mer et Massouin, 30 à Monaco et Menton, 29 à 10, Tende, Isola Village ou encore 29 à Saint-Auban. Demain, les températures repartent à la hausse avec une journée très chaude, 36 degrés attendus à Grasse selon Météo France. Dimanche, ça devrait redescendre de quelques degrés. Pour ce qui est de la route, bien écoutez, pas de gros ralentissements à vous signaler pour le moment. Quelques difficultés seulement sur la 8 entre Antibes et Nice, ralentissement habituel. On parle de 10 à 15 minutes de temps de trajet en plus au niveau de Villeneuve-Loubet.
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0: Ça va faire partie des grands concerts de la rentrée. Il est en concert au Palais des Festivals de Cannes le 20 septembre prochain. Julien Clerc, que l'on attend et que l'on aime aussi voir sur la Côte d'Azur. Nous, on l'écoute avec son titre « Si on chantait ». Là.

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0: un air de vacances, de détente avec Julien Clerc qui vous accompagne et son titre Si on chantait. 11h07.
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0: C'est votre jeu de l'été. Bon voilà, on a mangé mon nom, mais c'est pas grave, c'est moi qui parle dessus. Votre radio locale qui met les petits plats dans les grands, puisque du lundi au vendredi, vous tentez de gagner en jouant avec moi votre repas et vos deux transats pour deux personnes dans un des plus beaux restaurants de plage de la Côte d'Azur. Chaque jour, une nouvelle destination. Et aujourd'hui, eh bien écoutez, on vous fait gagner votre repas et votre transat au restaurant Baya Bella, installé sur la plage de la Petite Afrique. Et pour mieux connaître les lieux, on est avec sa responsable, Agathe Vanini. Bonjour.
3: Bonjour à tous.
0: Baya Bella, c'est une adresse unique sur la Côte d'Azur. On est à Beaulieu-sur-Mer, c'est ça? Mais où exactement?
3: Alors, on est à la place de la Petite Afrique à Beaulieu-sur-Mer. Une place magnifique avec la vue sur les falaises et qui est neutre en carbone et responsable de l'environnement.
0: Oui, parce qu'en fait, si je le comprends bien, Baya Bella, c'est peut-être plus qu'un resto de plage.
3: C'est vraiment plus qu'un resto de plage. C'est vraiment une atmosphère, c'est des valeurs, c'est un respect. Et également, on peut dîner le soir sur la plage.
0: Vous proposez aussi de nombreuses activités. Je crois qu'on peut aussi s'essayer au paddle chez vous.
3: Oui, exactement. Nous avons la location de paddle à la demi-heure ou à l'heure qui est proposée tout au long de la journée.
0: Faites-nous rêver, à quoi ressemblent vos transats? À quoi ressemble l'ambiance particulière qui se dégage à Baya Bella?
3: Alors, c'est vraiment une ambiance sympathique où on se sent un petit peu comme à la maison, avec une vue dégagée sur la falaise verdoyante. Évidemment, la mer Méditerranée, un petit cocktail à la main, c'est le cadre parfait pour une belle journée de repos.
0: Là, là, là. Alors moi, vous m'avez convaincu, je pense que les auditeurs aussi. En termes de couleurs, on est sur quoi? Sur des choses assez flashy chez vous?
3: Oui, c'est un petit peu flashy. On a du bleu clin, on a du orange et du rose un petit peu pâle. Vraiment une plage avec une identité particulière.
0: Et une certaine classe aussi, et c'est ça qu'on aime, parce que on pense évidemment toujours à faire des photos sympathiques dans ces coins-là. Agathe, sur la carte, qu'est-ce que vous nous proposez? Parce que je crois que vous avez une belle carte, carte de poisson notamment.
3: Oui, exactement. Notre spécialité, c'est le poisson grillé au barbecue, cuite au charbon, avec une découpe devant les clients. Donc, on vous présente le poisson, on roule le grill parfaitement et on le décortique pour vous. Un délice.
0: Agathe Vanini, la responsable de Baya Bella, Beaulieu-sur-Mer, le resto de plage incontournable, qui vous offre aussi vos deux repas, plus vos deux transats. C'est le cadeau qu'on vous fait dans le jeu des glaçons. Merci Agathe d'avoir été avec nous.
3: Merci beaucoup. Et à très bientôt à Baya Bella.
0: Eh oui, avec plaisir. Merci Agathe.
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0: Vous l'avez compris, un beau moment de détente que l'on vous propose donc pendant une heure, parce que ces deux transats et ces deux repas, vous allez pouvoir les gagner maintenant. Pour ça, on cherche quatre candidats. Vous nous appelez maintenant au 04 93 82 03 04. Le principe du jeu est simple, le jeu des glaçons. Vous avez un verre avec six glaçons. On vous fait écouter une voix mystère. Chaque glaçon, c'est un indice. Le but, c'est évidemment d'en garder le maximum. Donc si vous êtes rapide et que vous reconnaissez rapidement la voix, eh bien vous avez peut-être une chance de gagner ce magnifique cadeau. Allez, les candidats, on les attend donc dans un instant. Pour le moment, petite pause musicale avec Lynn Marlin.

0: City Down Air, la musique de Lynn Marlin à 11h14 sur votre radio locale ici.
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0: Le jeu des glaçons. Si vous passez par la plage, c'est votre jeu de l'été sur la radio ici Azure. Il est 100% local. Pourquoi ? Eh bien parce que tous les jours, on vous fait gagner vos deux repas et vos deux transats dans un des plus beaux restaurants de plage des Alpes-Maritimes. Aujourd'hui, on joue du côté de Baia Bella, restaurant de plage installé à Beaulieu-sur-Mer sur la plage de la Petite Afrique. Et notre première candidate, c'est Angélique qui est avec nous. Bonjour Angélique.
3: Bonjour.
0: Vous nous appelez depuis Nice avec le sourire, amatrice de puzzles. Ça tombe bien parce qu'on en parlait dans le dossier du jour ce matin des jeux de société pendant l'été. Donc vous, c'est les puzzles.
3: Les puzzles, mais aussi les jeux de société. D'ailleurs, chaque année, je fais carnage quand je vais au Festival des Jeux à Cannes. J'achète tout et j'ai 1 milliard de jeux de société à la maison.
0: C'est un super endroit pour faire des découvertes. Et c'est vrai qu'on a eu cette info. Hein, la première usine de jeux de société français vient de se créer cette année. Ça montre l'ampleur du phénomène. Et à Cannes, il y a plein de belles surprises. Angélique, vous aimez aussi, je crois, avoir la tête dans l'eau, on peut le dire comme ça, la plongée sous-marine avec masque ?
3: Oui, exactement. En plus, on a plein de beaux spots, je trouve, sur la région. En l'occurrence, le week-end dernier, j'étais à la réserve. Je me suis régalée et ça porte bien son nom parce qu'il y a tellement de poissons. Ça vaut le coup, vraiment.
0: Mmh. Vous prenez quoi d'ailleurs comme masque ? Moi qui ne suis pas forcément un grand connaisseur, il y a des masques à pas cher pour pouvoir bien profiter avec, c'est ça, le tuba intégré ?
3: Oui, et même à Decathlon, je ne sais pas si j'ai le droit de citer une marque.
0: On va donner Intersport, Cap 3000 et puis
3: Sport 2000. Non, mais c'est parce qu'ils ont un masque spécial. 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Et c'est vraiment un casque intégral au niveau du visage. 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
0: Ah, c'est un bon plan ça. Pour combien ? Une trentaine d'euros à peu près ?

0: plus cher, il est à 39 euros.
1: Bon, écoutez, pour se faire plaisir, ça peut valoir le coup. Et c'est vrai que Decathlon, ils sont forts pour ça, pour nous proposer des équipements sportifs à des petits tarifs. On revient à nos moutons parce qu'on va jouer ensemble. Évidemment, Angélique, avec le jeu des glaçons, le principe, il est simple. Je vais vous donner un verre rempli de glaçons, 6 au total. Vous allez entendre la voix d'une célébrité. Chaque indice pour découvrir cette célébrité, c'est un glaçon en moins. Si jamais vous trouvez directement, vous repartez avec les 6 glaçons. Et puis sinon, eh bien, on va faire fondre les glaçons pour vous donner quelques indices. Est-ce que vous êtes prête, Angélique, à jouer?
0: Oui, je suis prête. Est-ce que j'ai le droit de faire des propositions ou j'ai seulement une seule proposition?
1: Non, vous pouvez faire des propositions, mais évidemment, au bout d'une proposition, on passera à 5 glaçons, etc., etc. On va dire une proposition à chaque fois.
0: Voilà. Très bien.
1: Vous êtes prête?
0: Prête.
1: Eh bien, on est parti pour gagner, on le rappelle, vos deux transats et vos deux plats à Baia Bella, un des plus beaux restaurants de plage des Alpes-Maritimes.
2: Moi, j'aime bien les comédies comme ça, un peu comme le prénom d'ailleurs. C'est pas que drôle. On réfléchit aussi à sa propre vie, justement. Qu'est-ce qu'on aurait fait? Pourquoi je suis resté avec cette personne?
1: Alors, pour ces glaçons.
0: Richard Berry.
1: Vous me dites Richard Berry. Ce n'est pas Richard Berry. Pour 5 glaçons. Véronique, un premier indice. Le premier indice que je vous donne, je suis un acteur français né en 1966. J'ai longtemps été présent au théâtre avant de connaître un grand succès à la télévision, puis au cinéma.
0: Charles Berling.
1: Charles Berling, ce n'est pas Charles Berling. Pour 4 glaçons. Beaucoup de téléspectateurs m'ont découvert en 2007 dans la série Fais pas ci, fais pas ça.
0: Guillaume de Tonquédec, c'est ça, quelque chose comme ça.
1: Eh bien, c'est gagné, oui, Guillaume de Tonquédec, bravo. Pas facile, hein?
0: Ah ouais, non, c'était pas facile. Charles Berling, ça aurait pu marcher aussi.
1: Exactement.
0: Parce que, comme il était au Théâtre Liberté à Toulon, ça aurait pu marcher.
1: Je vous ai trouvé très maligne, en effet. Et je crois qu'il fait aussi partie de ceux qui ont joué dans Le Prénom, aux côtés de Patrick Bruel, notamment. Mais Guillaume de Tonquédec faisait partie aussi de la troupe. Écoutez, dans les autres indices, j'aurais pu vous donner, voilà, qu'il a été nommé, en tout cas, au César du meilleur acteur dans un second rôle dans le film Le Prénom. J'ai incarné donc Renaud Lepic. Là, ça donne un peu plus d'indices dans Fais pas ci, fais pas ça. C'est bien Guillaume de Tonquédec. Bravo, vous repartez avec 4 glaçons, Angélique.
0: Ouh, est-ce que c'est bien ça, 4 glaçons?
1: Écoutez, c'est pas mal, c'est pas mal. C'est un peu plus que la moyenne, en espérant que, évidemment, les autres collègues fassent moins pour vous. Et puis pour les autres qui se disent, bon, peut-être que c'était facile, moi j'ai trouvé. Eh bien, venez jouer avec nous maintenant, 04 93 82 03 04. Angélique, vous restez près de votre téléphone, car 4 glaçons, ça peut être une victoire, on a déjà eu. Donc voilà, moi je vous souhaite bonne chance, on croise les doigts pour vous.
0: Merci beaucoup, très belle journée à vous en tout cas.
1: Peut-être à tout à l'heure, Angélique, et merci pour votre sourire.
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1: Vous vous êtes peut-être dit dans votre voiture ou en écoutant justement la radio dans votre cuisine. Mais moi, j'aurais pu trouver avant, j'aurais pu faire 5, voire 6. Eh bien, jouez avec nous. 04 93 82 03 04. Dans un instant, une nouvelle voix mystère, un nouveau candidat. Le temps d'écouter Gaëtan Roussel avec Tout s'en va.
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0: La mélancolie de Gaëtan Roussel avec ce titre Tout s'en va. On joue dans un instant, on continue de jouer ensemble avec votre jeu de l'été, le jeu des glaçons.
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0: Moi je me régale, je pense que vous aussi. Tout cet été on le passe ensemble et entre 11h et midi j'ai le plaisir d'animer ce jeu. Si vous passez par la plage, le jeu est simple puisque chaque jour on vous offre un magnifique cadeau. Vos deux repas et vos deux transats dans un des plus beaux restaurants de la Côte d'Azur. Pour ça, à vous de conserver le plus de glaçons dans votre verre en découvrant la voie mystère. On est avec notre deuxième candidat du côté de Cannes-la-Bocca. C'est Jackie. Bonjour Jackie.
10: Et bonjour.
0: Jackie, si je vous dis théâtre ou cinéma, qu'est-ce que vous choisissez?
10: Les deux, parce que j'aime bien les deux.
0: Ah, bah
10: j'ai fait pas mal de théâtre amateur, j'ai bien aimé.
0: Voilà. Exactement, c'est Mario qui me donnait cette info que vous étiez un homme de théâtre, que vous avez longtemps été sur les planches. Ouais. Alors avec la retraite, vous avez arrêté ces derniers temps. Mais c'est vrai que le théâtre, ça a été une vraie passion dans votre vie, Jackie?
10: Ah, ça a été une grosse découverte, oui, une passion, oui. J'ai eu de bons rôles, je me suis dit, tout en étant amateur, j'ai fait de jolies choses, c'était très agréable.
0: Jackie, je sais pas trop où vous êtes dans votre maison, mais peut-être si vous avez un endroit où ça peut capter un petit peu mieux, parce qu'on a du mal à vous entendre. Ah.
10: Attendez, est-ce que vous... ça capte mieux?
0: Ouais, c'est déjà un petit peu mieux, Jackie. C'est pour évidemment les auditeurs, la lisibilité, et puis même pour vous, quand vous allez entendre l'extrait. Bon, Jackie, qu'est-ce que vous faites de votre été?
10: J'ai pris un peu de vacances, une semaine en Italie, et maintenant,
0: en
10: repos.
0: Repos. Vous êtes parti où en Italie?
10: Du côté de Perugia, l'Ombrie.
0: Ah, c'est très joli là-bas.
10: C'est
0: en effet.
10: Très très joli. Je connaissais pas du tout. C'est très très beau.
0: C'est vrai.
10: Vraiment un très beau voyage.
0: Vous y êtes allé comment? Vous avez pris la voiture? Vous avez pris?
10: Oui.
0: Bon, vous avez le temps. Vous êtes parti à l'aventure. Vous avez bien raison.
10: Voilà, et d'ailleurs, on est parti à l'aventure.
0: Beaucoup d'Azuréens font ça. Hein, partent avec la voiture du côté de l'Italie. On a la chance d'avoir cette proximité avec les Italiens. Jackie, on va jouer ensemble pour un autre moment de détente, parce que je crois que vous aimez la détente. Vos deux transats et vos deux repas du côté de Beaulieu-sur-Mer, dans le restaurant La Petite Afrique. Magnifique restaurant. C'est pas La Petite Afrique, pardon, c'est sur la plage de la

0: petite Afrique, ça s'appelle Baya Bella. Transat blanc, parasol blanc, face à la mer, vous êtes seul, tranquille, vous pourrez goûter les magnifiques poissons aussi qui sont proposés à la carte. Pour ça, c'est simple, Jackie, je vais vous passer un extrait. L'extrait sonore d'une célébrité, d'une personnalité connue. Il va falloir trouver très rapidement cette célébrité. Sinon, eh bien écoutez, les glaçons vont fondre. Chaque glaçon, c'est un indice pour vous aider, sachant que notre dernière candidate, Angélique, a fait 4 glaçons. Il va donc falloir faire 4 ou plus pour pouvoir tenter de gagner, Jackie.
1: Ok, on va essayer.
0: Vous êtes prêts?
1: Allez, on y va.
0: Ouais, le téléphone bien sur l'oreille, on est parti.
1: Tout à fait.
2: J'ai mes endroits préférés, et donc je vois mes amis, je vois ma mère, et je profite des Niçois qui sont si merveilleux, je trouve.
0: Alors, Jackie, pour 6 glaçons, est-ce que vous avez reconnu la voix mystère?
1: Non, franchement, non.
0: Non, ça ne vous dit rien. Eh bien, écoutez, premier indice pour 5 glaçons.
1: Ouais.
0: Je suis une actrice et humoriste française née à Nice.
1: Oh, je sais qui c'est, mais le nom, il ne me revient pas.
0: Ah.
1: Je sais, elle jouait avec Pierre Palmade.
0: Vous la voyez?
1: Oui.
0: Allez, on. Non, et alors.
1: Écoutez, son nom, il m'en revient pas.
0: Peut-être un autre indice va vous faire revenir le nom et le prénom. Allez.
1: Ouais.
0: Pour 4 glaçons, eh bien, justement, j'ai longtemps formé un duo de scène avec.
1: Eh ben oui.
0: Pierre Palmade.
1: Eh oui, mais non, il m'en revient pas.
0: Ça va être compliqué. J'aimerais vous aider. Ça va peut-être revenir pour 3 glaçons. Pour 3 glaçons, j'ai participé plusieurs fois au spectacle des Enfoirés avec la troupe des Enfoirés. Oui. C'est vrai qu'elle y était très fidèle.
1: Oui.
0: Pour pour 2 glaçons.
1: Allez, on y va.
0: Pour 2 glaçons, j'ai réalisé le film Brillantissime sur justement la Côte d'Azur que vous avez peut-être vu. Et ma maman a longtemps été justement, a pris des cours à l'université de Nice. Elle en a d'ailleurs parlé très récemment.
1: La Roque.
0: Et vous avez le prénom?
1: Michel La Roque.
0: Michel La Roque. Malheureusement, c'est venu trop tard. Ah, ça me rend triste parce que je sais que vous l'aviez dès le début.
1: Oui, je l'avais depuis le départ, mais bon.
0: Je sais que vous l'aviez dès le début, et en effet, vous avez, dès le moment où je vous ai dit actrice et humoriste française née à Nice, parce que c'est vrai que elle met en avant notre Côte d'Azur, on en est très fiers. Hein. C'est très gentil, elle est souvent présente. Moi, je l'avais croisée d'ailleurs au Parc Impérial lors d'un tournoi de tennis, parce qu'elle est souvent présente ici. D'une grande gentillesse, elle a pris le temps d'échanger, de discuter. C'est en effet Michel Larocque que l'on aime beaucoup. Bon, Jackie, un coup dans l'eau.
1: Eh bien, un coup dans l'eau, ce sera pour la prochaine fois.
0: Exactement, retentez, n'hésitez pas, parce que ce jeu, c'est chaque jour et c'est tout l'été. Mario va garder votre numéro en standard pour vous faire rejouer, évidemment, avec plaisir. On aime vous redonner des secondes chances, vous savez, sur Ici Azur. Jackie, je vous embrasse bien fort. Hein.
1: Merci, moi aussi, passez un bel été.
0: Gardez votre sourire, votre bonne humeur, journée. Parce qu'on sent que vous avez un cœur généreux, Jackie.
1: Voilà.
0: Bon, je vous embrasse bien fort du côté de Cannes. Encore 2 candidats pour challenger Angélique, qui a fait donc 4 glaçons. Vous pensez pouvoir justement trouver la voie mystère assez rapidement? Eh bien, jouez avec nous, on vous attend.
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0: Alors vous allez me dire comment on fait pour jouer. Il y a 2 solutions. Soit sur la page internet d'ici Azur, ici.fr/Azur et l'appli, vous remplissez un formulaire. Ou alors vous nous appelez en direct au 04 93 82 03 04. C'est le numéro de votre radio.

0: Bertignac et les visiteurs avec ce titre, ces idées-là, 11h34.
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0: C'est l'heure pour vous et pour nous, surtout de faire un point sur la circulation en temps réel dans les Alpes-Maritimes. Vous êtes beaucoup aujourd'hui à emprunter la route des vacances en ce vendredi 17 juillet. Et on nous signale plusieurs ralentissements dans votre département, notamment sur la 8 en ce moment entre Antibes et Villeneuve-Loubet. Un bouchon de 16 à 20 minutes en moyenne. Vous roulez à 20-30 km/h, donc ça bloque. Restez donc prudent. Des difficultés, on en a aussi à Cannes dans la montée du boulevard Carnot. On parle là aussi de 20 minutes de bouchon ce matin, donc soyez vigilants. À Nice, quelques ralentissements à vous signaler au niveau de l'avenue de la Californie, en direction de Nice-Ouest. Pour le reste, eh bien, c'est assez fluide. Au moindre souci sur la route, vous gardez ce réflexe, vous nous appelez.
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0: C'est un jeu qui sent bon la Côte d'Azur que j'ai le plaisir d'animer tout cet été. Ça s'appelle le jeu des glaçons. Et jusqu'à midi, eh bien écoutez, et surtout chaque jour entre 11h et midi, on vous fait gagner votre restaurant de plage. Deux repas plus deux transats dans un des plus beaux restos de la Côte d'Azur. Aujourd'hui, on est à Beaulieu-sur-Mer, à Baia Bella, restaurant de plage installé au niveau de la plage de la Petite Afrique. Pour le moment, c'est Angélique, qui est en tête et qui a fait quatre glaçons. Vous pensez faire mieux qu'Angélique en découvrant la voie mystère? Eh bien, vous nous appelez maintenant au 04 93 82 03 04. Deux candidats encore avant midi. C'est pas

0: Dès que le vent soufflera, le chanteur Renaud à suivre, la chanteuse Lola Young qui arrive avec Messi. Lola Young qui sera d'ailleurs présente la semaine prochaine dans le cadre du festival Nice Jazz Fest.
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0: Si vous passez par la plage en mode été toute la journée, surtout chaque jour de la semaine, on vous fait gagner vos deux transats et vos deux menus, dans un des plus beaux restaurants de plage de la Côte d'Azur. C'est le principe de votre jeu, le jeu des glaçons. Et pour jouer avec nous, on est avec une troisième candidate ce matin, c'est Virginie. Bonjour Virginie.
3: Bonjour.
0: Je suis très heureux de vous avoir ce matin à l'antenne avec nous. Virginie, vous allez peut-être gagner un magnifique cadeau, votre restaurant de plage, vos deux repas dans un restaurant de plage et vos deux transats du côté de Beaulieu-sur-Mer à Baia Bella. Ça fait partie des plus belles adresses de la Côte d'Azur. Bon, il faut aimer évidemment le sable, la tranquillité. Vous êtes très jardinage, je crois, jardinage et potager.
3: Alors oui, je suis très très permaculture exactement.
0: D'accord, alors expliquez-nous ce qu'est la permaculture.
3: Alors,
0: pour ceux qui ne connaissent pas.
3: La permaculture en fait, ça consiste à cultiver des fruits et légumes, mais dans le respect de la nature et de la biodiversité.
0: C'est ça, il y a une forme de... En tout cas, on fait tourner la terre, on fait tourner nos plantations. Mario me dit, faire tourner les serviettes, n'importe quoi. la forme de permaculture, c'est une manière, entre guillemets, d'utiliser un peu la même terre pour vos plantations. En tout cas, on trouve des solutions durables.
3: Oui, c'est d'associer les légumes entre eux, en fait, pour qu'ils s'apportent des bénéfices les uns avec les autres.
0: Bon, c'est très positif, vous avez l'air de bien connaître votre domaine. Vous êtes en vacances en ce moment du côté de la Colle-sur-Loup ?
3: Tout à fait.
0: Virginie, vous êtes où d'origine ?
3: Alors, d'origine, moi je suis de la Touraine.
0: D'accord, ah, c'est magnifique la Touraine. La Touraine, oui. Tours, les magnifiques châteaux aussi de la Loire que l'on retrouve là-bas. Magnifique, magnifique région, et je salue d'ailleurs peut-être ici Touraine que vous deviez peut-être connaître. J'ai travaillé là-bas pendant quelques temps aussi. C'est vrai que c'est une magnifique région. Virginie, on va jouer ensemble ? Tout de suite, maintenant, avec le jeu des glaçons. Je vous rappelle le principe, un grand verre d'eau, 6 glaçons au total. Chaque glaçon, c'est un indice. Donc le but, c'est d'en garder le plus possible de glaçons. Je vais vous faire écouter une voix mystère, à vous donc de reconnaître cette voix. Si vous la reconnaissez directement, c'est les 6 glaçons pour vous. Sinon, on va devoir faire fondre quelques glaçons, juste à temps que vous trouviez la fameuse célébrité. Est-ce que vous êtes prête, Virginie ? Est-ce que c'est clair ? C'est clair ?
3: Oui, je suis prête.
0: Bon, si c'est clair et que vous êtes prête, écoutez, pensez permaculture, pensez potager, 11 de temps, et tendez surtout bien l'oreille. On est parti.
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0: Alors, est-ce que pour 6 glaçons, vous avez reconnu cette voix mystère ?
3: Alors, est-ce que éventuellement vous pourriez la repasser ?
0: La repasser, alors on va attendre un petit peu parce que sa voix est très reconnaissable, entre guillemets. Donc on va attendre au palier des 4 glaçons, je vais vous la faire réécouter, donc je vais vous donner un premier indice pour vous, évidemment, Virginie. J'ai sorti plusieurs spectacles solo depuis les années 90 car je suis humoriste.
3: Elise et Moon.
0: Mais écoutez, pourquoi vous aviez besoin de réécouter la voix ? Vous l'aviez en fait. Non ? Si ?
3: Oui, c'est là, c'est bon, mais je sais pas, ça m'a échappé à un moment donné.
0: Ou alors on vous a soufflé, Virginie ? Non, vous.
3: Oui, une petite.
0: Bon, écoutez, en tout cas, le principal, c'est que vous ayez trouvé rapidement. Surtout que les indices derrière allaient bien vous aider. Mon premier partenaire de scène était Dieudonné. Là, ça peut indiquer. Je suis aussi célèbre pour mes petites annonces avec Franck Dubosc. J'ai joué dans les différents films du Cobu au cinéma. C'est bien, en effet, Elise et Moon, très reconnaissable. On peut, pour le plaisir, réécouter l'extrait.
3: Allons-y.
4: Mais pourquoi tu promènes un bulldog en poussette ?
0: Voilà, voix reconnaissable quand même. Bon, mais bravo. Écoutez, vous passez en tête, Virginie, avec vos 5 glaçons. Pour le moment, c'est vous qui êtes donc la première. Ça sent donc bon pour vous, ces 2 transats, plus ces 2 repas au restaurant Baia Bella, un des plus beaux restaurants de plage de la Côte d'Azur, à Beaulieu-sur-Mer, à la petite Afrique. J'espère que vous allez pouvoir vous régaler. Mais attendez, parce qu'il y a encore un dernier candidat.
3: Ben oui, c'est pas fini.
0: Ben oui, c'est pas fini, Virginie. On sait que ça se corse. Plus ça arrive à la fin, plus on croise les doigts, plus il y a le stress qui vient. Mais bon, je sens quand même que, Virginie, vous êtes plutôt bien partie. Je vous embrasse bien fort, Virginie. Merci. Restez bien à l'écoute. Merci. On prend un dernier candidat dans un instant dans votre jeu des glaçons.
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0: Mais oui, on prend le temps, on se détend aussi avec votre jeu de l'été pour gagner ce moment unique, ce moment de détente sur la Côte d'Azur, un restaurant de plage, la mer face à vous, le repas que l'on vous apporte. Mais oui, on vous fait plaisir durant tout cet été avec le jeu des glaçons. Un dernier candidat dans un instant, le temps d'écouter la douceur de Lola Young avec Messi.

0: s'appelle Lola Young, elle a beaucoup de talent. Elle sera présente la semaine prochaine au Nice Jazz Fest, magnifique programmation, avec Sting aussi. Et en plus, ici Azur vous fait gagner vos places.
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0: C'est votre jeu de l'été, votre radio locale met les petits plats dans les grands, puisque du lundi au vendredi, vous pouvez tenter de gagner, en jouant avec moi, votre repas et vos deux transats pour deux personnes dans un des plus beaux restaurants de plage de la Côte d'Azur. Et aujourd'hui, notre destination s'arrête à Bahia Bella, c'est mieux comme ça, le restaurant de plage de Beaulieu-sur-Mer. On est au niveau de la petite Afrique. Et pour ça, c'est assez simple, vous jouez avec nous pendant une heure au jeu des glaçons. Vous avez chacun un verre avec 6 glaçons, une voix mystère à découvrir, chacun 10, c'est un glaçon en moins. Le but est de repartir avec le plus de glaçons. Et pour le moment, Virginie a fait 5 glaçons. Il y en a 6 au maximum dans le verre, donc il va falloir que Mathieu fasse mieux. Bonjour Mathieu.
3: Oui, bonjour.
0: Merci d'être avec nous ce matin Mathieu. Vous nous appelez depuis Nice, c'est ça? Vous travaillez en bâtiment et pas que, je crois, vous êtes aussi dans la crypto-monnaie, non, c'est pas ça. Vous allez nous expliquer.
3: Oui, dans le trading.
0: Dans le trading.
3: En tradant sur un indice qui s'appelle le Nasdaq.
0: Exactement. Le bâtiment, le trading, et en plus, vous êtes amateur de musique.
3: C'est ça.
0: C'est ça, musicien?
3: Oui, un chanteur, compositeur, auteur. Vous êtes...
0: Les trois à la fois.
3: Les trois à la fois, ça m'occupe bien.
0: Comment elle est venue, cette passion?
3: La musique, elle est venue entourée de musiciens. J'ai grandi autour de musiciens avec le papa.
0: D'accord. Ah oui, c'est souvent ça. Hein. C'est souvent la famille, oui, qui permet de transmettre cette passion musicale. Donc, guitariste, on peut vous entendre sur scène. Est-ce que vous avez prévu des petites dates? Est-ce que ça va venir? Vous êtes dans des projets?
3: Dans des projets, oui, bien sûr. J'écris et je compose pas mal de musique en ce moment.
0: D'accord. Bon, on espère en tout cas les voir très rapidement sur scène. Mathieu, alors je vous rappelle le principe du jeu. Vous avez un verre avec 6 glaçons au total. Le but, ça va être de découvrir la voix mystère le plus rapidement possible. Si jamais vous ne la trouvez pas du premier coup, vous pouvez me demander des indices, mais chaque indice, c'est un glaçon.
3: C'est un glaçon, ok, ouais. J'ai bien compris.
0: Alors après, il y a aussi la difficulté de passer en dernier, parce que les scores ont été faits, et pour l'instant, c'est Virginie qui est en tête avec 5 glaçons. Ça veut dire qu'il va falloir faire minimum 5 pour avoir une chance de gagner ce magnifique cadeau, c'est-à-dire vos deux transats et vos deux repas dans le restaurant de plage Bahia Bella à Beaulieu-sur-Mer. Magnifique cadeau.
3: Ok, je vais ouvrir mes oreilles bien larges.
0: Il faut les mettre en chou-fleur, les oreilles, pour entendre le mieux possible. Bon allez Mathieu, on est parti. Vous êtes prêt?
3: Oui, je suis prêt.
0: Allez, on écoute l'extrait.
4: Je suis très, très, très, très heureux de vous annoncer que je reviens sur scène dans mon nouveau spectacle. Pendant ces 5 années, il s'est passé beaucoup de choses. J'ai envie de les partager avec vous. Vous m'avez manqué beaucoup, beaucoup.
0: Alors, Mathieu, pour 6 glaçons, est-ce que vous avez déjà une idée de cette voix mystère?
3: Voix mystère, ça pourrait être un des chanteurs de Frérot de la Vega.
0: Frérot de la Vega. Malheureusement, c'est pas un chanteur de la Frérot de la Vega. Il nous parlait d'un retour sur scène. Je vous donne donc un premier indice pour 5 glaçons. Je suis né à Casablanca, au Maroc.
3: Ok.
0: Mathieu.
3: Aucune idée. Je vais perdre des glaçons encore.
0: Ouais, vous séchez, vous séchez. Bon, malheureusement, donc, ça sent la défaite pour vous, mais on va quand même continuer à jouer pour le plaisir, pour 4 glaçons. Je suis humoriste, comédien, acteur, et parmi mes personnages célèbres figure Chouchou ou encore Coco.
3: Encore un glaçon.
0: Encore un glaçon. Eh bien, écoutez, on part donc pour 4 ou 3? 3 glaçons. 3 glaçons.
3: 3 glaçons.
0: J'ai aussi incarné un milliardaire dans Hors de Prix avec Audrey Tautou.
3: Bah alors là.
0: Deux glaçons?
3: Encore un glaçon. Je vais être sec, hein. Maintenant, c'est glaçon.
0: Mon frère se prénomme Arié.
3: Encore un glaçon.
0: Encore un glaçon. Oui, c'est ça. J'ai fait une grande carrière d'humoriste en France, mais aussi aux États-Unis.
3: Ça me chauffe un peu plus, mais encore un glaçon.
0: Encore un, mais il n'y en a plus, je crois, c'est la fin, on a zéro.
3: Moi, je vais prendre une tisane alors. C'est bon.
0: Oui, c'est ça, on va enlever le verre. Bon, bah écoutez, Mathieu, vous allez inaugurer ce titre, le premier à faire zéro glaçon dans ce jeu depuis le début de l'été.
3: Ah bah c'est pas mal, est-ce qu'il y a un prix pour ça? Est-ce qu'on peut gagner?
0: Écoutez, c'est le prix à l'envers. Oui, vous allez gagner votre transat cassé, c'est ça, comme ça vous ne pourrez pas l'emmener sur la plage. Exactement. Mario me dit Paris plage, si vous souhaitez, voilà. Vous allez pouvoir vous Paris baigner dans la Seine gratuitement, avec toute la pollution que l'on connaît à l'intérieur.
3: Oui, bon, ben je prends ça, c'est gentil. Je
0: passe à récupérer
3: les
0: soupers. Bon, on essaiera de vous trouver un lot de consolation quand même, parce que vous nous avez bien fait rigoler. Et donc, on vous a toujours pas dit qui était la voix mystère, finalement.
3: Ben non.
0: Ben, c'était l'humoriste Gad Elmaleh.
3: Oh, j'allais dire un Galamalamalé, là. Et comme c'était... Ouais. Bon.
0: Jean-Michel à peu près, voilà. Mario me dit Makelele. On en a plein à faire, évidemment. Oui.
3: Quand vous m'avez dit Maroc, c'est ce que j'allais dire, mais bon, c'est pas grave.
0: Malheureusement, c'est perdu. Bon, Mathieu, on vous souhaite plein de bonnes choses pour la suite. Révisez vos classiques, également. En tout cas, humoristiques. Et puis, rappelez, n'hésitez pas évidemment à rejouer avec nous, parce qu'on ne reste pas sur une défaite. 04 93 82 03 04. On va essayer de prendre la gagnante dans un instant. C'est une certaine Virginie qui a fait 5 glaçons pour lui annoncer la nouvelle. A tout de suite, et Mathieu, à très bientôt.
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0: Si vous passez par la plage, votre jeu de l'été qui revient donc à partir de lundi avec une toute nouvelle plage. Le but, c'est évidemment de vous faire plaisir. On est allé au Castel Plage cette semaine, à la Javanaise, à Beaulieu-sur-Mer. On est aussi à Baia Bella aujourd'hui. Et on reprend notre grande gagnante, Virginie, qui est avec nous. Virginie, c'est gagné pour vous.
6: Oui,
0: bravo, bravo, bravo. Vous allez donc pouvoir profiter de cette plage à Beaulieu-sur-Mer, la petite Afrique. Regarde, on vous met même la petite musique. Regardez, pardon, je vous vois quand même. La petite musique de la gagne, Virginie. Vous allez pouvoir faire le potager à Beaulieu-sur-Mer sur la petite Afrique. Gratter dans le sable, comme ça.
6: Dans le sable,
0: Non, non, non, c'est pas forcément une bonne idée. Virginie, amatrice de poissons, parce que là-bas, vous allez pouvoir vous régaler, hein.
6: Ah, mais c'est des super vacances que vous nous proposez, là.
0: Vous allez y aller avec qui, Virginie? C'est la question qu'on pose tout le temps, qui fatigue les auditeurs.
6: Avec la famille, hein.
0: C'est qui, la famille?
6: Alors, la famille, c'est mon compagnon et puis mes enfants.
0: Ah, mais il n'y a qu'une place. Ah bah oui, il y a deux repas. Bon oui, vous offrirez pour les enfants évidemment, pour leur faire plaisir.
6: Oui, voilà.
0: Puis je suis en train de regarder, parce que je suis en train de me mettre l'eau à la bouche tout seul. Il y a une carte de cocktail absolument magnifique. Le Coco Beach.
6: Super.
0: Ça donne envie.
6: Super.
0: Bon Virginie, vous allez pouvoir en profiter. Et je vous souhaite évidemment de nous envoyer une très belle photo depuis la petite Afrique à Beaulieu-sur-Mer. Je vous embrasse bien fort du côté de la Colle-sur-Loup. La Colle-sur-Loup d'ailleurs très animée en ce moment avec la Colle l'été, plein d'événements festifs le soir. À bientôt Virginie.
6: À bientôt.
0: À bientôt. Merci. Au revoir.
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0: On garde la bonne humeur, vous êtes sur Ici Azur, la radio de la Côte d'Azur. Et il est midi, place aux infos et le journal de midi, c'est avec vous Maxime Hernandez. Demain, ce sera les 2 ans de l'incendie au Moulin qui a tué 7 personnes.
7: Et on apprend ce matin qu'un intermédiaire présumé dans cet incendie criminel a été interpellé. Damien Martinelli, le procureur de la République de Nice, l'a annoncé dans un communiqué. Sébastien Germain, bonjour.
8: Bonjour.
7: Quel est le profil de ce nouveau suspect interpellé?
8: Stanislas, d'environ 25 ans, arrêté au début du mois. Il est soupçonné d'avoir joué un rôle, vous l'avez dit, d'intermédiaire. Alors, qu'est-ce que ça veut dire, intermédiaire, dans cette affaire? Il aurait aidé, en fait, à préparer l'incendie, notamment en donnant des renseignements sur le lieu où il fallait mettre le feu. Placé en garde à vue, ce jeune homme a déjà été condamné dans d'autres affaires et mis en examen pour vol en bande organisée. Alors lui, il reconnaît une implication relative, selon les termes du communiqué du procureur de la République. Il assure avoir agi sous la menace. Désormais, c'est donc 6 personnes qui sont en détention provisoire dans cette cette affaire. Le commanditaire présumé, lui, reste en fuite. L'information judiciaire, elle pourrait se terminer dans les tout prochains mois, indique Damien Martinelli. Rappelons que 3 enfants de 5, 7, 10 ans, un adolescent de 17 ans, 2 femmes de 22 et 46 ans sont morts dans les flammes et un homme de 45 ans s'est lui tué en sautant par la fenêtre. Tous étaient membres d'une famille comorienne, tous n'avaient rien à voir avec le trafic de drogue.
7: Et une cérémonie d'hommage est prévue à 15h30 demain rue Joséphine Baker. Elle est organisée par la mairie de Nice. La circulation des trains compliquée dans les deux sens entre Nice et Vintimille. Une panne de signalisation est en cours depuis 11h30 à Monaco. Des retards et des suppressions sont à prévoir. La circulation doit reprendre normalement d'ici la fin de journée. Une campagne pour repérer les contrefaçons. L'Union des fabricants l'a lancée hier depuis Cannes. L'association invite les consommateurs à mener l'enquête pour distinguer produits authentiques et leurs copies. Tous les détails sont à lire sur notre appli ici.
0: C'est un braquage hors norme devenu l'un des faits divers les plus célèbres de France.
7: 50 ans après, le casse du siècle préparé par Albert Spadjari dans Le plus grand secret fascine toujours autant. Le 17 juillet 1976, il s'est faufilé par les égouts et avec sa bande, il est arrivé à pénétrer dans la salle des coffres de la Société Générale de l'avenue Jean Médecin à Nice. Christine Ganval, psychanalyste, analyse son côté narcissique.
9: Le besoin de briller n'est pas à la portée de tout le monde. On peut avoir cette bonne construction stable narcissique, donc en fait on sera équilibré. Et dès qu'il y a une défaillance par rapport à ça, en effet, on a affaire à un narcissisme pathologique. Alors c'est en fait les deux faces d'une même pièce, le narcissisme pathologique. C'est une difficulté qui peut apparaître lorsque cette construction est fragilisée. Alors la première phase, ça va être le déficit de reconnaissance. L'enfant reçoit peu de validation en fait émotionnelle, peu de regards valorisants ou des signes d'amour conditionnels. Il y a une deuxième phase aussi, et là le contraire, c'est la survalorisation. Alors je pense pas que ce soit le cas de Spadjari, mais bon. À l'inverse, certains enfants sont placés très tôt, vous savez, sur un piédestal, considérés presque comme des dieux exceptionnels, sans confrontation suffisante à leurs limites. Et là, ils peuvent développer la conviction qu'ils sont destinés à être différents et en tout cas exceptionnels. Ils sont supérieurs aux autres, mais la réalité souvent les rattrape.
7: Christine Ganval au micro de Laurent Vareille. 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Les nouveaux maillots, domicile et extérieur de l'OGC Nice dévoilés ce matin par le club. De ce qu'on peut voir sur une vidéo postée sur les réseaux sociaux, le nouveau maillot domicile reprend bien évidemment les emblématiques bandes verticales rouge et noir avec quand même cette petite nouveauté et ce col en V. Et ce sera du blanc et noir pour le maillot extérieur. Sur la route du Tour, c'est le jour le plus long aujourd'hui avec plus de 200 km. 13e étape entre Dole dans le Jura et Belfort en passant par le Ballon d'Alsace. Les coureurs s'apprêtent à terminer leur diagonale vers l'Est dans une étape de transition avant celle de montagne demain. Paul Sexas, qui habite désormais à Nice, est toujours 5e au général. Le canois Lenny Martinez 9e et Kevin Vauclin, qui s'entraîne à la Gaude, est toujours 36e.
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7: Jean, j'ai l'impression de me répéter, mais soleil et chaleur pour la météo.
0: Exactement, le département maintient sa vigilance jaune canicule, surtout pour les températures toujours très chaudes la nuit, 26 degrés en moyenne la nuit prochaine sur le littoral. Quelques risques d'orage sont attendus dans l'après-midi dans le Pays Grassois, sinon on aura un temps clair et du soleil et des températures en légère baisse aujourd'hui. Il faut le dire, 32 degrés pour les maximales dans la plaine du Var. On aura aussi 32 à Cannes, à Grasse, à Saint-Martin-Vésubie, 31 à Théoule, 30 à Monaco, 29 à Nice, Tende et Isola Village. Demain, les températures repartent à la hausse avec une journée très chaude, 36 degrés attendus à Grasse. Et dimanche, ça devrait redescendre. Tout de suite, place à Valérie Damido et Éric Bastien avec votre jeu du midi au taquet.
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11: Ah, Valou et Chonchon, c'est nous. Bonjour la France, c'est mon dernier Bonjour la France.
12: Bonjour.
11: Ah là là, comment ça va Eric Bastien?
12: Ah écoutez, un peu tristouné, mais je sais qu'on va se marrer pendant une heure une dernière fois. Et ça fait plaisir.
11: Comment ça va Maître Kikandon?
13: Oui, bonjour à tous.
11: Oui, Maître Kikandon est là. Bah écoutez, elle a eu envie.
13: Pour la dernière, je me suis dit que j'allais venir avec vous à vos côtés. Parce que vous allez me manquer, alors je prends un peu de dose de Valérie et de Eric.
12: Et n'oubliez pas Maître Kikandon. Maître Kikandon.
11: Et non, voilà. Mais c'est surtout, attendez, elle déconne pas, Maître Kikandon, tout l'été, vous allez entendre sa douce voix, puisque c'est elle qui va animer le best-of d'Otaquet tout l'été, jusqu'au 31 août.
13: À partir de lundi, voilà. Voilà, exactement. On écoutera les meilleurs moments de la saison avec tous les deux.
12: Il y en a eu. Il y en a eu. Eh
13: oui. Je ne sais pas comment. On a fait des choix.
11: Je ne sais pas comment Céline et toi vous avez choisi les meilleurs moments puisque vous avez été formidables.
12: Alors. 31 août quand même.
11: Ben oui.
12: Génial.
11: Alors, ma petite Catherine, tu n'es pas sans savoir que pour la dernière, la personne à côté de moi a eu trois candidats.
12: Eh oui, encore une fois.
11: Voilà.
12: Bien sûr.
13: Pardon. Mais il suffit d'en avoir une seule, Valérie. Hein. Ça se trouve.
12: Et c'est ce qui m'est arrivé la semaine dernière.
11: Voilà. Oui.
13: On n'a pas besoin d'en avoir plusieurs.
12: Et oui, j'en avais qu'un et je l'ai mené à la finale. Elle peut y arriver, Valérie.
11: Elle peut, bien sûr, pauvrette.
13: Elle va y arriver.
11: Ah, merci, ma chérie. Allez, on accueille tout de suite les quatre finalistes de la semaine.
12: Et vous n'avez pas dit ce qu'elle avait gagné.
11: Mais j'allais le dire. En fait, vous êtes tellement pressés que non seulement vous me coupez la parole, mais en plus vous me laissez même pas le dire dans l'ordre.
12: Jusqu'au bout, vous avez mon
11: vieux. Jusqu'au bout.
12: Ah, vous aimez.
11: Donc, je vous rappelle que Alban, Samuel, Laurent et Sylvie vont s'affronter pour gagner premier prix.
12: Ben oui.
11: Évidemment, un voyage à La Ciotat pour le Ici Live Festival. Trois nuits d'hôtel, deux concerts par jour, accès aux coulisses, le voyage évidemment en train et puis même une croisière en bateau. Donc ça, c'est quand même assez bien. On n'a pas le droit de dire qui sont les artistes. Moi, je peux juste vous dire qu'il y aura les Beatles, les Rolling Stones et probablement David Bowie.
12: Et François Feldman. Hein,
11: voilà.
12: Ah bah oui.
11: Et si on gagne pas ça, on gagne
12: quoi? Attendez, c'est l'émotion quand même.
11: Allez.
12: C'est quand même la dernière fois que je parle de Joe Malogo. Je salue toute la famille Malogo.
11: Oh là là.
12: La branche sicilienne, russe, portugaise et espagnole qui nous ont accompagnés pendant toutes ces saisons. Alors, 32 dosettes cyber en verre. La dernière machine à café t'as gagné aujourd'hui.
11: Ah bah celle-là, j'espère qu'il y aura un tampon spécial.
12: Ah oui, on va la dédicacer.
11: Des verres en verre avec un filament d'or au nom de toute l'équipe. Ça aurait été
12: et
11: super.
12: N'oublions pas. Ciao.
11: Ciao.
12: La légende.
11: Si tu nous écoutes, on t'aime. Allez, on accueille Alban, Samuel, Laurent et Sylvie.
13: Excusez-moi. Comme c'est la dernière.
12: J'étais sûre, ça.
13: On a quelqu'un qui nous a laissé un petit message.
11: Oh mon Dieu!
13: Quelqu'un que vous aimez beaucoup.
11: Ah.
13: Quelqu'un dont vous parlez régulièrement et qui va vous donner le sourire.
11: Oh miaou!
12: C'est Joe Malongo?
13: C'est peut-être que c'est Joe.
11: Oh, c'est Joe? Je ne sais pas.
13: On voit ça.
14: Bonjour Valérie et Eric, c'est Naline Mousset.
11: Oh Naline!
14: Je sais que comme toujours, vous êtes au taquet avec votre bonne humeur et votre joie de vivre.
12: C'est la vraie?
14: Alors merci à vous de nous emmener dans des mondes un peu plus joyeux que ce qu'on vit actuellement. J'ai beaucoup d'amis qui m'ont parlé de votre émission. Malheureusement, moi, j'ai pas toujours l'occasion d'écouter.
12: C'est énorme.
14: Mais je sais que, voilà, vous nous entraînez dans des grands moments de délire et c'est très agréable. Donc, je vous souhaite un bel été pour cette dernière émission et j'espère de tout cœur qu'on pourra vous retrouver plus tard pour d'autres moments de joie et de bonheur.
12: Ah, c'est génial.
11: Mais c'est, j'ai envie de chialer, merci.
12: Nadine Mousselet.
13: La vraie. C'était obligé.
12: Merci Nadine.
11: Oh là là, merci l'équipe d'avoir contacté Nadine. Merci Nadine.
12: C'est une vraie surprise, on est au courant de rien.
11: Oh là là là. Alors,
12: c'est vrai
11: là.
12: Qu'on a un peu chambré toute l'année
11: mais
12: sur les livres de Nadine Mousselet.
11: Mais c'est magnifique, on adore Nadine.
13: Nadine, tu sors donc un nouveau livre.
11: Puzzle macabre.
13: Voilà.
12: Puzzle macabre.
11: Mais attendez, parce que j'adore, parce que vous êtes vachement raccord avec mon mec. Mon mec m'a acheté tous les bouquins de Nadine Mousselet.
12: C'est génial.
11: Pour cet été, j'en ai 4 à lire. Je vous ferai des photos sur les réseaux.
12: D'ailleurs, Valérie. Dans le château des Oliviers, Gérard est amoureuse de Nadine. Mais que va-t-il leur arriver?
11: Oh mon Dieu.
13: Merci beaucoup à Nadine.
12: Merci. C'est une super surprise.
11: Oh là là, magnifique. On accueille Alban, Samuel, Laurent, Sylvie et Nadine. Comment ça va, les amis?
15: Bonjour.
12: Ça va bien. Ah bah, ce qui va nous arriver d'ici 13h.
11: Alors, évidemment, j'ai eu une seule candidate cette semaine. Tout le monde me l'a dit. J'ai eu Alban. Merci Alban d'avoir gagné. Hein. Ça va, Alban?
15: Oui, très bien. Au taquet.
11: Ouais, bah, j'espère que tu vas l'emporter pour ma dernière. Et donc, nous avons dû évidemment faire des équipes. Donc, Alban, tu vas commencer avec moi et Samuel va jouer avec Eric. Ça, c'est la première demi-finale. Et ensuite, nous aurons Laurent. Laurent, ça va?
16: Ça va, les amis? Comment allez-vous?
11: Bah, écoute, mon chat, tu vas jouer avec moi après. Voilà, contre Sylvie qui jouera avec Eric. Eh ben voilà.
12: Sois pas déçu, t'inquiète.
11: Il est pas déçu, je crois qu'il est ravi.
12: Non.
11: Allez, on attaque tout de suite avec Alban. Alors, Alban qui joue avec ici Drôme Ardèche, qui a marqué quand même énormément de points lundi. 21 points, hein. Je pense que on peut parler d'un triomphe.
12: Mais détendez-vous, là, ça va.
11: Voilà, alors elle habite à Lévance, en Ardèche. Elle a une fille, elle est mariée à Victor, elle a un chat, un petit chat qui s'appelle Céleste. Voilà, alors, est-ce que tu as passé une bonne semaine? Est-ce que tu te sens prête à partir à La Ciotat?
15: Eh ben oui, motivée, j'ai fait le sac, le maillot de bain, tout ça, je suis prête.
12: Ah ouais, elle y croit, non?
11: Eh ben, c'est bien. Alors, ma petite chérie.
13: La raison d'y croire.
12: Bah oui, oui, bien sûr, oui.
11: Il faut y croire, comme Lara Fabian. Allez, j'y crois encore. Donc, dans le tension, on va partir avec Terminator. Tu l'as vu, le film Terminator?
15: Pas du tout.
11: Ah, magnifique. Bon, ça m'arrange pas. Alors, écoute bien. Dans le premier volet, le premier épisode de la saga Terminator, Schwarzenegger n'a prononcé que 17 répliques. Est-ce que c'est vrai que dans le premier Terminator, il a prononcé que 17 répliques? Vrai ou faux, top chrono, 5 secondes.
15: Oui, on va dire c'est vrai.
11: Eh ben, t'as bien raison, c'est vrai. Oui, évidemment. 58 mots, hein. C'est James Cameron qui a choisi pour renforcer le côté un peu mécanique du Terminator. Premier point.
12: Bon, Samuel, qui évidemment était victorieux avec moi le 14 juillet,
11: oui,
12: qui lui aussi a fait 21 points. Je vous le dis tout de suite, hein. Il est à égalité pour l'instant, il est à niveau. Ça va, mon Samuel?
16: Ça va nickel.
12: Ah super.
16: Bon,
12: ouais, ici héros 41 ans à Saint-Genier-des-Fonts te dit, mais t'étais en vacances, t'étais ailleurs, il me semble.
11: Mais il est toujours?
16: Je suis toujours.
12: Mais t'es où? T'es où là?
16: À Malemort.
12: À Malemort, là. C'est toi qui faisais des barbecues. C'est ça, Samuel?
16: C'est
12: ça. Hein, voilà.
16: C'est ça.
12: Je me souviens très bien. Bon, mon petit Samuel, tu sais que, bah voilà, j'ai trois candidats, tu fais partie de ce trio. Ne me déçois pas. Ah non.
11: Ah non.
12: On est vendredi, c'est la toute dernière d'Otaquet, tu sais que j'ai quand même envie de gagner. Alors Samuel, allons-y tout de suite, on perd pas de temps aujourd'hui, on y va.
11: On joue
12: avec France Gall, un écran.
17: Une joie du piano debout, c'est peut-être un détail pour vous, mais pour moi ça veut dire beaucoup.
12: Un Catherine qui comment joue aussi du piano debout. J'ai déjà vu
11: ça. Non, vaut mieux pas.
12: Les codes barres, tu sais les codes barres dans les supermarchés ou ailleurs, bon voilà. Les codes barres ont été inspirés des touches d'un piano. C'est pour ça qu'on a écouté cet extrait. Vrai ou faux, top chrono, on y va, 5 secondes. Samuel.
16: Oui.
12: Ouais, attention, hein, 5 secondes. En plus, un kikanon qui est là, ça rigole pas. Non, c'est faux. Les codes barres n'ont pas été inspirés des touches d'un piano. Ça a été inventé en 48 par Joseph Woodland et Bernard Silver. Alors, ils étaient à l'origine circulaires, en forme de cible, et les barres verticales plus faciles à imprimer et à scanner. Ils sont arrivés après. Ah non, Samuel!
11: Alors, ça nous fait nos affaires, Alban. Bien, eh ben, ça fait Alban un point, Samuel pas de point, et ouais. Là, tout de suite, c'est les vacances bientôt. Allez. Voyage, la coupe de cheveux, les gars. Et puis ça, c'est Émilie Mazoyer nous a déjà raconté. On vous le racontera tout à l'heure. On a des anecdotes sur Desireless.
12: Ah bon?
11: Vous écoutez ici, on vous aime, à tout de suite.
12: Oh, il y a du dossier.

0: Guinness des records, hein, ça a été homologué. Hein. 6m50 la coiffure, ah, j'ai le chiffre.
1: Mais arrêtez, 6m50 de coiffure.
0: Il fallait prendre une échelle pour aller dans ses cheveux.
1: Bon, allez, ça suffit.
0: Et alors, c'est quoi les anecdotes, Émilie Mazoyer?
1: Eh bien, parce que chaque année, elle accueille des gens, elle les appelle les pouilles qui font du camping chez elle.
0: Chez des Irlandaises?
1: Oui, dans la Drôme-Ardèche, évidemment. D'ailleurs, je sais pas si elle habite pas juste à côté de chez Alban. Voilà.
0: Eh ben, on a qu'à offrir, on va offrir ça à la rentrée.
1: On va offrir ça,
0: 6 jours chez des Irlandaises.
1: Allez, bisous à tous. Jingle.
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1: Allez, Alban, t'as marqué un premier point, c'est magnifique. On est super contents. J'espère que tu vas en marquer deux. T'es prête à marquer deux points avec le quiz musical ou bien?
3: J'espère. C'est deux points, c'est ça?
1: C'est un point par chanson que tu vas me trouver.
3: Ah, ok, ça marche.
1: Non, franchement, t'as 48 ans. Oui. Franchement, on a pris des tubes, là, tu devrais trouver.
3: Ok, voilà. J'espère.
1: Mais oui, bien sûr que tu vas trouver. Alors, écoute, croise tes doigts, prends tes porte-bonheur, tout ça.
3: Mm-hmm.
1: Bah, je te rappelle que t'as de la dent de ta fille, normalement, en porte-bonheur.
0: Ah oui, c'est vrai, oh là là.
1: Voilà.
3: C'est bon, je l'ai.
1: Tu l'as? C'est bon?
3: Oui.
1: Allez, écoute la première chanson.

0: c'est qui chante?
1: Oh là là, c'est une vieille chanteuse.
2: Oh non.
0: Ça,
2: tu parles
0: mal. Dis-toi hasard, Alban.
3: Allez.
1: Céline Dion, mais je dis.
0: Oh non.
2: Bonjour, merci, au revoir, Céline Dion.
0: C'est à bas.
1: Bien sûr, c'est un clin d'œil à la maroufle, les Suédois,
0: bon, alors, normalement, la deuxième chanson, tu es obligé de trouver, là, franchement. Allez, mon dernier espoir, on écoute.

0: pap. Qui c'est qui chante?
1: Oh là là, David Bowie.
0: Ouais, je vais. Qu'est-ce qu'elle a dit, là? Il y a un deuxième qui chante, mais bon, il l'avait chanté tout seul. C'était évidemment David Bowie, mais pas que, c'est avec Queen.
1: Ah oui.
0: Mais je te le donne parce que bon. Ah,
2: parce que c'est la dernière, hein, ça va. Hein.
0: Ouais, ouais.
1: Oh là là.
3: Puis surtout, elle va payer avant Alban.
0: Ah, ça c'est bien. Vous voyez, on aurait dû faire ça.
1: Un petit chèque à Maître Kikandon et hop.
2: Samuel, je serai aussi faible que elle. Je t'accorderai
0: que
2: tout
0: elle.
2: Ce que tu veux.
0: Je serai
2: que elle, là, les deux, là. Vous ah accordez des points, là. Voilà. Bon. Samuel.
0: Pas comme si t'avais pas triché toute l'année. Hein.
2: J'ai jamais triché de ma vie. En même temps, j'ai jamais gagné non plus. Donc, si, enfin, bon, bref. Samuel, tu as déjà. Ah, t'as zéro? Il a zéro, Samuel?
0: Oui, Alban a deux.
2: Ah, mince. Bah, dis donc. Ah oui, oui, mais bon, dis, t'as envie d'aller à Ciotat ou pas, mon Samuel, parce que là, faut, bah oui, il va falloir réagir. Alors, écoute, Samuel, on va partir sur le quiz musical. Toi, t'es de la génération un peu comme, bah, finalement, comme Alban et moi, hein, voilà, on est dans la petite quarantaine, donc...
0: La petite quarantaine?
2: Oui, la petite quarantaine. Ah, lui, il a 41 ans. Ah, vous parlez de moi, oui. Bon, bah, ça va, 46. Ouais. Hein.
0: Bah, c'est presque 50.
2: Je voulais juste préciser que tous les quiz, tous les extraits aujourd'hui ont été choisis par l'ensemble de l'équipe, donc c'est un peu nos chansons préférées. Voilà, alors on verra pas qui aimait bien Abba. Mais bon. Voici un extrait. C'est parti.
4: Voilà.
2: Voilà.
0: Voilà. Oui, bah ça c'est sûr. Hein. Pendant des heures.
2: Qui c'est qui avait choisi ça, MTM?
0: Bah
2: c'est
0: moi.
2: Toi qui voulais écouter.
0: Qui voulait écouter MTM, MTM à part moi.
2: La fièvre, et ben voilà, oui, on n'en voit même pas le chrono. Hein.
0: Bah non.
2: Ça marque un point.
0: Pendant
2: un point,
0: des heures.
2: C'est bien.
0: Eh oui.
2: Voici un deuxième extrait, on fait très simple, hein, c'est Lucky qui chante. Alors ça fait le bonheur de mon adolescent, je m'en souviens. Très joli.

0: attendez, avec Bonnedou, 10 secondes.
1: Les micros.
0: Comment vous m'avez dit?
1: Siri Nicro.
0: Les micros?
2: Les micros?
0: Les micros?
1: Non, non. Siri Nicro.
0: Siri Nicro.
2: Siri Nicro.
0: C'est parti de la série des aventures de nous. Alors écoutez, comme vous avez accordé...
2: Oui, ça va, on va lui donner...
0: Cheryl Licro, alors
2: non,
0: pas
2: c'est
0: vraiment.
2: Cheryl.
0: C'est Cheryl Crow. Cheryl Crow.
1: Bah, j'ai appris mauvais anglais.
2: Ouais. T'es sérieusement en train de donner des leçons d'anglais à Samuel?
0: Cheryl Crow.
2: Cheryl Crow. Bah ça fait deux pour Alban, mais deux pour Samuel. Bah ça c'est plutôt bien, j'ai envie de dire. Et là tout de suite, vous rappelez, j'ai révolutionné le parquet de Danse avec les Stars. 2016, je deviens la première danseuse étoile de France.
0: Il y a une plaque d'ailleurs sur le plateau.
2: Il y a une plaque sur le plateau, bien sûr. Et le générique de Danse avec les Stars, et on avait même fait le clip à la Tour Eiffel avec lui, c'était ça, Kungs, The Girl.
0: Ah c'est bon ça.
2: Eh ben ouais. Vous écoutez ici et voilà, on danse dans Danse avec les Stars.
0: Bah on y va.
2: Et bien sûr.

0: Ibiza Girl, qui pourrait être d'ailleurs l'hymne de votre Dami d'Hollande. Hein.
1: Oui, non, mais si, c'est pas ça que j'ai choisi.
0: En tous les cas, voilà. Je salue tous ceux et celles qui ont rejoint le Dami d'Hollande ces dernières semaines. Et si vous souhaitez rendre hommage, je le rappelle, à Valérie Damido, tout au long de l'été, on en a beaucoup parlé cette saison. Il y a cette statue. Rappelons où se trouve cette belle statue.
1: Montélimar.
0: Vous allez à Montélimar, sur la place publique à Trinité-Condon.
1: D'accord.
0: Il y a une statue de 15 mètres de haut quand même, avec Valérie Damido en salopette.
1: Bien sûr.
0: Les gens se prosternent.
1: Bien sûr.
0: Les gens dorment là.
1: Évidemment.
0: Posent des bougies. Allez à Montélimar et bientôt à Angoulême, il y en aura une autre.
1: Ouais, voilà. Évidemment. Bien allez sûr. Sur une Roomba jingle.
2: Ici la voix, d'ici, et c'est moi qui choisis quand on met un jingle. Ici à Paris, on est au taquet.
0: Pas à moufler, là. Merci Alain Gazal qui est la voix
1: d'ici. Merci la voix. Alors, ça veut dire qu'Alban, tu as deux. Samuel, tu as deux. Vous avez fait le même nombre de points.
3: Mm-hmm.
1: Ça veut dire que...
0: Bah, ils vont partir ensemble.
1: Bah écoutez, je ne sais pas s'ils vont partir ensemble.
0: Il n'y a plus que ça.
1: Enfin, en même temps, vous n'êtes pas très loin. Hein. L'Hérault et la Drôme Ardèche, on n'est pas... Voilà, c'est pas... Bon, alors écoute, soit tu marques, et il ne marque pas, soit vous marquez tous les deux et on vous départagera.
0: Encore une grande phrase, ça.
1: Soit tu marques, bon, écoutez, tu marques. Tiens, je te mets une petite ambiance musicale.
4: Je vous ai apporté des bonbons.
1: Voilà, c'est mauvais pour les dents.
4: Parce que les fleurs,
1: c'est périssable. Alors, on va parler de bonbons, ma chérie.
4: Les bonbons, c'est tellement bon.
1: Ah là là,
4: bien
1: quel...
4: Soyez.
1: Alors, quelle confiserie est associée à la ville d'Uzès, dans le Gard, la ville de Didier Gustin, qu'on embrasse très fort.
0: Bisous, Didier.
1: Quelle confiserie est associée à la ville d'Uzès, dans le Gard? Top chrono, 10 secondes. Dites au hasard, Alban. Vite.
3: Macaron.
1: Non, et pas du tout. C'est le réglisse, enfin la réglisse, pardon. C'est à Uzès qu'est née la marque Zan, qui est aujourd'hui avec Haribo. Voilà. Il y a le musée du bonbon Haribo à Uzès. C'est l'un des sites touristiques les plus visités du Gard. Mmh. Et je crois que le gardien du musée, c'est Didier Gustin, et il bouffe des bonbons toute sa journée.
0: Oh, le salut Didier, il a fait partie de l'aventure au taquet. Hein.
1: Évidemment.
0: Alors, c'est pas encore perdu pour Alban, hein, puisqu'ils sont encore à égalité. Voilà. Là, donc, on va voir comment ça se passe. Samuel, t'as compris que si là tu gagnes pas, faudra qu'on vous départage d'une façon ou d'une autre.
1: À main nue, dans l'octogone.
0: Voilà, donc t'as plutôt intérêt à marquer les points, comme ça, ce serait plus clair. Samuel, on y va, on est chaud, on a deux points et on va tenter de prendre 5 points de plus pour être en finale avant 13h. Avec un petit extrait, s'il vous plaît. Ah, on a beaucoup voyagé hein, cette saison. Là, on est au Venezuela.
1: Là, on a beaucoup voyagé.
0: Voici donc cette question géographie, question capitale. On est nul souvent en géographie en nom de capitale, c'est vrai.
1: Bah toi,
0: on
1: pas. Parlez pour vous.
0: Oh, oui, voilà, français, quoi. Attends, bah on va voir si vous savez. Quelle est la capitale du Venezuela? Top chrono, 10 secondes. La capitale du Venezuela, Samuel, pour la gloire.
5: Caracas.
0: Caracas.
5: Caracas.
0: Caracas. Maracas, Caracas. Oui, c'est Caracas.
1: Et voilà.
0: Bravo,
1: génial.
0: Voilà.
1: Génial. Donc, alors, autant vous dire que j'ai le seum.
0: Ah bah là, t'as plus personne avec toi.
1: C'est-à-dire que pour la dernière émission...
0: Tu finis bien, toi.
1: Voilà.

0: ces deux saisons au taquet. Voilà, j'ai tout donné. Hein. Vous allez laisser cette personne triompher.
1: Ah bah, de toute façon, oui. Hein, c'est...
0: Quoi?
1: Enfin, ce sera forcément un de mes candidats qui va gagner, mais vous allez peut-être en coacher hein, sur la phase finale.
0: Oui, je te remercie. Ouais. Bon, bah, Alban, merci hein, d'avoir
1: joué. J'ai
0: compris
1: les règles du jeu.
0: Ah, ouais, c'est bien, au bout de deux ans, c'est cool. Alban, bravo, tu as quand même tout donné. Je suis désolée. J'ai envie de chialer. J'avais dit que je pleurerais pas, mais là, je suis un sale chialer. Ouais.
2: Je vous souhaite un bon été.
0: Oh, toi aussi, ma chérie.
1: Merci.
0: Amuse-toi bien, belles vacances et puis bonne continuation. Samuel, te voilà donc finaliste. Enfin, qualifié pour la finale.
1: Et oui.
0: Voilà. On verra qui de Laurent ou Sylvie te rejoindra. En attendant.
1: Merci. Ah, je suis bien là.
0: Tais-toi.
1: Ah, je suis bien.
0: En attendant, bien sûr, c'est la réclame, mais pas que, hein, parce que.
1: Oh, c'est la dernière fois que vous allez le dire.
0: C'est la dernière fois que
1: c'est
0: je vais... Non, j'ai encore une réclame tout à l'heure. Non, mais celle-là, c'est la dernière fois que je vais le dire. C'est la réclame, mais pas que. C'est l'actualité dans toutes vos régions, grâce aux 44 locales de votre radio ici. Je vous embrasse toutes les filles. À tout de suite.
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8: Oui, et tout cet été, on vous rappelle l'expo événement au Grimaldi Forum de Monaco, l'expo Monaco et Automobile de 1893 à nos jours, avec des voitures emblématiques, dont celles qui ont gagné le Grand Prix de Monaco, mais aussi la voiture du mariage entre Grace Kelly et le prince Rainier. 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
9: Soyez les bienvenus si vous nous rejoignez. Vous écoutez Au Taquet avec Valérie Damido et Éric Bastien. Alors, à ce moment-là, normalement, Valérie rappelle les cadeaux.
10: Exactement.
9: On est d'accord. Pour cette dernière émission, on a fait appel à un fidèle de l'émission qui va le faire, mais alors beaucoup mieux que vous. Bonjour.
11: Alors bonjour, le problème c'est que je ne connais pas mon texte. Alors. Je ne connais pas mon texte. Peut-être que Stéphane Bern, vous connaissez vous?
12: Oui.
11: Écoutez, j'ai regardé, je n'arrive pas à retrouver mon texte. Je crois qu'il y a une machine à casser à gagner. C'est ça, l'Aspalès.
13: Oui, c'est une machine à café, je crois. Mais je crois qu'il y a autre chose. Coluche, c'est quoi?
14: Je sais pas, je crois qu'il y a des trucs à gagner, des voyages, des machins, des spas, des machins, des trucs, tout ça. Hein? Voilà, des massages avec Patrick Bruel, des trucs.
12: Oh non! Oh non!
9: Et est-ce que Johnny pourrait nous en dire un mot aussi? Oh mon Dieu!
11: Eh ben moi j'écoute tous les jours au taquet parce que j'adore d'abord, j'adore le café parce que j'adore le café. Parce que Malongo c'est mon café.
0: Oh là là!
1: Oh là là!
9: Bon, Didier Gustin, évidemment!
0: Non, mon petit chaton! Comment ça va?
11: Salut les copains!
0: Oh là là! Bonjour mon Didier, comment ça va?
1: Ah, qu'est-ce qu'on l'a?
11: Bonjour Valérie, bonjour Eric. Salut, Eric qui m'a envoyé un message. Je pouvais pas te répondre parce qu'on avait déjà.
1: Mais oui, mais j'ai bien compris qu'il y a des gens qui. Mais oui, j'ai compris.
0: Mais oui, en plus, je venais de parler de toi.
11: Oui, j'ai entendu.
0: Oh là là.
11: J'ai entendu, Usain, c'est tout.
0: Mon petit chat des bois.
1: Non, parce que moi, j'ai voulu faire des petites surprises et en fait, c'est l'équipe, on va dire, c'est Catherine qui connaît et Céline qui ont pris les deux.
2: Ouais, Catherine, elle est top.
0: Et voilà. Eh oui, les filles sont les meilleures, ouais. Mon petit chaton.
1: Ah, Didier, t'as marqué l'émission, bon. Hein. Merci.
0: Oui,
1: hein.
0: Merci, hein.
2: Bah, y a toujours, j'ai toujours mon rond de serviette. Hein.
0: Ah, bah sûr. Oui, évidemment. Un jour, on se retrouvera ici ou ailleurs. Ne t'inquiète même pas.
2: Avec plaisir. Bon, bah, je vous laisse parce que vous avez un jeu à faire, non?
0: Allez.
1: Bah oui. Et tu joues quand même. Fais ta promo. Tu joues, tu fais quelque chose cet été ou pas, là?
2: Oui, je suis en tournée, mais justement, ah, voilà. Parce que j'ai joué dans Camping Paradis. Je suis en train de faire la tournée des 20 ans de Camping Paradis.
0: Ok.
2: Et voilà, j'ai une trentaine de dates jusqu'au 21 août. Voilà.
0: Eh ben, génial.
1: Merci, mon Didier. T'es un
0: merci,
1: amour.
0: Merci, Didier.
2: Merci, je vous embrasse fort.
0: Bisous. Bisous. Oh là là, quel amour.
1: C'est fou ça.
0: On l'adore celui-là. Alors, Laurent, t'es content de jouer avec moi?
1: C'est une belle réaction.
0: Alors, je vais la refaire. Laurent, t'es content de jouer avec moi?
10: Mais je suis super content, Valérie. Pourquoi cette question? Tout le monde est content de jouer avec toi?
0: Ah, ben oui, je sais pas, mon chat, comme il n'y avait pas de réponse.
1: Il a bien appris son texte, voilà, celui que j'ai donné.
0: Alors, oh, oh.
1: Oh, oh.
0: Alors, Laurent, qui joue avec Ici Provence, t'habites à Lorgues, ville que j'adore. J'y ai passé beaucoup de fois des vacances, et j'adore ouais. Lorgues. Tu es marié à Nathalie, tu as des jumelles, tu as deux grands garçons, tu as des chiens, oui. Un chat, tu es pâtissier, boulanger, glacier. Bref, une profession qui n'aurait pas été pour moi, j'aurais évidemment fait faillite. Alors, est-ce que tu es prêt à gagner? Est-ce que tu as envie d'aller à la Ciotat?
10: Bah, par contre, j'ai envie d'aller à la Ciotat, j'ai envie de gagner. De toute manière, c'est dans mon ADN, c'est obligé.
0: Ah bah, écoute, mon
1: t'as
0: chat...
1: T'as vu comme je l'ai bien coaché, celui-là?
0: Ouais, ouais.
1: T'as vu
0: quoi,
1: ça
0: attends.
1: C'est la classe de champion, ça.
0: T'es quoi comme signe astrologique?
10: Ça, c'est mon champion.
0: T'es quoi comme signe astrologique?
10: Gémeaux.
0: Alors, écoute bien cette première question avec une petite ambiance musicale. Ce tube. Bah oui, évidemment. Alors, j'ai une question drapeau à te poser.
1: Dragosta Vintage, je me souviens. C'est comme ça, je crois qu'on prononçait le nom.
0: Ah, mais là, tu me demandes un truc, je sais pas, moi je connais. Ouh, Kourouku, stage. Alors, le drapeau, écoute bien cette question, Laurent. Le drapeau de la Roumanie et le drapeau du Tchad sont pratiquement identiques. Est-ce que c'est vrai ou faux que la Roumanie et le Tchad ont presque le même drapeau? Top chrono, 5 secondes.
10: Roumanie, le Tchad, oui, je crois que c'est... Il y a du jaune, il y a du rouge, donc oui, moi je dirais oui, et puis l'autre... Bon.
0: Eh ben bravo, c'est bleu, jaune et rouge. Voilà, c'est juste le bleu qui change, il est un peu plus foncé sur le drapeau du Tchad. Bravo, premier point pour Laurent.
1: Bon Sylvie, déjà, salut Laurent, hein, je suis content de te retrouver, merci d'être là Laurent, bravo.
0: Laurent est dans la team d'Amido maintenant.
1: Oui, bien sûr, mais Laurent, il peut me parler quand même, non c'est fini?
10: Oui, ouais. il est gentil, de toute façon vous êtes gentils tous les deux. Là.
1: Oh. Voilà, c'est bien ça. Sylvie, voilà. Avec ici Isère, qui était avec nous mercredi, c'était le 15 juillet, qui a marqué 19 points, donc un beau parcours.
0: Oui,
1: Sylvie,
0: beau parcours.
1: À Saint-Apollinaire, comment ça va?
12: Bonjour, ça va bien. L'orage est passé, donc c'est très bien.
1: Ah bon, alors tout roule. Hôtesse de caisse actuellement.
0: Hôtel de l'air, ouais.
1: Oui, n'a rien à voir. Technicienne de laboratoire, elle était aide-soignante. Vous vous souvenez, c'était Laure Ingalls, enfin Caroline Ingalls.
0: Oui,
1: Ingalls.
0: Je sais.
1: Elle voulait 12 enfants. Voilà.
0: Oui, elle fait des tartes aux pommes toute la journée en coupant du bois avec son mari.
1: Exactement, elle a visité l'Italie, elle est un peu sauvage. C'est elle qui souhaiterait que sa vie soit tournée, écrite par Gérard Jugnot. Vous en souvenez?
0: Évidemment.
1: Bien sûr.
0: Sylvie, ou alors un livre écrit par avec Nadine.
1: Oh, quand je pense Nadine Mousselet, c'est fou.
0: Eh, Nadine, ma réalisatrice m'a dit que t'étais sur Instagram, je t'ai suivi. Sur Instagram, je m'appelle Valou la Gitane, n'aie pas peur, c'est moi.
1: Ah non, mais c'est génial ça. Sylvie, le week-end se présente bien, on est heureuse?
12: Oui, ça va très bien. Je pense manger des moules frites ce soir, donc voilà.
1: Très bon programme. Ah, joli programme. Voici la question, elle arrive tout de suite, c'est une question à un point avec un petit extrait. Ma série préférée, Grâce à l'anatomie, le corps,
0: ah bah, ça. Oui, tout ce que je déteste.
1: Et oui, les problèmes. Alors, Sylvie, votre avant-bras fait la taille de votre pied. Vrai ou faux? Top chrono, 5 secondes. Ton avant-bras fait la taille de ton pied.
0: Regarde-moi. Elle a dit faux.
1: Je sais rien, je suis pas assez souple pour faire.
12: J'ai dit faux.
0: Elle a dit faux.
1: Eh ben c'est vrai, mais non, chez la plupart des adultes, la longueur de l'avant-bras est très proche de celle du... Non mais c'est bon, puis je suis en train de vérifier.
0: Mais oui, c'est vrai, évidemment, voilà. C'est vrai.
1: Non, c'est vrai. Catherine a vérifié aussi.
0: Moi, je suis en train de regarder. Eh oui, mes amis, vous ne savez pas ça, c'était un truc de gosse, on faisait ça tout le temps. Laurent, un point, Sylvie, pas de point. Ah, il a tout de suite, c'est
15: non, non, non, ah, excusez-moi.
0: Ah, allez. J'ai même pas le droit de dire, allez, vas-y.
15: Attention. Non, désolé.
0: Ah.
15: Petit changement de programme.
0: Ah, d'accord.
15: Alors, toute l'année, vous nous avez parlé de cette personne. Toute l'année, vous avez... chantonner cette personne.
1: Ah oui.
16: C'est là.
1: Ne me dis pas qu'on a un lubrifiant.
16: C'est
1: Oh non.
15: Encore. Bonjour Rémi Bricard.
1: Oh non.
17: Bonjour, bonjour.
0: Oh, Rémi Bricard, c'est pas énorme. Possible, je peux chialer.
1: Notre idole, notre légende.
0: Mais Rémi, comment ça va?
17: Ça va bien, voilà, je vous appelle de l'Allemagne, d'Europa Park, où je me produis en ce moment.
0: Oh là là là.
1: Les colombes, le chapeau.
0: Oh là là là.
1: Le feu d'artifice.
0: Mais on a chanté votre chanson.
17: Mais tout.
0: Tout le temps, mon.
17: Tout. Oui, c'est ce qu'on m'a dit. Alors, je suis vraiment heureux parce que c'est, pour moi, c'est tous les jours la vie en couleur. Alors, et en plus, cette année, ça, la vie en couleur va avoir 50 ans. Donc, c'est bien.
1: Oh là là.
17: Je suis le premier à vous l'annoncer.
0: Oh.
1: Mais quelle surprise extraordinaire. Tiens, regarde, hey, Rémi, regarde comment on faisait. Allez.
16: C'est la vie en couleur.
17: En couleur. Dans le champ de ballon.
0: Oui.
1: Ah, c'est mon premier duo,
0: magnifique.
1: J'adore.
0: C'est magnifique. Je peux, voilà, je peux chialer. Nadine Mousseler, Rémi Bricard, les filles, vous êtes formidables.
1: On peut
0: voilà.
1: Mourir tranquillement.
0: On peut mourir tranquillement.
1: Exactement.
0: Pas aujourd'hui.
15: Vous allez peut-être finir l'émission avant.
1: Oui,
0: on va finir merci. L'émission. Merci.
1: Comment vous avez fait pour avoir
0: oh
1: Rémi Bricard? C'est
0: mais
1: fou.
0: Mais
1: ça.
0: C'est magnifique. Hein.
1: C'est toi,
15: bah, on lui a demandé. Et, c'est une idée de Céline, la réalisatrice.
0: Ah oh là là, c'est magnifique.
1: Est-ce qu'on peut remettre un extrait quand même?
0: Ah oui, remettez-nous un extrait. Allons-y.
1: Bien sûr.
0: Allez.
1: On adore.
0: Oh là là, on adore.
1: Il est où,
0: c'est la vie en couleur. 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
17: la la la la la la la la la la la la la la
0: la la la la la la la la la la la la la la la la la la la la la la la la la la la la la la la la Oh là là.
17: C'est un vrai plaisir. En tout cas, je vous souhaite un très bel été.
0: Ah, oh, toi aussi.
17: Avec plein de couleurs et puis la vie en couleur surtout. Voilà.
0: Eh ben, merci beaucoup.
1: C'est magique. Nadine Mousseler, Rémi Bricard, oh Didier Gustin. Est-ce qu'on peut continuer l'émission jusqu'à 15h?
0: Eh ben, j'aimerais bien, mais non, parce qu'on va enchaîner tout de suite. Laurent, ton quiz musical, t'es prêt, mon chat? Laurent.
18: Oui.
0: Laurence, je vais pas te faire écouter Rémi Bricard, hein, mais il va falloir quand même que tu me trouves, les petites chansons que je vais te mettre, mon chaton. T'es prêt?
18: Je suis prêt.
0: Alors ça, c'est un tube que j'adore. Gwen Coupez aussi, elle l'adore. C'est elle qui l'a choisi d'ailleurs. On adore ce titre. Écoute bien, qui chante?

0: on peut faire. Bonjour Gilbert Montagnier. Ça marche pas là.
1: Non, ça marche pas. On
2: pas tous les coups. Hein.
1: On n'a pas non plus, tu vois. Bon. Eh, bravo, premier point pour toi, mon chat. Alors, tu vas m'en marquer tout de suite un deuxième avec cet énorme tube. George.

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1: 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Alors tu me dis que c'est qui, Ray Charles?
0: Bah, ouais, c'est...
1: Évidemment, ah, oui, oui.
2: Bonjour Richard.
0: Non, c'est
1: Georgia. Georgia on my mind, Red Charles, qui veut dire que tu as trois...
2: C'est ton choix ça, hein. T'aimes bien toi.
1: Non, bon, moi j'aime tout, j'aime tout. Non, moi mon choix c'est celui un des tiens.
2: Ah d'accord.
1: Ouais, c'est le deuxième des tiens. Bravo Laurent, tu as 3 points.
2: Sylvie, attention là, il a un petit peu décollé, donc on a deux chansons à retrouver. Franchement, on est sur du tube, ça
3: oui.
2: va le faire. T'es prête ma Sylvie?
4: Oui, j'espère.
2: Tu connais Rémi Bricard, hein. T'étais contente d'écouter Rémi là. C'est génial. Merci.
1: Sylvie, elle est stressée, elle est concentrée.
2: Oui,
1: elle est concentrée.
2: Oui,
1: elle veut voilà. gagner des points. Voilà.
2: Et c'est la chanson qui arrive, on y va.
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2: Allez, Sylvie, c'est facile ça, top chrono. Qui chante?
4: J'ai déjà entendu.
1: Tout au hasard.
2: Tube dans les années 80. Une femme.
4: Oui, une femme, oui.
2: Ah oui, bah oui. Aïe, aïe, aïe.
4: Non.
2: C'est Caroline Loeb.
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2: Ah, il a dédicacé cette chanson à Céline Lebras qui réalise cette émission et qui nous a foutu de toutes les matières, c'est les maths qu'elle préfère. Une espèce de parodie toute l'année. Et d'ailleurs, j'en profite pour dire qu'on n'en peut plus tes chansons bretonnes. Et comme ton mari François Touchard est en régie, il va falloir qu'on se parle, François. Hein. Il va falloir qu'on se parle. Hein.
1: Voilà. Allez, peut-être que tu vas trouver la deuxième chanson, c'est mon choix à moi.
2: Top chrono. Ah non, top chanson.
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2: Facile.
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2: Allez, bon, on
1: met
2: le chrono là.
0: Oh.
2: Ah, non, Sylvie, écoute, là, c'est pas possible. Là,
1: essayez, Sylvie.
2: Mais non.
4: Moi non.
1: Sylvie. What a wonderful world.
2: Ben, c'est Louis Armstrong. Ah, c'est dommage, je pensais vraiment que c'était des chansons très connues. Hein, donc,
1: Et c'est une sublime chanson, surtout, hein, sur l'amour, sur tellement de
2: oui,
1: choses.
2: Oui, c'est bien de finir là-dessus. Bah, bon, Sylvie.
1: Ça pas mal, ouais.
2: C'est moche, là. Hein.
1: C'est moche.
2: Ah, pour Sylvie, c'est moche, ouais.
1: Bah, c'est moche, elle est à zéro. Hein.
2: Bah, oui, ça te fait pas dire.
1: Lolo, t'es à ça du bol de sangria. Hein. C'est pas mal, hein.
2: Oui,
1: t'es
2: ça manque un peu, d'ailleurs, là. Hein. On a soif un peu, là.
1: Alors là, je lance quoi? Je lance Soirée mondaine?
7: Oui, oui, oui.
1: Ah bah voilà, bah écoutez, bah maintenant je demande, hein. Et bah vous êtes sur ici.
2: Avec Auréa, bonjour Auréa.
1: Allez, vous écoutez ici, on vous aime, Soirée mondaine, Auréa.

0: Blondet, Noria. Non, mais on peut pas se quitter avant 13h sans que vous m'ayez refait une dernière fois Flipper le Dauphin. Là.
1: Bien sûr, on va en parler, regardez. Jingle.
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1: ça, c'est la soupe aux choux.
0: C'est vrai, bah, en même temps, je suis auvergnat. Hein,
1: je rappelle que Laurent, qui joue avec moi, est ici Provence. Il voudrait, s'il était un animal, être un dauphin.
0: Ah.
1: Est-ce que tu sais imiter le dauphin, Laurent?
3: Ouais, mais le dauphin qui dort un petit peu, il fait.
0: C'est ridicule. Catherine.

0: Alors, moi j'imite rien du tout, moi.
1: Ah bah si, on fait le dauphin, là. On
0: a moi, j'imite le chat.
1: Vas-y.
0: Ah, vas-y. Miaou.
1: C'était facile, ça. Fais le dauphin,
0: Ah, voilà. Ouais. Alors, Laurent, tu vas faire quoi, là, ce week-end? Tu vas bosser, tu vas jardiner, tu vas faire quoi, exactement?
2: Rien de spécial. Je pense que ça va être un petit peu de piscine, peut-être un peu de rivière aussi. On a été à la rivière ce matin, là.
0: Et alors, il fait beau, voilà, la rivière?
2: Ah ouais, bah c'est beau. En fait, c'est juste à côté, c'est à Vidauban.
0: Mais oui, mais oui. Puis t'as un restaurant qui est pas loin, là, aux fontaines de je sais plus quoi, là, comment ça s'appelle?
2: Le fontaine, ça me dit rien. Mais on a deux restaurants hyper réputés à, je sais pas si je peux dire les noms, à Lorgues. Il y a un restaurant, il s'appelle chez Bruno.
0: Ouais. Mm-hmm.
2: Bah, celui-là, il est réputé. Les derniers qui sont venus manger, je crois que c'est David Beckham et sa femme, il y a pas si longtemps.
1: Bonjour David Beckham, qui est avec nous, hein.
0: Non, il y a pas d'air.
2: Il passe cet après-midi parce qu'il reste un peu de gambasse d'hier soir.
0: Ah, voilà, bah, ouais, embrasse-le bien, hein, le petit David, ouais. On l'adore. Alors, demain, il y a la finale, enfin la troisième place là.
1: Oui, bah oui, mais
2: oui.
0: Ah oui.
1: Non, remuez pas le couteau encore une fois.
0: France Angleterre. Bah quoi, on remue pas le couteau dans la plaie. On est pour l'Espagne de toute façon. Alors, mon petit Lolo, là c'est t'as 3 points. Je peux te dire que si tu marques, c'est plié, tu vas en finale.
2: Ouais.
0: Alors, c'est une question cash. Écoute bien la question. C'est simplissime. Pour un homme de ta trempe, tu devrais trouver immédiatement. Écoute bien. Comment on appelle la partie du livre où il y a marqué les chapitres et les numéros de pages? Comment ça s'appelle cette partie du livre où sont indiqués les chapitres et les numéros de pages? On appelle ça, il y a un nom spécial, top chrono, 10 secondes.
2: Chapitre et numéro de page.
0: Oui, ça répertorie tout, quoi.
3: Mais il demande à ses fils qui sont là pour l'aider.
1: Ben évidemment.
0: Il a le droit. Alors
2: C'est dur, cette question.
1: Non.
0: Quand je vais te dire la réponse, tu vas me dire non, c'était pas dur, c'est la table des matières.
2: D'accord. Ah bah j'aurais pas cru qu'il y avait une table de matière dans
0: la liste. Eh oui.
1: Bah quand même, la table des matières.
0: Alors, c'est pas grave.
1: Pour l'instant, elle a encore zéro. Hein,
0: absolument.
1: Sylvie, c'est clair que là, voilà, si tu ne marques pas, il l'emporte. Si tu marques, tu encaisses 5 points. Et donc, tu es dans la phase finale avec nous dans les prochaines minutes. Un petit peu de pression, Sylvie. On y croit. Voici ta question. On va y aller tout de suite. Pour 5 points, sur un dé à 6 faces, les dés à 6 faces, quel chiffre est inscrit sur la face opposée aux 2? Top chrono, 10 secondes. Quel chiffre 4. Est inscrit sur la face opposée aux 2? T'as dit 4?
4: Oui.
1: Je crois que tu ne regarderas plus jamais les dés comme avant. C'était le 5. Oh Sylvie, je suis désolé.
0: Ah bah ça fait bien nos affaires ça Lolo, parce que tu vas jouer la finale avec maman.
1: Bravo Laurent. Football, hein. Bravo Sylvie quand même, hein. Merci.
2: Bravo Sylvie.
4: J'ai réussi à faire beaucoup de zéros aujourd'hui.
0: On peut pas toujours gagner Sylvie, tu vois.
1: On peut pas tromper mille fois mille personnes.
0: Bon alors Laurent,
2: c'est l'apéro.
0: Bon Laurent, c'est pas mal. Lance l'apéro, commence à faire chauffer le barbecue. Là, t'es presque, t'es aux portes de gagner la finale.
1: 100% masculin, finale, hein, dis donc. Samuel Laurent, deux mecs.
0: Et alors?
2: Oui, bon, rien, deux mecs.
1: On constate, quoi, voilà.
0: C'est quoi? C'est moi qui joue avec Laurent. Je regarde Laurent.
1: C'est mon côté patriarcat, ça. Voilà. Oula, les gros yeux qu'elle me fait.
0: Non, mais oula. Catherine dit quelque chose, quoi.
1: Je remarque juste que c'est une finale de mecs. Hein.
0: Ça fait 2 ans que j'arbitre entre vous, débrouillez-vous. Hein. Bon, alors, c'est pas grave. Là, c'est vraiment la dernière fois que je vais le dire. Hein, je l'ai dit pendant 2 ans.
1: C'est vrai, attendez, un moment, enlevez la musique.
0: C'est limite.
1: Non, il faut que ce soit solennel.
0: C'est limite solennel.
1: Enlevez tout. Non, s'il vous plaît.
0: C'est vraiment mon dernier. Et tout de suite, vous allez écouter. On va le dire ensemble. 1, 2, 3. La réclame.
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0: Et c'est la dernière fois que Rocky va nous accompagner dans Au Taquet. Toutes ces finales, 2 ans de finale, mon

0: messieurs, toutes ces chances que j'ai eues de gagner, j'ai triomphé plus d'une fois. Et là, aujourd'hui à ma gauche, il y a Laurent. Laurent, il joue avec Ici Provence. Et il habite à l'Orgue. Et il est marié à Nathalie. Et il est pâtissier. Autant vous dire qu'il va pas rester longtemps dans la sauce. Et il va triompher. Et partir à la Ciotat. À ma droite, il y a qui?
1: Eh bien, il y a Samuel pour cette dernière finale avec Ici Hérault. Il est en mode Saint-Génie de Fontenay, mais il fait du barbecue. Voilà, il a un chat qui s'appelle Tigre. Comme Survivor avec The Tiger. Il a l'œil. L'œil de la victoire!
0: Ouais, ouais, c'est parti! Oh my god, Rocky, c'est toi?
1: Oh, c'est la dernière finale, quoi.
0: Alors, Laurent, t'es prêt à gagner?
2: Je suis prêt à gagner.
0: Ça, c'est une bonne nouvelle, tu vois, parce que...
2: Je suis plaqué là.
0: Tu sais que c'est pas un bingo, hein, pour la finale.
2: Ouais, ouais.
0: Ah oui, on l'avait dit, hein. C'est-à-dire que on se dit bon, pendant 2 ans, on leur a raconté plein de conneries, ils ont rigolé avec nous. On a monté un pays, le Damidoland, il y a déjà 1700 habitants.
1: C'est vrai.
0: Alors, on va vous poser des questions l'un sur l'autre. Vous allez marquer, c'est des vrais ou faux. Je vais te donner des vrais ou faux sur Eric. À chaque fois que tu vas bien répondre, tu auras 2 points. Hein, t'es d'accord?
2: Je connais tout d'Eric.
0: Oh, oh mon Dieu.
1: Bah, c'est inquiétant. Écoute,
0: tu sais quoi? C'est magnifique. Je vais quand même t'encourager avec une chanson que tu adores. Je suis tombée pour elle.
1: Je ne sais pas que j'étais en couple avec Pascal pendant 6 ans. Rien.
0: Ah bah là, écoute, on va appeler Pascal, on va lui demander confirmation. Bonjour Pascal Obispo.
1: Non mais je sais qu'il est, il a des fois écouté l'émission.
0: Pascal. Il a totalement écouté l'émission. Alors, c'est parti. Il n'y aura pas que 10 secondes d'un commun accord avec la réalisation.
1: Ouais, vous avez triché quoi.
0: On a pris chacun 20 secondes parce qu'il faut poser les questions.
1: D'accord, ok.
0: Alors, à chaque fois que tu me dis la bonne réponse, t'as 2 points. Écoute bien. Alors, Eric parle couramment anglais, vrai ou faux?
2: Vrai.
0: Le surnom d'Eric, c'est Grongron.
2: Grongron?
0: Ouais.
2: Vrai.
0: Eric a gagné 5 fois en 2 ans la finale.
2: Faux.
0: Ça, c'est... Ouais. Ok, et Eric adore l'argent, d'ailleurs, il en parle tout le temps.
2: Bah, vrai.
0: Voilà, sauf que...
1: Bon, en fait, la dernière,
0: Eric est hypochondriaque.
2: Vrai.
0: Voilà, mais tu as marqué, Eric parle couramment anglais, c'est faux, hein.
1: Ah non,
0: même une buse.
1: Ah, une buse.
0: Le surnom d'Eric, c'est pas Grongron, c'est Chonchon.
1: Chonchon.
0: Voilà, tu as
1: gagné 5 fois, là.
0: il a dit faux, donc ouais. Il a 2 points. Eric adore l'argent, il a dit 2 points. Eric est hypochondriaque, 2 points, il a 6 points.
1: Ouh là là là là là là là là là.
0: Voilà.
1: Samuel, donc il a 6 points,
0: ouais.
1: C'est pas compliqué.
0: Ah bah
1: faut
0: oui,
1: faire,
0: c'est
1: faut
0: bien.
1: Il faire, faut faire 8 puisque c'est 2 points par bonne
0: voilà.
1: Réponse. Ok, Samuel, 8 points, ça veut dire 4 bonnes réponses sur 5.
0: Woohoo.
1: J'ai des questions à te poser sur Valérie, c'est du vrai ou faux, on t'encourage avec la musique que tu aimes.
3: C'est Marcel Bébé.
0: Ouais. C'est Marcel Bébé.
1: Allez Samuel, on y va, tu me réponds assez rapidement, vrai ou faux, top chrono. Valérie préfère Michel Sardou à Johnny.
2: Oui.
1: Valérie a 3 chiens.
2: Oui.
1: Valérie adore la chasse.
2: Faux.
1: Valérie est timide.
2: Faux.
1: Valérie part en vacances en Espagne.
2: Valérie est timide, vrai, et Valérie part en Espagne, vrai.
1: Et très bien, nous sommes arrivés au bout du chrono, nous allons donc vérifier. Valérie part en vacances en Espagne, tu confirmes?
0: 2 points.
1: 2 points, Valérie est timide.
0: C'est vrai.
1: Il a dit vrai, hein?
0: Oui.
1: T'es timide?
2: Oui, il dit vrai.
0: Eh oui, je suis timide, je rougis. Mais d'accord. C'est la vérité, personne ne le croit jamais.
1: Valérie adore la chasse.
0: Il a dit faux, c'est totalement faux. Je déteste. 2 points.
1: Ouais. Valérie a 3 chiens, t'as dit quoi?
2: J'ai dit vrai.
0: Et non, j'en ai que 2.
1: Alors attention, 2-4-6, pour l'instant t'es à égalité, tout se joue sur cette réponse. Valérie préfère Michel Sardou à Johnny, tu nous as dit.
2: Oui.
0: Il a... Non, il a dit faux. Non, il a dit vrai.
4: Il a dit vrai, pardon.
0: Et c'est vrai. Faux, je préfère faux. Johnny.
1: Et donc ça ne suffira pas, Samuel.
0: Mais si, ça suffit, Samuel. Ils sont à égalité.
1: Ils sont égalité.
0: Donc c'est les points qui les départagent.
1: Ah d'accord. Oh bah dis donc.
0: Et donc Laurent a eu 17 points et Samuel il a eu 21. Bah c'est Samuel.
1: Samuel, c'est toi qui gagne.
0: Voilà.
1: Bravo Samuel.
0: Alors Samuel, c'est toi qui iras au festival live ici, la Ciotat. C'est magnifique. Tu pars
3: trois nuits d'hôtel. Tu iras au concert tous les soirs, tu iras même dans les coulisses. Tu feras du bateau, tu sauras très vite qui sont les invités. Là, pour l'instant, on n'a pas le droit de le dire, mais très rapidement, on le saura.
1: Il y a Rémi Bricard.
3: Oui, Rémi ça, c'est Bricard, sûr. Il sera. Et voilà, bravo. Et,
1: bravo à vous tous.
3: Et puis, eh ben, Lolo, tu gagnes la machine à café de Joe Malongo.
1: La dernière machine espresso, 32 dosettes, 6 verres en verre. Merci à Joe Malongo et à l'entreprise Malongo de nous avoir accompagnés pendant ces 2 ans.
3: Ah ouais, alors franchement, on a plein de merci à dire. Et évidemment, on est très triste de vous quitter. Hein. On va plus jamais dire bonjour la France, enfin surtout moi. Je ne vais plus jamais supporter les vannes de Chonchon.
1: Je t'appellerai.
3: Tu m'appelleras, bien sûr. Alors, je remercie évidemment tous les auditeurs. Merci parce qu'on part en plus sur un super score. Et donc, merci. Merci aux habitants du Amis d'Hollande, on continuera cette vanne. Merci à Maître Kikandon qui a arbitré avec brio cette dernière et puis pendant un an. Merci à Gwen Coupès qui est déjà en vacances, cette bourrique. Merci à Céline qui a réalisé avec brio.
1: Bravo Céline.
3: Voilà, merci. Aujourd'hui c'est ma, mais on a quand même bien Basile, Florent, Elorie,
1: Lucas.
3: Alors Lulu, bravo parce que Lulu est un génie.
1: Ouais, c'est un génie.
3: Donc voilà, merci à Didier Gustin, François Touchard, Sandrine Saroche, Labajon. Tous ces gens qui nous ont accompagnés la première
1: saison.
3: Sébastien Marx. Merci à Alexandra, Marian. On a eu tellement Sadika. On a
4: Laura.
3: Eu Laura, on a eu tellement au standard.
1: Maëva, Manon, Elodie pour l'équipe web et toutes
3: Exactement.
1: Les vidéos que vous avez retrouvées. Puis les deux auteurs.
3: Et les deux auteurs, Raphaël et Luigi qui nous ont fait des questions. On peut dire.
1: Voilà.
3: On peut dire ça, non?
1: Très sympa.
4: Bah, on a appris plein de choses.
3: On a appris plein de trucs. J'espère que vous vous êtes bien marrés. Nous, on a adoré partager ces 2 ans avec vous. J'ai adoré. Racontez vos histoires, vos vies. Vous avez des vies exceptionnelles. Vous êtes formidables. Moi, j'aime la France. J'aime les Français qu'on a eu pendant 2 ans. Vous êtes exceptionnels. Vous vous occupez d'associations. Vous êtes amoureux de tout, de la nature. Vive Johnny à bas la chasse.
1: Bon, merci à toi, Valérie.
3: Merci, Eric.
1: Merci, Valérie.
3: Merci vraiment à Yann Chouquet, Céline Pigalle
1: d'être
3: venu me chercher. Et puis, on se retrouvera un jour ici ou ailleurs. Merci la France. Bonjour. Au revoir. Pardon. À demain. Allez,
1: oh, Céline,
3: salut.
1: Benjamin Mathieu, bonjour.
3: Salut Benjamin Mathieu.
5: Au taquet jusqu'au bout, Valérie.
1: Jusqu'au bout.
3: Eh oui.
1: Bien sûr.
5: Ça fait plaisir de vous entendre.
1: Pour la dernière. Bon, alors, ma France, là, dans un instant.
5: Eh ben oui, ma France, on est ensemble pendant une demi-heure. C'est la dernière de la saison également. Avec un invité, on va notamment parler de la solidarité auprès des personnes qui subissent la sécheresse et les incendies dans le sud de la France. Avec notre invité du Secours Populaire. Et puis, on va évidemment revenir aussi sur les orages qui ont été très violents.
1: Merci Benjamin, à tout de suite.
3: Oh là là.
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1: Et on embrasse Wendy Bouchard aussi.
3: On embrasse très fort Wendy Bouchard, c'est mon dernier top à la
1: Vas-y,
3: top à la
1: déconne.
3: Et ben merci ici, je t'aime, merci la France, je t'aime. 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
5: Bonjour et bienvenue dans Ma France au menu de votre journal. Des grelons géants qui tombent du ciel et une mini-tornade après la canicule. Place aux orages très violents, ils ont fait 2 morts hier soir en Haute-Vienne et en Isère. La détresse des agriculteurs creusois qui font face à la sécheresse, épuisés et inquiets par le manque d'eau, alors que la loi urgence agricole pourrait être votée lundi sur fond de polémique environnementale. La suite des fouilles dans le Tarn après les indications précises de Cédric Jubilard. Les ossements retrouvés vont être analysé rapidement pour déterminer s'il s'agit bien de la dépouille de sa femme dont il a avoué le meurtre. Notre invité depuis Marseille, Gaël Salado du Secours Populaire, le Secours Populaire qui lance un appel aux dons en faveur des sinistrés des incendies. À J-1 de la petite finale, on fait le point sur le moral dans les crampons un petit peu de l'équipe de France. Elle joue contre l'Angleterre demain soir, c'est le dernier journal du mondial tout à l'heure. On vous présente également la brigade anti-relou pour protéger les femmes qui veulent pouvoir aller tranquillement aller à la plage à Marseille. Et puis suite et fin de notre série exceptionnelle dans les coulisses de la justice au tribunal d'Amiens en Picardie. Vous avez le menu, nous sommes ensemble pendant une demi-heure. C'est l'été de toutes les souffrances. Après 3 canicules, la chaleur étouffante et les incendies, voilà, avec le retour des températures plus respirables, les orages, parfois très violents, comme hier soir en Isère et en Haute-Vienne, avec des grelons géants tombés du ciel, des orages qui ont fait 2 victimes, une femme lors de la chute d'un arbre en Haute-Vienne et un homme en Isère. Il se trouvait dans son entreprise hier soir. Il a voulu éteindre un début d'incendie provoqué par la foudre. Cet habitant de Dolomieu, âgé de 38 ans, était très apprécié. La mère Delphine Martin, très touché ce matin.
7: Évidemment que suite à cette nuit dramatique, on est tous très touchés. La commune, c'est une petite commune de 3200 habitants. Donc oui, évidemment, on est touché, on a une pensée vraiment très... très ému pour la famille et les amis en tout premier lieu, quoi. L'incendie s'est déclaré très vite. Comme vous le savez peut-être, il y a eu des gros orages et des coups de foudre très importants. On a eu deux coups de foudre successifs sur le quartier. Et du coup, ben voilà, le feu a pris suite à un coup de foudre et ça a été très rapide.
4: Et donc, le monsieur était dans son entreprise, c'est ça ?
7: J'ai pas tous les éléments. Quoi qu'il en soit, il est décédé dans les lieux, quoi. On est tous fortement, j'allais dire, impactés suite à des événements de cette nature.
5: À noter que la vigilance orange aux orages est levée aujourd'hui. Et puis les conséquences en Ardèche des orages d'il y a 48 heures. 50% des vignobles du sud Ardèche ont été touchés, selon le syndicat des vignerons indépendants de France. Une perte considérable pour les agriculteurs. À Villars, à côté de Saint-Étienne, c'est même une mini-tornade qui a ravagé une partie de la commune. Des voitures ont été soulevées, des toits arrachés. Les habitants sont encore sous le choc. Margot Longeroche, les dégâts sont spectaculaires.
8: Quentin est seul avec son petit garçon de 2 ans quand la tornade traverse le hameau. Il le raconte encore sous le choc.
9: On a essayé de se mettre à l'abri dans un coin retranché, quoi, pour limiter les dégâts, parce qu'en fait, le placo était en train de... ça vibrait, en fait. Du coup, j'avais peur que dans la pièce à vivre, il y a tout qui s'effondre sur nous. J'ai fait ce que j'ai pu, on va dire.
8: Et dans la chambre de l'enfant, il ne reste que le placo qui tient comme par miracle, la charpente, la toiture, tout s'est envolé.
9: J'ai surtout peur pour mon fils quand j'étais en bas, et puis après, quand tout s'est arrêté, quand on est sorti, on l'a mis en sécurité ailleurs chez mes parents, et puis nous, on est venu constater les dégâts.
8: Quentin et sa femme vivaient depuis 5 ans dans cet appartement où ils n'ont plus le droit d'habiter désormais. C'est trop dangereux. Chez sa voisine, Marie-Charlotte, ce n'est pas mieux. Tout le salon et les chambres sont à ciel ouvert. Des morceaux de laine de verre et de placo recouvrent le sol. Heureusement, ni elle ni sa fille n'étaient là quand la tempête est passée.
10: Quand on m'a annoncé qu'il n'y avait plus de toit sur le bâtiment, j'ai regardé ma caméra et en fait, je vois toute la tornade qui arrache tout. Je me suis mise à trembler, j'ai pleuré. Et heureusement, le papa de ma fille m'a canalisé en me disant, écoute, t'étais pas là, la petite n'était pas là. C'est que du matériel, on va s'en sortir.
8: Sans toi, les bâtiments les plus abîmés vont prendre la pluie dans les heures, les jours à venir. Et les habitants sinistrés risquent de perdre le peu d'affaires encore intactes.
5: Le reportage ici Saint-Étienne-Loire. Conséquence de ces 3 canicules d'affilée, une intense sécheresse qui touche durement les agriculteurs et des paysages qui prennent un petit air de désert avec de l'herbe jaune, voire brûlée, qui n'est pas belle à voir. Dans la Creuse, la FDSEA a déjà demandé au préfet d'engager une procédure de reconnaissance de calamité agricole. Exemple à Anzem, où cet exploitant cherche l'eau désespérément. Thibaut Pointeau pour Ici Creuse.
11: Les traits tirés, le visage de Jean-François Lemoine est marqué, l'agriculteur est épuisé.
12: On est tous crevés, depuis le printemps on n'arrête pas, on a tout s'embrayé, hein, les ensilages, les enrubanages, le foin, la fenaison. Et le gros souci aujourd'hui qu'on a, c'est la flotte.
11: En plus de 30 ans d'activité, il n'a jamais connu une telle sécheresse.
12: On n'a plus d'eau, le ruisseau du bas, c'est un ruisseau que même les anciens n'ont jamais vu tarir. Et là, il va dans 8-15 jours, il est tarif.
11: Conséquence, il doit aller chercher de l'eau plus bas, dans la rivière Creuse.
12: Là, j'ai changé la tonne, j'ai acheté plus gros, il faut aller de plus en plus loin. On est passé de 4000 à 8000 litres, hein, tout simplement, on a doublé le volume.
11: Alors face à cette sécheresse, la FDSEA milite pour des retenues d'eau.
13: On en a besoin, ces retenues, elles sont multi-usages.
11: Séverine Brie, secrétaire générale du syndicat.
13: Elles ne sont pas là que pour arroser nos maïs ou autre chose, elles sont là aussi, vous avez vu, à l'heure actuelle, ce qui se passe au niveau des feux.
11: Selon le préfet de la Creuse, Jean-Philippe Legueux, 6 projets de retenues d'eau sont dans les cartons, dans le département, mais n'ont pas encore été déposés par les agriculteurs.
14: On fera tout pour faire aboutir les projets qui répondent aux enjeux de notre agriculture dans le respect de l'environnement. Et donc dans le respect de l'environnement, on peut avoir ce type de projet.
11: Des projets qui sont jugés trop coûteux par la Confédération Paysanne. Le syndicat s'oppose aux retenues d'eau pour irriguer les cultures comme le maïs et se dit favorable à ces projets pour abreuver les bovins ou pour arroser des parcelles maraîchères.
5: Et puis face à cette situation catastrophique dans les Vosges, la coordination rurale de la Marne organise une opération de solidarité d'ampleur. 20 tracteurs qui partaient ce matin chargés de foin, un convoi de 2 km de long pour sauver la mise à leur confrère Lorrain. Une loi d'urgence agricole qui porte donc bien son nom dans ce contexte. Un texte promis aux agriculteurs par le gouvernement suite aux manifestations du début d'année. Il pourrait être adopté en début de semaine prochaine au Parlement, mais il fait polémique. Parmi les points de crispation, la gestion de l'eau et la réintroduction de 2 pesticides interdits en France, dont le très controversé acétamipride. Jean-Claude Tissot, sénateur PS de la Loire, évoque un recul environnemental.
15: Certes, ils ont autorisé l'acétamipride que sur la filière noisette, mais sur la filière betterave, c'est avec un autre produit néonicotinoïde, certes pas foliaire, mais avec des semences enrobées. Qui dit semences enrobées, ça veut dire qu'on enfouit la graine, et bien évidemment, la matière active va rester dans le sol. Donc c'est encore presque pire que ce qui avait été prévu. Donc voilà, donc rien n'a avancé, aucune écoute des alertes qui ont pu nous être faites, les sociétés savantes, l'ordre des médecins, aucune prise en compte, quoi.
5: À droite, on défend ce texte et on assure que ce sont les scientifiques de l'Agence nationale de sécurité sanitaire qui vont encadrer l'utilisation de ces deux pesticides. Le député LR, Julien Dive.
16: Là aujourd'hui, ce qui est fait, c'est qu'on donne la décision à l'ANSES. Il y a 10 ans, le politique s'est mêlé de ce qu'il ne regardait pas en interdisant, en prenant une décision d'interdiction.

0: aurait pu faire comme l'an dernier, se mêler de ce qui ne nous regarde pas et prendre une décision. Et j'ai entendu l'an dernier des parlementaires demander à ce que ce soit la science qui se charge de la question. Et bien c'est ce qu'on vient de faire. Ça n'a pas été simple pour les sénateurs de l'accepter, ça. Ils ont fini par l'accepter, de donner la possibilité de déroger à l'ANSES, donc c'est l'ANSES qui décidera, sur l'acétamipride ou la flupie. Mais en plus, on a cadré le sujet. C'est-à-dire que ça ne sera pas pour toutes les cultures, avec des règles strictes. Et encore une fois, ce sera un avis qui sera purement scientifique. Parce que l'ANSES, je le rappelle, est indépendante. Et heureusement.
1: Le texte qui est donc discuté lundi prochain à l'Assemblée nationale. Un accident rare et choquant. Un train a percuté ce matin un troupeau de vaches au niveau de la commune de Crévenay. C'est en Haute-Saône. 18 vaches sont mortes. Il n'y a pas de blessés à bord du train. Une équipe d'équarisseurs a été présente sur place pour dégager la voie. Le trafic des trains est interrompu entre Vesoul et Lure. Des conditions de circulation très difficiles pour vous ce week-end si vous partez en vacances dans l'est de la France. La journée est classée rouge dans le sens des départs et demain cela concerne tout le territoire près des bisons futés. Il est conseillé d'éviter les heures de pointe. Les fouilles ont repris tôt ce matin à Mayoc dans le Tarn. Les ossements retrouvés dans un terrain qu'a indiqué Cédric Jubilard aux enquêteurs sont désormais en cours d'analyse à Pontoise en région parisienne. Il faut déterminer s'il s'agit bien du cadavre de sa femme disparue il y a 5 ans et demi et dont il a fini par avouer le meurtre. Alors pourquoi ce revirement après un si long mensonge? Jean-Philippe Degnaud, faut-il y voir une tactique judiciaire pour bénéficier d'une peine plus clémente en appel?
2: Tout au long de l'audience, Cédric Jubilard avait tenu bon la thèse de l'erreur judiciaire, confortée parfois par les lacunes de l'enquête qui n'a jamais apporté la preuve formelle de sa culpabilité, malmenée souvent par les témoignages et les expertises, révélant immanquablement que personne d'autre que lui n'aurait pu faire disparaître Delphine ce soir-là. Et à chaque fois, l'accusé Jubilard, acculé par les évidences, évacuait le problème en lâchant cette déroutante réplique: qu'est-ce que vous voulez que je vous dise? Tandis que ses avocats, sans jamais prononcer le mot innocence, tentaient de gagner un acquittement au bénéfice du doute. Peine perdue, donc doublement perdue, puisque dans ses motivations, la cour d'assises avait justifié la lourde condamnation de Cédric Jubilard par son refus de reconnaître le meurtre et de soulager ainsi la douleur de la famille de Delphine et de ses propres enfants. C'est donc certainement l'espoir d'obtenir une peine inférieure qui l'a aujourd'hui poussé à faire des révélations décisives juste avant son procès en appel à Toulouse.
1: Les enquêteurs qui précisent que les résultats des analyses sur les ossements seront donnés rapidement, les fouilles qui vont encore durer quelques jours.
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1: Allez, on part se baigner à Marseille dans le journal des régions où la légèreté de l'été peut parfois rimer avec de la drague un peu lourdingue. Près d'une femme sur deux déclare avoir déjà été victime de harcèlement sexuel à la plage selon une enquête IFOP publiée il y a 3 ans. La ville de Marseille a donc reconduit cette année un dispositif baptisé Safer Plage avec des médiateurs, une sorte de brigade anti-relou que Mathilde Vinceneux est allée tester.
4: C'est sur la plage bondée des Catalans, la plus proche du centre-ville de Marseille, que les signalements sont les plus fréquents. La plupart du temps, ils viennent de jeunes femmes, explique Robson, l'un des médiateurs.
5: Soit un homme qui s'approche trop de leur serviette, des dragues lourdes. Sinon, il y a aussi le cas classique où un homme est en train de prendre des photos.
4: Alors régulièrement, les médiateurs font des annonces.
6: Vous pouvez nous interpeller directement ou via l'application Safe en Plage.
4: Ils partent aussi en maraude sur le sable. Luna, une touriste belge de 20 ans, confirme avoir déjà subi des remarques gênantes.
7: Oui, certaines personnes font des commentaires. Et ce n'est pas toujours agréable. C'est bien qu'il y ait quelque chose pour le signaler quand ça arrive. Ça nous aide à nous sentir en sécurité.
4: Sandrine, 24 ans, acquiesce. Ce n'est pas toujours facile d'intervenir seule, dit-elle.
8: Avec des copines, on avait vu un gars qui prenait en photo des filles. Donc on était allé le voir. Et en fait, il est devenu agressif.
4: Nous, les médiateurs, nous sommes formés pour agir, explique Marie. Parfois, il faut appeler la police, mais souvent, une discussion suffit, même s'il faut de la patience.
9: Qu'est-ce qu'on nous dit souvent? Que si les filles ne veulent pas se faire mater, elles n'ont qu'à pas se mettre en maillot de bain. Nous, on essaye de réagir avec pédagogie.
4: Petit à petit, sur le sable, la parole des femmes se libère. Entre l'été 2024 et l'été 2025, les signalements ont plus que doublé sur les plages marseillaises.
1: Du monde sur les plages, mais c'est aussi la très grande affluence en ce moment aux fêtes de Bayonne dans les Pyrénées-Atlantiques qui se terminent dimanche. Des milliers de personnes vêtues de la traditionnelle tenue en blanc et rouge qui déferlent dans les rues. Alors c'est la plupart du temps bon enfant, parfois un tout petit peu moins, parce qu'avec près d'1,5 million de participants sur l'ensemble des journées, certains fêtards ne se prennent pas la tête et font leurs besoins dans la rue. C'est évidemment interdit. La mairie a donc mis en place une brigade pipi pour verbaliser les délinquants de la miction. Ici, Pays Basque a suivi cette brigade un peu particulière.
10: départ patrouille pédestre sur le secteur du Petit Bayeux.
11: Reçu, ouais, clair.
12: On fait des opérations spéciales mixtion. Hein. On part en équipe de 4 pour faire le tour de la ville, pour faire que ça aussi. Ça, c'est des restes du nettoyement de ce matin, ne vous inquiétez pas, hein, les petites flaques comme ça.
13: C'est vraiment de la mauvaise foi quand ça se produit, parce que vous voyez le nombre d'urinoirs qu'on a mis à disposition, que ce soit masculin ou féminin. Donc vraiment, si on se décide à faire pipi sur la voie publique, sur une porte ou que sais-je, ça impliquera une verbalisation systématique, parce que vraiment, on a tout mis à disposition pour que ça se passe bien.
12: Si lors de notre passage, on constate, on verbalise automatiquement, mais on n'en a pas constaté cette année. Pas encore.
1: Eux font comme ils peuvent pour uriner sur les routes du Tour, les coureurs du Tour de France, tant les étapes se déroulent cette année à toute allure. Aujourd'hui, c'est la 13e étape entre Dole et Belfort, la plus longue aussi, avec 205 kilomètres. Et ce n'est pas plein, hein. Les coureurs vont grimper le Ballon d'Alsace. Le Tour qui n'est pas toujours une fête, voici une histoire qui n'est pas très sympa. Le maire de Ussel en Corrèze, où sont arrivés les coureurs, tout heureux dimanche dernier, de recevoir un maillot jaune dédicacé par Tadej Pogacar, offert au maire par le directeur du Tour. Et puis, quelques minutes après, le maillot est volé. Jean-Pierre Guittard, le maire de la commune, est un peu dépité.
14: J'avais mis ça dans une étagère et quand je suis revenu le soir pour récupérer tout ça, il y avait la médaille était encore là, le profil de l'étape était encore là, mais le maillot avait disparu et il y a quelqu'un qui s'était approprié, bien sûr sans me demander mon avis, qui depuis ne s'est pas manifesté non plus. Je vois mal la personne qui a pu le prendre venir me le ramener en disant tiens, je t'ai fait une blague et je l'avais pris, mais je te le ramène. C'est un maillot que j'aurais fait encadrer et que j'aurais mis dans le bureau du maire. On le retrouvera pas. Alors après, bien sûr, je suis déçu par rapport au fait de ne pas l'avoir et surtout déçu de pouvoir penser qu'il y a une personne soit capable de faire ça. C'est surtout ça qui me dérange le plus. Alors, il y en a beaucoup qui m'ont dit, si tu avais fait ci, si tu l'avais mis ailleurs, si tu avais fait ci, ben oui, si, si, si. Avec des si, eh ben, j'en aurais peut-être jamais eu, et avec des si, il n'aurait pas disparu.
1: Mais l'histoire va peut-être bien se terminer, car le directeur de la Grande Boucle, Christian Prudhomme, a assuré au maire qu'il allait regarder ce qu'il pouvait faire, potentiellement lui renvoyer un maillot dédicacé. Puis restez avec nous, dans un quart d'heure, on fait le premier point sur la course, c'est évidemment à 13h30.
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1: Suite et fin de notre série exceptionnelle toute cette semaine dans les coulisses du tribunal judiciaire d'Amiens. Les équipes de ICI Picardie qui nous font vivre cette plongée au cœur de la justice du quotidien. Et on se penche, pour terminer, loin des affaires médiatiques du pénal, et bien dans la vie de tous les jours, les déchirements d'un divorce, la crainte d'une expulsion en cas de loyer impayé ou le stress d'un licenciement abusif. Nicolas Fillon nous fait vivre une audience des affaires familiales.
15: Les dossiers s'enchaînent dans cette pièce climatisée de 15 mètres carrés. Ce matin, sont traitées en urgence des demandes d'exercice de l'autorité parentale dans des couples déjà séparés. Il y est question de garde d'enfants ou de pension alimentaire. D'un côté d'une grande table rectangulaire, une juge aux affaires familiales qu'on appellera Estelle.
16: La particularité, c'est le fait qu'on arrive à l'audience avec peu d'éléments, puisqu'on a uniquement l'assignation d'une des parties sans avoir la connaissance de la position de l'autre partie.
15: Elle souhaite garder l'anonymat.
16: C'est l'accès à l'intimité même des familles. Ce sont des personnes qui n'ont pas réussi à se réconcilier sur certains points et qui demandent l'avis du magistrat.
15: En face de la juge et de sa greffière qui note tout, deux avocats représentant chacun un parent présent et assis d'un bout à l'autre de la table. 10 minutes pour plaider son dossier, ensuite remis à la juge qui questionne deux versions opposées.
16: Je pense qu'il faut faire preuve de suffisamment d'humanité pour que les parties elles se sentent entendues. Mais effectivement, c'est très difficile pour une mère ou pour un père d'apporter des preuves. Il y a pas d'enquête policière, donc ils vont le faire aussi avec les éléments qu'ils ont.
15: Dans ce débat contradictoire, pas d'envolée lyrique, ni d'effet de manche comme au tribunal pénal. Mais on sent bien la tension, le déchirement entre deux personnes qui se sont aimées. Les larmes coulent, les mâchoires sont serrées.
16: Donc il y a cette vigilance pour ne pas être embarqué dans les histoires et justement se détacher un peu des affects qu'on pourrait nous-mêmes avoir et de nos biais. De mon point de vue, je pense aussi que la masse du travail permet aussi de ne pas se laisser trop embarquer, puisqu'en fait, après avoir traité un dossier, il faut systématiquement qu'on passe à un autre. Ça me permet, je pense aussi, de pouvoir passer à autre chose.
15: À l'audience, les enfants sont absents physiquement. Pourtant, on ne parle que d'eux. Il y a Théo, bébé d'un an, que la mère veut garder seul depuis qu'elle soupçonne le père de vouloir l'emmener en Turquie. Lui conteste après avoir déposé plainte pour violence contre son ex-compagne. Il y a Léa, 12 ans, qui ne veut plus parler ni rester avec sa maman, inquiète d'une possible instrumentalisation du papa depuis la séparation. Estelle, la juge aux affaires familiales, devra bien trancher.
16: Évidemment qu'il y a des nuits qui sont plus difficiles que d'autres, qu'il y a des dossiers qui vont aussi nous suivre pendant les congés, que ce soit physiquement d'ailleurs ou seulement mentalement. Il faut accepter, à mon avis, le fait que quand on est magistrat, on rentre dans une fonction qui va prendre tout notre temps.
15: Avec une seule motivation, rendre la bonne décision.
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1: 13h17 sur Ici, notre invitée Gaëlle Salado, directrice adjointe du Secours Populaire dans les Bouches-du-Rhône et membre du Comité National du Secours Populaire. Bonjour madame.
17: Bonjour.
1: Et bienvenue merci sur notre antenne. Vous nous appelez de Marseille, merci. Je crois.
17: Oui, tout à fait. Alors, Marseille 14e.
1: Est-ce qu'on respire un petit peu mieux aujourd'hui?
17: Je dirais pas ça, non. Il fait, c'est toujours étouffant quand même. Hein. Après, bon, là, je suis à l'intérieur. Je ne peux pas vous dire de l'extérieur ce que ça donne, mais c'est quand même très, très, très chaud.
1: Alors, on vous reçoit aujourd'hui pour parler du dispositif Copain du Monde que vous organisez dans le cadre de vos campagnes de vacances d'été au bénéfice de ceux qui n'ont pas les moyens de partir. C'est assez courant chez vous. Mais avant d'aborder ces actions, parlons de cet appel à la solidarité après une série d'incendies ravageurs. Le dernier en date, celui de Fontainebleau, qui a brûlé 2000 hectares. Mais c'est au total 35 000 hectares de végétation qui ont déjà brûlé sur l'ensemble du territoire depuis le début de l'année. Une situation qui n'avait pas été vue depuis la Seconde Guerre mondiale. Vous appelez à l'aide, oui. Vous appelez à voilà les gens à donner. Est-ce que c'est la première fois que vous faites un appel au don de ce type ?
17: Non, c'est pas la première fois. C'est-à-dire que bon, sur les urgences incendies, ça fait quand même quelques années que ça arrive. Alors pas de façon aussi importante que cette année en effet, mais ça fait quand même plusieurs années qu'on fait des appels à l'urgence de la solidarité, parce que c'est des personnes qui vont se retrouver sans rien du jour au lendemain. C'est pas forcément des personnes que le Secours Populaire accompagne au quotidien, mais c'est des personnes qui du coup vont se retrouver dans une situation de précarité, de pauvreté, et qui vont du coup avoir besoin sur l'après pour reconstruire leur quotidien de notre soutien matériel, que ce soit pour les démarches aussi ou pour aider pour justement que les enfants puissent partir en vacances aussi sur les temps d'après. D'après de reconstruction.
1: Puisque là, on parle de toutes ces personnes qui soit ont perdu leur maison, soit ont dû être évacuées en urgence, se retrouvent à dormir à l'hôtel ou chez des proches et qui se retrouvent un peu dans une précarité qui était évidemment pas prévue.
17: Non, c'est ça. Ben, c'est vrai que c'est ce que nous on reçoit de plus en plus finalement, parce qu'au Secours Populaire, on a quand même l'habitude de recevoir et d'accueillir et d'accompagner de nombreuses personnes qui sont en précarité ou en situation déjà de pauvreté. Mais quand il y a des situations qui viennent empirer, bon, ça peut être des personnes qui étaient déjà en précarité et qui tombent vraiment dans la pauvreté, ou ça peut être des personnes qui n'étaient pas ou qui étaient un peu à la limite et qui vont du coup se retrouver à venir toquer à la porte du Secours Populaire ou d'une autre association. Et nous, ben, on va être là justement pour accompagner et puis pour rassurer en disant que on est là.
1: Quelle aide du coup vous allez leur apporter à ces personnes ?
17: Donc là, on est sur de l'aide. On va dire d'après, c'est-à-dire que sur l'instant, sur les moments d'évacuation, sur les moments de relogement des personnes, là, nous, on va pas forcément intervenir parce que c'est le rôle des institutions, évidemment. Nous, on arrive sur l'après, sur le moment de la reconstruction, au moment de savoir comment ils vont pouvoir, s'ils regagnent leur lieu d'habitation, est-ce qu'il y a des choses qui ont été détruites, est-ce qu'ils ont des besoins sur de l'achat, parce que si les assurances ne fonctionnent pas, etc.
1: Des aides de course, par exemple, ou de l'aide au relogement. Oui. Vous disiez aussi peut-être permettre aux enfants de partir finalement. Les parents ne peuvent plus aider leurs enfants à partir en vacances et vous prenez un peu le relais, quoi.
17: C'est ce qu'on avait fait, oui, avec les familles l'an dernier quand il y a eu des incendies à l'Estac, du coup, à Marseille. La contribution du Secours Populaire, ça a été ça. Ça a été de pouvoir permettre à ces familles de respirer, de partir en vacances après, parce qu'effectivement, elles n'avaient plus la possibilité de le faire par elles-mêmes.
1: L'été qui rime avec farniente pour la plupart de ceux qui peuvent partir en vacances, mais on sait bien que pour les plus précaires, les plus fragiles, c'est très compliqué de partir en vacances. Je crois qu'il n'y a que la moitié des personnes qui ont un revenu modeste qui quittent leur logement l'été. Est-ce que vous remarquez que ce chiffre peut-être même va encore baisser avec la baisse du pouvoir d'achat due à la crise actuelle au Moyen-Orient ?
17: Oui, ça paraît assez évident, parce que c'est vrai que quand il faut grignoter sur un budget, on va grignoter sur ce qui n'est pas, je ne dis pas que les vacances ne sont pas essentielles, au contraire, mais sur ce qui ne nous paraît pas au premier abord comme essentiel, c'est-à-dire que d'abord on va remplir le frigo, on va mettre l'essence dans la voiture, mais par contre pour pouvoir après partir de la maison, ne serait-ce que dans un camping ou pour louer quelque chose et s'évader, ça

0: rassemblements, des espaces où en fait les enfants vont se rencontrer entre enfants et adolescents de plusieurs pays, puisqu'il y a une dimension internationale à ces villages copains du monde. On va inviter des enfants de nos partenaires internationaux qui travaillent eux déjà avec des enfants ou des adolescents. Et des délégations vont venir de 3, 4, 5 enfants de ces associations-là pour participer sur une semaine, 2 semaines, 10 jours, ça va dépendre des villages copains du monde, à ce temps d'échange, de construction de la solidarité. Ils vont organiser ensemble une ou plusieurs collectes financières pour des projets qu'ils décident en commun. Et puis, ça va être un échange interculturel où chacun va apprendre de l'autre, et sur ce temps-là, les frontières n'existent plus.
1: Et ça se permettre également de se faire quelques souvenirs, évidemment, et raconter, d'avoir des choses à raconter à la rentrée. Merci beaucoup, Gaëlle Saladon. On rappelle le site internet tout de même pour faire un don dont on parlait tout à l'heure. Le site internet de médecins
0: www.secourspopulaire.fr. Et puis après, il y en a un par département, mais j'ai pas précisé. Faire un don en ligne. Ouais,
1: merci
0: on le
1: beaucoup.
0: Directement sur le site.
1: Merci beaucoup et très bon week-end à vous dans les Bouches-du-Rhône et à Marseille.
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1: C'est le dernier, the last, puisqu'on est aux États-Unis. Oui. Le dernier journal de la Coupe du Monde de l'été, Bruno Salomon, bonjour.
3: Bonjour Benjamin.
1: Alors on aurait aimé que l'aventure des Bleus ne s'achève que dimanche soir à New York, ça sera finalement samedi à Miami. Il n'y aura pas de flics, il n'y aura pas de chemise hawaïenne, mais on l'espère, le retour du beau jeu face à une terne équipe d'Angleterre.
3: Je sais que c'est votre grande déception, les chemises hawaïennes, mais on espère en tout cas surtout que ces Bleus qui ont le blues vont juste retrouver un peu le sourire et nous redonner aussi un peu de sourire dans ce match pour la troisième place. Hier, la bande à Dédé, Didier Deschamps, a dit au revoir à Boston. Petite photo sympa avec le personnel de l'hôtel où ils ont quand même séjourné une bonne partie de l'aventure mondiale. Ensuite, ils ont sauté dans l'avion direction le soleil de Miami. Les réseaux sociaux de l'équipe de France nous ont proposé une petite vidéo de la part de Ryan Cherki entre blues et tentative de sourire. Bref, il résume plutôt pas mal la chose.
4: On est dans l'avion direction Miami. Pour le match de la troisième place, c'est dur, hein. Mais bon, comme j'ai toujours dit, on n'abandonnera jamais, on se battra tout le temps pour la patrie, pour les amis, pour la famille. Encore quelques heures à rester entre nous, et après je pense qu'on aura mérité un bon temps de repos. N'oubliez jamais, on reviendra plus fort. Et on reviendra surtout pour réunir tout le monde derrière le coq. Parce que pendant la Coupe du Monde, on a senti que toute la France était solidaire. Et ça, c'est incroyable. Et c'est ça qu'on devrait être tout le temps. Bisous, c'était Ryan.
3: Bisous aussi à toi, Ryan Cherki, qui devrait être titulaire demain face aux Anglais.
1: D'ailleurs, Bruno, on a une petite idée de la compo.
3: Ouais, les échos qui nous reviennent des États-Unis annoncent beaucoup de changements, mis à part Kylian Mbappé et Maignan qui devraient être titulaires. Pour le reste, on va sûrement voir des Konaté, Cherki, Zaïre Emery ou encore Malo Gusto. Et pourquoi pas même Thuram devant aussi comme titulaire. Bref, les remplaçants vont tenter de décrocher la troisième place face aux Anglais, qui eux aussi vont faire tourner pour ce match prévu demain à 23h à Miami, à suivre sur notre antenne.
1: Et puis on remue 30 secondes le couteau dans la plaie, on parle de la finale donc demain, dimanche 21h, New York, et c'est pas nous, Argentine-Espagne, match qui n'est pas pour toutes les bourses.
3: Mais car si l'envie vous venez comme ça, Benjamin, de vous
1: au
3: dire
1: dernier
3: tiens,
1: moment.
3: Au dernier moment, si je partais à New York pour voir la finale, si et je prenais un petit billet en last minute, prix moyen du billet en last minute, $10,000, soit environ 9 700 €. Le billet le moins cher est de $4,000, mais là tu dois être bien tout en haut, ça fait à peu près 3 500 €. Et puis il y a des dingos aussi qui ont mis le prix des places à $1 million. On sait jamais, si on tombe sur un gogo, ça peut toujours marcher. Bref, franchement, regardez ça à la télé,
1: restez chez vous.
3: C'est plus simple et restez chez vous. Et puis puisqu'on parle de la finale, je voudrais juste vous faire écouter une toute petite séquence. Hier, la FIFA a désigné l'arbitre de la finale. Petite séquence vidéo avec des petits applaudissements, je vous explique la suite.
5: It's absolutely great, as well as it's great that the referee will be Zlatko.
3: Voilà, le référé sera Azad. Alors c'est Monsieur Collina, vous savez l'arbitre qui faisait toujours peur là, Kelechow, etc. Kelechow, ouais. Maintenant il est référent FIFA. Il a annoncé qui serait l'arbitre. C'est donc Zlatko Vincic, 47 ans, slovène, applaudi par ses pairs en larmes, car il n'y a pas que les footballeurs qui ont envie de vivre une finale. Finalement, les arbitres, ça les touche aussi. Vincic est un excellent sifflet européen. Bon, avec quelques polémiques et quelques casseroles, dont une de mœurs qui le poursuit depuis bien longtemps,
5: mais pas la dernière.
3: Une charge.

0: n'a été retenu contre lui, je tiens à le préciser.
1: Avant de clôturer ce journal, se dire à 4 ans pour une nouvelle Coupe du Monde à 48 et pourquoi pas, soyons fous, à 64 pays, c'est le dernier vocal de Nicolas Perronnet.
0: Ouais, notre reporter tout terrain qui nous a fait vivre avec ses vocaux son mondial, Nicolas, qui nous a laissé un message cette nuit d'Atlanta en Géorgie.
2: Salut les amis, un dernier petit coucou avant de mettre le cap sur la finale et sur New York pour vous parler d'Atlanta où j'ai passé la journée hier. Alors on va vous vendre ici le plus grand, le meilleur aquarium paraît-il des États-Unis. On va vous vendre le musée Coca-Cola qui est gigantesque, tout ça. Et ben vous oubliez, vous n'y allez pas, même downtown vous oubliez. Ici il faut aller se perdre dans les rues, loin du centre, dans la chaleur, dans la moiteur du sud avec les rocking chairs dans les vérandas ouverte des maisons en bois. C'est dans ce genre de quartier qu'on tombe sur le mémorial Martin Luther King, qui est évidemment un endroit hyper émouvant, avec le mausolée où il repose, qui est installé sur de l'eau, l'église où il prêchait, la maison où il est né. Il y a toute l'histoire américaine qui vous frappe ici, toute la lutte pour les droits civiques qui résonne particulièrement en ce moment partout dans le pays où ces droits sont de plus en plus fragiles. Et c'est un très bel endroit, je trouve, pour vous dire au revoir, parce que c'est la dernière petite carte postale que je vous envoie. Et oui, on n'a pas gagné la Coupe du Monde, mais moi je me suis régalé et j'espère que j'ai pu vous emmener un petit peu avec moi. Merci à vous.
0: Et en tout cas, nous aussi, on s'est régalé grâce à Nicolas Perronnet.
1: Et on a bien voyagé. Merci beaucoup, Bruno. On vous retrouve avec Pia Clément et notre consultante Charlotte Lorgeret demain soir.
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7: Et bonjour et bienvenue sur le Tour de France, la 13e étape sur les 21 mène le peloton de Dol. Le départ vient d'être donné, Dol dans le Jura, pour atterrir à Belfort, dans le territoire de Belfort tout à l'heure. La plus longue étape de ce Tour de France, quasiment 206 kilomètres, avec déjà quelques tentatives d'échappée, parce que ça va légèrement monter dans un premier temps aujourd'hui, avant deux difficultés, et notamment le ballon d'Alsace, pas très très loin de l'arrivée jusqu'à Belfort. Thomas Coignac, bonjour, vous êtes sur la moto ici, piloté bonjour. Par Julien Girard. Nous avons deux interrogations au moment du départ de cette étape. Thomas, après la chute d'hier déjà, y a-t-il des non-partants et certains coureurs qui pourraient reprendre la route ce matin?
8: Exactement. Deux coureurs qui ont chuté hier dans le sprint ont abandonné. Fernando Gaviria qui était tombé en premier, le colombien clavicule cassé, tout comme le belge Geno Berckmans. Il y a eu un protocole commotion passé par le français Dorian Godon qui finalement est au départ ce matin. Et puis il y a un troisième non partant, Fritz Bisterbos, le néerlandais. Mais là c'est une décision de son équipe, ça n'a rien à voir avec la chute d'hier. Mais on a vu quelques coureurs bien amochés encore au départ ce matin, notamment le norvégien Søren Warren Kjold, déjà vainqueur sur ce Tour de France.
7: Ouais, la bonne nouvelle effectivement, c'est le français Dorian Godon qui avait mal hier et qui se plaignait notamment du dos. Il est au départ ce matin. Quelques échappés qui prennent une dizaine de secondes d'avance sur le peloton au départ de Dol, la ville natale de Louis Pasteur. Sous le soleil, c'est agréable, cette étape du Tour de France, la 13e. Vous la vivez tout au long de votre après-midi sur votre radio ici. À tout à l'heure.
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C'était les Négresses Vertes avec Voilà l'été sur votre radio ici. Bonjour, bienvenue, c'est Fabien Hémot. C'est un bonheur de vous accompagner toute l'après-midi. On est ensemble. On a encore un joli programme qui nous attend. Nous allons suivre toute la journée la 13e étape du Tour de France. L'étape du jour, Dole-Belfort, 205 km. Comptez sur nous pour vous faire vivre tout ça en direct, car ici, c'est la radio officielle du Tour. Nous aurons également des infos pratiques de votre région à partager avec vous et de la musique. On démarre tout de suite avec Charlotte Cardin. Charlotte Cardin qui sera d'ailleurs ce soir en concert à Lyon pour le festival Les Nuits de Fourvière. Mais on l'écoute d'abord ici. Bel après-midi.

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2: Aujourd'hui, nous allons prendre un peu d'altitude. Nous allons découvrir le roi de la montagne, le roi de notre montagne du Mercantour, le chamois. Il est différent, ce chamois du Mercantour, de notre cousin des Pyrénées qu'on appelle l'isard. Taille plus grande, pelage plus sombre, symbole de nos montagnes. Ce chamois sait s'adapter. Il sait remonter, descendre des dénivelés importants en montée rapide. C'est un herbivore. Il adore les graminées, les jeunes pousses. L'hiver, il cherche toujours des feuilles plus ou moins sèches. Il boit peu. L'origine de l'eau vient surtout des aliments. Il mange le matin pour récupérer la rosée qui sont fixées justement sur les plantes. Il est friand de sel, importance de l'aide de l'homme, en particulier lorsqu'il amène du sel pour ses troupeaux. Il vit au-dessus de la limite des arbres. Cela fait haut, très haut. Il vit au-dessus des zones d'éboulis. Vous savez, là où la marche est difficile pour nous lorsque nous sommes en balade. En hiver, il descend dans nos forêts. Il peut vivre très proche aussi des habitations. Et c'est là qu'on peut le voir, dans le village. Il vit souvent en groupe. La mère et son cabri. Les mâles sont plus solitaires. À la mi-octobre, les chamois vont se regrouper. Les mâles recherchent les femelles. C'est la période de la reproduction. La femelle va donner naissance souvent à un seul petit à la mi-juin. Un prédateur surveille cette naissance. C'est l'aigle du Mercantour qui va souvent se ruer sur le petit et la femelle va souvent le protéger. Elle n'aura pas peur de cet aigle. Il se reproduit bien aujourd'hui. Mais nous pouvons compter à peu près 10 000 chamois dans le parc du Mercantour. Animal farouche néanmoins, difficile à voir. Plus que le bouquetin d'ailleurs, souvent découvert lorsque les mâles sont seuls. L'été, laissez-vous lentement approcher si vous voyez ces animaux. N'allez pas vers eux. Regardez bien aussi la direction du vent qui va porter votre odeur pour avoir plus de chance à le voir. Belle nature, beau Mercantour à bien connaître pour bien protéger.
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0: C'était Julien Lib sur votre radio. Ici, Julien Lib, que vous pouvez applaudir un peu partout en France. Il est en tournée et il sera en concert le 29 septembre prochain à la Grande Motte. Dans un instant, les infos de 14h. Mais avant, encore et toujours de la musique pour vous accompagner en ce vendredi 17 juillet avec Laura Pausini. Bel après-midi.
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1: Merci d'avoir choisi votre radio ici, il est 14h. C'est l'heure de retrouver toute l'info en France et dans le monde en 90 secondes, avec vous Valérie Massip.
2: Une petite fille de 8 ans est morte dans un accident de la route dans Lyon à Sergine tôt ce matin. La voiture dans laquelle elle se trouvait a percuté un arbre près d'une route départementale. Ses parents et deux autres enfants, eux aussi à bord, sont à l'hôpital dans un état critique. Et la circulation est très chargée ce week-end. Journée rouge dans le sens des départs dans l'Est et en Auvergne-Rhône-Alpes. Rouge partout demain, toujours pour les départs. Dans la forêt de Fontainebleau, les opérations de noyage se poursuivent. La 6 dans le secteur a rouvert en partie à vitesse réduite. Et dernière mise en examen, celle de deux ouvriers soupçonnés d'avoir mis le feu involontairement aux abords de l'autoroute avec une disqueuse. Un homme de 46 ans, lui, est ressorti libre de sa garde à vue, faute d'éléments probants, indique la procureure ce vendredi. Il n'y a plus de département en vigilance orange aux orages aujourd'hui, mais le bilan est lourd après ceux qui ont éclaté hier. Deux personnes sont mortes. Un homme en Isère dans l'incendie de son entreprise, frappé par la foudre. Une femme en Haute-Vienne après la chute d'un arbre. Les ossements retrouvés dans le Tarn à l'occasion des fouilles menées pour retrouver le corps de Delphine Jubilard sont maintenant entre les mains de l'Institut de recherche criminelle de la Gendarmerie nationale en région parisienne. Et les fouilles, elles, se poursuivent. Et puis la fonderie de Bretagne évite la liquidation pour le moment. Renault, fondateur historique de l'usine de Caudan dans le Morbihan, débloque 4,5 millions d'euros. L'entreprise a jusqu'au 11 septembre pour trouver un repreneur.
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3: Une trentaine de kilomètres parcourus déjà dans cette 13e étape du Tour de France entre Dole dans le Jura et la ville de Belfort dans le territoire de Belfort sur les 206 kilomètres environ de cette étape la plus longue du Tour de France. Un peloton groupé après tout à l'heure une tentative d'échappée qui avait pris une dizaine de secondes et le peloton qui est passé il y a quelques instants. Thomas Coignac, on vous retrouve sur la moto ici, et bien dans le village du champion de France Romain Grégoire.
4: Oui, la commune de Saint-Vite, on venait d'entrer dans le Doubs et il y avait beaucoup de pancartes avec la tête de Romain Grégoire, des têtes géantes à l'effigie du champion de France. C'est là qu'il est allé à l'école et au collège et sa maman habite toujours Saint-Vite. Je viens de voir aussi une pancarte avec écrit « Allez Romain Grégoire ».
3: Voilà, et c'est probablement là qu'il a aussi appris le vélo, le champion de France, pour le moment 60e du classement général, à 1h40 du maillot jaune Tadej Pogacar. Cette 13e étape, vous la vivez tout l'après-midi sur votre radio ici.
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6: La météo dans les Alpes-Maritimes. Le département maintient sa vigilance jaune canicule du fait des températures toujours très chaudes la nuit. 26 degrés en moyenne la nuit prochaine. Pour la journée, le ciel est dégagé. On attend des températures en baisse aujourd'hui. 32 pour les maximales dans la plaine du Var. 31 à Théoul-sur-Mer et Massouin. 30 à Monaco. 29 à Nice. Demain, les températures repartent à la hausse avec une journée très chaude. 36 degrés attendus à Grasse. Dimanche, ça devrait redescendre de quelques degrés.
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0: Bonjour, bienvenue, c'est Fabien Hémou. On passe ce vendredi 17 juillet ensemble. Dans un instant, trois chansons françaises à la suite. Mais avant, c'est l'heure de mon top 3 spécial été. J'ai avec moi le top 3 des objets les plus insolites oubliés dans les hôtels pendant les grandes vacances. Numéro 3, pour un violon de grande valeur. Un client est reparti sans son instrument, estimé à plusieurs dizaines de milliers d'euros. Heureusement, il a été retrouvé avant de quitter l'hôtel. Numéro 2, pour une robe de mariée, voilà, qui a également été retrouvée dans une chambre d'hôtel. Et numéro 1, pour un piton vivant. Oui, c'est l'un des objets, ou plutôt l'un des pensionnaires les plus insolites retrouvés dans un hôtel. Les employés ont dû appeler des spécialistes avant de pouvoir le récupérer. Alors pas de panique, pas de piton à l'horizon chez nous, car on va écouter trois chansons françaises à la suite. Voilà, soyez rassurés. On écoute dans un instant François Feldman, Vita, et tout de suite Les Innocents. Bel après-midi.
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0: C'était François Feldman sur votre radio ici. Dans un instant, on écoute Elton John. Nous allons également partir dans votre région pour des infos pratiques près de chez vous. Mais tout de suite, 14h30, un point Tour de France en direct. L'étape du jour, Dole-Belfort.
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3: 206 kilomètres quasiment au menu cet après-midi sur la route du Tour, la 13e étape entre le Jura et le territoire de Belfort, entre la commune de Dole et celle de Belfort, ici à l'arrivée sous le soleil. C'est peut-être en train de se dessiner après un début d'étape très rapide, hein, très honnêtement, 55 km heure à peu près en moyenne, alors que la route est plutôt légèrement montante. C'est comme ces derniers jours, ça part très très vite. Thomas Coignac, on vous retrouve sur la moto ici au cœur du peloton, une échappée avec 37 coureurs, peut-être la bonne. Il y a 9 Français dans cette échappée. Il y a quelques costauds qui peuvent peut-être jouer leur carte aujourd'hui.
4: Ouais, notamment Tom Pidcock, hein, le Britannique, qui est 10e au classement général, qui est un excellent descendeur, on le sait, et ça, ce sera utile, puisque, eh bien, après le passage au sommet du Ballon d'Alsace, eh bien, il faudra plonger vers l'arrivée finale à Belfort, ce sera en descente. Et puis, vous parliez des Français, on peut citer Jordan Jegat, de l'équipe Total Energy, qui est devant, tout comme Kevin Vauclin. Ce sont tout simplement les deux meilleurs Français au classement général du Tour de France de l'année dernière. Ils avaient fini 7e pour Vauclin et 10e pour Jegat. Et puis vous parlez de cette moyenne à plus de 55 km/h, c'est assez fou, d'autant qu'on est passé par beaucoup de villages, des routes très sinueuses où il fallait freiner, relancer. C'est pas comme si on était sur des grandes lignes droites où vous avez juste à appuyer sur les pédales. La 55 km/h dans ces conditions, c'est vraiment très très impressionnant.
3: Mais ce qui leur a permis de prendre 1 minute et 20 secondes d'avance sur le peloton à ses échappés, on le répète, 37 coureurs. Il y a quelques poursuivants intercalés au nombre de 4 à une cinquantaine de secondes. Et parmi ces Français, on peut citer Romain Grégoire, notamment le champion de France, qui est sur ses terres également aujourd'hui. Cette 13e étape du Tour de France, vous la vivez tout l'après-midi sur votre radio ici. À tout à l'heure.
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0: Oui, et tout cet été, on vous rappelle l'expo événement au Grimaldi Forum de Monaco, l'expo Monaco et automobile de 1893 à nos jours, avec des voitures emblématiques, dont celles qui ont gagné le Grand Prix de Monaco, mais aussi la voiture du mariage entre Grace Kelly et le prince Rainier. C'était un mariage il y a 70 ans. On vous donne rendez-vous pour Musique au Sommet. Le concours se poursuit avec des musiciens de notre région. C'est à Isola 2000. C'est demain à 18h sur le Front de Neige, c'est gratuit, l'occasion de profiter d'un concert en plein air, et là avec un groupe rigolo qui s'appelle Dans ton Youk. En fait, c'est beaucoup de ukulélé et des reprises des titres pop-rock, tout ça dans une bonne ambiance, c'est gratuit, c'est sympa, c'est demain, 18h, à Isola 2000.
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0: Merci d'avoir choisi votre radio ici, c'est Fabien Emo. Dans quelques minutes, les infos de 15h, mais avant de la musique, pour accompagner votre vendredi après-midi, on va écouter Julie Pietri, le duo Marc Lavoine, Patrick Fiori, ça c'est sublime. Mais tout de suite, le groupe ABBA avec Monnaie, Monnaie, Monnaie. Oui, il faut le dire trois fois, sinon on comprend pas.
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1: Merci d'écouter votre radio ici. Il est 15h. C'est l'heure de retrouver toute l'info en France et dans le monde en 90 secondes avec Valérie Massip.
2: Après les violents orages dans plusieurs régions, l'heure est au constat. Dans plusieurs vignobles français, ils ont fait des dégâts importants. On a perdu 80% de notre récolte, réagit une viticultrice du Bas-Rhin sur ici.fr. Deux personnes sont mortes lors de ces orages en Isère et en Haute-Vienne et plusieurs milliers de foyers sont toujours privés d'électricité. Une fusillade à Carcassonne a fait un mort et quatre blessés la nuit dernière. Il s'agit probablement d'un règlement de compte entre trafiquants de drogue. Des armes de guerre ont été utilisées, de très nombreuses douilles de gros calibre retrouvées dans un quartier qui abrite un point de deal. À Alès, dans le Gard, le maire lui a reçu deux balles d'armes automatiques dans une enveloppe et une lettre de la DZ Mafia hier soir. Des menaces qui concernent les opérations de police menées contre le trafic de drogue dans la ville. Christophe Rivinck réagit, rien ne m'arrêtera, je ne céderai pas aux menaces. Les résultats devraient tomber dans des délais relativement courts, assure la gendarmerie après la découverte d'ossements dans le Tarn sur des indications de Cédric Jubilard. Il s'agit donc de savoir d'abord s'il s'agit bien du corps de son épouse Delphine. Ces ossements sont maintenant analysés en région parisienne. Le tarif agent qui permet aux salariés d'EDF de payer l'électricité et le gaz moins cher représente un coût démesuré, juge la Cour des comptes, plus de 700 millions d'euros en 2024 à l'échelle du groupe. Les sages estiment que ça ne peut pas durer tel quel. Et puis les Bleus sont à Miami pour leur dernier entraînement avant la petite finale de la Coupe du Monde de football. Ce sera demain, donc ce samedi, contre l'Angleterre, à suivre sur ICI.
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3: On est sur les 206 kilomètres de l'étape d'aujourd'hui entre Dole dans le Jura et le territoire de Belfort avec l'arrivée tout à l'heure probablement sous le soleil. En tous les cas, il est présent ici à Belfort sur la ligne d'arrivée. Pour le moment, eh bien 37 hommes en tête qui possèdent 4 minutes et 20 secondes d'avance sur le peloton maillot jaune. Parmi ces coureurs, il y a 9 Français. On peut citer Jégat et Vauclin et le champion de France Romain Grégoire. Vous êtes sur la moto ici au cœur de la course, Thomas Coignac. Ça a l'air de bien s'entendre devant. En tous les cas, l'écart se creuse.
4: Oui, ça roule très fort et il y a aussi un groupe de poursuivants, 20 coureurs qui sont derrière et qui plafonnent à 45 secondes. C'est donc le signe que ça roule fort derrière puisque ces poursuivants n'arrivent pas à rentrer. 37 plus 20, ça fait 57, ça fait un tiers du peloton qui est à l'avant aujourd'hui, Bruno. 4 minutes d'avant sur le peloton, ils se disent que l'échappée va aller au bout.
3: Et la suite de cette étape, vous la vivez tout l'après-midi sur votre radio ici.
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6: La météo dans les Alpes-Maritimes, le département maintient sa vigilance jaune canicule du fait des températures toujours très chaudes la nuit. 26 degrés en moyenne la nuit prochaine. Pour la journée, le ciel est dégagé. On attend des températures en baisse aujourd'hui. 32 pour les maximales dans la plaine du Var, 31 à Théoule-sur-Mer et Massouin, 30 à Monaco, 29 à Nice. Demain, les températures repartent à la hausse avec une journée très chaude. 36 degrés attendus à Grasse. Dimanche, ça devrait redescendre de quelques degrés.
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0: Bienvenue sur votre radio, ici c'est Fabien Emo. On passe ce vendredi après-midi, voilà, tous ensemble dans la bonne humeur. Soyez tous les bienvenus. Dans un instant, on vous offre trois chansons françaises à la suite. Mais avant, c'est l'heure de mon top 3 de l'été. Et comme nous sommes en plein Tour de France, j'ai avec moi le top 3 des chiffres les plus fous concernant le Tour de France. Numéro 3, les coureurs avalent entre 6000 et 8000 calories par jour pendant le Tour. C'est l'équivalent d'une trentaine de croissants. Numéro 2, la caravane publicitaire distribue près de 15 millions de cadeaux tout au long du parcours, casquettes, porte-clés, saucissons, bonbons, et forcément tout le monde s'arrache le Bob Cochonou. Et numéro 1, chaque été, le Tour attire entre 10 et 12 millions de spectateurs au bord des routes. C'est tout simplement le plus grand événement sportif gratuit au monde. Ce qui est gratuit aussi, c'est la musique qu'on vous propose chaque jour sur votre radio ici. C'est l'heure des trois chansons françaises à la suite. Joe Dassin, Christophe Maé, et dans quelques secondes, Étienne Dao.
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0: assassins, les yeux d'Émilie sur votre radio ici. Et tiens, le saviez-vous, dans les yeux d'Émilie n'a pas été un énorme tube à sa sortie en 1977. Le 45 tours s'est vendu à environ 250 000 exemplaires, mais c'est près de 50 ans plus tard qu'il est devenu un véritable hymne populaire, notamment dans les stades de rugby. Voilà, petite info à ressortir. À l'apéro ce soir, pas de rugby à l'horizon, mais un point complet tout de suite sur le Tour de France. 13e étape aujourd'hui, on retrouve nos journalistes sur place.
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3: Avec 206 km au menu aujourd'hui, en ce vendredi, et avec l'étape la plus longue de ce Tour de France. Et pour le moment, c'est en train de se dessiner avec une longue échappée, hein, qui est partie il y a un petit moment désormais. Une trentaine de coureurs, parmi lesquels une petite dizaine de Français. On peut citer Jordan Jegat, Kevin Vauclin ou le champion de France Romain Grégoire. Le peloton est à plus de 6 minutes désormais, hein. C'est le plus gros écart, le peloton maillot jaune. Par contre, Thomas Coignac, on vous rejoint sur la moto ici, pilotée aujourd'hui par Julien Girard. Il y a au milieu intercalé un groupe assez conséquent, avec notamment le maillot vert qui est en train de revenir sur les échappées.
4: Ouais, ça y est, après des dizaines de kilomètres d'une sacrée poursuite où ce groupe a longtemps plafonné à 45, 40, 35 secondes d'écart, et bien ça y est, sous nos yeux là avec Julien Girard, la jonction est en train de se faire. On a non seulement 15 secondes de retard pour le groupe Pedersen, le maillot vert qui a pas ménagé ses efforts, hein, en personne, il a pris beaucoup de relais pour essayer de revenir sur ce groupe de tête, et ça va être le cas. Donc 33 coureurs à l'avant, 24 dans ce groupe maillot vert. On va se retrouver avec 57 coureurs dans cette échappée. Pedersen, ça l'intéressait probablement, eh bien, de rentrer avant le sprint intermédiaire de Mélisée. Il a évidemment encore quelques points, 25 en l'occurrence, à essayer d'aller marquer.
3: Exactement. Et sur le prochain point, vous nous donnerez un petit mot, un petit bon mot et bon mot sur chacun des 50 coureurs, hein, à l'avant, effectivement, Thomas. Merci beaucoup pour votre intervention. La suite de cette étape qui va nous amener ici à Belfort, avec notamment deux ascensions après le sprint dont on parlait, et notamment l'ascension du ballon d'Alsace, 9 km, eh bien ce sera à vivre tout à l'heure et tout l'après-midi sur votre radio ici.
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0: Merci d'avoir choisi votre radio ici, c'est Fabien Hémot, je suis avec vous toute l'après-midi, voilà, je ne vous lâche pas, et je vous invite, tiens, à vous connecter dès maintenant sur notre site ici.fr, car on vous offre tout l'été vos lunettes pour regarder l'éclipse solaire du 12 août prochain, lunettes homologuées et à l'effigie de votre radio préférée. 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Dans un instant, les infos de 16h, mais avant, on écoute France Gall, Bruno Mars et Eli Medeiros. Bel après-midi.
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1: Merci d'être ici sur votre radio. Il est 16h. C'est l'heure de retrouver toute l'info en France et dans le monde en 90 secondes avec Valérie Massip.
2: Avec près de 20 400 éclairs, la journée d'hier a été la plus foudroyée de 2026 en France, selon Météorage. Des orages qui ont fait 2 morts, un homme en Isère dans l'incendie de son entreprise frappé par la foudre, une femme en Haute-Vienne après la chute d'un arbre. Plusieurs milliers de foyers sont toujours privés d'électricité. Une très forte surmortalité a été observée en Île-de-France fin juin lors de la canicule. Près de 3000 morts, c'est plus du double de ce qui est habituellement observé sur la période. Les réductions accordées aux agents d'EDF pour leur électricité et le gaz coûtent trop cher pour la Cour des comptes. Ces tarifs ne peuvent pas perdurer en l'état. Le gouvernement réfléchit d'ailleurs justement à revoir ce tarif qui concerne les salariés mais aussi les retraités. Les syndicats menacent d'une grève si ce gouvernement n'y renonce pas. Il s'agit du plus grand marché de production au monde. L'accès à Polymarket, site de Paris sur l'actualité, n'est plus possible depuis la France. Depuis novembre 2024, il était déjà interdit d'y effectuer des transactions financières depuis la France, mais il était toujours possible de consulter ce site. La fonderie de Bretagne évite la liquidation pour le moment. Renault, fondateur historique de l'usine de Caudan dans le Morbihan, débloque 4,5 millions d'euros. L'entreprise a jusqu'au 11 septembre pour trouver un repreneur. Et puis, nouvelle journée de départ en vacances. Journée rouge dans le sens des départs dans l'Est et en Auvergne-Rhône-Alpes, orange ailleurs. Demain, ce sera rouge partout, toujours dans le sens des départs.
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3: Sur la route du Tour, 206 km au menu aujourd'hui entre Dole et Belfort, et à 68 km de l'arrivée, eh bien, il y a 57 coureurs en tête qui possèdent un peu plus de 7 minutes d'avance sur le peloton maillot jaune. On arrive parmi ces coureurs vers le sprint intermédiaire, le sprint à Mélisée, la commune de Thibaut Pinot qui a pris sa retraite. Écoutez-le, l'ancien coureur français de 36 ans, il était au départ ce matin.
4: C'est sympa, c'est vrai que je suis très content de revoir beaucoup de coureurs, mon équipe, le staff, tous les anciens coureurs aussi que j'ai pu côtoyer durant toute ma carrière, on s'était perdu de vue forcément, donc ça c'est plutôt cool. Ouais. Après c'est sûr qu'il y a un peu plus de monde, là il y avait un peu plus de monde. Ouais.
3: Et voilà Thibaut Pinot qui a gagné 3 fois sur le Tour de France, hein, effectivement 3e en 2014 du classement général, désormais agriculteur Thibaut Pinot. L'arrivée, vous la vivrez tout à l'heure en direct et cette étape, vous la suivez tout l'après-midi sur votre radio ici, à tout à l'heure.
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6: La météo dans les Alpes-Maritimes, le département maintient sa vigilance jaune canicule du fait des températures toujours très chaudes la nuit. 26 degrés en moyenne la nuit prochaine. Pour la journée, le ciel est dégagé. On attend des températures en baisse aujourd'hui. 32 pour les maximales dans la plaine du Var, 31 à Théoule-sur-Mer et Massouin, 30 à Monaco, 29 à Nice. Demain, les températures repartent à la hausse avec une journée très chaude. 36 degrés attendus à Grasse. Dimanche, ça devrait redescendre de quelques degrés.
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2: Aujourd'hui, on va partir pour du grand spectacle en reliant Sospel à Nice, soit environ 65 km, dont une partie sur des chemins gravelés. Pour débuter, nous ferons nos premiers tours de roue le long de la BV à Sospel. Ça va nous mener tranquillement à la sortie du village, où les choses sérieuses vont devoir commencer. On va alors attaquer les lacets qui se dessinent à flanc de montagne. Alors, on va pas vous cacher, la montée elle est longue, il faut compter à peu près 15 km, et c'est assez difficile de par ces pentes, mais aussi le revêtement caillouteux. Cela dit, je vous rassure, c'est rien d'insurmontable quand même. Une fois la montée faite, il va falloir repartir et j'ai une bonne nouvelle, car c'est quasiment que de la descente jusqu'à Nice. Nous allons rejoindre la route, traverser le village de Peille avec ses petites ruelles bordées de maisons colorées. D'ailleurs ici, je vous propose une halte à la voûte. C'est une petite crêperie à la décoration réconfortante où il fait vraiment bon poser son casque après cette montée. Pour la fin de la trace, ça va être quasiment que de la route, et ce jusqu'à la Turbie, car là je vous propose une alternative un peu casse-pâte mais qui vaut le détour. C'est une belle montée gravelle entre les cyprès qui va nous monter tout droit au fort de la Revers et sa vue à 360 degrés. Après cela, vous aurez un retour sur Nice classique par la Corniche et sa vue mère qui viendra parfaire cette belle sortie.
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0: Soyez tous les bienvenus sur votre radio. Ici, c'est Fabien Emo. J'espère que tout va bien pour vous. Dans un instant, on écoute trois chansons françaises à la suite. Mais avant, mon top 3 de l'été. J'ai avec moi le top 3 des chiffres concernant la route des vacances. Numéro 3, un Français qui part en vacances en voiture parcourt en moyenne 700 km pour atteindre sa destination. Numéro 2, une pause sur une aire d'autoroute dure en moyenne entre 15 et 20 minutes. Et numéro 1, info concernant votre GPS. Le GPS fonctionne grâce à une trentaine de satellites en orbite autour de la Terre. Pour vous localiser, votre téléphone ou votre voiture doit recevoir le signal d'au moins 4 satellites, sinon ça fonctionne pas, il faut ressortir la bonne vieille carte routière. Voilà, 3 infos à ressortir à l'apéro ce soir. Et tout de suite, comme promis, voici 3 chansons françaises à la suite. Alain Chamfort, Pierre Demar, et on démarre avec Alain Souchon. Bel après-midi à l'écoute de votre radio ici.
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0: Alain Sonfort avec Bambou sur votre radio ici. Il est 16h30, c'est l'heure du point complet Tour de France. Que se passe-t-il sur cette 13e étape entre Dole et Belfort? Réponse maintenant en direct avec nos journalistes sur place.
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3: Alors que les échappés, ils sont nombreux, hein, une cinquantaine à l'instant, passent au sommet de la première vraie difficulté de la journée, le col des Croix, une ascension d'un petit peu plus de 5 km à quasiment 5%. On est à 50 km de l'arrivée, le département des Vosges, avec bientôt le ballon d'Alsace à gravir pour ce groupe dans lequel figure peut-être un favori pour la victoire d'étape, c'est Tom Pitcock. Le grimpeur, le très bon descendeur, l'homme à tout faire également de l'équipe Pinarello, le Britannique. Thomas Coignac, vous êtes sur la moto ici, piloté par Julien Girard aujourd'hui. Le peloton maillot jaune est à 7 minutes 50. On a changé de braquet, hein, après un début d'étape quasiment sur le plat, plus de 52 km/h de moyenne. Là, c'est autre chose.
4: Oui, exactement. On vient à notre tour de franchir le sommet et on a vu ce groupe d'échappés s'alléger de plusieurs coureurs, décrocher les moins bons grimpeurs. Parmi eux, malheureusement, Julien Alaphilippe. Il a été l'un des premiers à être décroché, Julien Alaphilippe, dans ses meilleurs jours. Ça aurait été vraiment une étape pour lui, mais là aujourd'hui, il est plus au niveau pour suivre ce groupe d'échappés. Il a été distancé très très rapidement de ce groupe de tête, tout comme le Breton Thibaut Guernalec ou encore l'Italien Stefano Oldani, qui tente de revenir avec l'aide de son directeur sportif, qu'il a un petit peu tiré là, à l'aide de la voiture Cara Oural.
3: Il y a une petite dizaine de Français, hein, parmi lesquels Jegat ou Vauquelin, dans ce groupe de tête qui, on l'espère pour eux, vont peut-être pouvoir jouer la victoire ici à Belfort tout à l'heure, après 206 km quasiment lors de cette étape qui est tout simplement la plus longue de ce Tour de France et que vous vivez tout l'après-midi sur votre radio ici.
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0: Oui, et tout cet été, on vous rappelle l'expo événement au Grimaldi Forum de Monaco, l'expo Monaco et Automobile de 1893 à nos jours, avec des voitures emblématiques, dont celles qui ont gagné le Grand Prix de Monaco, mais aussi la voiture du mariage entre Grace Kelly et le prince Rainier. C'était un mariage il y a 70 ans. On vous donne rendez-vous pour Musique au Sommet. Le concours se poursuit avec des musiciens de notre région. C'est à Isola 2000. C'est demain à 18h sur le Front de Neige. C'est gratuit. L'occasion de profiter d'un concert en plein air. Et là, avec un groupe rigolo qui s'appelle Dans ton Youk. En fait, c'est beaucoup de ukulélé et des reprises des titres pop-rock. Tout ça dans une bonne ambiance. C'est gratuit. C'est sympa. C'est demain, 18h, à Isola 2000.
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0: Aujourd'hui, on va découvrir les merveilles cachées du terroir français. Nos guides humoristes sont Daniel Prévost et Pierre Thévenoud.
1: C'est un grand jour. En effet, aujourd'hui, pour la première fois, je suis heureux de vous montrer mon cul à la télévision.
2: Et oui, c'est un jour qui a marqué à jamais la mémoire des Français. Ce jour merveilleux où Daniel Prévost a mis son nez dans le bourg de Moncu, petit village vallonné du département du Lot au charme indéniable.
1: On arrive dans une petite ruelle. J'ai l'impression que mon cul est très étroit. Monsieur le maire, vous avez l'air d'aimer profondément mon cul.
3: Oh oui, mon cher monsieur, j'aime mon cul. Et si vous saviez comme je serais heureux de le voir prospérer, et comme je serais heureux de le voir s'agrandir, et si vous voulez mon tapin, vive mon cul et vive la République.
2: Voilà, bah, si ce message de paix et d'espoir pouvait infuser, le monde se porterait sûrement beaucoup mieux. Alors depuis, mon cul a été renommé mon cul en Quercy blanc. Hein. C'est moins drôle pour nous, mais c'est plus fleuri pour les habitants. Et si vous voulez descendre encore plus bas dans le sud-ouest, Pierre Thévenoud vous conseille une étape festive.
4: T'es un touriste, t'arrives à Bayonne, pendant les fêtes de Bayonne, tu comprends pas. Je te dis, bon apparemment, leur Beyoncé à eux, c'est Patrick Sébastien. Patrick Sébastien et les yeux d'Émilie. Moi j'ai fait il y a pas longtemps les versions 2 jours. Tu peux y aller avec des enfants. Mais par contre, 22h, faut dégager. Là c'est les loups-garous qui sortent. C'est les groupes de rugbyman.
2: Ah oui, et eux, ils font pas tourner que les serviettes. Hein. Donc faut être initié quand même avant d'aller se frotter aux demi de mêlée de l'avant-bayonnais. Ils sont très rigolos, mais ils boivent pas que de l'eau. Donc vive la France festive, vive la rigolade.
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0: C'était Earth, Wind & Fire, September sur votre radio, ici, dans quelques minutes, les infos de 17h. Mais avant, on écoute Marine, la gagnante de la Starac. Et le saviez-vous, Marine, avant de devenir chanteuse, elle faisait des études de chirurgie dentaire. Elle est passée du fauteuil du dentiste à la scène. Mais qu'elle se rassure, ici, on n'a pas une dent contre elle. Ben non, la preuve, on l'écoute maintenant avec Escroc. Bel après-midi sur votre radio, ici.
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3: Pour déconnecter et prendre un grand bol d'air, on vous emmène en sortie nature, loin des sentiers battus, avec les guides accompagnateurs de l'agence Orgaïa, qui vont vous emmener pour des journées ou des week-ends en pleine nature dans le département. Pour les enfants, l'école à la montagne, c'est une journée complète dans la nature avec construction de cabanes, technique pour faire du feu, observation de la nature et des petites bêtes et fabrication d'objets pour apprendre à se débrouiller dans la nature. Et puis cet été, il y a même des nuits en bivouac qui sont organisées pour les enfants. Et pour les familles, des sorties avec ou sans bivouac, initiation botanique, technique de survie ou d'orientation, balade au coucher de soleil ou lever de lune sur la mer, un programme pour prendre de la hauteur, donc cet été, et contempler la nature.
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1: La musique revient très vite avec Jean-Pierre Madère. Ici Azur, il est 17h. L'actu en 3 minutes avec Maxime Hernandez. Demain, Maxime, ça fera 2 ans qu'un incendie a tué 7 personnes dans le quartier des Moulins à Nice.
2: Et on apprend ce matin qu'un nouveau suspect a été interpellé au début du mois. Il s'agit d'un Niçois âgé de 25 ans. Il a été mis en examen à l'issue de sa garde à vue. Le jeune homme est soupçonné d'avoir aidé à préparer l'incendie. Le commanditaire présumé reste lui toujours en fuite. On apprend également l'identification de 2 autres personnes recherchées avec des mandats d'arrêt internationaux. Philippe Soucy, l'avocat de la famille endeuillée, espère que le dossier sera clôturé d'ici la fin d'année. Une cérémonie d'hommage organisée par la mairie est prévue à 15h30 demain, rue Joséphine Baker. Depuis ce matin, la circulation est très compliquée sur les rails entre Nice et Vintimille. Plusieurs trains sont en retard, d'autres sont supprimés et certains s'arrêtent exceptionnellement à Monaco. En cause, un problème sur les voies entre Monaco et Menton suite à la défaillance d'un train la semaine dernière. Alors les rames sont obligées de rouler plus doucement. La SNCF attend qu'il fasse moins chaud pour commencer les travaux. On ne connaît pas encore l'heure de reprise normale de la circulation, mais ce ne sera pas avant demain matin. 4 personnes ont perdu la vie sur les routes azuréennes en juin dernier, contre 3 en juin 2025. Les derniers chiffres de l'accidentalité routière pour les Alpes-Maritimes sont tombés aujourd'hui. 16 personnes sont mortes sur les routes des Alpes-Maritimes depuis le 1er janvier, contre 20 sur la même période en 2025. Les usagers des deux roues sont fortement impliqués. La préfecture indique également que toujours sur le mois de juin dernier, 224 permis de conduire ont été suspendus. Les nouvelles tenues de l'OGC Nice dévoilées ce matin par le club. Le maillot domicile reste traditionnel et reprend les emblématiques bandes verticales rouge et noir, les couleurs historiques du club, avec une nouveauté pour la saison prochaine, un col en V, un peu plus de liberté pour le maillot extérieur qui adopte une approche plus moderne. Pendant toute la saison, un hommage sera également rendu aux victimes de l'attentat de Nice du 14 juillet 2016. Les maillots seront tous ornés du cœur formé par le nom des 86 disparus. Sur la route du Tour, l'étape du jour plaît aux grimpeurs et aux baroudeurs. Juste avant d'attaquer la montagne demain, le peloton s'était lancé depuis Dole dans le Jura jusqu'à Belfort. La tête de course est en train de dépasser le ballon d'Alsace et Kevin Vauclin qui s'entraîne à la Gaude est justement dans la tête de course. Il est toujours 36e au classement général, une montée longue de 8,9 km à 6,9%. La Roca Team perd un nouveau joueur, le meneur arrière de l'équipe de France de basket et de Monaco, Elie Okobo, s'en va. Il s'est engagé avec le Dubaï Basketball, le club émirati l'a annoncé aujourd'hui. Plusieurs autres joueurs ont également officiellement quitté Monaco ces dernières semaines. Le club est en proie à de grosses difficultés financières.
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2: Arnaud, on a toujours de plus en plus chaud sur la Côte d'Azur.
1: Et on est en vigilance jaune, canicule et orage en ce moment dans les Alpes-Maritimes. Pour votre week-end, c'est du soleil demain et dimanche avec toujours une vigilance jaune à la canicule avec du vent demain après-midi sur le littoral, des rafales jusqu'à 65 km/h. Toujours donc c'est des vigilances, cette chaleur, on attend par moment des températures, alors 32 degrés demain après-midi à Nice, mais ça peut grimper par moment jusqu'à 39 degrés ressentis dans l'après-midi demain dans le secteur entre Cannes et Antibes, dans la vallée du Var, sur le secteur de Carros, on doit rester à 32 degrés, 33 à Puget-Théniers, 34 à Grasse et à Vence. 17h03 sur la route, sur l'autoroute A8, j'y viens avec un événement, un accident qui s'est produit sur le contournement de Nice en direction de Cannes en Provence et il y a plusieurs conséquences. D'abord un bouchon, une sortie fermée, une sortie obligatoire sur Nice Nord et une entrée fermée dans ce même secteur sur l'autoroute A8 et il y a accident et véhicule en feu donc sur ce contournement de Nice, très problématique pour cette fin d'après-midi. On se tient au courant bien évidemment de l'évolution. Sur l'autoroute A8 cette fois-ci direction Nice et l'Italie, vous êtes bien freiné au niveau du péage d'Antibes et jusqu'à quasiment Saint-Laurent-du-Var, donc en direction de l'Italie. Bon courage, au retour de l'actu, tout à l'heure à 18h.
2: À tout à l'heure.
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1: Et voici Jean-Pierre Madère avec Macumba.

0: Ici Azur avec Jean-Pierre Madère et Macumba dans le prochain quart d'heure. Stilto, il y aura aussi Roxette et Lionel Richie.
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0: Et ravi de vous retrouver. En plus, c'est l'été. Je suis Arnaud Visconti. L'équipe avec moi, je la renomme la Viscontime avec Jean-François qui réalise l'émission. C'est Clara qui vous accueille au 04 93 82 03 04. Et comme chaque fin d'après-midi, on ouvre notre abécédaire de la Côte d'Azur. Aujourd'hui, sur la lettre P, P comme promenade. On voit ça avec Valérie Castera, les éditions Giletta, juste après la nouvelle chanson d'Amel Bent, L'amour, ça se donne.

0: Ciel Azur avec Amel Bent, l'amour ça se donne, comme quoi, hein, même en période de solde, c'est toujours gratuit l'amour. Allez, c'est notre abécédaire maintenant de la Côte d'Azur, on choisit une lettre et Valérie Castera nous explique, nous en dit un petit peu plus autour de cette lettre, la lettre P aujourd'hui, P comme promenade Valérie.
1: L'image d'Épinal de Nice, c'est la mer, les palmiers, les célèbres chaises bleues et bien sûr la promenade des Anglais. Véritable carte postale, elle est l'un des symboles les plus connus de la France. L'histoire naît au XVIIIe siècle grâce à un Écossais nommé Tobias Smollett, médecin et écrivain. Il raconte dans ses livres les merveilles du climat niçois. Ses récits connaissent un tel succès que de riches Britanniques traversent l'Europe pour venir passer l'hiver au soleil. Il faut dire qu'entre le brouillard londonien et la tempête de ciel bleu à Nice, le match est joué d'avance. À cette époque, le littoral n'a pourtant rien, mais rien de l'élégante promenade d'aujourd'hui. Il s'agit simplement d'un sentier longeant la côte. Mais en 1822, après un hiver particulièrement difficile, de nombreux Niçois se retrouvent sans travail. Touchés par leur situation, un révérend anglais nommé Lewis Way décide d'agir. Il lance une collecte auprès de la communauté britannique installée dans la ville. Son idée est simple, fort simple. Créer un chemin en bord de mer tout en offrant du travail aux habitants. Une sorte de chantier participatif avant l'invention du crowdfunding. Ainsi naît la Beach Road, un modeste tracé de 2 mètres de large. Les Niçois, eux, préfèrent l'appeler Camino de Ingles, le chemin de l'anglais. Le chemin des Anglais. Un surnom qui traversera les siècles. Au fil du temps, le petit sentier grandit, s'élargit et gagne en élégance. En 1844, il reçoit officiellement son nom actuel, Promenade des Anglais. Puis, l'artère s'étend progressivement. On y ajoute des trottoirs, des chaussées, de l'éclairage et bien sûr des palmiers. Les maires successifs rivalisent d'ambition pour la rendre toujours plus belle. Peu à peu, les villas cèdent la place et de prestigieux hôtels comme le Negresco, le Westminster, le West End, le Royal. Défilés, batailles de fleurs, événements sportifs, fêtes populaires et balades romantiques s'y succèdent. La reconnaissance internationale est au rendez-vous. En 2021, Nice, ville de villégiature d'hiver de la Riviera, a été inscrite au patrimoine mondial de l'UNESCO. Une belle récompense pour cette promenade née grâce à quelques Anglais en quête de soleil, est devenue l'une des avenues les plus célèbres du monde et dont on en est très fier.
0: La promenade des Anglais. Merci Valérie Castera. Les éditions Giletta, notre abécédaire de la Côte d'Azur chaque après-midi avec Ici Azur. Ici Azur, c'est aussi la musique que vous aimez entendre. Voici Stilto, Faut que tu m'aimes, juste après Roxette tout de suite et Listen to your heart.

0: Ici Azur avec Stilto et Faut que tu m'aimes, 17h23, on jette un coup d'œil à vos conditions de circulation sur l'autoroute A8 en direction de Nice et de l'Italie entre Antibes et Nice Aéroport. Le trafic est très chargé, vous avez bien 10, 15, voire 20 minutes de retenue dans ce secteur. C'est annoncé avec ce week-end de départ en vacances sur les hauteurs de Nice, direction Marseille, direction Aix-en-Provence. Entre Nice Est et Nice Nord, vous êtes fortement gêné. D'abord, il y a un gros trafic, 6 km de bouchons enregistrés. Tout à l'heure, il y a eu en plus accident, véhicule en panne et même un véhicule en feu, ce qui gêne bien évidemment avec les différentes interventions des services de l'autoroute. Sur Nice, le trafic bien chargé aussi entre Nice et la Trinité. La voie rapide en direction de Nice-Ouest, ça c'est habituel. On vous souhaite une bonne route avec Ici Azur.
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0: Galaxy Azure avec Lionel Richie et All Night Long. Restez avec nous car juste après vous allez gagner vos invitations pour un chanteur de grande valeur qui passe en concert à Cannes la semaine prochaine. Mais là il est 5h30, on fait un point sur l'arrivée du Tour de France en direct.
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2: Et en direct de la ligne d'arrivée ici à Belfort, on est à 2 km de l'arrivée et deux hommes en tête, un Colombien, Harold Terrada de la formation Astana, à ses côtés un Suisse, Mauro Schmidt de la formation Jaico Alula, les deux hommes qui ont faussé compagnie il y a

0: à peu près 12-13 kilomètres, eh bien, aux 8 hommes qui étaient avec eux lors de l'ascension du ballon d'Alsace sur les 30 kilomètres de descente. Ils possèdent 17 secondes d'avance sur ce groupe de 8 coureurs, parmi lequel figurent 3 Français, notamment Jégat et Vauclin, qui ont tenté de relancer il y a quelques instants, mais ce sont ces deux hommes-là qui vont se jouer la victoire d'étape dans les rues de Belfort, alors que c'est désormais tout plat et on est en train de s'observer. Il va falloir être vigilant pour les deux hommes que le groupe avec notamment Tom Pidcock et les Français dont je viens de vous parler et également le Français Clément Braz Afonso ne reviennent pas, mais il leur reste 1 km et 200 mètres là avant probablement de lever les bras. Ils vont tout simplement régler cette victoire dans un sprint à deux. Les deux hommes, aucun n'a levé les bras sur le Tour de France. Thomas Coignac, vous avez suivi cette étape alors que c'est la flamme rouge, ils ont toujours 18 secondes d'avance. Vous avez suivi cette étape sur la moto ici et ça a sacrément roulé, hein.
1: Ah ouais, ça c'est sûr, il y a eu déjà une grosse bataille devant avec 57 coureurs, rendez-vous compte, un tiers du peloton qui était à l'avant à un moment et puis ensuite ça a été à la pédale, hein, comme on dit, dans un des premiers vrais cols de ce Tour de France. Il y avait eu le Tourmalet dans les Pyrénées, le ballon d'Alsace, c'est un petit peu du même tonneau, même si c'est classé en première catégorie et pas en hors catégorie, mais ça a complètement fait exploser cette échappée. Seuls les meilleurs évidemment étaient devant et puis après les plus malins peut-être, ces deux hommes qui ont réussi à s'extirper du groupe de 10.
0: La malice effectivement, mais là ils se regardent, hein. On est à 500 mètres de la ligne et derrière ça revient. Le dernier virage à droite devant lui, il y a Harold Terrada, le Colombien de la formation Astana, mais il a vraiment dans le rétroviseur Schmidt qui pourrait attaquer. Ils sont en train de s'observer comme sur la piste les deux hommes là, après 4 heures et 6 minutes de course depuis le départ de Dole à la mi-journée, 206 kilomètres, et derrière ça revient fort notamment, ça y est, le sprint est lancé et c'est pour le moment Terrada qui prend le meilleur. Ils sont l'un et l'autre semblent bien, finalement va-t-il être battu? Oui, il est battu par Mauro Schmidt, le Suisse qui lève les bras ici de la Jaico Alula. Ce sprint à deux, qu'est-ce qu'ils ont été malins franchement, avec un autre compagnon d'échappée qui lève les bras, parce que tout simplement c'est Luc Plate qui lève les bras parce qu'ils ont été très bons, les coureurs de la formation australienne, pour dans un premier temps rester en place, pas prendre énormément de relais, basculer avec les meilleurs dans le ballon d'Alsace à 30 km de l'arrivée. Je vous le disais, à peu près 30 km de descente, 15-20 km de descente et une dizaine de kilomètres en faux plat descendant, et à 15 km de l'arrivée ils ont attaqué, les deux hommes Terrada et Schmidt, parce qu'ils se méfiaient de Vauclin qui avait les jambes, le Français, de Pidcock également, et finalement personne ne les a repris et ça joue entre les deux. Et la victoire, une première sur le Tour pour Mauro Schmidt, le coureur suisse de 26 ans ici à Belfort. Thomas Coignac sur la ligne d'arrivée, peut-être des réactions déjà, en tous les cas peut-être de la déception du côté de nos Français.
1: Ouais, évidemment je suis aux côtés là de Kevin Vauclin qui est en train de boire, évidemment de se réalimenter. Il était probablement l'un des plus forts de ce groupe de tête et il y aura probablement de la déception de son côté d'avoir laissé filer les deux hommes, le poids français de l'équipe Ineos, pour une première réaction. Kevin Vauclin en direct sur ici.
2: Kevin, qu'est-ce qu'il a manqué finalement pour être là dans l'emballage final avec les deux?
3: On était là. Non, après c'est un fait de course. Voilà, il y avait un surnombre avec Luc Plap et Mauro Schmidt. Ils ont réussi à très bien jouer. Bon, c'est parti et on s'est un peu enterré. Je pense qu'en fait, d'avoir deux UAE nous a un peu mis le bordel, tout simplement. Et ça a été compliqué de manager dans le final. J'ai essayé tout ça, mais bon, voilà. Tout le monde regardait un peu Tom Pidcock, hein, parce que c'est pour le classement général. C'était pas facile à gérer comme final.
4: Comment sont les sensations au de la journée?
3: Donc, je me sentis vraiment bien, de mieux en mieux. Hein, là. Voilà, si j'ai attaqué au pied de la bosse, c'est pas pour rien. Et bon, alors en haut, j'ai un peu plus mal à la gueule. Mais les jambes reviennent. Voilà, il y a encore une échappée. On était dedans avec Joshua et moi. On va essayer de se battre pour la victoire. Voilà, malheureusement, je mets pas au fond. Mais je pense qu'on peut retenir le positif et à l'attaque, vigilant. Et voilà, hein, c'est une course. Des fois, on loupe le coche pour ne serait-ce qu'une seconde.
5: Quatre Jayco à l'avant, c'est hyper déséquilibré comme lutte. Il y a quatre coureurs d'une même équipe.
3: Ah, attends, alors je pense que

0: vu le groupe qu'on était, d'avoir pas mal de coureurs qui étaient beaucoup. Alors oui, il y a eu 4 Géco à un moment donné, mais après, une fois dans les bosses, ça s'est décanté au fur et à mesure. Matthews a pété. Voilà, ils ont très très bien joué, tout simplement. Ils avaient un surnombre, ils ont réussi à rouler à l'avant, mais pas trop pour le groupe derrière, attaquer au bon moment. Et Luc Pape a fait un très gros boulot. Voilà, je pense qu'on peut leur tirer un chapeau et c'est une victoire méritée.
1: Vraiment fair play, très fair play, Kevin Vauquelin, le Normand de la formation Net Company. Ineos qui n'aura pas et ne pourra pas pour le moment lever les bras une deuxième fois sur le Tour de France. On se souvient de sa victoire à Bologne. Lui qui était le meilleur Français l'année dernière. Thomas, d'ailleurs, que ce soit Vauquelin ou Jegat, hein, 7e et 10e du dernier Tour de France, Vauquelin 7e et Jordan Jegat, le coureur de la Total Energy, 10e l'an dernier. Ils vont se rapprocher au classement général, le peloton maillot jaune avec Tadej Pogacar qui va probablement arriver avec un petit peu plus de 7 minutes de retard. Et c'est vrai que au niveau de ce général, ça va relancer certains coureurs également, dont nos deux Français.
2: Oui, effectivement. Alors après, on attaque un week-end dantesque, hein, aussi avec le Markstein demain et le plateau de Solaison dimanche, et ils auront fait des efforts là aujourd'hui, beaucoup d'efforts pour être parmi les premiers au ballon d'Alsace. Donc il faudra voir déjà comment ils récupèrent, parce que samedi et surtout dimanche, les écarts pourraient de nouveau se creuser, et là ce sera probablement uniquement les meilleurs du général. On imagine bien un Tadej Pogacar et son équipe très motivés par le menu du week-end.
1: Exactement, il fait 6e de l'étape, Kevin Vauquelin. Vous venez de la vivre en direct sur l'antenne d'ici cette arrivée de la 13e étape de ce Tour de France, la plus longue, hein, on vous le répète, quasiment 206 kilomètres au pied du Lion de Bartholdi, ici à Belfort, de la Citadelle, également sous le soleil, alors qu'à un moment donné, eh bien, on a eu la pluie ici sur la cité belfortaine. 5 départements traversés en attendant l'arrivée, eh bien, du peloton maillot jaune. Journée tranquille pour Tadej Pogacar qui l'avait plus ou moins annoncé qu'il laisserait probablement cette victoire d'étape. On le voit relancer dans le peloton, en tête du peloton maillot jaune, le Slovène aux 4 victoires dans le Tour et qui se dirige vers la 5e. Lui qui a coché demain, effectivement, avec de nouveau le ballon d'Alsace à grimper, l'arrivée au Markstein et puis ensuite le plateau de Solaison dans 2 jours. Ils sont en train de sortir d'Offemont, c'est juste à côté de Belfort, là, les coureurs du peloton maillot jaune. Thomas Coignac, une autre réaction ou pas, justement?
2: Romain Grégoire, pour rien vous cacher.
1: Ouais, Romain Grégoire, le champion de France que l'on a vu sur ses terres aujourd'hui. On l'a vu à l'attaque, on l'a vu à Saint-Vite également, dans le village familial, honoré, fêté par eh bien ses amis, par son fan club également dans le ballon d'Alsace. Lui qui eh bien l'image d'ailleurs de Kevin Vauquelin, retrouve petit à petit des jambes et le moral dans ce Tour de France, alors que ça continue d'arriver sur la ligne là, avec forcément eh bien, pas mal de retard. Hein. Il y avait eu ces 2 ascensions, le col des Croix, un peu plus de 5 km à 5%, et dans la foulée, hein, c'était tout cela dans les 50 derniers kilomètres, eh bien, l'ascension du ballon d'Alsace, 1173 mètres tout en haut du ballon d'Alsace, et ces 9 km à quasiment 7%. C'est effectivement aussi compliqué avec la chaleur, on l'a vu par moment. Thomas Coignac, il nous reste une petite minute, la flamme rouge pour le peloton maillot jaune, une petite réaction ou pas?
2: Ah, ils sont, je suis en train de pister Romain Grégoire et Clément Brazafonso, hein, d'ailleurs, qui était dans l'échappée également pour la Groupama FDJ. Je vous cache pas qu'en une minute, ils ont pris un petit peu d'avance sur moi. Ils ont l'avantage d'être en vélo aussi, quelle idée, sur le Tour de France.
1: Même s'ils ont fait beaucoup d'efforts depuis le début de la journée. Mais on en restera là, et ces réactions, vous pourrez les entendre bien évidemment sur votre radio ici, et notamment tout à l'heure à 18h30 dans le journal du Tour, comme tous les soirs effectivement, avec Gilda Mingui. On va peut-être avoir l'arrivée du maillot jaune Tadej Pogacar ici à Belfort d'ici quelques instants. Ce sera un petit peu trop tard, un peu plus de 7 minutes eh bien, du vainqueur, on vous le répète, le Suisse Mauro Schmidt de la formation australienne Jaikko Alula.
3: Merci, à tout à l'heure, 6h30. D'ici là, voici quelques idées de sortie.
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3: On va parler de lunettes de soleil et puis on vous offre aussi le concert de Stéphane Echer à Cannes vendredi prochain. C'est juste après Camaro, voici Fine Like You.
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0: Ici Azur avec Amaro et Femme Like You. Derrière les objets de vacances se cachent des histoires étonnantes. 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
3: Oh bah t'auras l'air malin sur la plage avec toutes ces paillettes.
1: Des lunettes de soleil.
2: Moi j'aime bien, ça me donne un petit côté Elton John.
4: Ah, les lunettes de soleil. Pour le style, pour la frime et surtout pour protéger ses yeux du soleil.
5: Le plus important, c'est d'avoir un produit avec une norme CE. Parce qu'au moins, ça c'est 100% UV. Et après, la classe de 0 à 4, c'est en fonction de l'assombrissement. Normalement, n'importe quelle catégorie de filtre va être protecteur de rayons nocifs.
4: Voyons, à qui doit-on cette invention? Aux Inuits. Et elle ne date pas d'hier. Nous sommes dans le Grand Nord, près du cercle polaire arctique. Il y a du soleil, des températures glaciales et de la neige à perte de vue. Alors que le noir absorbe les rayons du soleil, la neige, avec sa blancheur, les renvoie. Pour se protéger d'une lumière aveuglante, les Inuits ont l'idée de sculpter dans du bois ou des ossements des lunettes adaptées à la forme de leur visage. Pour vous donner une image, ça ressemble à des lunettes de piscine. Mais la vision est restreinte. Ils creusent, seulement au niveau des yeux, une mince fente comme un trait à l'horizon. La quantité de lumière est limitée et les yeux sont ainsi protégés.
6: Cet été, pensez à vos yeux. Choisissez de bonnes lunettes de soleil.
4: Et vous, portez-vous des lunettes de soleil?
7: Toujours des lunettes de soleil, parce que c'est super important. Et puis ça fait un look aussi qui n'est pas négligeable.
8: J'ai toujours 3 paires de lunettes de soleil sur moi. Je viens de la Côte d'Azur, c'est important.
9: Je mettrai une paire de lunettes de soleil, puisque vu que je suis déjà un soleil, c'est pour éviter d'encore plus éblouir les gens.
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0: 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Nous jouons maintenant, vous nous rejoignez 04 93 82 03 04. Vendredi prochain, Stéphane Echer est au Palais des Festivals de Cannes. Invitation maintenant 04 93 82 03 04 et vous allez voir Stéphane Echer la semaine prochaine du côté de Cannes. 04 93 82 03 04. On joue ensemble. Très bel été. C'est ici Azur et la musique de Jeanne Mas tout de suite. Voici Sauvez-moi.

0: Cure avec Jeanne Mas et Sauvez-moi. Nous jouons ensemble Stéphane Echer en concert ce vendredi prochain du côté de Cannes. Stéphane Echer. Et Jean-Marie qui justement
1: oui.
0: est à Cannes. Bonjour Jean-Marie.
1: Absolument. Bonjour Arnaud.
0: Les deux places, les deux invitations pour aller voir Stéphane Echer sont en jeu. Attention Jean-Marie, il y a une chanteuse à retrouver parce qu'on est en plein été, parce qu'on est en pleine holidays. Qui chante Holiday?
1: Holidays. Ah, mais ça c'est connu ça.
0: Mais oui, bah.
1: Mais oui, c'est bien connu. Ce serait pas Madonna par hasard?
0: Eh bien, bien sûr que c'est Madonna. Et c'est gagné les deux invitations, Stéphane Echer.
1: Ah, c'était cadeau.
0: Mais c'est cadeau, effectivement. Et pourtant, c'est un concert de grande valeur, puisque Stéphane Echer.
1: Absolument. Absolument.
0: Vous y allez.
1: J'ai jamais vu sur scène.
0: C'est vrai.
1: Et j'avais très envie de le voir parce qu'apparemment, les concerts sont très agréable, il raconte des petites histoires.
0: Ah, effectivement, et il nous fait entrer dans l'univers, dans son univers. Stéphane Echer qui a sorti plusieurs albums en plus ces dernières années. Il était passé plusieurs fois sur la Côte d'Azur. Donc c'est l'occasion là vraiment de le voir en chair, en os, en Echer et en os.
1: Absolument, absolument. Tout augmente. Et en fait, je crois que le dernier album s'appelle Poussière d'or, c'est ça?
0: Je crois que c'est ça. Poussière d'or ou poussière d'argent?
1: Je crois que c'est poussière d'or.
0: Bon,
1: on est à Cannes. On est à Cannes.
0: Voilà, exactement. Vous le faites confirmer et puis vous nous repassez un coup de fil juste après, d'accord?
1: D'accord, je vous appellerai après le concert.
0: Très bon concert, c'est vendredi prochain, le Palais des Festivals de Cannes avec Stéphane Echer et c'est donc pour vous. Jean-Marie, très bel été, 17h54, c'est l'été et ça se voit sur les routes et sur l'autoroute A8 en ce moment. Pour vous qui êtes en direction de Nice et de l'Italie, je vous le rappelle, à partir du péage d'Antibes, c'est assez compliqué, assez dense. Et dans l'autre sens de circulation, des incidents et des accidents sur le contournement de Nice, donc pour vous qui êtes en direction de Cannes et Aix-en-Provence, entre Nice-Est et Nice-Saint-Isidore, ça reste une circulation un petit peu perturbée. Bon courage à vous.
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4: Je vous emmène dans la crypte archéologique de Nice, sous la place Garibaldi, au milieu des vestiges de la cité médiévale qui ont été découverts pendant les travaux du tramway. Alors on descend dans une salle souterraine de 2000 m² et on se retrouve au Moyen-Âge dans la cité fortifiée. On suit un parcours autour des anciennes portes de la ville, des bastions de défense, des vestiges de ponts ou d'aqueducs et le guide explique la vie de la cité à l'époque, le contexte historique, en distillant des anecdotes qui rendent la visite très vivante et interactive. Et puis on parle aussi des fouilles archéologiques qui ont eu lieu et de la conception de cette crypte qui est quand même incroyable.

0: conseille cette expérience en famille à partir de 7 ans et c'est sur réservation en ligne et entièrement gratuit pour les enfants jusqu'à 18 ans.
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5: Et dans 4 minutes, 18h, le retour de l'actu local. D'ici là, on passe l'écran total avec Benjamin Biolay.

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0: La musique revient vite avec Bernard Lavillier et Nicoletta. Nous sommes vendredi le 17 juillet, 18h. L'actu en 5 minutes avec vous, Maxime Hernandez. À 2 ans, demain, de l'incendie mortel des moulins à Nice, l'enquête avance.
2: Un nouveau suspect a été interpellé au début du mois. Damien Martinelli, le procureur de la République de Nice, l'a précisé ce matin dans un communiqué. Il s'agit d'un homme de 25 ans habitant Nice. Il est soupçonné d'avoir joué un rôle d'intermédiaire et d'avoir aidé à préparer l'incendie. Désormais, ce sont donc 6 personnes qui sont en détention.

0: provisoire dans cette affaire, mais le commanditaire présumé reste lui en fuite. Malgré tout, Philippe Soucy, l'avocat de la famille endeuillée, espère que le dossier soit clôturé rapidement.
1: L'arrestation de cette sixième personne est un signal qui, pour moi, est interprété comme étant presque la fin du dossier. Parce que on sait qu'il y a également, et c'est en cela que c'est un dossier compliqué, des investigations sur un plan international. Je crois qu'à un moment donné, on y mettra fin parce que ça ne donnera rien et que le juge communiquera le dossier au règlement, ce qui peut nous permettre d'envisager un procès fin 2026 ou début 2027. On peut attendre un petit peu plus pour aller plus loin sur le plan international dans ce dossier, mais on se heurte ensuite à des délais de détention provisoire. Je préfère un procès qui se déroule normalement qu'un procès qui soit renvoyé avec des personnes remises en liberté parce qu'on n'a pas retrouvé quelqu'un d'étranger.
0: On rappelle que ce drame avait coûté la vie à 7 personnes, tous étaient membres d'une famille comorienne. Une cérémonie d'hommage organisée par la mairie est prévue demain à 15h30 rue Joséphine Baker. Pas de retour à la normale sur les rails au moins jusqu'à demain matin entre Nice et Vintimille. Depuis ce matin, un problème sur les voies affecte la circulation des trains entre Menton et Monaco. Les rames sont donc obligées de réduire leur vitesse. Il y a des retards, certains trains sont même supprimés. La SNCF envisage des travaux le plus vite possible, mais la chaleur retarde le début du chantier. 4 morts sur les routes azuréennes en juin, c'est un de plus qu'au mois de juin 2025. Les derniers chiffres de l'accidentalité routière pour les Alpes-Maritimes sont tombés. Dans l'après-midi, les usagers des deux roues sont fortement impliqués. Depuis le 1er janvier, 16 personnes ont perdu la vie dans les Alpes-Maritimes. C'est 4 de moins qu'à la même période. La préfecture indique également que sur le mois de juin dernier, 224 permis de conduire ont été suspendus. Notre département passe à nouveau en vigilance orange canicule dès demain midi. Les températures maximales devraient atteindre des niveaux très élevés. Selon Météo France, on pourrait observer jusqu'à 36 degrés du côté d'Antibes et jusqu'à 39 degrés vers Cannes ou encore Pégoma. Les nuits restent, elles, très douces avec 23 à 25 degrés le long du littoral et dans les terres. On fait le point à la fin de ce journal.
2: Espérons que les nouveaux maillots de l'OGC Nice vont porter chance à nos aiglons.
0: Le club a dévoilé ce matin les nouvelles tenues que porteront les joueurs pour la saison prochaine. Il s'agit donc du maillot domicile extérieur avec un mélange de traditionnel et de modernité. Cynthia Marcou, la directrice merchandising de l'OGC Nice, explique les choix qui ont guidé le club.
3: Cette année, on a voulu revenir aux essentiels et aux codes, on va dire, historiques et immuables de l'OGC Nice, avec un maillot homicile, voilà, rouge et noir. C'est la tradition un petit peu revisitée. La différence principale cette saison, c'est qu'il y a plus de bandes sur les maillots. On est revenu à un logo quadricolore. Il y a un petit col en V. Et puis, bien sûr, ce magnifique symbole du cœur en hommage aux victimes de l'attentat à Nice le 14 juillet 2016. Donc ça, c'est pour le maillot home. Et puis pour le maillot extérieur, c'est un maillot qui est un petit peu plus lifestyle, puisqu'on a vraiment joué avec la signature emblématique de partenaire Kappa, avec cette fameuse banda sur le côté. Donc voilà, un maillot un peu rétro, un peu lifestyle. Et puis les premières réactions sont vraiment très bonnes. Et je crois qu'il y a un coup de cœur particulier d'ailleurs sur le maillot extérieur manche longue qui plaît beaucoup.
0: Les photos de ces nouveaux maillots sont bien sûr à retrouver sur notre appli ici. Sur la route du Tour de France, Kevin Vauclin termine 6e de cette étape. Il faisait partie des 9 hommes en tête au sommet du Ballon d'Alsace, un col de première catégorie de presque 9 km. Il gagne donc des places au classement général et passe 29e. C'était aujourd'hui l'étape la plus longue du tour entre Dole dans le Jura et Belfort. Le canoë Lenny Martinez perd lui une place au général. Il est désormais 10e. Demain, les coureurs s'attaquent à la montagne avec un passage dans le massif des Vosges. En basket, Eli Okobo quitte l'équipe de France de basket et de Monaco. La Roca Team perd donc le meneur arrière. Il est désormais engagé avec le Dubaï Basketball. Le club émirati l'a annoncé aujourd'hui. Le club est en proie à de grosses difficultés financières et a vu partir beaucoup de ses joueurs ces dernières semaines.
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0: Arnaud, on le disait donc dans ce journal, le département des Alpes-Maritimes passe demain en vigilance orange canicule.
2: Vigilance orange canicule, oui, à partir de midi demain, effectivement, tout ce week-end, on va avoir du soleil et donc de la chaleur. Soleil demain, soleil dimanche, avec du vent demain après-midi sur le littoral et des rafales jusqu'à 60. 45 km/h. Toujours donc cette vigilance orange canicule, et pour cause, parce que demain après-midi, on va être sur 34 degrés attendus à Nice. On attend par moment des températures qui vont grimper jusqu'à 39 degrés ressenti l'après-midi dans le secteur entre Cannes et Antibes. Dans la vallée du Var, on est à 34 degrés également, le secteur de Carrosse, 33 degrés pour Puget-Théniers, 34 aussi pour Grasse et Vence. 18h06 sur la route, l'autoroute A8 bien chargée en direction de Nice et de l'Italie. Vous êtes en bouchon juste avant le péage d'Antibes, en circulation dense en arrivant sur Nice. Ensuite ça va sur l'autre sens de circulation, direction Cannes, Aix-en-Provence, c'est le contournement de Nice en bouchon sur 8 km, circulation bloquée. Vous avez également du monde juste après le péage de Nice-Saint-Isidore lorsque vous allez arriver au niveau de Saint-Laurent-du-Var, et c'est une circulation très dense jusqu'à au moins Antibes. Donc bon courage dans ces forts ralentissements donc sur l'autoroute A8, et le retour de l'actu, c'est tout à l'heure à 19h.
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2: Et la musique de Bernard Lavillier en duo avec Nicoletta, on se souvient de D'idées noires.

Rush Mouth, Highway.

0: Azur avec Bernard Lavillier et Nicoletta. Dans le prochain quart d'heure, on retrouvera notamment George Michael avec Face. On écoutera également Pascal Obispo et sa première chanson qui s'appelait Plus que tout au monde.
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0: Et les Azuréens qui donnent envie de sortir, dans moins de 5 minutes, à 18h15, on part au musée océanographique de Monaco. C'est l'un des endroits incontournables de la Côte d'Azur, et notamment l'été, avec de nombreuses animations autour de la Méditerranée. Nous y sommes juste après Charlotte Cardin, The Way We Touch.

0: Ici Azur, Charlotte Cardin de Way We Touch, 18h14. Les Azuréens qui donnent envie de sortir, Tiziana Caporal, chef de service éducation et animation au musée océanographique de Monaco. Bonjour Tiziana.
1: Bonjour Arnaud.
0: Le musée océanographique de Monaco, oh bah là c'est un des spots à visiter durant cet été.
1: Ah oui, absolument, pour plonger à la découverte de nos merveilleuses mers.
0: Quelles sont les actualités du musée océanographique ?
1: Alors cette année, on propose aux visiteurs d'en savoir plus sur la mer Méditerranée à travers une grande exposition qui s'appelle Méditerranée 2050. Une exposition qui va leur permettre de découvrir la beauté de la Méditerranée aujourd'hui et de pouvoir découvrir comment s'engager pour la protéger et donc attendre 2050 avec une mer en très bonne santé.
0: Oui, est-ce que c'est un vœu, c'est un espoir qu'elle soit en meilleure santé en 2050, ou est-ce que on n'est pas très bien parti quand même?
1: Alors, ça dépend de chacun de nous, de chaque geste qu'on fait au quotidien. Il est important de pouvoir participer aux actions qui sont mises en place dans chaque ville, dans chaque aire marine protégée. Il faut vraiment avoir une approche à se renseigner sur les actions qui sont proposées et pouvoir y participer depuis quand on est tout petit jusqu'à l'âge adulte.
0: Et alors, ça tombe bien parce que cette exposition, ben justement, elle nous en dit plus sur la Méditerranée, et ça c'est important parce qu'en général, on protège ce que l'on connaît.
1: Oui, en fait, on souhaite vraiment amener les visiteurs à découvrir la beauté, à se passionner pour les espèces qui vivent en Méditerranée, qu'on peut rencontrer du bord de mer jusqu'au large, avec ces majestueux mammifères marins qui vivent comme des baleines, des rorquals, des cachalots, qui sont vraiment pas très loin de nous. Et donc, à travers cette exposition, on veut vraiment susciter des émotions pour se passionner, d'aimer la Méditerranée et donc pousser chaque visiteur à la protéger.
0: Et des émotions et des immersions presque, hein, avec une nouvelle expérience qui s'appelle justement immersive.
1: Oui, alors voilà, on rêve, comme on disait, d'accompagner les visiteurs à des face-à-face avec les espèces de Méditerranée. Et donc, on a conçu deux immersions, immersion en réalité virtuelle, qui vont permettre, sur la première expérience, de plonger au pied du musée. On est entouré de la Méditerranée, de la posidonie, cette plante magnifique qui est au bord de la Méditerranée, et découvrir toutes les espèces qui vivent autour. Donc, vraiment, interagir avec ces espèces, la sensation est, tous les plongeurs m'ont confirmé, très très proche de la vérité, de la réalité. Donc ça permet de plonger en toute sérénité et découvrir cette sensation. Et sur la deuxième plongée, on s'éloigne un peu plus du musée et on est au large, dans cette zone de mer qui est protégée, c'est le sanctuaire Pélagos, et on rencontre des dauphins, des cachalots, et on descend jusqu'à 200 mètres de profondeur où on fait des rencontres vraiment inattendues et très émotionnant.
0: Voilà, de la réalité virtuelle, des sensations immersives. Tiziana, le musée océanographique de Monaco, c'est peut-être votre prochaine visite justement en principauté. La musique de Pascal Obispo, juste avant, c'est George Michael, voici Face.

0: Ici Azur avec Pascal Obispo et plus que tout au monde, 18h24 sur la route, sur l'autoroute A8 en direction de Nice et de l'Italie. Vous êtes bien freiné au niveau du péage d'Antibes, c'est un gros bouchon et c'est normal puisque c'est les départs en vacances, les retours de vacances aussi. Enfin voilà, en tout cas c'est un week-end très emprunté sur les autoroutes. Vous avez du monde aussi sur le contournement de Nice pour vous qui êtes en direction de Cannes, Aix-en-Provence. C'est particulièrement bouché à partir de Nice-Est et jusqu'à Nice-Saint-Isidore. Et puis sur la partie à partir de Nice-Saint-Isidore, justement juste après le péage et jusqu'à Antibes, bah, c'est une circulation qui est particulièrement dense avec un accident que l'on nous signale au niveau de Saint-Laurent-du-Var. Donc pour vous qui êtes en direction de Cannes-Aix-en-Provence, une circulation qui est gênée et qui est très dense pour cette fin d'après-midi. Bon courage à vous.
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3: Oui, et dans 4 minutes, 18h30, le journal du Tour, et puis on partagera aussi des idées de sortie. D'ici là, c'est l'Azuréenne Oria qu'on écoute maintenant avec Soirée Mondaine.

0: Ici Azur avec Oria et c'est le carton du moment. Soirée mondaine, on est particulièrement fiers qu'elle soit originaire des Alpes-Maritimes, Oria. Et là il est 6h30, c'est le journal du Tour.
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2: Tel un lion rugissant, Mauro Schmidt s'impose à Belfort au terme de la plus longue étape de ce Tour de France. Le Suisse s'est même payé le luxe de lever sa roue avant en passant la ligne, juste devant le Colombien Terada. Première victoire sur le Tour de France pour Mauro Schmidt, 26 ans. Bonsoir Bruno Blanzin.
3: Bonsoir.
2: On vous retrouve en direct de Belfort. Quelle étape? C'est parti sur un rythme endiablé et ça n'a jamais débranché.
3: Oui, elle se termine à 50 km/h de moyenne, Gilda, cette étape, alors qu'il y avait quand même deux difficultés au menu, hein, le col des Croix, 5 km à 5%, et puis le ballon d'Alsace, ce n'est pas rien, et c'est 9 km d'ascension à 7%. Mais en fait, on a eu la plus longue étape du Tour de France, et quelque part la plus folle, on ne s'y attendait pas forcément, avec à un moment donné, un regroupement de 57 coureurs en tête, à 90 km de l'arrivée, et avant les difficultés que je viens de vous citer. Et puis il y a eu l'ascension du ballon d'Alsace, 10 hommes qui ont basculé dans la descente, un toboggan de 30 km, parmi lesquels 3 Français. Tout le monde regardait Pidcock.

0: le grandissime favori, et c'est finalement Schmidt qui s'impose au sprint devant Terada, parce que les deux sont partis, le Suisse et puis le Colombien, à 15 km de l'arrivée, et ça s'est réglé entre les deux. Et donc cette victoire suisse la 60e pour un Suisse sur le Tour de France.
1: Et 50 km/h, hein, c'est tout simplement l'étape de plus de 200 km la plus rapide de l'histoire du Tour. Imaginez, les organisateurs avaient prévu une vitesse moyenne entre 42 et 46 après le record absolu battu mercredi à Nevers. On est décidément sur un Tour très rapide. Premier français de cette 13e étape, Kevin Vauclin, 6e. Le Normand se sent de mieux en mieux, mais dans le final, il n'est pas parvenu à prendre la roue de Terada et de Schmidt.
2: Eh ben, sûrement avec Luc Plap et Mauro Schmidt, ils ont réussi à très bien jouer. Bon, c'est parti et on s'est un peu enterré. Je pense qu'en fait, d'avoir deux UAE nous a un peu mis le bordel, tout simplement. Et ça a été compliqué de manager dans le final. J'ai essayé tout ça, mais bon, voilà. Tout le monde regardait un peu Tom Pidcock, hein, parce que c'est pour le classement général. C'était pas facile à gérer comme finale.
1: Avec son maillot bleu, blanc, rouge, Romain Grégoire, lui, a vécu une journée particulière, puisque le Tour passait chez lui, dans le Doubs, à Saint-Vite, et le coureur de Groupama est parvenu à se glisser dans l'échappée, Bruno.
0: Mais juste après avoir salué ses amis, son fan club à Saint-Vite, hein, où on l'a même vu en photo, on a vu son portrait sur un rond-point, effectivement. Il a réussi derrière à attaquer, à se retrouver dans l'échappée, mais il l'a confirmé à l'arrivée au micro de Thomas Coignac. Les jambes pour gagner, c'est encore compliqué. Il va mieux. Il a eu un début de tour difficile, le champion de France, mais il a pu profiter quand même sur ses terres ici dans le Doubs. Il termine 26e à 3 minutes et 19 secondes du vainqueur, justement le français Romain Grégoire.
1: Eh bien, on va l'écouter, Romain Grégoire, qui effectivement est un petit peu en difficulté sur ce tour.
3: Ouais, quand même, c'était sympa, surtout en début de course, je voyais qu'il y avait beaucoup de monde, mais ouais, c'est rapidement, c'est le mal de jambes qui est passé au-dessus. Je crois que la première heure, je regarde, on est 55 de moyenne, donc ça n'a pas débranché, et ouais, même si j'essayais de profiter un petit peu de ce qui se passait autour de la route, ça a fait mal aux jambes, quoi. Il faudrait un miracle, franchement, pour gagner une étape d'étape quand je vois mon niveau par rapport à celui des autres aujourd'hui, quoi.
1: Et au classement général, Tadej Pogacar porte toujours le maillot jaune, mais il y a le rapproché de Tom Pidcock, 3e de l'étape, élu combatif du jour. Le Britannique fait une belle opération au classement. Pidcock remonte à la 4e place, donc il passe devant le Français Paul Sexas, 6e. Rien de grave, Bruno, pour Paul Sexas.
0: Non, le petit problème pour Sexas, c'est que je vous ai parlé tout à l'heure de la 50aine d'échappées. Il y avait deux équipes qui n'étaient pas représentées sur les 23 du Tour de France, et il y avait la sienne. Donc c'était pas très très grave de voir Pidcock passer devant. Il est toujours 6e à 4 minutes 35 secondes, Paul Sexas, avant de démarrer la montagne demain, mais pas d'affolement de ce côté-là.
1: Bon, tant mieux. Aujourd'hui, le peloton des favoris a coupé la ligne avec 7 minutes 30 de retard, donc un peu de répit pour les hommes forts, car le week-end s'annonce très corsé. Ça commence par une étape de montagne demain, 155 km entre Mulhouse et le Markstein, avec 4 cols au programme, dont une montée inédite. Les précisions du patron du Tour, Christian Prudhomme.
4: Une étape qui va s'élancer de Mulhouse, avec dans le final, sur l'autre versant du Grand Ballon, une montée inédite, la montée du Hag, une montée très rude, très raide, avec des pourcentages très inégaux. En fait, c'est une route qui existait déjà, qui a été reconstruite pour permettre à tous les véhicules qui n'ont pas de moteur de monter, et donc aux coureurs professionnels. On l'utilisera pour la première fois. Elle est sur une grande partie boisée. Gros avantage évidemment pour les champions, gros avantage aussi pour le public du Tour de France. Et le sommet de cette montée, à 2 km plus haut, on arrive au Grand Ballon, et on va descendre sur 6 km pour aller jusqu'au Markstein, où le dernier vainqueur s'appelle Tadej Pogacar.
1: Évidemment, Pogacar qui sera encore favori demain, étape à vivre sur votre radio ici à partir de 13h30. Merci Bruno Blanza en direct de Belfort. Merci également à Andreas Jaffré pour les liaisons techniques. À demain.
5: Merci beaucoup et à demain. Il est un peu plus de 6h30. Il est donc l'heure de partager avec vous des idées de sortie.
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5: Oui, et tout cet été, on vous rappelle l'expo événement au Grimaldi Forum de Monaco, l'expo Monaco et automobile de 1893 à nos jours, avec des voitures emblématiques, dont celles qui ont gagné le Grand Prix de Monaco, mais aussi la voiture du mariage entre Grace Kelly et le prince Rainier. C'était un mariage il y a 70 ans. On vous donne rendez-vous pour Musique au Sommet. Le concours se poursuit avec des musiciens de notre région. C'est à Isola 2000. C'est demain à 18h sur le front de neige, c'est gratuit, l'occasion de profiter d'un concert en plein air, et là avec un groupe rigolo qui s'appelle Dans ton Youk. En fait, fêtes, c'est beaucoup de ukulélé et des reprises des titres pop rock. Tout ça dans une bonne ambiance, c'est gratuit, c'est sympa. C'est demain, 18h, à Isola 2000.
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5: Vous vous souvenez certainement de la série culte Urgence. Eh bien, il y a une chaîne de télé qui rediffuse toute la série. On vous en dit plus après Jimmy Cliff, We're All Our One.

0: On part dans les coulisses d'une série culte que rediffuse chaque jour la chaîne RMC Live avec vous, Johan Rock.
1: Aujourd'hui, on plonge dans le quotidien sous tension d'une équipe de médecins et infirmières dans un hôpital de Chicago au service des urgences. Figurez-vous que cette série, c'est à Steven Spielberg qu'on la doit. Un soir qu'il amenait son chien blessé aux urgences, il eut l'idée d'écrire un film sur le personnel soignant pour le remercier d'avoir sauvé son animal. Pressenti un temps pour le réaliser, il préféra finalement se consacrer à un autre de ses projets, à un certain Jurassic Park. Voilà comment le bébé fut refilé à Michael Crichton, qui ressortit du tiroir un récit autobiographique d'une expérience passée aux urgences 15 ans auparavant.
2: Doug et Jenny ont eu un accident de voiture, Doug est OK, Jenny est blessée, l'ambulance les amène tout de suite.
3: Mort, par ici.
4: Constante, stable, contusion au visage, au front et à l'abdomen.
3: Des gants pour tout le monde.
4: Et à 13-9. Elle est consciente, elle vient de revenir il y a quelques
3: minutes. Jenny, vous savez quel jour on est?
4: Il lui faut un scan et un bilan
3: traumatique.
4: C'est un cas pédiatrique, Kerry, vous êtes débordé.
3: Vous ne travaillez pas dans cet hôpital, pas ce soir. Alors asseyez-vous et laissez Carole examiner votre tête.
1: Lorsqu'on parle d'urgence, impossible de faire l'impasse sur le docteur Ross, le médecin incarné par George Clooney. Pédiatre brillant, séducteur, il enchaîne les conquêtes, contournant souvent le règlement de l'hôpital, jusqu'à ce que la mort d'une femme rencontrée dans un bar le pousse à changer de vie et à se rapprocher de l'infirmière Carole Hathaway. Tous les deux formeront le parfait amour. Mais bon, après 5 saisons de bons et loyaux services, Clooney, que la série a rendu célèbre, quittera les urgences pour Hollywood et le grand écran.
5: J'ai parlé à Hans Poe. Je lui ai dit que je partais.
6: Qu'est-ce qu'il a dit?
5: Il a été assez poli pour ne pas pousser la chansonnette. Il n'a pas tenté de me dissuader.
6: Pourquoi? Tu espérais qu'il ferait ça?
5: Non.
6: Tu pars vraiment?
5: Il n'y a rien pour moi ici.
6: Je suis ici.
5: Je parle de travail. Je ne peux pas rester. Viens avec moi.
6: Je veux que tu restes ici.
5: Je dois m'en aller, Carole. Je ne peux pas rester ici.
1: C'est qu'elle a renouvelé le genre des séries médicales, s'appropriant les codes du cinéma, plus de gros moyens techniques, et en faisant oublier la lenteur des vieux feuilletons à papa, une série qui ouvrira la voie à toute une nouvelle génération comme Dr House ou Grey's Anatomy. Urgence, c'est à redécouvrir tous les jours 13h50 sur RMC Live.
0: Voilà, bah on n'a plus qu'à regarder Kid Creole and the Coconuts, et puis juste après, on va sur la plage, une belle plage, une Bahia Bella plage. Je vous en dis plus tout à l'heure.

0: Ici Azur, bah avec cette chanson, on était carrément dans l'ambiance plage.
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0: Et ça tombe bien parce que chaque jour ici Azur vous gâte en vous offrant à partir de 11h votre repas pour deux personnes et deux transats dans un des plus beaux restos de plage de la Côte d'Azur. 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C'est ce qu'on a fait ce matin. On vous faisait gagner votre moment privilégié au restaurant Baia Bella à Beaulieu-sur-Mer. Jean Rino était avec la propriétaire du restaurant de plage Agathe Vanini.
3: Bonjour Agathe Vanini.
4: Bonjour à tous.
3: Baia Bella, c'est une adresse unique sur la Côte d'Azur. On est à Beaulieu-sur-Mer, c'est ça? Mais où exactement?
4: Alors, on est à la place de la Petite Afrique à Beaulieu-sur-Mer. Une place magnifique avec la vue sur les falaises et qui est neutre en carbone et responsable de l'environnement.
3: Oui, parce qu'en fait, si je le comprends bien, Baia Bella, c'est peut-être plus qu'un resto de plage.
4: C'est vraiment plus qu'un resto de plage, c'est vraiment une atmosphère, c'est des valeurs, c'est un respect. Et également, on peut dîner le soir sur la plage.
3: Vous proposez aussi de nombreuses activités, je crois qu'on peut aussi s'essayer au paddle chez vous.
4: Oui, exactement, nous avons la location de paddle à la demi-heure ou à l'heure qui est proposée tout au long de la journée.
3: Mmh. Faites-nous rêver, à quoi ressemblent vos transats? À quoi ressemble l'ambiance particulière qui se dégage à Baia Bella?
4: Alors c'est vraiment une ambiance sympathique où on se sent un petit peu comme à la maison, avec une vue dégagée sur la falaise verdoyante, évidemment la mer Méditerranée, un petit cocktail à la main, c'est le cadre parfait pour une belle journée de repos.
3: Ah là là, alors moi vous m'avez convaincu, je pense que les auditeurs aussi. En termes de couleurs, on est sur quoi? Sur des choses assez flashy chez vous?
4: Oui, c'est un petit peu flashy, on a du bleu clin, on a du orange et du rose un petit peu pâle, vraiment une plage avec une identité particulière.
3: Et une certaine classe aussi, et c'est ça qu'on aime, parce que on pense évidemment toujours à faire des photos sympathiques dans ces coins-là. Agathe, sur la carte, qu'est-ce que vous nous proposez? Parce que je crois que vous avez une belle carte, carte de poisson notamment.
4: Oui, exactement. Notre spécialité, c'est le poisson grillé au barbecue, cuit au charbon, avec une découpe devant les clients. Donc on vous présente le poisson, on roule grille parfaitement et on le décortique pour vous. Un délice.
3: Agathe Vanini, la responsable de Baia Bella, Beaulieu-sur-Mer, le resto de plage incontournable, qui vous offre aussi vos deux repas, plus vos deux transats. C'est le cadeau que l'on vous fait dans le jeu des glaçons. Merci Agathe d'avoir été avec nous.
4: Merci beaucoup et à très bientôt à Baia Bella.
3: Eh oui, avec plaisir. Merci Agathe.
0: Le jeu des glaçons qui revient dès ce lundi 11h. Mylène Farmer, voici, et qui revient également avec cette nouvelle chanson, c'est À qui le tour ?

0: Côté Azur avec Mylène Farmer, c'est à qui le tour? 18h53 sur l'autoroute A8, ça reste très chargé, notamment en direction de Cannes-Aix-en-Provence. D'abord le contournement de Nice avec une circulation qui reste dense et donc bien ralentie. Et puis ensuite à partir du péage de Nice-Saint-Isidore, c'est un bouchon sur 16 km qui est annoncé, une circulation en tout cas très très dense. C'est pas une circulation bloquée mais un trafic fortement ralenti sur plus de 16 km. Donc ce qui nous emmène jusqu'à quasiment le péage d'Antibes, donc en direction de Cannes-Aix-en-Provence, à partir de Nice-Saint-Isidore. Secteur donc très difficile sur l'autoroute A8 pour cette fin d'après-midi. Il y a du monde également toujours sur l'autoroute A8, mais en direction cette fois de Nice et de l'Italie. C'est un petit peu mieux que dans l'autre sens, mais vous avez un petit bouchon juste avant le péage d'Antibes, donc en direction de Nice et de l'Italie.
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0: Et dans 4 minutes 19h, le retour de l'actu. D'ici là, c'est Blondie avec Out of Glass.

0: Merci à Azur avec Blondie hier, Top Glass.
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0: Merci d'écouter Ici Azur, merci de votre fidélité. Il est 19h. Toute l'actu avec la rédaction.
2: La situation s'améliore, mais la canicule a laissé place à des orages très violents ces dernières heures. Deux personnes sont mortes, une femme écrasée par un arbre en Haute-Vienne, un homme en Isère dans l'incendie de son entreprise touché par la foudre. Et les dégâts sont nombreux, hein. Les images sont impressionnantes encore, des arbres couchés, des toitures arrachées. Comme à Saint-Jure-en-Berre dans la Loire, où le plafond d'un supermarché s'est effondré sur les caisses, Cédric Hermel.
3: Bernard n'a pas dormi de la nuit et s'est réveillé ce matin avec un sérieux mal de tête.
4: J'ai pris un grelon sur la tête, donc bon, c'est pas grave, mais si vous voulez, le cuir chevelu, ça saigne abondamment. Hein.
3: Il a encore la trace du grelon sous les cheveux, gros comme une boule de pétanque. Sa voisine, elle, a échappé au pire.
4: Le plafond chez une voisine qui est tombé, c'est des suites à des infiltrations d'eau sous les tuiles, des choses comme ça. Sous les tuiles, ça n'a pas parti, mais le plafond est tombé. Il est tombé juste à côté d'elle. Là. Si elle le prend sur la tête, ça peut être grave. Hein.
3: Sans parler des autres dégâts matériels.
4: Sur le parking de l'immeuble, il y avait 5 ou 6 voitures où il n'y a plus de pare-brise. Hein.
3: Certaines maisons ont carrément une partie de leur toit qui s'est envolée.

0: autres habitants ont dû quitter leur logement, comme les résidents d'un EHPAD, raconte le maire Olivier Joly.
1: 39 pensionnaires ont été transférés en milieu de nuit, à partir de 3h du matin jusqu'à ce matin à 8h. Et les étages de l'EHPAD concernés commençaient à prendre l'eau de toutes parts et on a préféré mettre à l'abri.
0: En attendant, le maire compte demander la reconnaissance de l'état de catastrophe naturelle pour sa commune.
2: Cédric Hermel dans la Loire pour ici. Il n'y a aujourd'hui plus de départements en vigilance orange aux orages. Et pour ce qui est de la canicule, ça va mieux quand même dans une grande partie du pays. Mais pour 10 départements du sud de la France, ce n'est pas la même histoire. Toujours en vigilance orange ce soir, comme le Vaucluse. Cela fait plus de 10 jours maintenant et les habitants fatiguent.
3: Moi, ça m'énerve trop. J'arrive plus à supporter ça. On se fait des douches chaque 30 secondes.
4: Bah, compliqué de sortir.
5: Ah, ben c'est sûr que c'est un peu plus dur, quoi. Au niveau de la fatigue, du stress, on a moins d'énergie, quoi.
6: Il fait très chaud, le soleil tape beaucoup.
7: Ça passe très mal, madame. On n'arrive pas à dormir la nuit, ça fait très chaud, même avec le climat.
8: Ça joue forcément sur la fatigue, on dort moins bien, on est tendu toute la journée. Enfin, oui, c'est vrai que c'est pas facile.
9: On est deux fois plus fatigué par rapport au soleil, par rapport à la chaleur. Ça nous en sucre.
10: C'est beaucoup plus difficile pour respirer et puis on est beaucoup plus fatigué.
2: Il a fait 39 degrés aujourd'hui par exemple à Cadenet dans le Vaucluse. On va pouvoir un petit peu mieux respirer à partir de demain. Le département va passer un cran en dessous en vigilance jaune canicule. 7 départements en revanche de l'Hérault aux Alpes-Maritimes et en Corse seront toujours au niveau orange. Et dans le Var, il y a aussi un risque très important de feu de forêt demain. Il faudra plusieurs dizaines de jours encore pour éteindre complètement les feux dans la forêt de Rambouillet. Les opérations prennent beaucoup de temps en raison de la nature du terrain difficile, des zones inaccessible. Dans beaucoup d'endroits, le feu est passé dans le sous-sol, expliquent les pompiers ce soir. Après 2 jours de fouilles dans le Tarn pour retrouver le corps de Delphine Jubilard, le dispositif de recherche est levé. Les ossements découverts sont analysés en région parisienne pour dire si oui ou non il s'agit de l'infirmière disparue depuis bientôt 6 ans. Les gendarmes pensent que les résultats seront connus dans un délai relativement court, cela veut dire dans les prochaines heures ou les prochains jours. Alors que le tarif de l'électricité va augmenter de 2,5% au 1er août pour près de 20 millions de foyers, voilà le tarif agent qui est remis en cause. Il s'agit d'une très forte réduction sur les factures d'énergie pour les salariés du secteur. Pour la Cour des comptes, le coût est démesuré, notamment pour EDF, Raphaël Ebenstein.
11: Une facture de 733 millions d'euros pour le groupe EDF, en incluant ses filiales, en 2024, dernière année étudiée par la Cour des comptes. C'est le coût estimé de ce fameux tarif agent, un prix préférentiel sur l'électricité et le gaz, instauré en 1947. Cela conduit en fait l'employeur à payer environ 98% de l'énergie consommée par les 300 000 bénéficiaires au sein de la branche des industries électriques et gazières, y compris des retraités, démesurés selon la Cour, qui estime que cela favorise une surconsommation par rapport au reste des abonnés. Elle appelle donc à réduire cet avantage en nature par étape, une possibilité à laquelle réfléchit le gouvernement qui plaide pour un calendrier social adapté. Les syndicats exigent à l'inverse un maintien intégral du dispositif actuel.
2: L'intersyndicale qui appelle à une grève préventive le 15 septembre. À 26 ans, le Suisse Mauro Schmidt signe sa première victoire sur le Tour de France, arrivé le premier à Belfort en fin d'après-midi. Le premier français, le Normand Kevin Vauclin, est sixième de l'étape, la plus longue du Tour cette année. L'étape de demain emmènera les coureurs en Alsace, de Mulhouse au Markstein. Et puis l'équipe de France de football va me manquer, les mots de Didier Deschamps à la veille de la petite finale de la Coupe du Monde entre la France et l'Angleterre. Vous la vivrez, cette petite finale, avec nous sur ICI et notre chaîne YouTube.
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13: La météo des Alpes-Maritimes pour votre week-end, avec du soleil annoncé pour demain et dimanche, du vent demain après-midi sur le littoral avec des rafales jusqu'à 65 km/h, un vent qui souffle aussi fort dimanche mais sur le Haut-Var et Haut-Verdon. Toujours la vigilance canicule et pour cause, demain après-midi 32 degrés sont attendus à Nice et on attend par moments des températures qui vont grimper jusqu'à 39 degrés sur le littoral entre Cannes et Antibes. Dans la vallée du Var, sur le secteur de Carros, on doit rester à 32 degrés, 33 à Puget-Théniers.
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15: Bonsoir à tous, les juilletistes en vadrouille, les haussiens qui patientent. Vous êtes ce soir encore tous invités à notre séance quotidienne de ce POC, c'était mieux avant, mais quand même un petit peu. On parle de musique là, et ce soir ça commence comme ça.

0: Francis Cabrel, c'était Encore et Encore.
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0: Ah, on l'a chanté, rechanté, et on la rechante encore, cette chanson magnifique, marquante de Francis Cabrel, bien sûr, qui évoque le chagrin, l'absence d'une personne que l'on attend toujours et qui ne viendra pas. Ben voilà, une des merveilles sur l'album Photos de voyage, sorti en 1985. Et monsieur Cabrel, on en voudrait encore et encore des chansons comme celle-là. Allez, en attendant, on accélère le rythme, on change de sujet, et on demande à George Benson, bah quoi, la nuit, allez, Give Me the Night, tout de suite dans 100% années 80.
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0: C'était le groupe Chalamar avec A Night to Remember. Du bon disco funk pour réchauffer le dance floor sous la boule à facettes, le bon son des années 80, qui, je vous le rappelle, est aussi à retrouver quand vous avez une petite envie brutale comme ça, à n'importe quel moment de la journée ou de la nuit, grâce à la web radio 100% années 80 sur ici.fr et l'application ici. Et si on s'offrait l'un des refrains les plus populaires de ces années-là? Allez, c'est ma tournée, Femme Libérée, Cookie Dingler, dans un instant.
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0: Ici Azur, c'est 100% années 80 jusqu'à 20h et tout de suite, quelques infos près de chez vous.
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0: c'était Another One Bites the Dust.
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0: Et si cette chanson est devenue un single, c'est grâce à Michael Jackson. Eh oui, c'est après un concert du groupe que Michael, fan de ce titre, les persuade d'en faire un single, alors qu'il ne devait que figurer dans le nouvel album The Game. Belle, hein.

0: intuition, puisqu'au final, cette chanson est le single de Queen le plus vendu de leur carrière. 7 millions de copies. Et le seul titre qui leur a valu une nomination au fameux Grammy Awards. Eh oui. Allez, on enchaîne avec les Rita Mitsouko maintenant. C'est Marcia Baila.
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0: Lavoine avec C'est la vie. Joli succès de l'année 89, et oui, c'est la vie, c'est comme ça, 100% années 80, c'est presque tout pour aujourd'hui. Je vous rappelle qu'on se retrouve aussi le samedi et le dimanche entre 19h et 20h. Dans un instant, c'est Émilie Mazoyer qui prend le relais avec les essentiels de Décibel, donc encore de la musique. Mais en attendant, on reste dans les années 80, tiens, Alan Parsons Project Eye in the Sky, juste après ça. Belle soirée à tous.
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1: Oh, qu'est-ce que je suis contente de vous retrouver, Laurent. Ça fait trop longtemps que je ne vous ai pas vu.
2: C'est très gentil. Ah oui. C'est réciproque.
1: Ah, merci beaucoup. J'ai essayé de vous courir après, mais alors de cathédrale, en concert, en festival, en studio, c'était impossible de vous attraper.
2: Mais je suis là.
1: Oui, vous êtes là. Alors, vous avez une triple actualité entre votre tournée 21 souvenirs, donc qui sort vendredi, et puis collection que j'ai beaucoup aimé, vos inédits et vos raretés qui sont réunis sur un opus assez exceptionnel, je dois dire. Mais avant tout ça, il faut qu'on parle de l'album de rap le plus chaud de l'hiver sur lequel vous figurez. C'est l'album de DC's. Le titre le plus cool de l'album s'appelle Surfer et DC's a invité Laurent Voulzy.

0: ce temps à vous aimer, Laurent Voulzy, et vous réussissez encore à nous surprendre. Racontez-moi cette aventure avec This Is.
1: Écoutez, je chantais dans... c'était au cours de la tournée des cathédrales.
0: Ouais.
1: Donc je chantais dans une grande église à Paris. Et il est venu me voir à la fin du concert. Et puis il m'a envoyé un petit mot très gentil. Et il m'a fait savoir que il aimerait bien qu'on se rencontre. Et peut-être, pourquoi pas, essayer de collaborer ensemble. Et j'ai trouvé que c'était super sympa, que son courrier était sympa, sa visite était sympa. Et donc je suis allé le retrouver en studio trois fois, une fois à Paris, une fois à Bruxelles et une fois dans le sud. Et puis on s'est mis à faire cette chanson ensemble. Et puis je la trouve très jolie. Voilà.
0: Elle est très belle, très très belle, très réussie.
1: Voilà, ouais. J'avais déjà entendu, hein, ils avaient déjà fait une belle ébauche au studio que j'avais adoré. Et donc j'ai mis ma patte dessus un petit peu, quoi. J'ai beaucoup aimé cette expérience, voilà.
0: 21 souvenirs sort vendredi. C'est la première fois que vous avez un best-of qui sort en double vinyle, puisque, alors évidemment, vos albums étaient sortis en vinyle à l'époque, et puis après, il n'y avait plus de vinyle, et puis finalement, c'est le retour du vinyle. Est-ce que ça vous réjouit, ça, vous qui êtes fan de musique et oreille très sûre?
1: Oui, oreille très sûre, je ne sais pas, enfin...
0: Oh bah quand même, le son de vos albums, c'est quelque chose.
1: Oui, je mets du temps pour faire mes albums, et je suis beaucoup moins difficile avec les albums des... Si je rentre dans un magasin puis que j'entends dans un haut-parleur une chanson qui me plaît, j'ai envie de l'écouter plus, j'ai envie éventuellement d'acheter l'album ou je sais pas. Mais quand moi je fais mes disques, alors je suis casse-pied. Mais je crois que je suis comme quelqu'un qui serait heureux d'aller manger chez des gens, même si le plat n'est pas révolutionnaire. Par contre, la personne qui fait la cuisine elle-même, elle a peur, elle a envie que son repas soit réussi, quelle que soit la sophistication. Alors, pour en revenir à...
0: Au retour du vinyle,
1: alors. J'étais content. Alors, j'avais dans l'idée, je me disais, je vais faire... Ce serait bien, il y a des gens autour de moi qui m'ont dit non, on a deux de tes albums, on n'a pas tout, mais pourquoi tu fais pas, quelques personnes m'ont dit, Laurent, ce serait bien que tu ressortes, ça fait 40 ans ou 30 ans que t'as pas fait un album complet avec que des chansons que les gens connaissent et tout ça.
0: Ouais.
1: Alors, il y a eu ça. En plus, j'en parle un peu à la maison de disques. La maison de disques dit, c'est marrant que tu parles de ça parce que on y avait pensé, ce serait bien de le faire. Et en plus, on pourrait le sortir en vinyle. Et là, j'ai dit, OK. Ah bah oui. Non, parce que bon, c'est l'époque des vinyles qui m'a donné envie de faire de la musique.
0: Oui.
1: Voilà, donc j'ai sorti des 45 tours.
0: Ouais, on va en parler, parce que vous avez sorti d'ailleurs un 45 tours pour fêter ça. Alors pour ceux qui ont gardé une platine CD, ça sort aussi en CD, bien sûr, c'est 21 chansons, donc 21 souvenirs. On pourrait aussi l'appeler 21 tubes, ce serait moins joli que le mot souvenir, mais c'est vrai, et c'est dingue de se rendre compte, en regardant la liste des chansons, Les Nuits Sans Qui Mouaillent, Le Soleil Donne, Le Cœur Grenadine, Le Pouvoir des Fleurs, Paradoxal Système, toutes ces chansons de toutes ces époques différentes, on les connaît par cœur, on ne sait plus nos tables de multiplication, mais vos chansons, elles sont collées à nous. Est-ce que vous pensez que vous avez la recette de la potion magique?
1: Non.
0: Alors vous l'avez eue au moins 21 fois.
1: Non, mais je crois pas qu'il y ait de recette, en fait.
0: C'est vrai?
1: Ou il y en a une très mystérieuse que je ne connais pas, qu'on m'a glissée en douce, mais je la vois pas, je la trouve pas dans mes poches. Non, il n'y a pas de... Franchement, je trouve pas qu'il y ait... Je trouve que j'ai de la chance. Déjà, des fois, il y a des gens qui me disent, t'as pas de chance, t'as travaillé pour... Mais non, mais j'ai aussi de la chance. J'ai de la chance d'avoir rencontré Alain Souchon. J'ai de la chance d'être comme je suis, c'est-à-dire de ne jamais être content tout de suite de ce que je fais. Alors, quand j'ai trouvé une musique, deux jours après, je l'écoute le matin ou je sais pas quand, l'après-midi, et avec le recul, comme si c'était une chanson d'un autre, et là, je me fais pas de cadeau. Je me dis non, là, on est à côté. Par contre, quand ça me fait une émotion, à ce moment-là, oui.
0: Il y a énormément d'émotions, c'est vrai, dans ces chansons, et à les réécouter, bien sûr. Il y en a une qui est étudiée dans les écoles, tellement elle est pleine d'émotions, tellement elle disait des choses quand elle est sortie au milieu des années 80, et elle continue à en dire aujourd'hui au milieu des années 2020. C'est Belle Île en Mer, Marie Galante. Est-ce qu'elle a une place à part dans votre cœur? Elle me semble très intime.
1: Oui. Elle a une place à part dans mon cœur, je crois. C'est peut-être, je dirais peut-être, une des premières chansons dont le texte raconte est en une double teinte. Mm-hmm. Il y a une surface, puis quand on gratte un peu, c'est un peu une chanson sur la différence qu'on peut avoir avec ça me rappelle des souvenirs d'enfance où ma couleur était différente, où je me sentais différent des autres, où certaines personnes, des enfants quelquefois, parce que les enfants sont toujours parfois cruels sans le savoir avec les gens qui sont différents, que ce soit à cause de la couleur, du poids, des taches de rousseur,
0: on trouve toujours un truc,
1: infirmité, et aussi certains adultes me faisaient remarquer ma différence, pas tous, hein. Dieu soit loué, j'ai eu un entourage très bien, mais de temps en temps on vous fait des remarques. Donc c'est des choses qui m'ont marqué, Alain le savait, et qui m'ont écorché un peu. Et donc, dans cette chanson, Belle Île en mer, Marie Galante, il y a ça. Et en plus, le résultat est que elle a un peu changé ma vie aussi, en profondeur, comme Recollection l'a fait. C'est des chansons qui ont tellement une marque forte, c'est le hasard qui a voulu ça, et donc ça a changé ma vie. C'était une reconnaissance, par exemple, pour mon pays d'origine, mon île d'origine, la Guadeloupe. Les gens ont dit, ils étaient fiers que je revendique ça. Ça raconte ma vie, ça me raconte que ça le dit pas vraiment, mais j'étais fabriqué en Guadeloupe, et ma mère, pour des raisons familiales, non mariée, parce que du coup mon père ne s'est pas marié avec elle, alors on a dit dans notre famille, il faut mieux que tu n'accouches pas ici. Donc
0: vous êtes né dans le gris par accident.
1: Je suis né dans le gris par accident, ouais. Traversé la mer dans un bateau dans le ventre de ma mère, et je suis né à Paris. Et après j'ai connu, par exemple, les premières vacances ont été en France, sur le continent européen, ont été en Bretagne. Donc, et notamment à Belle-Île, ce qui est une île où j'allais une fois par an, un jour par an. Donc, Marie Galante est une île dans laquelle ma mère a habité quand elle était petite. À un moment, elle était en Guadeloupe, mais un petit peu, elle est allée un peu au sud à Marie Galante à un moment. Donc, quand on a fait, Alain a écrit Belle-Île en mer. Quand j'ai fait écouter la musique, il a écrit Belle-Île en mer. Et je ne sais pas pourquoi. Peut-être parce que, sans doute parce que il avait écrit le nom d'une île. J'ai écrit Marie Galante. Et lui, le génie d'Alain, il a pris Belle-Île en mer, Marie Galante, et il a fait un peu un schéma de ma vie, quoi. Voilà. Géographique de chaque côté de l'Atlantique. Voilà, et ça raconte tout ça. Donc ça fait un petit peu air de vacances, ce qui est très bien. Et ça fait un petit peu un peu plus profond aussi, voilà.
0: Laurent Voulzy, vous avez sorti l'album Collection, je le disais tout à l'heure, des inédits, des raretés dessus. Il y a une chanson qui est sortie un an avant Recollection. C'est les radios qui chantent, et je trouve que c'est bien d'en passer un extrait maintenant, parce que voilà, quand on a grandi en écoutant de la musique à la radio, en découvrant grâce à la radio, forcément ça nous parle et ça nous touche le cœur. Hein.

0: faisiez ça alors? Vous écoutiez la radio tous les soirs, Radio One, les radios anglaises?
1: Et bien sûr, j'étais en pension dans un lycée, j'étais interne à Vitry, et on n'avait pas le droit d'écouter, évidemment, une fois qu'on était couché. Après le réfectoire, on avait une récréation, ensuite on rentrait en études, donc à partir de 8h30, il fallait plus dire un mot jusqu'au lendemain matin. Donc alors là, on était en études, ensuite on allait au ciroir pour cirer nos chaussures.
0: Incroyable.
1: Après on montait dans les dortoirs, bien en ordre, ensuite on allait à la toilette et ensuite on se couchait. Il fallait absolument pas avoir de radio, de transistor et tout. Alors moi j'avais amené un petit transistor, je le mettais sous mon oreille et au-dessus de ma tête je mettais mon polochon. Donc je pouvais écouter Radio 1, Radio 2 et tout. Alors j'écoutais les radios, j'écoutais beaucoup les radios anglaises, ouais. J'écoutais aussi un peu les radios françaises et ça m'a fait rêver, la radio m'a donné envie, je commençais à gratter la guitare, je me dis mon rêve c'est un jour de m'entendre à la radio quoi.
0: Ah oui. Ouais. Et alors là, pour le coup, le rêve est réalisé. Est-ce que votre vie d'artiste est aussi belle que la vie rêvée dans la chambre du pensionnat?
1: Non. La vie d'artiste. Ah, vous m'avez dit la vie d'artiste.
0: Ouais. Votre vie d'artiste.
1: Alors ma vie d'artiste. Alors c'est ce que vous me dites. Et eh bien, ma vie d'artiste, oui, je trouve que j'ai réalisé des choses qui sont un rêve de ce que je voulais. Après, dans la vie, vous savez, je m'étais dit à un moment, je m'étais dit dans la tête, le bonheur, c'est d'avoir un tube. J'avais, depuis l'âge de 17 ans, 18 ans, 19 ans, 20 ans, 21 ans, 22 ans, tout ça, tout ce temps-là, je me disais, plus ça allait, plus je le pensais, et plus ça me grattait. Le bonheur, c'est d'avoir un tube. Et en fait, non.
0: C'est Rock Collection qui est votre premier tube, en 77.
1: Ah oui.
0: C'est pas le bonheur.
1: Si, ça c'est le bonheur. Mais en fait, le bonheur, c'est un truc global. En fait, en dehors de la musique, il y a la vie, l'autre vie. Et j'ai passé des moments, j'ai eu à ce moment-là, au moment de Rock Collection, j'avais des tourments dans ma vie sentimentale. Et
0: des problèmes de fille.
1: Des problèmes d'amour et tout ça. Et donc, on s'aperçoit en fait qu'il y a d'autres choses. En fait, avoir le tube, c'est génial. D'ailleurs, avant, j'avais un peu connu ça par procuration, puisque j'avais fait un peu avant une chanson avec Alain qui s'appelait J'ai 10 ans, ouais. Et ensuite l'année d'après, Je suis bidon et tout. J'avais fait avec lui.
0: Et tube de Souchon, ouais.
1: C'est lui qui chantait. Et j'étais tellement fier et content. Donc j'avais l'impression que c'était un peu moi quand même. Mais mon rêve, c'était d'entendre ma voix. Et quand il y avait Recollection, il y avait ma voix. Et c'était génial. Et en même temps, le bonheur global, c'est pas tout à fait ça. Voilà, c'est ça que je voulais dire. Mais j'ai quand même eu cette chance d'avoir quand même des choses belles dans ma vie, quand même.
0: Bon, et pas que des problèmes avec les filles, puisque vous avez quand même quatre beaux garçons.
1: Oui, oui, oui.
0: Qui sont avec vous.
1: Oui, oui, c'était pas forcément des problèmes. Il y a eu des très jolis moments dans ma vie sentimentale, mais j'ai quatre beaux garçons. Oui. Voilà.
0: Voilà, qui sont avec vous sur la nouvelle version de la chanson Le Soleil Donne. Il y a donc Cliff Schneider, Julien Voulzy, Lieutenant Nicholson et Quentin Voulzy. Et vous, alors sur la pochette du 45 tours de cette nouvelle version, c'est génial. Vous êtes une belle brochette comme ça, tous les cinq. Vous êtes fiers, non, d'être avec vos quatre garçons sur cette chanson?
1: C'est émouvant.
0: Ouais.
1: Fier, je sais pas, c'est très émouvant. Quand c'est une émission de télé, hein, c'est Michel Drucker qui m'appelle et qui me dit Laurent, j'aimerais que je vais faire une émission sur la transmission. Est-ce que tu veux? Est-ce que ça te dit de participer à ça? Est-ce que tu as une idée de ce que tu pourrais faire? Sur le coup, j'étais pas très chaud, en même temps j'aime bien Michel et Drucker et tout ça. Et puis finalement j'ai dit allez, pourquoi pas. J'ai appelé mes quatre garçons, je leur ai dit un par un, je leur ai dit ça vous dirait qu'on chante une chanson ensemble. Parce qu'en fait je leur ai pas transmis, mais ils se sont transmis tout seuls.
0: Ouais.
1: Mais en fait par ma présence, et par ce que je faisais, il y a une transmission. Je les ai jamais poussés à faire de la musique. Et ils m'ont dit d'accord. Alors j'ai choisi Le Soleil Donne et on s'est retrouvés chez moi et on s'est mis à chanter, à chercher des voix sur le Soleil donne. Et là, c'était émouvant parce que c'est la première fois de notre vie qu'on était réunis tous les cinq pour faire la musique ensemble. Jamais c'était arrivé. Alors c'était un moment très émouvant. Voilà. Donc c'est une très très forte expérience. Très belle.
0: C'est sur collection inédite et rareté de Laurent Voulzy, une collection dans laquelle vous retrouvez aussi Corazón Granadino.

0: quoi cette petite passion espagnole, Laurent Boulzy?
1: Ben, j'ai fait de l'espagnol à l'école avec Madame Herrera, qui était
0: Madame Herrera,
1: qui était ma professeure d'espagnol. Et en fait, quand on a il se trouve, coup de chance, Recollection est devenu numéro 1 en Amérique du Sud. Et donc, ils m'ont appelé tout de suite, ils ont appelé la maison de disques en disant, il faut aussi une version espagnole et une version anglaise.
0: Anglaise, ouais.
1: Donc, on a fait un maxi 45 tours avec la

0: version espagnole et sur l'autre face la version anglaise. Ouais.
1: Bah c'est chouette de partager ces raretés avec nous parce que c'est là ces versions-là, moi je les connais.
0: Il
1: n'y
0: a pas beaucoup de gens qui la connaissent, sauf ceux qui l'ont entendu quand ils étaient en Amérique du Sud.
1: Laurent, vous sortez en plus des albums live depuis le milieu des années 90. Donc ça c'est chouette, parce que ça permet de voilà de suivre votre évolution. Alors petit florilège, le Woolsey Tour de 94.

0: nature. On dit souvent que les artistes sont soit complètement heureux en studio, soit complètement heureux sur scène, mais jamais les deux. Et vous alors?
1: Les deux.
0: Ah, c'est vous la licorne.
1: C'est moi,
0: c'est
1: la
0: vous
1: licorne.
0: L'exception.
1: Non, j'aime beaucoup. C'est deux mondes différents dans lesquels j'aime bien me promener. Il y a quelque chose évidemment d'instantané sur scène, d'exaltant, de fulgurant, et il y a quelque chose de plus méditatif en studio, de recherche, plus alchimique, et qui me passionne aussi.
0: Alors ça paraît presque antinomique, parce qu'on vous sent très perfectionniste en studio, or la scène c'est forcément l'endroit de l'accident, l'endroit de la petite fausse note, et ça ne vous dérange pas?
1: Ah ben non, parce que c'est un autre monde, c'est que c'est... Ouais.
0: On cherche autre chose quand
1: oui,
0: on est
1: oui,
0: sur
1: alors,
0: scène.
1: Je suis quand même, en répétition, je suis un tout petit peu casse-pied. Donc j'essaie de soit le mieux possible, ouais. Puis après on est en scène et c'est jamais pareil, aucune salle n'est la même, aucune acoustique n'est la même, alors on joue avec les éléments, et évidemment il peut y avoir, quand je dis des accidents, oui il y a des accidents heureux,
0: ouais.
1: Il peut y avoir parfois un accident malheureux, c'est jamais pareil, alors c'est un jeu, c'est une façon de faire, on essaie de faire le mieux possible en même temps avec des parties improvisées. Non, c'est une autre façon, mais j'essaie quand même que ce soit beau, mais en même temps, il y a le côté, par moment, on improvise des choses, on dit des choses qu'on n'a pas dit la veille, on peut changer un ordre de chanson, on peut varier, il y a des variations. J'aime bien les deux. J'aime bien le... Et puis il y a aussi la composition. Là, c'est encore une autre activité.
0: Ça, c'est pas en studio, c'est où pour vous la composition?
1: N'importe où. Si vous me laissez ici avec une guitare, je vais essayer de faire une chanson. Mais il faut que je sois en général plutôt tout seul, ou avec Alain si on essaie de faire paroles et musique ensemble. Ça peut être n'importe où. Alors évidemment, on essaie de trouver des endroits où quand on sort, c'est agréable.
0: Oui, un peu au bord de la mer.
1: Ça peut être à la campagne, ou au bord de la mer, ou ailleurs, hein, mais en même temps, il faut trouver juste un endroit pour être isolé avec un instrument de musique, un clavier ou une guitare. Et puis c'est une autre activité qui est plus solitaire. Le studio, c'est différent, et la scène, c'est encore différent.
0: Alors là, il va vous falloir beaucoup de solitude, parce que je sais que vous préparez de nouvelles chansons, et aussi une pièce.

0: pièce sur Jeanne d'Arc.
1: Ah oui, oui, oui, oui, oui. Voilà. Et puis j'ai un projet aussi d'un site qui va s'appeler Rêveur Dream. J'ai une passion pour les rêves, que j'écris mes rêves depuis 1980. Donc j'ai décidé de faire un site où les gens peuvent écrire leurs rêves, une banque de rêves.
0: Il n'y a que vous pour penser à ça?
1: Ben oui, et je sais pas.
0: Mais enfin sur internet, les gens, ils écrivent, Laurent, pardon, des horreurs, des insultes, ça se lance des guerres, et vous, vous vous êtes dit, mais non, sur internet, on va écrire nos rêves?
1: Oui.
0: Mais je vous aime tellement, vous êtes le meilleur.
1: Non, mais je trouve ça joli, quoi. Ça, y a pas oui. On n'analyse pas.
0: Non.
1: Mais en même temps, par exemple, il y a un côté ludique, c'est-à-dire, si vous faites un rêve et que vous êtes à Paris, alors sur la carte, on voit un petit point, c'est que le rêve que vous venez de mettre. Mais si quelqu'un à Munich a fait le même rêve que vous, pof,
0: on voit qu'on a des âmes sœurs.
1: Exactement.
0: Ou cousines.
1: Ça, et puis ce qui m'intéresse aussi, c'est de savoir si, à telle période de l'année, à telle lune, nouvelle lune, pleine lune, il y a des rêves communs, il y a une tendance commune dans les rêves, savoir si éventuellement il n'y a pas des rêves prémonitoires. Est-ce qu'il n'y a pas 1000 ou 2000 ou 3000 personnes qui ont rêvé du tsunami quand il y en a eu un avant que ça arrive, ou des gens qui ont rêvé que des tours s'écroulaient à New York ou quelque part. Et donc il n'y a qu'en mettant en notant les rêves qu'on peut savoir s'il y a 200, 300, 4000, 10 000 personnes qui ont rêvé de ça. Donc voilà, ça me passionne. Voilà.
0: Ben maintenant, moi aussi, on va suivre ça de très près. Donc ça va être lancé dans les mois qui viennent.
1: On est en train de fignoler l'étude. On travaille avec des gens qui sont des ingénieurs et des informaticiens.
0: Ouais.
1: Et c'est passionnant.
0: Formidable. Bon, avec tout ça, je pense qu'on va se revoir bientôt.
1: Merci beaucoup. Ça y est, c'est fini.
0: Ça y est, c'est fini.
1: Mais c'était sympa. Vraiment, merci beaucoup.
0: Merci.
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0: Un journaliste, animateur, acteur, cinéaste, gendre idéal, papa génial, incorrigible punk, aussi fan de rock que de pop culture, connu des deux côtés de la Manche pour débiter à toute berzingue des intros d'émissions impeccablement écrites et pleines de pirouettes stylistiques. Je m'incline, c'est lui le plus fort, Antoine Decaune, et en plus il chante.
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0: Bonsoir Antoine.
10: Pas très essoufflé pour quelqu'un qui vient de courir.
0: J'ai essayé.
10: Ouais, vous avez parlé très vite. Alors, il y avait une fausse information quand même dans l'intro.
0: Qu'est-ce que j'ai dit?
10: Je ne chante pas. Je suis incapable de chanter.
0: Vous slammez,
10: voilà,
0: Lucky Luke.
10: C'est une espèce de slamming, oui, mais je corrige.
0: C'est bien, c'est bien. Mais il fait tout le reste. En tout cas, ce qui est génial, c'est que en suivant votre carrière, on se rend compte que vous n'aimez pas les choses trop sérieuses, qu'en tout cas, vous craignez fortement les situations qui ont l'air trop sérieuses, et que là...

0: qu'ils avaient réussi à faire, qui était un exercice de haute voltige, parce que Uderzo, c'est un dossier assez compliqué.
1: Oui.
0: Et voilà, on avait bien travaillé ensemble, bien collaboré. Et à la fin de cette collaboration, ils m'ont dit, mais en fait, c'est toi qui devrais être le sujet d'un, parce que t'as une histoire qui traverse 40 années de télé, de radio, de tout ce qu'on veut, et en fait, pris sous ce prisme-là, c'est-à-dire à travers ma petite personne, m'a raconté une époque et les changements d'une époque, ça devenait intéressant.
2: C'est ça, vous avez trouvé le moyen, en fait, dans un docu qui porte votre nom, Antoine de Caunes, la vie rêvée d'un enfant du rock, vous avez trouvé le moyen de parler des autres.
0: D'autres choses.
2: Ouais. Il est très fort. On embrasse les deux réalisateurs, Bernard Dechoisy et Yannick Saillet.
0: Exactement.
2: Voilà. Alors, qui est Antoine de Caunes ? À vous de voir.
3: Bonsoir, moi c'est Ouin Ouin. Mais dans ma meute, tout le monde m'appelle Pine d'huître. Rapport à mon totem. L'huître.
2: Mais selon l'humeur...
4: Salut les tapettes ! Mais c'est l'embrouille, Didier l'embrouille !
2: Ou encore...
5: Je me présente. Raoul Bitenbois. Taureau macho.
2: Ou enfin, un de mes préférés.
6: Je me présente à nouveau... Gérard Langue de Pute, chroniqueur à Bien Pensant Hebdo.
2: Voilà, ça c'est un tout petit florilège des nombreux personnages que vous avez incarnés pendant vos 7 années à Nulle Part Ailleurs, avec des fous rires sur le plateau absolument incroyables. Et en regardant le documentaire, je me suis rendu compte qu'ils vous avaient aussi apporté des soucis, ces personnages-là. Il y a votre père déjà, Georges de Caunes, qui trouvait que vous étiez la honte de la famille, surtout avec Raoul Bitenbois. Il assumait moyen. Et puis le monde du cinéma aussi, qui vous a pris moyennement au sérieux au début, quand vous avez débarqué, un peu à cause de ces personnages. Est-ce que vous les avez quand même aimés?
0: Ah ben je les aimais passionnément et je continue à les aimer et à les assumer de A à Z. Et puis bon là vous en avez passé 4, mais je suis un mélange de tout ça en fait.
2: J'ai un
0: tout petit penchant marqué pour Didier, parce que Didier c'est une espèce de double karmique. C'est un garçon qui comme moi s'emporte assez facilement, qui est assez pur dans le fond, mais qui n'a pas les moyens de sa violence. On a tout ça en commun tous les deux. Alors lui, il s'en prend plein la gueule en regard de journée. Moi, j'arrive à esquiver parce que je suis plus souple.
2: Oui, c'est ça.
0: Moins frontal.
2: Moins d'heures à l'hôpital que ce pauvre Didier Lambrouille.
0: Absolument.
2: Ça, c'est sûr. Alors, dans le documentaire, ce qui est absolument incroyable, c'est de voir la liste des personnes, des personnalités qui viennent parler de vous. En fait, c'est le meilleur de chaque monde, hein, pour la musique notamment, parce que c'est le sujet qui nous intéresse ici. Iggy Pop, c'est quand même lui qui...
0: Bah, mon petit Iggy, Iggy.
2: Il ouvre le docu, il vous interviewe. Il y a Bruce Springsteen, les gars de Gorillaz, ceux du Clash, Stéphane Echer, et puis Aubert et Colinka de Téléphone. Eux aussi, on les voit très tôt dans le doc, parce qu'on apprend qu'en fait, vous étiez proches, très jeunes.
0: On est la même génération et on habitait le même quartier, Neuilly-sur-Seine.
2: Oui, mais c'était pas si bourge, dit Jean-Louis Aubert.
0: Non, c'était pas si bourge que ça. Nous, on était dans un Neuilly qui était pas le côté Saint-James, Aristo. On était dans un. Moi, j'habitais dans une rue, par exemple. On était dans une petite maison qui jouxtait une usine de batterie automobile.
2: Ah oui.
0: Vitric, qui ronronnait nuit et jour. Et en face, il y avait un terrain vague. Et au coin de la rue, il y avait un manège de chevaux. Donc, il y avait du crottin de cheval sur les pavés dans la rue. Enfin, c'était super folklore, juste à côté du vieux cimetière. Donc, c'était un quartier assez marrant, avec des gens rigolos. Et on, comme le dit très bien Jean-Louis, ça jouxtait le Valois. Et le Valois, il y avait toutes les petites racailles de Levallois qui venaient se mélanger à nous.
2: François Hollande.
0: Ben oui. Et on jouait, oui. Alors moi, j'avais un groupe, Jean-Louis aussi. Alors Jean-Louis a persévéré dans la musique, contrairement à moi. Et on se mélangeait, on faisait des bœufs. Il y avait Olive de Lille, Drop aussi. Enfin, on a grandi ensemble.
2: Et alors, début peut-être de votre ressemblance avec le personnage de Didier Lambrouille. Je ne vais pas révéler toutes les anecdotes du docu, évidemment, vous irez le voir sur Canal. Mais Jean-Louis Aubert révèle que pour faire peur aux gens, vous éteigniez votre clope dans le réservoir de votre mobilette.
0: Mais non, mais il fabule. C'était cinglé, mais pas à ce point-là. Enfin, on n'éteint pas une cigarette sur un réservoir de mob.
2: Normalement pas, mais bon. Didier Lambrouille, je me dis, pourquoi pas.
0: En revanche, j'avais une petite mob un peu customisée, avec la tête de tigre. À la place des poignets, on avait ça chez Esso à l'époque. Et je frimais beaucoup parce que j'avais une mob avec un phare de crosse, la petite grille devant là. Donc ça, avec le pot d'échappement un peu relevé.
2: Ça fait dangereux, ça.
0: Voilà, ça fait dangereux. Ouais. Et je suivais pour impressionner les filles, je faisais des virages très couchés.
2: À Bagatelle, au terminal des bus.
0: Non, ça s'est très mal fini, évidemment. Plus d'une fois.
2: N'essayez pas ça à la maison, les amis, les virages.

0: couchais.
1: Non, je couchais la bombe, mais pas les filles.
0: Antoine de Caunes à la télé, des enfants du rock à nulle part ailleurs, à l'émission d'Antoine, à la radio sur France Inter avec Pop Pop Pop, avec l'excellente Charline Auroux, la presse écrite, oui c'est possible aussi, Vieux, le magazine qu'on finira tous par lire, la pub, oui, il n'y a pas écrit La Poste là, ça c'était Antoine de Caunes, une BD également sur les aventures incroyables de son père Georges, parti s'isoler sur une île déserte alors qu'il n'avait que 8 ans, Antoine, hein, pas Georges évidemment, bref, tout ça, c'est vous, et vous n'auriez pas été l'homme que vous êtes sans l'influence et l'amour de l'Angleterre. Ça, c'est ce qu'on apprend dans le docu. Mm-hmm. L'Angleterre, c'est primordial pour vous. Est-ce que vous pouvez nous expliquer ?
1: Oui, alors j'avais une mère qui était très anglophile, génération de l'après-guerre, donc on a été très contents avec les Anglais et les Américains sont venus nous filer un coup de main.
0: C'était
1: pour,
0: le bon moment.
1: Pour botter le cul des nazis. Donc élevé avec dans l'amour de ce pays et par une mère qui était très très sensible à l'humour anglais, à l'understatement anglais. Et en même temps, elle était extrêmement française, mais c'était pas incompatible. Et donc elle m'a, j'ai grandi avec ça. Et comme elle produisait des émissions de musique, elle recevait les 45 tours. Et un jour est arrivé Love Me Do, le premier 45 tours des Beatles. Et on a écouté ça, elle et moi, ensemble, en prenant tous les deux le même plaisir.
0: Ah bah tenez, on va faire ça nous aussi. On y est là.
1: Alors ça, c'est dingue. Ça c'est fou, vous l'aviez sous la main.
0: On l'avait, parce qu'on est très pointu en musique, et on avait cette petite chanson des Beatles.
1: Ben voilà, on est tombés tous les deux en adoration devant cette chanson-là, parce qu'elle était tellement joyeuse, c'était tellement énergique, positif, puis ça changeait un peu de la variétoche de l'époque, hein, qui sévissait sur les ondes. Donc ça a commencé comme ça, et puis après le hasard a voulu que je me retrouvasse au concert des Beatles, enfin quand ils partageaient l'affiche avec Sylvie Vartan, Pierre Vassiliou, Trini Lopez, emmené là-bas par la fille du meilleur ami de mon père qui, elle, aimait Sylvie Vartan.
0: Et vous pensiez vous taper le concert de Sylvie Vartan?
1: Oui.
0: Et vous avez vu les Beatles?
1: Et je suis ressorti, alors c'était Saint-Paul sur le chemin de Damas, là. Là, je suis sorti, j'ai vu les lumières, I saw the light in morning light. J'étais métamorphosé. Et ça m'a vraiment ouvert les oreilles dans tous les sens du terme.
0: La musique anglaise, l'humour anglais aussi.
1: L'humour anglais, évidemment, Peter Sellers, Monty Python, enfin, tout. Les satiristes anglais, Swift, on peut y passer des heures sur l'Angleterre. Mais j'ai grandi et il se trouve que musicalement c'était une ébullition totale, hein, les années 60, deuxième partie des années 60, début des années 70, donc c'était dingue ce qui se passait en Angleterre et j'ai grandi avec ça.
0: Et puis ensuite dans votre carrière, quand vous avez eu ce rôle incroyable de passeur, ça c'est au début à la télé, quand vous aviez ce pouvoir, hein, vous parlez de ça dans le documentaire, de faire découvrir à la télévision des musiciens, notamment anglais, qui cartonnaient à Londres et dont on n'entendait absolument pas parler en France. Et vous avez réalisé ce truc super grisant, c'est que vous pouviez vraiment avoir un effet sur leur carrière. C'est ce qu'il y a eu avec Dire Straits.
2: Bravo.
0: Il me dit bravo comme si j'allais mettre Bruel à la place.
1: Non, pitié.
0: Vous n'avez eu aucune incidence sur la carrière de Patrick Bruel, mais Dire Straits, racontez-moi.
1: Dire Straits, en fait, ce qui est marrant, ce qu'on raconte dans le doc, c'est que quand l'album est sorti en France, il est sorti en import.
0: Ouais.
1: En import. Et la maison de disques française, Phonogram, ne voulait pas le presser, disant ça ne marchera jamais, ça n'intéresse personne. Ouais. Bon, il faut dire que c'était plutôt l'époque de Clash, des Pistols, de l'après-Pistols, de Police, de Yann Dury.
0: Les trucs plus punk.
1: Costello qui démarrait, donc les trucs un peu, ou les Ramones, voilà. Et donc c'est vrai que Dire Straits, au milieu de tout ça, c'était le cheveu sur la soupe. Mais j'adorais ce cheveu. Et je ne m'en lassais pas, j'écoutais ça en boucle. On a monté tout un échafaudage pour réussir à les faire venir à Paris, le groupe, parce que la maison de disques ne voulait pas payer pour eux.
0: Ah oui, il fallait payer le bateau et tout, quoi.
1: Ça coûtait 800 livres, hein, c'était pas très cher, mais. Dans la petite cabinette, là, avec leurs trois pauvres amplis. Et donc, ils sont venus, on a fait l'émission, et juste après la diffusion de l'émission, il y a eu une demande phénoménale. Ils ont été obligés de rouvrir les usines la nuit pour presser faire le disque en français.
0: Mais waouh!
1: Bah waouh!
0: Non, mais ça fait des émotions,
1: ça! Ben oui, parce qu'en fait, moi, mon métier, c'est ça, en fait, la base. Notre métier, Émilie. On est des passeurs, on est là pour aider, pour filer un coup de main, pour. Il n'y a rien de plus gratifiant que de sentir que ça sert à quelque chose, quoi.
0: Ouais.
1: Et comme cette émission à l'époque, c'était une mission.

0: émission autant qu'une émission. C'était une poche de résistance. Ça faisait plaisir quand il y avait un écho. Boop. Il fait avec le micro là.
1: Et d'ailleurs, je vous recommande. Ça, c'est dans le premier épisode des quatre de La vie rêvée d'un enfant du rock. Ce docu Canal sur Antoine Decaune. On découvre les coulisses de ces émissions rock and roll qui trouvaient leur place dans la grille télé quelque part dans le moment de Jacques Martin. On vous voit aussi lancé par
0: entre présence du Seigneur et l'école des fans.
1: Et on voit Léon Zitrone qui vous fait un lancement magnifique.
0: Ah, ça, aux enfants du rock.
1: C'est quand même
0: une petite moumoute.
1: Assez dingue, effectivement. Alors, dans le documentaire, on rencontre vos trois sœurs. Mmh. Car dans la vie, vous avez trois sœurs. Et on rencontre vos frères choisis. Parce que il y a toujours un frangin quelque part avec vous. Alors à la télé, il y a Jackie au début, il parle pas, mais il est là, ça vous rassure. Il y a José Garcia dans Nulle part ailleurs, il y a Jean-Paul Gaultier dans Eurotrash, le programme qui vous fait cartonner en Angleterre.
0: Il y a Laurent Chalumeau.
1: Et il y a Laurent Chalumeau ou encore Peter Stuart qui eux sont des auteurs, donc qui sont des frères de l'ombre, mais des frères quand même. Ça, c'est vraiment quelque chose qui est récurrent. Tout seul, vous voulez rien faire.
0: Tout seul, je veux rien du tout, moi. Je marche bien en binôme, je marche bien en équipe, ou alors je peux écrire tout seul dans mon coin, mais ça m'arrive. Mais j'ai jamais autant de plaisir que quand je travaille au ping-pong avec un pote. Ça devient toujours des potes.
1: C'est ça qui est fou. Ça fait des amitiés, des frères, vraiment.
0: Oui, oui. Très rapidement, la frontière entre le partenaire de travail et l'ami s'estompe. Ouais. Et vraiment, c'est des potes, c'est des gens qui comptent pour moi, qui sont toujours mes amis aujourd'hui, même si on travaille moins ou plus ensemble. Et non, c'est des rencontres capitales, ça.
1: Alors, il y a les frères avec qui vous travaillez, ceux qui vous stimulent, ceux qui vous donnent la bonne idée au bon moment, le bon coup de fil à passer après avoir été viré. Parce que vous êtes fait pas mal virer. On apprend ça aussi dans le docu.
0: C'est une constante,
1: quand même.
0: Je me suis fait beaucoup lourder.
1: Beaucoup lourder, Antoine Decaune.
0: Ne vous inquiétez pas, on se fait lourder et puis on revient.
1: Donc, ceux qui sont là aussi dans ces moments-là. Et puis, il y a celui qui vous fait pleurer. Pendant un concert où il rejoue pour vous la musique qu'il avait composée pour le film que vous avez réalisé, Monsieur N, le film de Napoléon, c'est Stéphane Escher. Ben alors lui, j'ai l'impression qu'il a une place à part et vraiment, il vous ouvre le cœur.
0: Ben oui, d'abord Stéphane vient de sortir un des plus beaux albums de l'année, Poussière d'or, c'est juste une splendeur ce disque. Je dis pas ça parce que c'est un pote, vraiment, c'est un disque que j'ai écouté beaucoup cet été, parce que je devais écrire un petit truc sur lui, donc je l'ai écouté en boucle au mois d'août et ça a accompagné ma vie et ça l'accompagne encore aujourd'hui, 6 mois après, ce qui est toujours bon signe. Et Stéphane, oui, c'est quelqu'un dont j'ai toujours suivi le parcours avec passion, parce qu'il est passé de Gros Zones, de sa musique avec les machines.
1: Extrême.
0: jusqu'à aujourd'hui. Et puis quand j'ai eu ce film sur Napoléon, ça s'est imposé à moi. C'était lui qui devait faire la musique et personne d'autre. Ouais. J'aime bien travailler avec des gens qui sont pas déjà rompus à l'exercice, qui n'ont pas trop de tics, qui fonctionnent pas en automatisme, qui arrivent très très frais. Et à qui on dit généralement, mais c'est pas possible, tu l'as jamais fait.
1: Et il l'a fait.
0: Ah ben moi, pour moi, c'est le bon argument. Tu l'as jamais fait, donc tu vas faire des étincelles.
1: Vous êtes un homme de cœur et vous êtes un parrain engagé pour Solidarité Sida.
0: Un président d'honneur.
1: Président d'honneur de Solidarité Sida.
0: Et je donne. En tant que président.
1: Bravo, je vous félicite.
0: Je donne, et pas que des leçons.
1: Oui. Président d'honneur, donc.
0: Oui.
1: Solidarité SIDA, qui est une magnifique fondation qui va aider les associations de terrain pour lutter contre le SIDA, mais aussi pour aider celles et ceux qui sont malades, encore aujourd'hui.
0: Et puis raviver un message de prévention qui s'est totalement dilué avec le temps.
1: Ah mais oui, les gens ne savent plus, capotent.
0: Non, c'est plus. On ne sait plus. Il y a 40%, je crois, des adolescents aujourd'hui qui sont séropositifs. C'est complètement fou. Complètement fou.
1: 40% des adolescents
0: 40%, qui sont contaminés.
1: Mais dans le monde?
0: Non, ici, chez nous. Plus personne ne fait attention à rien et on met plus de préservatifs.
1: Alors mettez des préservatifs.
0: Donc il y a un taux de contamination qui a bondi littéralement ces derniers mois.
1: Ah, plus 40% et Solidays.
0: Ouais, c'est pas anodin et c'est un truc dont on meurt encore. Certes, il y a des trithérapies, il y a des barrages thérapeutiques évidemment, mais c'est une catastrophe. Donc on est là pour répéter à satiété ce message, protégez-vous.
1: et la tête de proue de l'engagement de solidarité SIDA. C'est un grand festival qui a lieu tous les ans au début de l'été à côté de Paris, à l'hippodrome de Longchamp. Ça s'appelle Solidays. Ça fait du bien, ça, quand on fréquente des milieux aussi chouettes, mais aussi parfois superficiels que la musique, la télé, le cinéma, d'aller se frotter aux associations.
0: Ah bah oui, oui. Moi j'ai, alors c'est un petit bonheur tous les ans, à chaque fois que je me promène sur le site de Solidays. Je passe du temps au village associatif. On ouais. invite tous les ans une cinquantaine d'associations, si c'est pas plus d'ailleurs, qui travaillent sur le terrain de la solidarité au sens large, le SIDA évidemment, mais pas que. Et alors ça, c'est totalement revigorant de voir ouais. l'engagement de tous ces jeunes gens, le temps qui passe, l'énergie qu'ils mettent. Même à commencer par les bénévoles, hein, qui nous oui. aident. Il y a 3000 bénévoles qui nous aident à construire ce site barnumesque tous les ans. Et voilà, on n'existerait pas sans eux. Donc je suis très très oui, pour un vieillard chenu comme moi, oui, c'est très très revigorant. Et gratifiant.
1: Un vieillard. Il y a des mamies de Trouville dans le documentaire, elles disent que vous n'êtes pas un vrai vieux. Alors, moi je crois toujours les grands-mères. Antoine Decaune, il y a en tout cas de très belles images hein, de Solidays dans ce docu La vie rêvée d'un enfant du rock qui dispose sur Canal les 4 épisodes. Et puisqu'on parlait d'activités revigorantes, je crois que vous, c'est rencontrer à intervalles le plus régulier possible un certain Bruce Springsteen. C'est une passion qui vous prend à la fin des années 70 et qui ne vous a pas quitté.
0: Au milieu des années 70, en fait, ouais. quand je suis tombé sur Born to Run, 75, à un moment où le rock m'ennuyait. Il était devenu un peu pompeux, ouais. post-néo-symphonique, enfin, il se prenait au sérieux, quoi, le rock progressif, tout ça. Je m'intéressais d'ailleurs autant, d'ailleurs, au jazz, au mélange jazz et rock, parce ouais. qu'il y avait des nouvelles pistes, là, qui s'ouvraient avec Miles Davis et toute la bande. Mais il y a cet album, en 75, Born to Run, qui est une illumination. Vraiment. Et je suis revenu un peu en arrière après en écoutant le premier album, Greetings from Asbury Park, et puis le second, The Wild, The Innocent and The History Shuffle, qui sont aussi vachement bien.
1: Et pas facile à prononcer.
0: Non, pas facile à prononcer.
1: Mais bravo.
0: Je me suis beaucoup entraîné. et à partir de là, ça a été, j'ai aimé passionnément cet artiste-là. Ouais. Alors avant de le rencontrer dans des circonstances les plus favorables possibles.
1: Et dans sa loge en plus. Génial, après un concert.
0: Présenté ouais. par un ami commun. Donc voilà, on a eu une relation qui est partie sur les bonnes bases.
1: Il vous trouve charming.
0: Charming, yes.
1: Un charming Frenchman, elegant. Charming, elegant Frenchman.
0: Vous avez l'air d'en douter, Émilie.
1: Mais non, mais moi je suis d'accord avec Bruce. Je suis souvent d'accord avec Bruce.
0: C'est vrai.
1: Ceci dit,
0: c'est
1: bah
0: bien.
1: Oui.
0: C'est bien.
1: Et vous, dans le quatrième épisode du docu qui s'appelle Fendre l'armure, ou quelque chose comme ça, pardon, mm-hmm. je ne l'ai pas de tête, si on fendait l'armure... Quelque
0: ouais,
1: chose comme ça.
0: Un truc comme ça, ouais.
1: Si on attaquait l'armure, c'est dire à quel point c'est une forteresse imprenable, le cœur d'Antoine Decaune, et ben là, vous dites que oui, par exemple, les histoires de figures paternelles, avec Bruce, vous pouvez en parler.
0: Oui, parce que, souvent les garçons ont des relations complexes avec leur père.
1: Oui. Hein.
0: On n'est pas des cas isolés.
1: Ils ont des relations aussi complexes avec leurs sentiments pour les exprimer.
0: Oui, bien sûr. Alors, moi j'ai eu un père assez absent. Qui partait vivre des aventures extraordinaires à l'autre bout de la terre. Enfin, l'absence, ça veut dire qu'il n'était pas là. Et lui, Bruce, il avait un père présent, mais qui était un homme malheureux, qui était un prolo, qui avait perdu son boulot, qui avait tendance à picoler, et qui était un père difficile pour lui, quoi. Donc oui, ça a été un sujet de conversation. D'abord, il en a magnifiquement parlé dans son livre de mémoire, Born to Run. Il s'appelle aussi Born to Run.
1: Qui s'appelle La Bible chez Antoine.
0: Non, qui est vraiment un très beau livre que je conseille. Ouais. Essayez de le lire en anglais si vous lisez bien l'anglais, parce qu'il y a vraiment toute la scansion springsteenienne dedans. Dans la traduction française, on y perd un peu. Mais c'est un très très beau livre, parce que c'est un livre d'une franchise, d'une honnêteté incroyable. Il parle de ça, il parle de cette relation difficile avec son père, il parle de la dépression qui l'a frappé de plein ouais. fouet quand il avait 30 ans, au moment du succès phénoménal de The River. Voilà, ça s'est arrivé. Enfin, c'était même au moment de Born in USA.
1: Ouais.
0: Et il s'est pris ça en pleine gueule. Il a fait cet album Nebraska qui a donné lieu à un film là qui est sorti
1: très récemment.
0: Il y a peu ouais. de temps, voilà. Donc c'est un type passionnant. Il y a, c'est un artiste que j'aime, que je vénère, mais je suis pas un idolâtre. Je suis pas là à genoux devant Springsteen en disant tout ce qu'il fait est formidable et tout. C'est juste que humainement, c'est un modèle. Voilà.
1: Et est-ce qu'il pourrait vous inspirer, parce que j'ai fait le compte tout à l'heure, entre la télé, la radio, le magazine vieux, donc votre entrée en presse écrite, la pub, la BD, vous lui écririez une chanson ?
0: Moi ?
1: Ouais.
0: Oh.
1: C'est un truc que vous n'avez pas encore
0: alors,
1: fait.
0: Non, mais il a besoin de personne pour écrire des chansons.
1: Hein. Je sais bien, mais...
0: Il écrit lui-même de magnifiques textes. Oui. Parce que c'est un auteur aussi, Bruce. Hein, c'est pas juste un... non, j'irai. Alors, je pousserai pas l'outrecuidance jusque-là.
1: Non.
0: Non.
1: Alors, c'est quoi votre prochain terrain de jeu auquel on ne s'attend pas? Là, vous avez tout fait quasiment.
0: Bah, oui, alors j'ai un projet de série en tête.
1: Ah.
0: Voilà. Sur lequel je suis en train de travailler. Et que j'espère pouvoir faire aboutir dans les 2-3 ans qui viennent.
1: Bon.
0: Voilà.
1: Ça, c'est une très bonne nouvelle. Mmh. J'avais envie, puisqu'on arrive à la fin de cette interview, de vous reposer la première question qu'Iggy Pop vous pose dans le documentaire. Alors, est-ce que vous avez réussi votre vie ?
0: Je lui réponds ce que je vous réponds là. Je ne sais pas si j'ai réussi, mais j'ai le sentiment de ne pas l'avoir tout à fait raté et que ça aurait pu être bien pire. Voilà.
1: J'adore. Antoine Decaune, la vie rêvée d'un enfant du rock, c'est vraiment à voir sur Canal. Et si vous voulez pas vous abonner, bah, prenez les codes de quelqu'un. Hein. Ça marche pour Netflix, ça peut marcher pour Canal aussi. Voilà. Mais il faut absolument voir ce film en 4 épisodes. Encore, je le répète, les 4 sont disponibles sur Canal, sur l'app Canal, MyCanal, le replay, etc. C'est absolument partout. On se dit au revoir en écoutant Iggy.
0: Avec plaisir.

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c'est la rencontre de Nadia Simon et Laurent Sureau. Un duo qui crée un univers pop, trip-hop singulier, porté par la voix puissante de Nadia et les textures électro-percussives de Laurent.

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1: Un traiteur ouvert à l'année à Galéria. François Bogard est un enfant du village et ça lui tenait à cœur d'ouvrir ce commerce de proximité chez lui.
2: Je suis né à Calvi, mais j'ai grandi ici, je suis allé à l'école ici jusqu'à mes 19 ans à peu près. Et après, je suis parti travailler sur le continent. Puis ça me tenait à cœur de revenir ici pour travailler chez moi, parce qu'on est bien dans son village.
1: La cuisine, une passion venue très tôt.
2: Je suis allé en BEP à Île-Rousse, parce qu'ici on n'a pas trop de débouchés professionnels. Et en fait, je me suis rendu compte qu'il y avait du travail. J'étais vite demandé, vite sollicité, et forcément derrière, j'ai continué dans la cuisine. Et puis quand on progresse, on se passionne. J'ai fait des saisons au départ. J'ai commencé sur des saisons sur Galière principalement. Après, je suis parti sur le continent. Je suis parti travailler sur Lyon pendant 3-4 ans. Je suis parti sur Paris également. Et quand ma femme a accouché, ça m'est tenu à cœur de faire grandir mes enfants ici. C'est pas du tout la même vie. On est bien plus tranquille dans son village.
1: François propose au quotidien des plats du jour.
2: Ça change, ça varie. Des plats de saison principalement. L'été, beaucoup plus de produits corses évidemment, parce que la demande est bien plus importante. Je vais faire aussi, j'ai des pensionnaires, mais je propose aussi, je fais pour les mariages, les buffets, les anniversaires, les baptêmes, tout le principe du traiteur à l'extérieur et à domicile.
1: Et le traiteur a quelques spécialités.
2: J'utilise beaucoup de produits corses principalement. Alors aujourd'hui, par exemple, j'ai des artichauts farcis au brooch, mais ça peut m'arriver de faire des ch'torts sabrites, je vais faire du sauté de veau aux olives. Après, je fais beaucoup de produits aussi d'ailleurs. Je vais faire des tagines, des couscous, des paellas, suivant la demande, ce que les gens aiment en fait en général.
1: Parmi ses clients, beaucoup de gens du village.
2: En hors saison évidemment, mais ça arrive souvent qu'il y ait des gens qui se perdent au village pour aller se balader, qui ont besoin de manger sur le pouce entre guillemets, donc ça rend toujours service. Après, j'ai beaucoup évidemment, ma clientèle principale, c'est comme je suis toute l'année, c'est les gens du village. Après l'été, bien sûr, les touristes avec la vente de charcuterie, la vente de fromage corse, la vente de vin.
1: Développer son activité, perdurer dans le temps, et pourquoi ne pas laisser plus tard ce qu'il a construit à ses enfants? Tels sont les espoirs de François Bogard pour les années futures.
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3: Et ça marche très bien de scroller sur les réseaux sociaux. Oh, regarde comme il est mignon. Bon, d'accord, ça c'est mon problème. Mais ça a du bon parfois parce que j'ai découvert un compte Instagram qui va vous être utile et qui marche très bien, c'est Sortir à Laval.
4: Aujourd'hui, déjà, je suis suivie par plus de 7300 personnes, donc en un an et demi, honnêtement, je m'y attendais pas du tout.
3: Vous l'avez compris, c'est la créatrice du compte Instagram, Elena Viera-Granger.
4: Et l'idée, donc, c'est de mettre en avant des commerçants, des créateurs, des événements, des activités
3: via des vidéos et des posts événements comme celui-ci, par exemple.
5: J'ai une super nouvelle pour toi. Une nouvelle adresse gourmande vient d'ouvrir ses portes. Un nouveau lieu qui va te faire voyager avec sa déco sur le thème de l'univers, mais aussi son offre.
3: Ça marche tellement bien que
4: j'ai pas mal de demandes aussi de créateurs, de personnes qui aimeraient être mises en avant, donc de plus en plus chaque mois.
3: Moi, par exemple, j'aimerais bien me lancer dans les chansons pour enfants. Ce rêve bleu. Non ? Bon, d'accord. Et sinon, pourquoi avoir lancé Sortir à Laval ?
4: Je suis une amoureuse de Laval et de la Mayenne, et en fait, je voulais montrer qu'à Laval et en Mayenne, on ne s'ennuie pas. Il faut venir à Laval, qu'on connaisse ou non, et même que les Lavallois et Mayennais ont plein de choses à faire près de chez eux.
3: Et ça marche bien parce qu'Elena, elle est dans la com, donc elle connaît bien les stratégies qui fonctionnent. Déjà, de centraliser les infos, mais d'une manière précise.
4: Et surtout sur les réseaux sociaux qui se consomment rapidement. On le voit aujourd'hui, la société consomme de plus en plus de contenu sur les réseaux sociaux, qui doit être en plus de plus en plus court pour capter l'attention, etc. En même temps qu'on consomme de ses contenus, de ses amis sur Instagram, et bien en même temps, on peut s'informer sur Laval. En tout cas, sur Instagram, ça manquait.
3: La plus-value, c'est le côté intergénérationnel.
4: J'essaie vraiment de toucher tout le monde, que ce soit des familles, des jeunes, des personnes plus âgées. Donc vraiment, par exemple, dans les programmes du week-end que je fais toutes les semaines, donc c'est un poste qui recense toutes les activités du week-end, et bien j'essaie vraiment de mettre autant de la culture, enfin du théâtre, de la musique, des sorties en famille, des choses un peu plus de niche, mais que vraiment tout le monde puisse s'y retrouver.
3: La couleur
4: rose. De base, je suis repartie du logo de la ville, en fait, qui est un peu rose-violet. Du coup, pour avoir une cohérence sur le compte, en effet, que ce soit aussi beau visuellement quand on va sur le compte et qu'on retrouve aussi facilement, parce que sur chaque poste, du coup, il y a le titre, toujours avec de l'écrit pour donner les informations.
3: Et aujourd'hui, Elena, elle fourmille d'idées. Son compte Instagram est un début pour d'autres projets. Elle aimerait, par exemple, organiser des événements, toujours dans le but de mettre en valeur le savoir-faire mayennais. Alors, vous l'avez compris, le compte Insta Sortir à Laval, ça marche.
6: Avoir une belle voix, c'est un vrai sujet.
3: Oh pardon, ça c'est encore mon téléphone, je suis désolée. Promis, je le range. Dans une seconde.
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8: Pourquoi appelle-t-on l'eau l'or bleu?
9: En fait, l'eau, ça donne de l'énergie, ça peut donner aussi des bonnes vies aux animaux et ça peut donner des bons trucs à l'environnement. Ça sert à la vie de contenir de l'oxygène et sans l'eau, en fait, à la Terre, ça s'en fait une grosse boule de désert.
10: Bah, pour moi, on appelle l'eau l'or bleu parce que bah l'eau, c'est précieux. Prends par exemple le pays l'Afrique, au Sahara, bah l'eau là-bas, c'est comme de l'or. C'est si t'en as, c'est magique. C'est parce que là-bas, ils ont pas beaucoup d'eau. Mais oui, l'eau, c'est précieux. Et c'est aussi important parce que quand il y a des réchauffements climatiques, il n'y a plus beaucoup d'eau.
11: C'est grâce à ça qu'on vit aujourd'hui, parce que si on boit pas, si on s'hydrate pas 3 jours, bah on sera déjà mort. C'est vraiment précieux l'eau, faut qu'on en ait à l'infini.
9: Vous avez vu les usines comme Christine, tout ça? En fait, eux, ils gaspillent l'eau. Ils fabriquent de l'eau qui se périme, donc ça se fait pas.
12: Et aussi, l'eau, c'est censé pas d'être périmé, parce que l'eau, dès qu'il y avait personne dans ce monde, il y avait déjà l'eau. Et cristalline, maintenant, c'est comme si leur but, c'était de construire de l'eau, et après, de mettre des dates pour la périmation.
10: En fait, non, les usines cristallines, c'est en fait, ils récupèrent, je pense, de l'eau de mer, et après, ils la filtrent, ils enlèvent le sel pour pouvoir en faire de l'eau minérale. De l'eau de source un peu. Pour boire.
13: Et alors chez vous, vous prenez l'eau du robinet ou vous avez des bouteilles d'eau?
11: Moi, je pense que je bois plus au robinet parce que en fait, on a 3 bouteilles et après, on remplit à l'infini.
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2: Et Olivier, ce matin, retourne à l'école primaire aujourd'hui.
1: Eh oui, et pour y trouver du gaga. Mais blé, je voudrais aujourd'hui vous parler du mémoire de Judith Boucher, réalisé l'an dernier à l'université Jean Monnet Saint-Étienne, et qui s'intéresse à une question rarement étudiée. Comment le parler stéphanois, le gaga, circule encore aujourd'hui dans les écoles primaires, et dans quelle mesure le parler des enseignants influence le parler des élèves? Son travail porte sur toutes les classes de l'école primaire, en milieu urbain comme en milieu rural. Judith a formulé trois hypothèses. Premièrement, le gaga serait peu utilisé par les enseignants en situation d'enseignement. Deuxièmement, lorsque les enseignants l'utilisent, les élèves auraient tendance à le reprendre. Et troisièmement, le gaga serait plus présent dans les écoles rurales que dans les écoles urbaines. Pour répondre à ces questions, elle a observé des classes, mené des entretiens avec les enseignants et avec les élèves, et elle a mené des observations dans les temps informels à l'école. Son analyse porte à la fois sur le vocabulaire gaga et sur des structures spécifiques comme le pronom neutre Y, employé comme complément direct, j'y ai fait, l'inversion des pronoms personnels après un impératif, donne-moi-le au lieu de donne-le-moi, ce qui nous vient du patois, hein, puisque Pierre Duplay écrivait déjà en 1896 à l'inverse du français, quand un verbe à l'impératif a deux pronoms pour complément, l'un direct, l'autre indirect, c'est ce dernier qui s'énonce en premier. Exemple en patois, « by may lou ». Et puis aussi la formation d'adjectifs à partir de participes passés. Il est trempe de chaud, ses joussons enflent, la reloge est arrête. Donc qu'en est-il des résultats du travail de Judith? Les observations révèlent une situation un peu plus nuancée que ce qu'elle attendait. Très surprenant, 54% des enseignants utilisent au moins une fois un régionalisme en cours au cours des séances observées. Un élève sur 6 emploie spontanément un mot ou une expression gaga lors des entretiens. Et dans les classes, un régionalisme apparaît dans 20% des situations que Judith observe. Il semblerait donc que le gaga soit encore bien présent dans nos écoles. Mais quels sont les mots, les expressions, les tournures qui ressortent le plus, ou plutôt qui ressortent le mieux? Un peu de patience les amis, la suite c'est pour bientôt.
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2: La dernière fois que vous y êtes allé, je suis sûr que vous aviez un kawé fluo et un petit goûter dans un sac en plastique préparé par maman. Avec plus de 80 oiseaux de proie et 30 espèces différentes, et surtout un spectacle où le seul effet spécial, c'est la nature elle-même, aujourd'hui, je teste pour vous la volerie des aigles. Nous sommes dans les ruines du château de Kinsheim, c'est juste sous le Haut-Königsbourg, et

0: Je grimpe les derniers mètres à pied vers la volerie, où je suis déjà accueilli par Eric Renault, le directeur du site, et une équipe de soigneurs passionnés, et quelques cris que j'entends au loin, assez impressionnants, d'oiseaux qui ont l'air quand même assez gros. Et on commence par les coulisses, derrière la zone qui est accessible au public. Et Alexandre, qui est soigneur, est équipé d'un gant en cuir sur tout le bras, et surtout, il est d'un calme absolu. Et je crois que c'est nécessaire. Et autour de nous, plein d'oiseaux. Et chacun d'entre eux est identifié, suivi, observé quotidiennement. Et j'apprends d'ailleurs que les oiseaux ne sont jamais forcés à voler. Ah non, non, non. Ils participent volontairement grâce à un entraînement basé sur la confiance et le renforcement positif. On les encourage, puis on leur donne des petites gâteries pour les remercier quand même. Et c'est ainsi qu'Alexandre me propose évidemment de tenir le gant. Oui, alors pas pour sortir la tarte du four, hein, mais pour tenir, non pas un pigeon non plus, hein, mais bel et bien un aigle, oui, qui passe tranquillement du gant d'Alex et au mien, voilà. Battement d'aile XXL, je sens les plumes sur ma face. Ah oui, parce qu'il fait son petit poids, hein, le petit bonhomme. Et heureusement que je suis accompagné, hein. Et étonnamment, je n'ai pas eu trop peur, parce que le regard de l'aigle est si perçant que j'étais quelque peu fasciné. Même si mon bras, lui, l'était un peu moins. La volerie des aigles, c'est la première volerie créée en France. C'était en 1968. Et à l'époque, elle avait été créée surtout pour changer l'image qu'on avait des rapaces, qui ont été longtemps persécutés. Allez, hop, le spectacle commence. Je m'installe dans les gradins. Et je constate que pas de musique spectaculaire. Hein. Juste une voix, des explications sur la vie et les comportements des rapaces. Et soudain... lointain dans le ciel au-dessus de nous, un vautour apparaît au-dessus des remparts, silence total. Et même les enfants arrêtent de parler, ça c'est pas mal. Le soigneur explique que certains oiseaux dépassent même les 2 mètres d'envergure. Et c'est grand 2 mètres, hein. Et il demande au public de rester bien immobile pour faire un passage encore plus près de nos têtes. Alors j'applique, je reste immobile, et sauf que ma tête, elle continue de regarder l'oiseau au-dessus de nous, un peu comme au tennis. Mauvais réflexe. Et j'entends mon voisin qui me chuchote, faut pas bouger. Ah oui, en effet, hein, parce que plusieurs rapaces s'élancent, hein, chouette, aigle, pigargue, et on en prend plein les yeux. En tout cas, moi, j'ai retenu une chose, hein, c'est qu'ici, c'est pas les humains qui regardent un show d'oiseaux, c'est plutôt l'inverse, hein, c'est les oiseaux qui nous observent en train d'essayer de rester calmes. Et ça, c'est tout un spectacle.
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2: Bonjour Julie, bonjour tout le monde.
3: Dis Lucie, pourquoi le quartier du Petit Maroc à Saint-Nazaire s'appelle comme ça?
4: C'est une excellente question Julie.
2: Ça va vous demander un petit peu d'imagination, mais il y a fort fort longtemps, Saint-Nazaire était une vraie cité. Fortifié. Même si c'est difficile à croire, la vieille ville de Saint-Nazaire était située là où se trouve actuellement le quartier du Petit Maroc. Certains appellent d'ailleurs encore ce quartier le vieux Saint-Nazaire. Et quand on dit vieux, c'est vraiment vieux, vraiment très très vieux. Le rocher de Saint-Nazaire a été habité depuis l'époque celte. En fait, le nom Petit Maroc serait apparu à l'époque où la vieille ville existait encore, mais avait été délaissée parce que la nouvelle ville se construisait tout autour. Des pêcheurs venus de Douarnenez ont donc investi la ville dans les années 30.
5: Mais alors Lucie, quel est le rapport entre ces pêcheurs de Douarnenez et le Maroc?
2: Eh bien, ces pêcheurs se sont aventurés sur les côtes marocaines. On a donc baptisé cet endroit le Petit Maroc.
5: Et puis, il s'est passé ce qui s'est passé.
2: Des bombardements qui ont détruit 85% de la ville de Saint-Nazaire pendant la Seconde Guerre mondiale. La ville s'est reconstruite, tel un phénix qui renaît de ses cendres. Et aujourd'hui, dans le vieux Saint-Nazaire, il n'y a plus de fortifications, il n'y a plus d'église ni de ruelles. Il n'y a que dans la tête de certains anciens que le Petit Maroc est encore la vieille ville. Et maintenant, dans notre tête. Puisque, comme disait un certain Socrate, le savoir est la seule matière qui s'accroît quand on la partage.
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1: Alors on est sur le carré La Sauca, c'est pratiquement à côté des Rambles de Figueres. Et là nous sommes juste devant le fameux restaurant Duran, un restaurant emblématique de la ville de Figueres. Et nous avons rendez-vous avec la Louise qui va nous recevoir, c'est la sœur du patron on va dire, qui est en voyage.
2: Allez, nous allons entrer dans cet établissement qui a l'air très très joli. Je vois déjà le buste de Dali.
1: Ah ben oui, puis c'était le restaurant de Dali. Et ce restaurant est connu pour ça, il venait manger là tous les jours.
2: Alors on peut voir effectivement ici à l'intérieur hein, l'empreinte de Dali bien présente.
1: Oui, parce qu'on trouve des gravures, on trouve des estampes comme on dit chez nous, et beaucoup de photos où on voit Dali avec les patrons. Voilà, donc je venais maquiller par parler dans le restaurant, de ce que représente et de ce qui est stat et ce qui est.
2: On est ici, il paraît, dans le restaurant préféré de Dali.
3: Oui, c'est vrai. C'est vrai. Oui. Je vous montre la salle de restaurant, mais au petit coin ici, nous avons qu'on appelle les seillets. Ici, c'est la table où manger Dali avec des copains et des personnalités de la musique, de l'art, poètes, del monde de la culture. Ici, nous avons des photos avec Dali à Mandalay. Ce monsieur, c'est mon grand-père. Très amis d'Ali, parce qu'ils sont de la même
2: génération. Louisa, aujourd'hui, cette table, elle peut être réservée?
3: Oui, bien sûr, chaque jour. Il y a des personnes qui viennent dans la salle, l'essayer, et on réserve ici une table grande. Et après, là-bas, il y a pour 6-8 personnes.
2: On va quitter le cellier, Louisa, et on va se rendre dans la salle de restaurant avec des chaises qui ressemblent un peu à des trônes.
3: Oui, parce que ce sont des chaises typiques catalanes. Ça, c'est fait pour un carpintero.
1: C'est des chaises sur mesure, faites exprès, par un menuisier.
3: C'est aussi les lampes sont faites à mano. Il y a la fabrica en Mallorca. Il existe encore.
2: Louisa, qu'est-ce qu'on déguste? Quels sont les plats signatures du restaurant?
3: Bon, les plats très typiques, c'est les canards avec poire. C'est une recette de mon grand-père qu'il a fait beaucoup de fois à Salvador Dali. Aussi très typique, c'est les poulets avec cigales.
1: Poulet aux gambas.
3: Ça, on mélange la montagne, c'est les poulets, et après les mers, que c'est avec la langouste petite. Non?
1: Est-ce qu'on peut savoir quel était le plat préféré de Salvador Dali?
3: Surtout des produits d'ici. Oui, de terroir. Côtelettes d'agneau, la soupe, le riz, un paella. Nous faisons aussi des petites viandes boules, des viandes hachées, comme ça, avec des sauces. Il aimait beaucoup la cuisine catalane. Prend pas d'alcool, rien d'alcool, rien du tout. Et pour les desserts, il fait toujours une infusion, c'est digestif.
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4: Les petits bonheurs, généralement, ce sont des sourires qui se récoltent tous les jours au hasard des rencontres. Il suffit d'un micro ici, de ne surtout pas prendre de rendez-vous et de ne pas se présenter. Ça marche très bien à Megève, par exemple. Nous sommes donc en Haute-Savoie, sur les hauteurs de Megève, au Mont d'Arbois, pendant que des chevaux sont en train de monter dans une bétaillère.
5: Bonjour.
4: Matin de bonheur, venez vous occuper des bêtes.
5: C'est ça, on vient les mettre au chaud, ouais.
4: Ah, c'est-à-dire que là, ils quittent la montagne?
5: Ouais, ce coup-ci, ouais, c'est bon. Ce coup-ci, on va les ramener, on va les mettre en pension pour cet hiver, ouais. Ils sont passés tout l'été en montagne, donc ce coup-ci, ça y est. Ils vont aller se mettre au chaud pour l'hiver.
4: Ah oui, ils font toute la saison, hein, ici?
5: Ouais, ceux-là, ils font toute la saison ici. Il y en a qui sont là pour la monte, il y en a qui sont là pour l'attelage, et puis vu que nous, on est élevage, il y en a, ils sont juste là pour grandir.
4: Vous, c'est pas juste un loisir, c'est votre métier?
5: Ouais, moi, c'est mon métier, ouais. Je suis cocher palefrenier. Ouais.
4: Quand vous dites pour l'attelage, c'est les calèches qu'on peut voir à Megève, par exemple?
5: Exactement, c'est ça.
4: Donc, les chevaux, quand ils sont pas attelés, on les voit ici, sur les hauteurs de Megève?
5: Ouais, c'est ça. Nous, on en a à l'Alpette, comme là en face, en haut de la côte 2000. On en a aussi au Mont d'Arbois, là, juste derrière. Et puis, après, au fur et à mesure de la saison, on les fait descendre petit à petit. Puis, là, ils atteignent leur point le plus bas sur Megève. Puis après, on les change de département, et puis voilà.
4: Donc là, ils montent dans le bus?
5: C'est ça, ouais. Ils montent dans le bus. Là, je vais en mettre 4. Là, après, j'ai mon patron qui va arriver. Il va prendre le reste. Et puis après, on va prendre un camion et une remorque. On y charge tout dedans. Puis lui, il part cet après-midi.
4: Et là, il part où, hein, en résidence d'hiver?
5: Ils partent dans l'Allier, ceux-là. Ils partent dans l'Allier. Ils ont des gros champs de plusieurs hectares où c'est qu'ils ont du foin, des abris pour eux, de l'eau à volonté, puis voilà.
4: L'Allier, donc en Auvergne, si je ne m'abuse, il fait pas beaucoup plus chaud qu'ici l'hiver.
5: Non, non, il fait pas beaucoup plus chaud, mais par contre, ils auront plus d'herbe qu'ici, on va dire. Ils auront moins de neige, ils auront un peu plus de foin, un peu plus d'eau, parce que nous ici, bah, c'est qu'on est tout de suite dans la neige, et puis nous, on n'a pas assez de foin pour tous les nourrir l'hiver, donc on préfère les mettre en pension. C'est beaucoup plus agréable pour eux. Puis bah, pour nous, l'hiver, on a déjà bien assez de boulot comme ça, donc au moins, ils sont un peu tranquilles aussi de leur côté.
4: Alors justement, vous faites quoi l'hiver si vous avez plus de chevaux?
5: Alors c'est pas qu'on en a plus, c'est qu'on en a moins. Toute la partie élevage en fait part tout en pension, et en fait l'hiver nous on fait énormément de calèches sur Megève. On a des grosses calèches qui montent jusqu'à 12 personnes. C'est qu'on fait des fondus en calèche en soirée ou midi, et c'est, on fait juste des balades en calèche.
4: Bon, vous, j'imagine que le cheval c'est une passion, on fait pas ce métier là par hasard.
5: Mon grand-père était déjà éleveur de chevaux, là maintenant je bosse chez un ami de mon grand-père. Puis voilà, après on fait ça par passion, de toute façon c'est pas par l'argent qu'on va le faire, hein, comme dans tout métier agricole.
4: Même à Megève.
5: Megève, l'agricole, ça reste l'agricole, à Megève ou pas.
4: Je peux vous demander votre prénom?
5: Moi, c'est Mathieu, moi.
4: Et c'est quoi le dernier petit bonheur de Mathieu, s'il vous plaît?
5: Mon dernier petit bonheur, c'est d'avoir fait un galop sur les crêtes de la côte 2000 en plein été avec le soleil couchant. Et ça, je pense que je m'en souviendrai jusqu'à ma mort.
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7: Bonjour Arnaud Fromage.
8: Bonjour, bonjour à tous.
7: La nécessaire minute comptoise, c'est maintenant. C'est vous que j'ai vu tout à l'heure, hein, le doigt dans le pot à pâte à tartiner. C'est quand même pas très propre, hein, tout ça.
8: Je sais, mais que voulez-vous, c'est tellement bon et tellement régressif, la pâte à tartiner, du chocolat, des noisettes et plein d'huile. Bon, ça aide pas à rentrer dans du 38, mais flûte à la fin, il faut savoir se faire plaisir. Et surtout, cette merveille a bien failli ne jamais exister.
7: Ah, comment ça? À cause de Monsieur Ferrero, c'est ça?
8: Non, lui, il y est absolument pour rien, ce serait plutôt à cause de l'homme de Néandertal. Je vous explique. L'année dernière, des scientifiques de l'université d'Aarhus au Danemark se sont mis en tête de reconstituer le paysage et d'identifier les essences de plantes qui poussaient en Europe il y a 100 000 ans avant l'arrivée de l'homme. Pour cela, ils ont collecté des pollens anciens, les ont analysés et les résultats ne sont finalement pas si surprenants que ça. On y retrouve du tilleul, du hêtre, du charme et donc bien sûr des noisetiers. Beaucoup de noisetiers même, l'arbuste prolifère en effet dans les plaines, hors des forêts. Or, il faut s'imaginer qu'à cette époque, l'Europe était remplie de hordes de bisons, de rhinocéros, d'éléphants de 4 mètres de haut qui pouvaient peser jusqu'à 13 tonnes, autant dire des débroussailleuses, des animaux géants qui, en empêchant la forêt de tout grignoter,

0: noisetiers étaient sur le point de disparaître, nos ancêtres ont commencé à développer ce qu'on appellera plus tard l'agriculture. Or, le bois de noisetier, c'est très pratique si l'on veut se fabriquer des outils, des armes, réaliser un peu d'artisanat ou tout simplement manger des noisettes. Les premiers hommes ont donc commencé à les cultiver, sauvant ainsi les noisetiers de la disparition. Alors, aujourd'hui, on n'a plus d'éléphants sauvages de 4 mètres de haut en Europe, mais heureusement, il nous reste les noisettes. La pâte à tartiner peut donc exister et ma journée peut commencer.
1: Ouf, je suis rassuré aussi parce que le petit déjeuner n'aurait pas la même saveur. Sinon, merci beaucoup Arnaud Fromage et heureusement également qu'on n'a plus d'éléphants. Eh bien, à demain, je crois.
0: À demain.
1: Bah oui, c'est ça, demain pour la nécessaire minute comtoise en réécoute, évidemment, sur l'application ici et sur ici.fr.
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1: Être de mauvaise humeur, ça arrive, mais savoir le dire en breton, c'est pas simple. Eh bien, je vais vous l'apprendre. Et puis, les Botorel, coucou, ça va être votre tour aujourd'hui.

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1: Alors pour les râleurs du matin ou les râleurs de toute la journée, bah oui, il y en a, on en connaît, hein, ceux qui ne sont jamais satisfaits et aboient au lieu de parler, eh bien, c'est Gualimor, le mot à employer. Gualimor et d'out, armintiement. Tu es de mauvaise humeur ce matin. Gualimor et d'out, armintiement. C'est un mot composé donc avec gual en premier qui signifie mauvais, le mal ou le malheur. Employé devant un mot, gual sert à insister sur le côté néfaste, mauvais d'une chose. Par exemple, gualvrudet, c'est une personne de très mauvaise réputation. Donc, gual et immor, gualimor, hein, ça veut dire de mauvaise humeur, de très mauvaise humeur même d'ailleurs. À dire à votre ado, à votre conjoint ou collègue ou pas en fait, hein, sinon ça va créer la dispute. Mais maintenant, vous saurez dire, gualimor et des irio, ceci est de mauvaise humeur aujourd'hui, gualimor et des irio. Retenez donc pour aujourd'hui que gual signifie mauvais en breton, immor, l'humeur, gualimor, la mauvaise humeur.
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1: Et maintenant, nos botorels. Nom de famille assez répandu, alors, botorel, ça sonne fortement breton, hein, ouais. Eh ben non, c'est une version bretonnisée d'un nom de famille qui vient de l'ancien français. Il n'y en a pas beaucoup en breton, mais il y en a quelques-uns, comme celui-là. Botorel, ça vient de botérel, qui avait perduré dans la langue galaise, en Haute-Bretagne, un nom attesté au XVe siècle. On le trouve aussi chez nos voisins de Cornouailles britanniques, d'ailleurs. Mais botorel, botérel ou encore botrel, comme Théodore, le célèbre chanteur de la papolaise, eh bien tous ces noms viennent d'une ancienne forme française, botérel, qui signifie le petit crapaud. Mais alors, c'est pas un petit crapaud. Ça servait surtout de surnom péjoratif, donné à une personne n'ayant pas des traits de visage des plus beaux, ou d'une personne méprisable, pas agréable du tout. Donc, même si ça semble breton, eh bien l'origine, pour le coup, vient de la partie non bretonnante de la Bretagne. Et ça a été mis ensuite à la sauce armoricaine, langue bretonne par nos anciens. Voilà, quelques mots de plus et des explications sur notre belle langue bretonne. Je vous dis à demain pour d'autres surprises. Canevarhoas.
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3: Un curé en soutane et en charentaise. Un curé farfelu, hein, mais aussi romancier et brocanteur, est capable de faire venir Jacques Brel ou Pierre Dac à Tusson, ce village situé dans le Nord Charente. Bienvenue dans la vie trépidante de l'abbé du curé. Roger du curé, il est ordonné prêtre en 1937. Il arrive à Tusson en 1942, il a alors 30 ans, et il restera près de 40 ans dans le village charentais. Très vite, il devient une figure incontournable de Tusson. Alors, bon, il faut dire que l'abbé du curé, c'est un sacré personnage. Alors, c'est un homme cultivé hein, qui vit avec ses chats et ses livres au milieu d'un énorme bric-à-brac installé dans le presbytère. Alors, il s'est aussi distingué hein, par les échanges réguliers et parfois musclés, avouons-le, hein, qu'il avait avec le maire, qui était un instituteur athée. Alors, évidemment, difficile de ne pas faire le parallèle hein, avec le célèbre duo Don Camillo et Pépone. Et c'est d'ailleurs ce parallèle que faisaient les habitants de Tusson à ce moment-là. Et cette relation, hein, eh bien, elle va inspirer un premier roman policier à notre curé en 1954. Le titre de ce roman, écoutez bien, on a assassiné monsieur le maire, tout un programme. Mais l'habit du curé ne se contente pas d'écrire. Pour financer l'école privée qu'il a fondée, eh bien, il organise des spectacles. Et il arrive à faire venir à Tusson des vedettes de l'époque. Pierre Dac, Fernand Reynaud ou encore Sacha Distel. Ce qui est quand même incroyable pour un village de cette taille dans les années 1950-1960. L'abbé du curé publie des contes pour enfants, des ouvrages historiques et même un livre intitulé « L'humour en soutane », salué à l'époque jusqu'au Vatican et le pape en personne. En 1970, il est élu membre de l'Académie d'Angoumois hein, en reconnaissance de son travail littéraire et surtout de la place accordée à la Charente dans ses écrits. À côté de ça, c'est aussi un rêveur. Hein. On raconte hein, qu'un jour, il a oublié d'aller célébrer un mariage dans une commune voisine. Pourquoi ? Eh bien parce qu'il regardait un match de foot à la télé. À la fin de sa vie, l'abbé du curé entreprend une vaste monographie consacrée à l'histoire de Tusson. Deux volumes sont parus, le troisième n'a pas pu être édité en raison de son décès le 3 mars 1990. 36 ans après sa mort, l'abbé Ducouré demeure une figure singulière du paysage de Tusson, mais du paysage charentais, un prêtre écrivain profondément attaché à son village et dont l'empreinte dépasse largement les murs du presbytère de Tusson.
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4: Victor Hugo est venu à Reims à plusieurs reprises, et notamment lors du sacre de Charles X, le 29 mai 1825. Charles X qui a succédé à son frère, Louis XVIII, quelques mois plus tôt, en octobre 1824. Depuis 10 ans, en fait, les Bourbons ont retrouvé le trône après la chute de Napoléon et l'entrée dans la période dite de la Restauration. Louis XVIII n'avait pas souhaité renouer avec la tradition du sacre. La Révolution restait présente dans les esprits, puis sa santé fragile rendait une longue cérémonie difficile pour lui. Charles X, lui, choisit l'option inverse. Le souverain entend affirmer la légitimité monarchique par un retour aux rites ancestraux. La cathédrale Notre-Dame de Reims accueille la cérémonie et c'est une véritable parade en ville. Un cortège royal avec bannières, soldats, les dignitaires du royaume et les membres de la famille royale qui composent donc cette procession spectaculaire. Parmi les invités figure un jeune écrivain de 23 ans, Victor Hugo. Et il est invité officiellement à cet événement car il ne cache pas son penchant royaliste. Mais il n'est pas dupe, hein. S'il est convié au sacre royal, c'est pour en écrire tout le bien qu'il en pense. Le roi a demandé si j'étais ici, je suis effrayé de ce qu'ils attendent de moi, précise-t-il à sa femme Adèle dans une lettre. Il en profite tout de même pour faire un peu de tourisme. Et comme tout écrivain qui se respecte, il observe et prend des notes. Il passe notamment rue de Venise et tombe sur une jeune femme dans une cour de la rue Folpène. C'est une gitane qui danse. Il poursuit sa balade dans le quartier Saint-Remy et s'arrête devant la basilique pour en faire la découverte. Il croise un petit homme d'une trentaine d'années. Il est bossu. C'est en fait le sonneur de cloche de la basilique. Tout cela inspire Victor Hugo pour l'écriture des personnages principaux de son roman Notre-Dame de Paris, publié en 1831. Le bossu sera Quasimodo et la gitane devient bohémienne sous le nom d'Esmeralda. Les héros de Notre-Dame de Paris, imaginés à Reims, c'est l'un des trésors de Champagne-Ardenne.
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1: Grégory Amen est le coordinateur de l'association Pas Assez qui gère le café associatif La Chaouée à Metz. Bonjour Grégory.
2: Bonjour.
1: La Chaouée n'est pas un café comme les autres. Comment définiriez-vous ce lieu à quelqu'un qui n'y est jamais allé ?
2: On évite de parler de café, mais moi j'aime bien l'appeler la maison citoyenne et culturelle, la MCC, la Chaouée, parce qu'il y a ce côté maison accueillante, se sent chez soi, pour rappeler le côté citoyen, culturel et solidaire, bien sûr.
1: Pourquoi ces espaces alternatifs, associatifs et culturels sont si importants dans une ville comme Metz ?
2: Ils sont très importants pour moi un peu partout. Hein. Il en faudrait dans les villages, un peu partout, pour conserver le lien entre tout le monde, parce que on voit bien qu'on a besoin d'être ensemble, de se parler, confronter nos idées, puis de rompre avec la solitude. Hein. Ça, c'est un mal contre lequel il faut absolument lutter.
1: Vous sentez qu'il y a de plus en plus de gens qui sont seuls et qui ont besoin justement de ce lieu sociétal.
2: Nous, on le sent à la Chaouée, on accueille quand même pas mal de gens qui cherchent des contacts quand quelqu'un vient d'arriver à Metz, quand il demande un peu autour de lui, un jeune ou moins jeune, je dis oh, bah, on lui dit va faire un tour à la Chaouée, tu vas vite rencontrer des gens et c'est vrai, ça fonctionne bien. Pour ça, c'est réussi. Après 16 ans d'ouverture, 2010, cet aspect-là fonctionne très bien.
1: La fermeture administrative de la Chaouée a été un coup dur. Comment vous avez vécu cette période ?
2: Bon, bah, c'était une période un peu de remise en question, hein, où ça permet de faire le bilan sur les façons de fonctionner, sur les activités qu'on met en place, etc. Puis de se projeter, voilà, de s'imaginer, se renouveler, puisqu'on est obligé de faire évoluer nos activités. Hein. Malheureusement, on ne peut plus utiliser les locaux comme on les utilisait avant. Faisait beaucoup de concerts, voilà, donc il y aura encore de la musique. On va accentuer les rendez-vous citoyens justement pour être ensemble, se parler, confronter nos idées, présenter les associations qui nous tiennent à cœur, qui ont besoin d'aide aussi.
1: Vous êtes père d'une petite fille, Grégory, vous avez envie de lui transmettre ces valeurs de solidarité. De quelle manière vous lui transmettez ?
2: Alors ma fille est grande et puis j'ai une autre fille, voilà, qui est un peu plus petite. Alors c'est ces valeurs, c'est des temps qu'on passe ensemble, mais c'est vrai que pour moi les enfants c'est ce qu'il y a le plus important. C'est mon métier à la base, animateur, formateur, BAFA, c'est mon truc de transmettre, parce que ce sont les générations futures qui feront le monde de demain. Donc c'est en assistant des événements culturels, c'est en allant voir des concerts,
1: des expos,
2: des expos, en faisant des ateliers, en allant voir le monde, en se confrontant aux autres. Pour moi, on s'épanouit et on s'ouvre aux autres.
1: Merci beaucoup, Grégory Amen. On espère que vous allez retrouver un mode de fonctionnement à l'équilibre dans les prochaines semaines.
2: Merci, au revoir.
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3: Ici, à la Souterraine, en passant devant le tiers-lieu, la maison d'à côté, peut-être que vous vous êtes déjà demandé ce que c'était avant. Eh bien, on a trouvé des personnes pour nous répondre. Annick et
4: Roger Boulevard.
5: Je remonte en 1946, où c'était avant un café-restaurant-pâtisserie.

0: les jeunes filles venaient avec leurs copains et ils mangeaient beaucoup des pâtisseries, notamment des bonnes brioches qui étaient vraiment délicieuses. Les propriétaires de ce restaurant étaient assez âgés, c'était monsieur et madame Piton. Ils ont revendu leur commerce en 1952. C'est monsieur et madame Poti qui étaient bouchers de profession. Monsieur Poti et sa femme Alice ont repris donc le commerce. Alice tenait la boucherie plus le café qui était resté. Bah, je suis arrivée quand ça a été revendu ici aux personnes qui ont fait la maison d'à côté en 2017.
1: Hein? L'actuel café, c'était là où il y avait le café avant ?
0: Non, pas du tout. Alors, l'actuel café d'aujourd'hui était l'ancienne boucherie. Quand les parents ils se sont mis à la retraite, les enfants n'ont pas repris la succession. Donc, c'est pour ça que ça a été revendu en 2017 pour devenir la maison d'à côté.
2: Ma sœur fréquentait mademoiselle Poti, mais le reste, je ne pourrais pas vous en dire plus. Hein.
0: Ici, par contre, c'est que cette grande pièce où nous sommes, dans la maison d'à côté, c'était le café-restaurant-pâtisserie. En 1946, ça, c'était la grande pièce. Et c'était un lieu de rencontre.
2: Ça tenait à côté de la boucherie ou dans la boucherie ?
0: Ici, non, dans la grande salle. Parce que là où il y a le café actuellement, c'est la boucherie. C'était l'ancienne boucherie.
3: Bonjour ! Bienvenue à la maison d'à côté. Moi, je me présente, je m'appelle Elsa. Je m'occupe avec mes collègues de ce lieu. On est une coopérative et nous avons l'association Bocale Facelli qui est intégrée. On va proposer plein d'activités, la cuisine, le jardin. On invite les personnes à se retrouver autour d'un café, d'une boisson chaude ou froide. On a aussi des sirops. Et puis après, on va avoir des loisirs créatifs, l'apprentissage numérique, ce rendez-vous gratuit. Et on fait de la location d'espace, en gros.
4: Moi, je m'appelle Océane.
1: Océane, est-ce que c'est toujours un lieu où on vient prendre une pâtisserie avec les copains ?
4: Bah, on peut dire ça, oui, parce qu'on a le lycée qui est juste à côté, donc parfois les étudiants viennent ici avec leurs amis, leurs copains, donc oui. Il y a beaucoup de pâtisseries faites maison et elles sont excellentes.
1: Le goût pour le partage et les pâtisseries, ça perdure dans le temps.
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6: Je rêvais d'avoir une maison à la campagne. Cette maison, c'est comme si j'y étais née. C'est ma maison de famille.
7: Ma maison s'appelle l'Ostao de la Mar.
8: C'est une maison un peu envoûtante.
9: Eh bien, vous voyez, des livres et trois fenêtres qui me donnent le paysage du pays, comme si c'était trois tableaux.
10: Ils ont vécu ici.
5: Thibaut Gaudry.
11: Ce fut autrefois Montmartre ou Montparnasse. C'est aujourd'hui Saint-Germain-des-Prés, avec ses rendez-vous littéraires, ses silhouettes et ses figures. Avec Juliette Gréco qui en fut l'enfance et n'y est plus qu'une passante.
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10: Symbole de liberté et de féminité, la jolie môme Juliette Gréco devient à la fin des années 50 la muse de Saint-Germain-des-Prés. Avant de devenir une icône de la chanson française à texte. Ce qu'elle n'avait pas prévu, se rêvant plutôt danseuse.
13: Je donne mes textes à Cosma. Il aime si tu t'imagines. Et l'après-midi même, il en fait la musique. Moi, je suis là. Maintenant, il va me falloir chanter. Et puis tout d'un coup, le miracle s'est produit. Pour moi, il y a eu un miracle. Voilà, ça y est, je m'envole. Je me mets à chanter. Et depuis, j'ai toujours chanté.
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10: Juliette s'échappe régulièrement de Saint-Germain-des-Prés, fuit le tourbillon de la vie parisienne pour goûter la douceur de vivre du Sud. En virée parfois à Saint-Tropez, avec ses copains Boris Vian ou François Sagan. Jusqu'en 1985, où elle est invitée à chanter au festival de Ramatuelle. Et c'est le déclic. C'est là qu'elle veut vivre avec son mari, le musicien Gérard Joannest.
15: Je voulais une maison face à la mer. Je voulais le soleil qui tourne autour de la maison toute la journée, parce que Gérard adore ça. Et je voulais une maison qui me permette de rêver dans le silence.
10: Elle achète un terrain et demande à Serge Meige, l'architecte du théâtre de Verdure où elle a chanté pendant l'été, de lui concevoir son futur havre de paix qu'elle baptise la Maya. Elle va en penser les moindres détails, comme cette table de jardin construite autour d'un mûrier platane ou la tortue en mosaïque au fond de la piscine.
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10: Juliette, contemplative, aime se ressourcer sur la terrasse.

0: avec vue sur la Méditerranée, et dans son jardin constellé de toutes sortes d'espèces méridionales. Elle développe même une passion pour les orchidées blanches. Elle fait de ce jardin et de sa maison son petit coin de paradis, son refuge. Celui qu'elle n'a jamais eu petite et qu'elle partage avec ses chats, ses chiens, un ménate prénommé Goya et même un bébé panthère. Mais on peut aussi la croiser dans Ramatuelle, au marché ou au café de l'Ormeau. Et puis femme libre, c'est également une collectionneuse, notamment d'objets érotiques, mais aussi religieux.
1: Déshabillez-moi.
0: Elle était venue, elle aime toujours chanter au festival de Ramatuelle.
1: C'est vrai que ça ressemble un peu à Avignon, quand Avignon a démarré, c'est-à-dire une chose totalement artisanale, faite d'amour, de tendresse et de sueur, de larmes de sang, de larmes de sel, de larmes de miel.

0: cette maison, face à sa Méditerranée, le 23 septembre 2020, que la jolie môme quitte la scène.
1: Jolie môme.

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